0: propre pour soi. C'est-à-dire, quand on dit à l'homme qu'il doit travailler seulement pour que le Créateur jouisse de ce travail, alors on dit que l'homme doit être dans la joie du fait qu'il sert un grand roi. Cependant, si le grand roi révélait son importance et sa grandeur, alors il y aurait du plaisir dans la raison. C'est-à-dire que l'intellect comprend qu'il vaut la peine de servir un grand roi. Mais lorsque l'homme doit croire en la grandeur et l'importance du roi, il s'avère qu'il sert un petit roi, selon son ressenti. Ainsi, lorsqu'il dit au-dessus de la raison qu'il est un grand roi, il n'y a déjà plus de place pour que le désir de recevoir consente à ce travail, car tout le plaisir est construit au-dessus de la connaissance. Et il est donc compréhensible pourquoi le travail ne veut pas travailler. Lorsqu'il ne comprend pas, lorsqu'il ne voit pas l'importance du roi, mais on lui dit, même si l'intellect oblige, s'il n'y a pas de révélation de la grandeur du roi, il n'y a déjà plus de place pour le désir de recevoir pour soi. Si c'est ainsi, comment est-il possible que l'homme ait la capacité de travailler parce qu'il est grand et souverain? Ce serait bien si cela a été révélé. Mais concernant cet aspect de la grandeur du Créateur, c'est là que règne la domination de Pharaon, roi d'Égypte, qui a dit « Qui est le Créateur pour que j'écoute sa voix ?» C'est pourquoi le principal du travail se trouve à cet endroit-là, c'est-à-dire qu'ici commence la question du Lishma, c'est-à-dire qu'il veut travailler afin que le Créateur prenne plaisir à son travail. Et pour lui-même, il n'a aucune importance quant au goût qu'il ressent. Autrement dit, son travail, le fait qu'il travaille, se fait pour lui comme s'il ressentait que le roi est grand. Alors qu'en réalité, son ressenti est dans l'aspect de la shrina dans la poussière. Et il ne ressent aucune importance, mais goûte un goût de poussière. Et malgré tout, il se renforce et dit « Cela est important pour moi ». Comme si je ressentais que je me tiens et c'est un grand roi. Alors, bien sûr, même le désir de recevoir en profiterait, car il n'aurait pas besoin de croire en la grandeur et l'importance du roi. Cependant, comment l'homme peut-il recevoir la force de surmonter le corps, alors qu'il ressent l'aspect de la shrina dans la poussière? Quelle joie peut-il recevoir d'un tel travail? Et plus encore, comment est-il possible pour un homme d'avoir le besoin et le désir de travailler dans un travail où il ne ressent aucun goût, c'est-à-dire à la rigueur s'il n'a pas le choix? On peut comprendre que l'homme travaille par contrainte, mais désirer un tel travail qui n'a aucun goût, comment et cela est-il possible? Et puisqu'il n'a pas la force de surmonter, et d'avoir de la joie dans un tel travail, comment est-il possible de servir le roi dans une telle bassesse? C'est-à-dire qu'il ressent un goût de poussière lorsqu'il sert le roi. C'est pourquoi, à ce sujet, il demande au Créateur, non pas qu'il lui donne la révélation de la grandeur, qu'il ressent un goût, mais il demande au Créateur qu'il lui donne de la force de pouvoir surmonter le corps et de travailler dans la joie, du fait que maintenant, il peut travailler uniquement pour le Créateur, puisque le désir de recevoir n'a aucun plaisir dans le travail qui a un goût de poussière. Alors, pourquoi travaille-t-il? Certainement uniquement pour le ciel. Et pour un tel travail, il n'y a aucune place dans la raison. Et dans ce travail-là, l'homme voit qu'il n'a aucune existence du point de vue de la nature qui le pousserait à vouloir travailler de cette manière-là. Et dans ce travail-là, dans un tel état, l'homme voit qu'il n'a aucune possibilité d'être capable de travailler avec un désir de de donner et non pour son propre bénéfice. Et cela ne peut se produire que par un miracle venu des cieux. Et en vérité, c'est cela qui s'appelle la sortie d'Égypte, c'est-à-dire sortir de toute la logique qu'il a du point de vue de la nature, selon laquelle il est impossible de faire quelconque mouvement, sauf s'il en tire du plaisir. Et ici, il demande au Créateur de lui donner de la force de travailler, là où il n'a aucun goût ni ressenti, mais de croire que le Créateur prend plaisir à ce travail, du fait qu'il est entièrement dans le don. C'est pourquoi cette prière-là est une prière véritable. Car l'homme voit qu'il n'y a rien à espérer, qu'un jour il en sera possible pour l'homme de faire quoi que ce soit en vue de donner. Et s'ensuit que l'homme ressent combien il est perdu. Il s'ensuit qu'il a alors un contact étroit avec le Créateur. Et sur ce point-là, l'homme doit accorder de l'importance au fait que l'homme demande au Créateur de l'aider et qu'il n'y a personne au monde qui puisse le sauver. Cependant, ici, se pose la question la plus difficile. Qui a dit à l'homme qu'il y a contentement pour le Créateur dans un tel travail dans lequel il n'y a aucun goût, mais seulement un goût de poussière? Et pour un tel travail, l'homme a demandé au Créateur parce qu'il veut tout faire uniquement pour que le Créateur en ait du plaisir. À cela vient la réponse, la foi dans les sages, que nous devons croire à leurs paroles. Il s'ensuit que cette prière que l'homme prie, que le Créateur l'aide à pouvoir travailler dans un état de bassesse et que le goût n'est que celui de la poussière, cela ne peut être que sur la base de la croyance dans les sages, que nous croyons en eux et que c'est seulement dans cette manière qu'il est possible d'atteindre l'état de l'Ishma et non dans son aspect de propre bénéfice, c'est-à-dire que seuls savent ce qu'est l'Ishma et comment y parvenir. Et selon ce qui précède, nous pouvons expliquer ce que nous avons demandé à propos de ce que nos sages ont interprété sur le verset. Ce n'est pas parce que vous êtes nombreux, le Créateur a dit à Israël, « Je vous désire qu'à même au moment où je vous accorde la grandeur, vous diminuez devant moi. » Nous avons demandé, est-ce la voix du monde que celui que le roi élève, il s'enorgueillit devant le roi? Si c'est ainsi, qu'est-ce que cela nous enseigne? Qu'Israël se diminue devant le Créateur? Et selon ce qui a été expliqué ci-dessus, il y a deux aspects dans le travail. Un, que le Créateur éclaire pour lui au moment où il s'occupe de la Torah des Mitzvot. Il ressent un goût dans le travail, et il ressent la grandeur du Créateur, comment il sert un grand roi, et comment il parvient au degré de « lorsque je me souviens de lui, il ne me laisse pas dormir ». Deux, c'est l'aspect du travail l'Ishma, c'est-à-dire on veut donner et sans recevoir quelconque récompense. Alors l'homme rencontre une opposition de la part du corps du fait qu'il ne ressent aucun goût dans le travail, mais lui ne veut aucune sensation de la grandeur du Créateur, car alors cette sensation lui donne une sensation de raison, de cause, pour que cette sensation qu'il ressent lors de son occupation dans la Torah et les Mitzvot, cela l'oblige à s'occuper de la Torah et des Mitzvot. Il s'ensuit que ce n'est déjà plus uniquement pour le nom du ciel, mais son propre plaisir y est également inclus, puisque ce travail est entièrement au-dessus de la raison, car il n'y a aucune intelligence dans le monde qui puisse comprendre une telle chose. Et cet aspect est appelé la shrina dans la poussière, et que l'homme doit croire que c'est précisément de ce travail-là qu'il y a contentement pour le Créateur. Cela s'appelle un travail dans l'aspect de « vous vous diminuez devant moi ». C'est-à-dire, au moment où le Créateur leur donne de ressentir sa grandeur, ils ne disent pas « maintenant, nous n'avons plus besoin de travailler au-dessus de la raison ». Car même le corps, lorsqu'il ressent la grandeur du Créateur, il s'annule comme une bougie devant une torche. Mais ils disent, nous voulons travailler dans l'aspect de, vous êtes le plus petit de tous les peuples. C'est-à-dire que toutes les nations en l'homme diraient que ce travail est un travail méprisable, et qui est l'aspect de diminution et de bassesse, c'est-à-dire l'aspect de la Shrina dans la poussière. Et comme nous le dit nos sages, ce n'est pas parce que vous êtes nombreux. Le Créateur a dit à Israël, je vous désire, car même au moment où je vous accorde la grandeur, vous vous diminuez devant moi. J'ai donné la grandeur à Abraham, et assurément alors, il aurait dû être joyeux, car il ressent déjà la grandeur du Créateur, et il n'aurait plus de résistance du côté du corps. Mais il se diminuerait lui-même et dirait, « Et moi, je suis poussière et cendre. » Explication. Il a dit au Créateur, « Je désire l'état du travail, qui était l'aspect de, car je suis le Créateur, ton Dieu, dans l'aspect de poussière et de cendre, c'est-à-dire au temps où pour lui le travail était dans l'aspect de la Shrina dans la poussière, alors il était certain que son travail était entièrement dans le but de donner, et que le désir de recevoir n'avait aucune part en cela. Il s'ensuit que l'explication n'est pas qu'il se diminue lui-même face au Créateur, c'est-à-dire qu'il ne s'enorgueillit pas devant le Créateur, mais l'explication est qu'il se diminue lui-même pour travailler dans l'aspect de bassesse, même si le Créateur lui donne la grandeur. De même, pour Moshe et Aaron, le Créateur leur a donné la grandeur. Et ils ont dit, et nous, que sommes-nous? C'est-à-dire qu'ils disent qu'ils aspiraient au travail, au temps où pour eux c'était l'aspect de la Shrina dans la poussière. Alors, lorsqu'ils ne ressentaient aucun goût dans le travail, alors vient le méchant et venait et posait la question de quoi? C'est-à-dire, quel est ce travail pour vous? Que vous désirez de travailler? Travailler précisément dans un tel aspect de travail méprisé. Et le méchant demande, quel est ce travail pour vous? Parce qu'ils étaient certains que leur travail était entièrement dans le but de donner et que le désir de recevoir n'y avait aucune part. Et de même pour David, lorsque le Créateur lui donnait la grandeur, il a dit, et moi, c'est-à-dire l'aspect de, je suis le Créateur ton Dieu. Ce travail était pour lui, au moment où il voulait accepter sur lui le joug du royaume des cieux, appelé « Je suis le Créateur ton Dieu ». Alors, pour son corps, c'était dans l'aspect de « Et moi, je suis un ver et non un homme ». Et le Even Ezra demande sur ce qui est écrit « Et moi, je suis un ver et non un homme » et dit « Il est improbable qu'un homme de connaissance dise lui-même qu'il n'est pas un homme. Il ne parle que contre les ennemis qui le méprisent et il n'est rien à leurs yeux ». Et ici aussi, l'explication sera que lorsque le Créateur lui a donné la grandeur, il n'a pas dit « Maintenant, je n'aurai plus besoin de faire la guerre contre le corps, car le corps s'annulera devant le Créateur comme une bougie devant une torche. » Mais il disait « J'aspire à l'état de bassesse où mes ennemis et moi, c'est-à-dire les nations du monde en moi, mais qui méprisaient mon travail, eux qui disaient de ne travailler qu'en vue de donner, et qu'il n'y ait aucune sensation dans le travail, c'est le signe qu'il n'est pas du tout un homme, car il méprisait l'ordre de son travail. » C'est cela qu'on appelle Israël se diminue devant le Créateur, devant moi. Parce que si la grandeur du Créateur est une récompense, et il dit que sur le. Qu'en fait il reçoit du plaisir du fait qu'il voit la grandeur du Créateur.
1: Mais
0: Mais l'Ishma, c'est qu'il veut travailler en fait que dans le nom, au nom que le Créateur prenne du plaisir et pas que la, pas la personne. Que c'est que le Créateur qui en prenne du plaisir. J'étais vraiment impressionné comment.

pour de vrai, qu'il ne cache pas les questions que viennent à l'homme en chemin. Et quand, par exemple, il dit ici, qui a dit à l'homme que le Créateur a du contentement au fait qu'il travaille sans goût? Dire, comment est-ce que l'homme peut avoir du contentement du fait qu'il travaille sans goût du tout? Et donc, il dit, il donne la réponse, qu'il faut dans les sages, qu'il doit croire en eux, et dans ça, à ça, on doit arriver et avancer. Dans la date du 20 août 2002, faites attention, le cours est plus court que d'habitude et il n'y a que le son. Non, pendant une petite partie, il n'y a que le son et pas la vidéo. Que les peuples, c'est les pensées de l'homme. Et Israël qui en lui, le désir pour la spiritualité, qui est très petit et qui n'est pas capable du tout, qui n'est pas capable de réaliser les autres peuples, les autres désirs qui sont beaucoup plus grands. Qu'est-ce que c'est que Galgalta Einaim de Achap? C'est une très petite partie. Évidemment, c'est une partie éternelle. Et que Menetil Ekoem voulait faire ça, mais d'un côté. Mais d'un autre côté, il se trouve toujours sous la domination des Goem. Galgalta Einaim, après la brisure, il se trouve que dans un rap et seulement la lumière supérieure peut les sortir et leur donner quelque chose au-dessus de tous les désirs de Harap. Et si Galgalta Einaim et sont capables à faire toutes les sgoulottes et à tirer la lumière qui leur ramènera la connexion. Alors, évidemment qu'ils pourront se corriger eux-mêmes et aussi corriger Arab jusqu'à la fin de la correction. Tout ça, c'est le travail de Galgalta Einaim. Le degré de Aviut en eux de la plus petite jusqu'à la plus grande. Et évidemment que même dans Galgalta Einaim, on a là-bas toutes sortes de degrés. Comme dit le Baal HaSulam dans la fin de la traduction au livre du Zohar, qu'il y en a qui s'investissent dans l'étude de Torah et dans le travail du Créateur, soi-disant. Il y en a qui sont un petit peu plus distants de ça. Et il y en a qui sont comme les nations du monde. Oui? Et c'est-à-dire qu'eux aussi, et aussi ont chacun et chacun de ceux qui appartiennent au désir qui se trouve dans Galgalta Einaim. C'est-à-dire qu'il a un certain désir pour la spiritualité. Aussi en lui, il y a quelque chose, toutes sortes de désirs et de degrés intérieurs qu'il doit clarifier qu'est-ce qui appartient à Galgalta Einaim et qu'est-ce qui appartient à Achab et comprendre que Galgalta Einaim en soi, il n'y a aucun accomplissement s'il n'est pas relié à la lumière supérieure. Les kélim de réception, ils ne peuvent exister qu'à travers la lumière qui les éclaire pour qu'il ait un petit peu de vie quand même. Et même si on dit que cette vie-là n'est pas spirituelle, que dans la vie spirituelle il y a de l'accomplissement, et que dans ce monde-ci, il n'y a aucun accomplissement du tout parce qu'on est vraiment dans un
dans vraiment dans

0: une dans l'annulation de toute l'illumination qui se trouve, qui illumine en haut. Et tous les désirs à nous, les qui sont animaux, rappent en nous, toutes les nations du monde en nous, desquelles on parle, et elles peuvent exister sans aucun lien au Créateur et à la lumière supérieure. C'est-à-dire que, par contre, si on parle de l'accomplissement de Galgata Veinaim, les désirs pour la spiritualité ou l'accomplissement d'Israël, comme peuple dans ce monde, dans l'extériorité, ça peut n'exister seulement dans le lien à la lumière supérieure qui les renforce. Parce que ce monde-ci, il ressort comme ça, qu'en sort de lui un certain degré où il peut remplir l'équilibre de réception dans ce monde-là. C'est-à-dire que c'est une nation qui peut avoir un certain besoin d'accomplissement avec un goût animal. C'est-à-dire que les nations du monde, elles ont la domination et des forces. Alors que le peuple d'Israël, on voit aussi que le peuple d'Israël est aussi sous la domination des goyims dans la nation et aussi en Israël. Ils le sont, et c'est pour ça qu'ils n'ont pas de lien avec la lumière supérieure. Et la lumière supérieure, ça ne se passe qu'à travers l'étude de la Torah. C'est pour ça que le plus petit de tous les peuples, évidemment que on est le plus petit, l'intention il est sur chaque désir par rapport au Créateur, peu importe en quel homme, mais aussi dans l'extériorité, le plus petit, que tant qu'on n'est pas la force de la lumière spirituelle, alors il n'y a rien à penser à quelconque accomplissement qui se trouve dans ce monde-ci. C'est tout. Oui, le Rabbi ici, il explique qu'est-ce que c'est que le Lishma, à quel point il y a des discernements. On en a déjà parlé de ça. La croyance dans les sages, il nous le rappelle ici. La croyance dans les sages, c'est... Il y a en elle un certain nombre, comme ça, d'étapes. Le fait que... L'homme, malgré tout, s'arrange pour lui-même un certain ordre intérieur où, au moment où il n'est pas capable d'aller par ses propres forces, alors il a une direction par rapport à... Par rapport au sage, en fait, qu'est-ce qu'il décide par rapport au sage, et cette force-là, et aussi cette croyance, ça lui donne une deuxième nature, et ça l'aide à avancer sur le chemin. Oui. Il y a des questions? Oui. Pourquoi est-ce que on a un désir comme ça pour le degré? Il y avait là-bas un exemple de s'il reçoit de la... Ah, ok, pourquoi est-ce que malgré la grandeur, ils veulent revenir à la petitesse? C'est écrit que il y a... C'est écrit et la Rabbanout. Oui, la Rabbanout, c'est la grandeur. Rav, grandeur. quelque chose de grand, du mot grand en hébreu. L'homme doit en réalité aspirer seulement à l'état de katnout. La katnout, c'est un degré où il existe en spiritualité par ses propres forces, et s'il s'occupe de gadlout, alors c'est seulement pour se voir dans le but de donner. Mais comment savoir exactement s'il s'en occupe et en recevant dans le but de donner? Le test, c'est qu'il revient au Tzimtzum et à la Katnout et qu'il veut vraiment cela. Et alors, pour le besoin de la Gadlout, il peut continuer. Il attire la Gadlout seulement vraiment dans le but de donner. Oui. C'est encore plus particulièrement chez le roi David, car c'est vraiment des kilim de réception. Encore, oui, Yitzhak. Il donne tout le temps l'exemple que c'est comme un homme qui doit arriver à un état ou comme s'il servait un grand roi important, et comme ça, il travaillera pour le Créateur. Et chez moi, ça marche pas comme ça, cette chose. C'est-à-dire que et il nous donne toujours des exemples comme un roi et quelqu'un qui lui appartient. Mais nous, on doit, malgré tout, à travers ces exemples d'un homme et d'un roi et de son maître, en tirer comme ça une sorte d'exemple pour nous-mêmes. Il n'y a pas le choix. Parce que dans notre monde aujourd'hui, l'homme est vraiment complètement en l'air. Et il appartient à rien du tout. Ni à la famille, on le voit déjà, parce que tout se désagrège, ni au pays. Les gens bougent d'ici à là. Il n'y a pas ce monde. Cela ne lui importe pas. Il ne ressent pas d'engagement dans quelque chose. C'est-à-dire que tout en tout, chacun est comme ça, de manière catastrophique. Et nous, on n'a pas le choix. Mais on veut comprendre qu'est-ce que c'est que la domination de l'un sur l'autre. Alors, il nous donne l'exemple d'un roi. Que faire? Un roi, c'est l'intention, c'est qu'il y a une force étrangère qui te domine sur toi. D'une façon qui force, oui. Maintenant, dans le fait qu'elle te force, elle te laisse malgré tout ton moi. C'est-à-dire que ça, elle n'en est pas capable. Ou peut-être elle ne veut pas exprès l'écraser, peut-être. Et alors, toi, tu te trouves dans un état où tu comprends d'abord que ce que tu penses maintenant, ce que tu as accompli et ce que tu fais, c'est qu'on t'ordonne contre ton gré, que tu veuilles ou non. Ça s'appelle la domination du roi. Et maintenant, ça dépend aussi, veux-tu être fidèle au roi? C'est-à-dire, veux-tu accomplir ce qu'il veut, même si il ne te le faisait pas, ça? Même s'il ne te faisait pas régner? Même si tu ne le faisais pas régner sa domination sur toi. Et c'est là tous ces exemples. Qu'est-ce qu'on peut faire? Il faut se représenter toute la question, toutes ces subtilités-là. Comment moi je peux peut-être m'enfuir de lui? Je ne suis pas capable, disons. Ensuite, j'arrive à la compréhension que tout vient de la compréhension de la reconnaissance. Ça, c'est ce qui nous manque. Hein. Ensuite, je commence à le reconnaître, et à partir du fait que je le reconnais, je commence à comprendre que vraiment ses lois et ce qu'il pense que de moi et comment il me dirige, c'est pour mon bien. Alors moi, même si je ne comprends pas jusqu'à la profondeur finale toutes ces choses-là, je veux aller à la suite de ses lois. Ensuite, je me remets à lui pour qu'il fasse, et ensuite, je veux même accomplir ses lois. Même s'il ne veut pas, il dit déjà, bon, c'est pas important, laisse tomber. Non, même moi-même, je continue ses lois et j'accomplis à sa place et je prends à sa place la domination sur moi-même comme lui le ferait, et etc. Et c'est-à-dire que il y a toute l'étendue des états et des relations entre moi et lui. C'est-à-dire que entre le fait que je me domine moi-même et le fait qu'il me domine, et ensuite entre le fait que je me domine moi-même de son côté, du côté de ses lois, et ensuite jusqu'à ce que je me domine, jusqu'à ce que je le domine. Tu comprends? Jusqu'à ce point où je commence à le dominer. Parce que l'homme qui arrive à l'état où il donne, alors il domine. Celui à qui il donne. Mes fils m'ont vaincu. C'est simple. T'acquiert comme un petit enfant. C'est... Regarde les exemples. On n'a pas quoi faire là. Comme un petit enfant. Il peut faire tourner sa mère comme il veut, même si elle est grande, même si elle est forte, et même si elle a tout, elle dépend de lui. À cause de son amour pour lui. Alors, regarde. Il y a tout un tas de variations dans les relations, et nous, on doit tous les traverser et les apprendre. Mais d'où est-ce qu'on commence le chemin? Et qu'est-ce que ça veut dire que chaque fois je passe un discernement et d'une correction à une correction? À partir du fait que je le reconnais davantage, son rapport à moi, sa force, sa grandeur, la vérité dans ses actions, etc. Et donc, j'ai pas le choix, mais à chaque fois, je dois le reconnaître de plus en plus pour m'obliger à le reconnaître. Et j'ai des souffrances que je vois que sans ça, finalement, je peux pas. Et c'est mauvais pour moi. Et sans connaître le Créateur, ton Dieu, et serre-le, rien ne sort. Maintenant, cette reconnaissance, elle peut venir par un bon chemin et par un chemin pas tellement bon. Mais maintenant, on reconnaît ses lois, mais pas d'une façon très bonne. Il nous montre ses lois, même maintenant. Chaque état dans lequel je me trouve dans l'existence d'une de ses lois, par laquelle il veut montrer une certaine forme de son comportement avec moi. Oui? Et encore, à chaque étape, comme celle-là, où il me montre son comportement avec moi, je ne me sens pas tellement bien. Mais ensuite, quand je suis d'accord avec ça, que je l'accepte sur moi, malgré moi, et ensuite par ma reconnaissance, par accord, par amour, oui, qu'est-ce que c'est que par amour? Par moi-même, je veux cette existence, même si disparaît de cela. Comme ça, à chaque fois. Et donc, cette chaîne-là, cet enchaînement, à chaque étape, à chaque discernement, on ne peut pas la briser, on ne peut pas la préciser, sauter chaque étape, dans chaque étape. C'est impossible. Seulement accélérer le temps du développement. Parce que sans cli, on ne peut pas ressentir la lumière. Sans manque, on ne peut pas arriver à la perfection. Donc, tout le discernement doit être posé dans tous ces détails. Et ensuite, c'est tout. C'est seulement l'accélération. Mais l'accélération, tu ressens aussi pendant l'action, toi-même d'une autre façon. Ce qui n'est pas le cas quand tu es là par la nécessité. Il faut s'élever, c'est tout. C'est simple. Si un homme se lève, s'il réussit à sauter comme ça, à se tenir sur ses jambes, tout tombe. Ce sont des choses... C'est des questions difficiles, mais la difficulté, c'est une difficulté imaginaire, pas réelle. C'est vraiment comme il dit, il y a un ours dehors. On dit ça à un petit enfant et il a peur d'un ours dehors. Il peut tout le temps être vraiment, vraiment fou de cela. C'est comme ça que nous... Et tout ça, c'est parce que on ne relie pas nos questions difficiles à lui aussi. Il nous semble que les bonnes choses, on les ressent à lui, et les mauvaises choses, de quelque chose d'autre, de pas la même source qui est bonne. Qu'est-ce que ça veut dire, de lui? De la même manière, de la même source bonne. C'est pas là que descendent... C'est pas de là que descendent les souffrances. Ça, on le relie pas et notre sensation domine. Oui. Comment est-ce que ça arrive que dans une réalité mauvaise, telle que je la vis, tout à coup, elle se retourne à un état où je comprends que c'est le Créateur, c'est une qualité du Créateur qui est bon et bienfaisant. Comment est-ce que je fais ce switch-là? Comment, à partir du fait que je ressens du mal, je commence tout à coup à ressentir que c'est un mal qui vient de lui, et ensuite, aussitôt, je ressens que c'est pas un mal, mais que c'est bon pour mon bien, et ensuite, parce que je ressens cela, c'est une mauvaise sensation, cette mauvaise sensation, elle se transforme en une bonne. Comment toutes ces choses-là passent l'une sur l'autre? comme une cause et conséquence. Ça oblige l'un et l'autre parce que c'est la lumière qui construit les quatre prinodes. Il n'y a pas ici, il y a ici rien d'autre que ce qui se révèle après étape, dans chaque discernement et discernement. Et chaque discernement est construit de quatre étapes. Et la dernière sensation, le sel, le transmet à un nouveau discernement comme une chaîne. C'est tout. Maintenant, comment est-ce que Malchut, dès le départ, se rapporte à toutes les neuf premières? C'est toi qui choisis. Ça, c'est toi qui choisis. C'est toi qui choisis. C'est-à-dire que tu es obligé de ressentir pendant un petit instant le discernement sous une forme mauvaise. C'est obligatoire. Mais tu t'y attends déjà. Tu comprends? C'est-à-dire que jusqu'au point où même cette mauvaise sensation que tu attends qu'elle vienne, c'est parce que tu as besoin d'elle pour révéler le mal. Tu comprends? Alors déjà ça, ce mal-là, c'est pas que c'est une sensation mauvaise. Hein? C'est la reconnaissance que c'est un mal. Tu le déplaces déjà, disons, du cœur vers l'esprit. Il n'y a pas un seul instant. C'est-à-dire que rien ne change. Rien ne change dans la réalité, sauf la reconnaissance de l'homme. Alors, on doit comprendre que, au total, ça vaut la peine pour nous d'ouvrir autant que possible notre sens. C'est tout. Ouvre-le. Et ressens tout de manière très large.
1: Quoi?
0: Toi, tu ne changeras pas. Tu resteras roux avec des lunettes, avec tes chemises froissées. Oui? Hein? Un schlamp, oui? Oui, tu resteras comme ça, oui? Mais c'est-à-dire que rien ne changera, sauf la perception de la réalité. Oui? Oui. Tous les lulishma dont il parle ici, les cinq aspects différents de l'Olishma. C'est comme un état, le passage entre elles. C'est comme un état entre la matérialité et la spiritualité. C'est-à-dire un état comme entre la double dissimulation et la dissimulation simple. Tout le temps, il y a un Horaim et après t'avances. Regarde, ce qu'il nous dit ici à la page 34, toutes les variations de l'Olishma. Il étudie pour provoquer, pour qu'on l'appelle un rave, oui, pour que le Créateur lui donne une récompense dans ce monde, qu'il lui donne une récompense dans le monde à venir, oui, et qu'il veut déjà servir le roi. Ces choses-là se trouvent tout le temps dans un mélange. Tout à coup, tout ça saute. C'est-à-dire que c'est pas exactement dans cet ordre-là. D'autant plus qu'on sait pas non plus comment est-ce que ce discernement passe en nous. Je peux pas dire maintenant, je suis dans un discernement précis, et en lui, je traverse maintenant 1, 2, 3, 4, 5 étapes. Et ensuite, j'arrive au discernement suivant, et en lui aussi, 1, 2, 3, 4, 5 étapes. Ça marche pas comme ça. On n'est pas dans ça. Mais chaque fois, chez nous, c'est un mélange, et on maîtrise pas sans ça. Et il se peut que tu discernes pas encore ce discernement-là, que là, par exemple, pour provoquer. Qu'est-ce que ça m'importe, quelqu'un, quelque chose provoqué, non, quoi, qu'est-ce qu'il y a dans ma tête? Bon, être grand, être un rave, comment ça décrit, oui. C'est pas un rabbi comme les rabbis, tu comprends? C'est juste être grand dans ça, oui. Un savant, un professeur, quelque chose, oui. Ou que j'ai une récompense de ce monde, certainement une récompense dans le monde à venir, je ne sais pas ce que c'est. Mais ça vaut la peine, ça vaut le coup. Le monde à venir, ça dépend comment tu l'interprètes. Je ne sais pas, moi, le monde à venir, c'est pour donner. C'est peut-être, c'est attendant cette récompense-là, en attendant, on la ressent dans ce monde, oui. C'est ce qu'il dit, que ça aussi, ça ne change pas pour nous. On sait que on connaît ça, on connaît pas ça. La sagesse, elle n'aide absolument pas à avancer. Le désir, pour ça, aide. Est-ce qu'il y a un lien entre la dissimulation simple, la double dissimulation et la dissimulation simple dont on parle? Un lien entre quoi? Entre les différentes formes de l'étude de l'Olishma et la dissimulation double et la dissimulation simple. Le fait que l'homme arrive à un état où il veut que le Créateur lui donne récompense dans le monde à venir, et non dans ce monde-ci, ça veut dire qu'il veut déjà un état spirituel qui lui soit comme récompense. Oui ? Ça, c'est déjà un degré avant de passer le marsum. C'est tout. Maintenant, encore, et ça dépend de comment prendre ces définitions-là, de ce monde-ci et le monde à venir. Comme le dit le Balasulam, il y a un être là-bas, le monde à venir, c'est simplement le degré suivant. Et ce monde-ci, c'est le degré actuel. Oui? Et tu te trouves toujours dans un état qui s'appelle celui-ci. Et à venir, c'est ce à quoi tu aspires, mais il n'y a jamais une telle chose. Parce que lorsque tu y viens, ça devient celui-ci. Oui? C'est-à-dire que ça dépend de comment tu interprètes ces choses-là, oui. Mais... C'est tout ? On partage nos impressions du cours et qu'est-ce qu'on y prend pour la réalisation dans les
1: dizaines ?
0: On a entendu que la foi des sages, la croyance dans les sages, c'est qu'ils arrangent un ordre intérieur que s'il n'est pas capable de marcher dans ses propres forces, il a une direction par rapport au sage. Et ça, ça lui fait une seconde nature qui lui aide à continuer sur le chemin. Et comme ça, une méthode comme ça, à travers laquelle l'homme, et il peut pas, et qu'il ne s'arrête pas si jamais tout d'un coup il a plus de force sur le chemin. J'ai entendu qu'il n'y a rien qui change sauf la perception de la personne. De l'homme. J'ai entendu que le lien avec la lumière supérieure, c'est seulement grâce à l'intention qualitative dans l'étude de la Torah et l'étude de l'intention. Et au début, il y avait une explication sur Israël, et aussi sur le peuple d'Israël, aussi pour ceux qui ont le poids dans le cœur, qu'en fait, dans le poids dans le cœur, dans notre monde à nous, ils n'ont pas de capacité d'existence. Ils dépendent et ils n'existent que par la lumière supérieure. Et c'est pour ça qu'ils peuvent exister dans ce monde-ci, seulement si la lumière supérieure les maintient. Et c'est pour ça que aussi dans ce monde-là, les nations du monde dominent sur Israël. Donc la solution, le Rav a dit, c'est d'inviter la lumière supérieure dans ce monde-là. Et ça, c'est grâce à l'étude de la sagesse de la Kabbale. Le Rav a expliqué comment l'homme connaît le roi qui reconnaît le roi qui domine sur lui et petit à petit, grâce à la développement il reconnaît les lois de son roi et comment est-ce que les lois elles sont bonnes, qu'il veut les réaliser lui-même, et là le roi arrête de dominer sur lui, et là il prend toute la domination sur lui-même, et là il veut faire toutes ces choses-là depuis la reconnaissance de la grandeur. Je vais expliquer l'explication de Chaim, qu'est-ce que c'est que Galgal Beinaim et Achab, que justement dans la corporalité, on ne domine pas du tout, et justement, la mission d'Israël, c'est d'attirer la lumière. Et si on prend ça sur nous-mêmes, le point dans le cœur peut n'exister que seulement grâce à la lumière, qu'on peut l'attirer. Et comme ça, comporter avec les désirs, dans nos désirs animaux, mais aussi même. Oui, je vais continuer. Oren, qui a présenté les états que l'homme passe, où il ressent quelque chose de grand, où on le ressent, après on prend dans la reconnaissance, après dans l'accord, après dans l'amour, et comme ça, étape après étape. Et donc le Rav nous a dit qu'on ne peut pas changer cet enchaînement, on ne peut pas la casser, on ne peut pas préciser et sauter d'étape en étape. Tout est nécessaire pour le temps du développement. Tout est nécessaire pour le temps du développement. Et je vais encore continuer sur ça, qu'il a dit que la sagesse, elle n'aide pas du tout à l'endorsement. Toute cette sagesse qu'on étudie, ce qui est le plus important, c'est le désir. Ce qui est important, c'est la connexion entre nous. C'est ce qu'on dit que... Et pas parler de la connexion toute la journée, mais ce qui est important, c'est le lien entre nous. Et là-bas, avec le désir de changer. J'ai entendu que l'homme ne doit pas aspirer à la grandeur, mais aspirer à la bassesse sur le chemin spirituel. C'est ce que Dave a dit sur la roue suivante, la roue d'avant, que le... On doit simplement développer aussi vite que possible toute notre ouvrir aussi vite que possible notre sens et ressentir aussi autant que possible la chose dans les largeurs. Oui, aussi il a dit quelque chose sur la croyance dans les sages, qu'il a besoin de s'organiser un tel ordre intérieur que s'il n'est pas capable d'avancer par lui-même, il est une direction par rapport à ceux qui sont sages. Et quand il les suit, alors ça l'aide à avancer sur le chemin. Oui, le Rav a dit qu'on doit s'élever, si l'homme fait les efforts pour s'élever, alors tous les obstacles tombent, et c'est vraiment comme l'ours est dehors, et vraiment l'ours fait très peur à l'enfant, et donc on doit s'élever au-dessus de ça. Et donc on demandera au Créateur de nous aider à les uns les autres à s'élever au-dessus. Le fait que l'homme arrive à un état où il veut du contentement, il aura du plaisir dans le monde futur et pas dans le monde là, et c'est déjà un degré avant le Marsrum. Et qu'est-ce que c'est que le monde à venir? C'est que c'est le désir, c'est le degré à venir et pas ce degré-ci. Et en fait, à chaque fois qu'on est dans quelque chose, c'est ce monde-là. Et ce à quoi on aspire, c'est ce qu'il y a à venir. On passe à la prochaine partie de la leçon, et avant ça, chantons une chanson ensemble.

0: Les amis,
1: on va entendre maintenant une chanson, une conversation sur le chemin demandée au jour du Créateur qui s'est passée il y a une semaine, le 1er mai 2026.
2: Rav,
1: comment est-ce que tu vois un ami plus grand que tu ne le vois maintenant? Je m'imagine moi-même que lui m'élève moi. Et c'est tout. Et par ça, je vois qu'il est grand. Et que quand je pense à moi, comment moi je veux l'élever, alors je vois pas que j'ai des forces. C'est tout. C'est comme si tu suspendais tous tes espoirs à l'ami. Oui. Donc c'est un travail d'image dans la tête. Je me décide à un tel état. Oui. Et je m'imagine que j'ai besoin de lui. Donc il a besoin, il prend mes yeux. Oui. Grand ou pas grand, l'ami, je ne sais pas vraiment. Moi, je le fais grand. Moi, je le fais et j'ai pas d'autres possibilités. J'imagine que c'est comme ça. C'est une action d'imagination. Imaginez que l'ami est comme ça. Oui. Et si je faisais comme ça, pas envers un ami, mais quelqu'un d'étranger qui passe, j'ai pas de personne étranger. Je fais pas de calcul avec quelqu'un d'étranger. Ok, donc, comme si c'est selon cette approche, tout homme que j'estime, que je fais grandir, c'est comme si j'avais besoin de lui. Je peux recevoir de lui. C'est correct? Oui. Alors, en quoi est-ce que mes amis dans la dizaine sont-ils particuliers? Qu'est-ce qu'il y a en eux, ou qu'est-ce que je peux recevoir d'eux, que je ne peux pas recevoir de tout homme dans le monde, le Rav? Que par rapport à eux, tu te grandis toi-même. L'étudiant. Et quand tu vois que tu n'as pas de force, toi, pour leur donner des forces, pour les soutenir, recevoir d'eux, je le comprends, mais leur donner, je ne comprends pas ce qu'on fait. J'ai pas de force pour leur donner maintenant. Le Rav, tu as besoin de force pour. Alors, tu as besoin d'aller au centre de la dizaine et te plaindre. Pourquoi est-ce que tu peux pas recevoir de des forces? Oui. Alors, le Créateur qui éveille l'homme et qui l'amène à la spiritualité. Quand le Créateur éveille l'homme et l'amène à la spiritualité, il ressort que l'homme ne peut pas atteindre quelconque spiritualité si on ne veut pas qu'il l'atteigne. C'est-à-dire que si les amis ne font pas entrer dans la spiritualité. L'orave. Oui, c'est correct. Oui. Alors, c'est quoi, en fait, le rôle de l'éveil qu'on donne à l'homme? Pourquoi est-ce que le Créateur éveille-t-il l'homme à la spiritualité? Le Créateur éveille l'homme à la spiritualité du fait que il le prend en compte le rôle de l'homme et il veut que l'homme revienne à son action et qu'il accomplisse comme il faut. Jusqu'à ce que l'homme sente qu'il a quelque chose à faire. Oui. Alors, en fait, l'éveil même de l'homme, c'est pour que l'homme réalise son rôle envers la spiritualité des autres. Le Rav, oui. Oui. C'est-à-dire que lui-même, il n'a pas de calcul, est-ce que moi, j'arriverai à l'atteinte? Mais le fait même que le Créateur m'a éveillé, c'est pour moi que je fasse arriver les autres à l'atteinte, à la spiritualité. Le Rav, c'est correct? Vlad. C'est-à-dire que chaque ami dans la dizaine doit se soucier de la spiritualité de ses amis. Qu'ils arrivent, ça c'est son rôle. Et ainsi chacun sur tous, et tous sur chacun. Le Rav, oui. Vlad. Et donc c'est comme ça qu'on fait le saut. Le Rav, oui. Oui. Donc c'est quoi le premier exercice par lequel on fait entrer l'un dans l'autre dans la spiritualité? Comment est-ce que je fais entrer l'ami? Le Rav. On grandit la spiritualité devant chacun. Oui, on grandit simplement que c'est important, que c'est grand. le Rav, que notre avenir dépend de ça. Oui, mais l'entrée ne dépend de personne. C'est que ça ne dépend pas de si de l'ami, de s'il rentre ou non, mais ça dépend de si on veut que lui rentre. Le Rav, oui. Oui, pourquoi est-ce que c'est comme ça? Le Rav, pour que vous sentiez que vous êtes une seule bande. Mouchi, une fois tu as dit que peu importe que je ne sache pas, peu importe que je ne ressens pas, rien ne m'est important, l'important c'est fournissez-moi la grandeur du Créateur, c'est tout. Fournissez-moi ça parce que sinon je ne veux pas. C'est-à-dire que je peux comme ça, c'est correct de dire que tout le monde ressent, tout le monde sont au sommet de l'enthousiasme. Moi non, ok, mais je fais partie du corps. Et non, c'est, peut-être que ce n'est pas important que pour que moi je ressente, mais c'est même écrit quelque part que même si le Créateur ne me donne pas la capacité de ressentir, alors je continue. Le fait que le Créateur ne donne pas, ça, je le mets de côté. Oui, oui. Le Rav. Mais ce que moi, je ne demande pas, ça, c'est déjà mon problème à moi. Mouchi. Alors, je dois demander au Créateur de ressentir. Le Rav. Oui, évidemment. Nous dit, pourquoi il faut la ressenti? Pourquoi que j'ai besoin de ressenti à demander? Je ne ressens pas. Il ne veut pas me donner de ressenti. Le Rav. Attends, mais avec le Créateur, on n'a pas de calcul. Ça, c'est une chose autre. Mais si le Créateur donne une sensation, alors je peux lui demander. Nous dit, dans les états où j'ai pas la sensation. C'est clair, je continuerai à agir envers le groupe, mais s'il ne donne pas de sensation, je dois demander une sensation? Le Rav, oui. Nous dit, pourquoi est-ce que l'avancement, il est seulement selon le ressenti? Pourquoi il y a besoin du ressenti? Pourquoi est-ce qu'il est nécessaire à l'homme? Pour que tu travailles correctement envers les amis? Doudi, donc la ressentie, c'est le carburant. Oui, ce peut que ce soit le carburant. Oui. Et si l'homme ne ressent pas, le Rav. Alors, s'il ne ressent pas, il lui reste seulement à espérer qu'il demandera et qu'il sentira. Disons, deux amis viennent à la leçon. L'un est au sommet de l'enthousiasme, il te regarde avec de tels yeux comme ça, et le second, il arrive parce qu'il est obligé d'arriver, parce qu'il est dans le même groupe, il est dans la dizaine, il s'est engagé, et c'est tout, mais il ne ressent rien du tout. Et quoi? Je veux dire, au premier, le Créateur t'a donné comme ça, et au second, il t'a donné comme ça, et c'est tout. Et alors, le Rav, oui. Mouché, oui, juste continuer. Dodi, et le travail de celui qui ne ressent pas, c'est de demander la sensation. Ilan, Rav, un homme, un ami, est-ce qu'il peut continuer le chemin, avancer dans la vie, sans aucune sensation, sans aucun carburant pour le travail? Est-ce qu'il peut avancer? Le Rav, oui. Mais comment? Qu'est-ce qui pousse? Le Rav, c'est la condition que le Créateur lui donne, que même si tu ne ressens pas les amis et que tu ne peux pas recevoir d'eux le désir, leur ressenti, une certaine élévation, mais tu es obligé de faire dans tes conditions à toi. Ilan, donc même avec ces mots-là, il doit entendre quelque part, et ça lui sert de carburant. Sinon, qu'est-ce qui va le faire lever du lit? Le Rav, du lit, vraiment, il n'y a rien ici qui va le faire lever, mais il est obligé. Mais malgré tout, ne pas quitter. Ilan, ok, donc le fait que je ressente que je suis obligé, que l'homme sente qu'il est obligé, c'est la condition de base de la route entre nous. Parce que sinon, qu'est-ce que je fais? Si l'homme se vide de tout, il n'a plus rien, il prend pas quelque chose pour commencer, un commencement initial pour relancer cette chose, il s'en va. On voit des amis comme ça qui s'en vont. Le Rav, oui. Shimon, Rav, dans chaque état, il faut demander au Créateur, dans chaque état qu'on traverse toutes ces choses, il faut seulement, le Rav, demander au Créateur tout le temps. Demander au Créateur tout le temps. Ilan, un ami dans la dizaine, il doit venir et dire, les amis, je ressens pas, Donc, vous devez me sauver. Il doit demander de l'aide. Le Rav. Oui, évidemment. Et Doudi, et est-ce que ça rabaisse pas la dizaine? Le Rav. Non, c'est l'inverse. L'un des amis demande qu'on l'aide à s'élever. L'étudiant, c'est comme si on avait l'impression qu'il demande qu'il ait un remplissage. Comme ça, que j'ai pas de sensation. Ilan, non, c'est pas que je veux un remplissage. Je vais mourir sans que j'ai une seconde qui ne vaut plus rien. Le Rav, ça c'est autre chose. Si tu ressens que tu vas mourir, c'est la chose la plus forte que le Créateur. Ça c'est la chose la plus forte que le Créateur peut te donner. Doudi, pourquoi? C'est quoi cet instant? Le Rav, parce qu'il ressent la vitalité de Doucha. Et alors, il ne lui reste plus rien, sauf se tourner vers le Créateur.
0: Il faut pas.
1: Mouchi, c'est quoi la justice ici? Le Rav, je pense que tu dois continuer à éveiller l'un et à éveiller l'autre. Et comme ça, chacun et chacun dans le groupe, les éveiller. Doudi, alors qu'est-ce qu'il doit faire? Le Rav, c'est vous qui avez lu un article là-dessus, que si l'un ne donne pas à son ami, alors en fait, il lui retire toutes ses forces. Doudi, et quand l'homme n'a pas de force, quelle force est-ce qu'il peut donner à la société? Le Rav, si l'homme n'a pas de force, alors il n'a rien à donner. Doudi, alors quoi? Qu'il fasse du théâtre? Le Rav, bah, qu'il fasse quelque chose. Mais le fait, avant tout, le fait qu'il n'a pas de force, c'est du fait qu'il ne reçoit pas des amis. Partageons nos impressions du cours et qu'est-ce qu'on y prend pour la réalisation dans la dizaine. Oui, une conversation très spéciale et très émotion, vraiment. Le ressenti. Pourquoi est-ce que tu as besoin de l'association? Et donc, quand ils ont demandé au Rav, pourquoi est-ce qu'on a besoin du ressenti? Le Rav a dit, c'est pour que tu travailles bien envers les amis. Si tu n'as pas le ressenti, alors il faut que tu demandes ce que tu as le ressenti. Oui, il faut demander au Créateur pour qu'il te donne. Un autre truc, c'est que si tu ressens que tu vas mourir, qu'il demande de l'aide, ça c'est l'état le plus grand que le Créateur peut lui envoyer. Parce qu'en fait, ce que l'homme demande alors, c'est la vitalité de Kdusha. C'est la question de...
2: Oui,
1: exactement comme Ayal a dit que c'est ce qui me restait de la conversion, que justement quand il n'a aucune vitalité dans cet état-là, alors là justement le Créateur peut l'aider, là justement il peut se relever, justement c'est pas comme s'il cherche comme ça une sensation corporelle pour éveiller son désir de recevoir, parce que justement là il est dans le fait qu'il tourne au Créateur, il se tourne vraiment. C'est comme si toute fin de la conversation, et ils ont dit qu'il faut donner des forces l'un à l'autre, et il faut continuer à efforcer l'un l'autre, et que l'homme donne des forces à son ami, et sinon, alors en fait, il fait descendre toutes les forces. Oui, la conversation c'était sur comment voir son ami comme grand. Le Rav a dit que c'est comme je m'imagine qu'il m'élève et que moi je ne peux rien lui donner. Et donc, notre travail c'est faire agrandir les amis en nos yeux. C'est nous qui devons faire ça. C'était aussi encore au début, comme ça. qu'est-ce que je dois donner à la dizaine, qu'est-ce que je dois donner à la dizaine, qu'est-ce que je dois donner aux amis. Donc en fait, il faut te faire grandir. Et si tu n'as pas la force, il faudrait te tourner vers la dizaine. Si tu n'as pas la force, tu dois justement aller au centre de la dizaine et te plaindre. Pourquoi est-ce que tu ne peux pas recevoir de des forces? Il dit qu'ici, il y a une force mutuelle, qu'il n'y a pas le droit de montrer quelque chose à la dizaine. Si tu as un ressenti, tourne-toi vers la dizaine. Doudi a dit que est-ce que ça ne fait pas faire descendre la dizaine? Justement, que si, comme ça, je suis comme ça, je suis en train de demander du ressenti, que et c'est peut-être dans mon désir de recevoir. Le Rav a dit non, que c'est un énorme, si tu sais, un très grand degré, que quand tu ressens que tu n'as pas de vitalité dans le travail, alors je dois demander aux autres de m'aider. Justement, si seulement l'homme faisait ça, quoi. Qu'on doit se rappeler qu'on devait demander de l'aide aux amis sur le chemin spirituel, ça ne les rabaisse pas. Justement, ça les fait grandir, ça donne la force, toutes les dizaines. Quand j'ai entendu ça, j'ai pensé au fait que est-ce que l'homme a vraiment besoin d'ouvrir sa bouche et demander, est-ce que ça s'appelle demander, ou est-ce que le fait qu'il demande, il fait tout le temps, il demande aux amis, tout le temps, il pense que quelqu'un va lui donner de l'aide. C'est une question. Pour l'entrée dans la spiritualité, que justement, comment est-ce qu'on se fait rentrer dans la spiritualité? C'est grâce au fait qu'on fasse grandir l'importance de la spiritualité devant chacun. Et alors, dans la suite, que l'un des amis a dit que à un moment, il a dit que ça dépend de personne, l'entrée dans la spiritualité, mais seulement de nous, si on veut qu'il rentre dans la spiritualité. Oui, complètement. Il y avait une conversation, une discussion sur pourquoi l'homme éveille l'homme à la spiritualité. Alors le Rav a dit que c'est qu'en fait, il se rapporte au rôle de l'homme par rapport aux autres, par rapport aux amis. Donc en fait, le Créateur nous a éveillés à la spiritualité pour qu'on puisse aider les autres à arriver à la spiritualité. Donc en fait, on doit tout le temps faire grandir la spiritualité devant tout le monde.
0: Paradoxe.
1: On va passer à la prochaine partie de la leçon.

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1: שלום חברים, אנחנו בונים חברה רוחנית ביחד.
2: Bonjour les amis, nous construisons une société spirituelle ensemble. Aujourd'hui, nous allons commencer avec un nouvel article, La paix dans le monde du Baal HaSoulam. Un article qui discute, bien sûr c'est un article du Baal HaSoulam, discutant de la question la plus importante qu'il puisse y avoir. Comment atteindre cette paix intérieure entre nous, tout d'abord, entre nous, à l'intérieur de nous et entre nous. Et le résultat de cela, comment pouvons-nous procurer une réponse à la question que les gens demandent sur cette terre, pour toujours et toujours, et certainement à notre époque. Comment en arriver à la paix? C'est un article complexe, long. C'est un article, une fondation très importante dans la, l'étude de la sagesse de la Kabbale, c'est pourquoi nous l'avons choisi. Ok, donc, avec ça, nous allons commencer par le clip numéro 4, où le Rav nous donnera une sorte d'introduction à l'article, s'il vous plaît.
3: זאת אומרת, העיקר זה הביקורת בשאלות הגורמות ל...
2: Donc le principal, c'est les critiques concernant les clarifications et toutes les questions qui évoluent autour de la paix. Pourquoi est-ce qu'il y a la paix dans le monde? La paix, c'est aussi dans la personne, autant que ceux qui sont proches de lui, entre lui et la nature, entre les gens, entre les nations, entre nous tous, chacun et nous tous envers le Créateur. Donc la paix, c'est une sorte de concept de complétude. De complémentation mutuelle. Donc, il n'y a pas de paix dans le monde. Pourquoi? Réflexion et critique. Alors, on a déjà lu. Donc, la miséricorde et la vérité se sont rencontrées. La justice et la paix se sont embrassées. La vérité jaillira de la terre et la justice brillera du haut des cieux. Le Seigneur donnera aussi la bonté et notre terre prodiguera sa moisson. C'est-à-dire de tous les états, les qualités, tout. Dans tout ce en quoi une personne peut se trouver, le meilleur état est déterminé, défini par le mot shalom, paix. Oui, et de secours, nous voulons aussi ajouter une prière que le Créateur ouvre nos yeux et nos cœurs, qu'il ressente quel est cet état, ce bon état de paix, de complétude entre nous. Et quand nous construisons ces cours, il y a fondamentalement une grande équipe d'amis, hommes et femmes qui parcourent tous les cours que le Rav a donné sur cet article dans le passé, pour chaque article, et ils prennent en considération des choses qui sont spéciales, qu'on puisse apporter sous une brève période. Et maintenant, nous avons une autre brève période sur l'extrait des psaumes, extrait des sources où le Rav dit la chose suivante au sujet du chesed et du véritable sens. Le Rav a dit, ce sont des affaires très spéciales. Nous ne savons pas exactement quelles sont ces qualités, miséricorde et paix, où se rencontrent-ils? Et en fin de compte, c'est dans l'homme. Et la justice et la paix se sont embrassées comme s'il y avait un sens supplémentaire entre elles, au-dessus du précédent, qui est déjà appelé un... La vérité jaillira de la terre et en fin de compte de notre désir, la vérité sortira, c'est-à-dire que le désir lui-même lui provoquera que la vérité sorte. Et la justice viendra des cieux, c'est-à-dire comment, en résultat des actions que nous ferons en dessous, provoqueront ces actions en haut. Et le Créateur aussi donnera le bien, et la terre j'arrive pas à retrouver, que le désir changera de façon telle qu'il provoquera sa forme corrigée. Ici, nous voyons à quel point le livre des psaumes, de cette façon facile et légère, passe par un si grand processus. Ce que nous allons faire maintenant, nous allons lire dans le dizaine du titre de l'article « La paix dans le monde », nous lirons, et aussi la toute première partie de l'article.
4: Et
2: jusqu'à la partie suivante, jusqu'à la faiblesse des réformateurs du monde. La paix dans le monde, réflexions et critiques à l'absence de paix, aux propositions des réformateurs du monde et leur position à l'épreuve de la réalité, analyse de la notion du bien qui repose sur la miséricorde, la vérité, la justice et la paix, comme suggéré.

0: La chose la plus nuisible au monde a le droit d'exister et ne devrait pas être éradiquée du monde ni détruite. Nous devons juste le corriger et le transformer en bien, car tout regard posé sur le travail de la création est suffisant pour nous instruire de la grandeur et de la perfection de son opérateur et de son créateur. Par conséquent, nous devons être prudents lorsque nous attribuons un défaut à un objet, quel qu'il soit de la création, et dire qu'il est redondant et superflu, car par cela, nous calomnions son opérateur. Tout le monde sait que le Créateur n'a pas achevé la création. Nous pouvons voir dans tous les aspects de la réalité, dans le général comme dans le particulier, qu'elle observe les lois d'une croissance progressive émanant de l'absence jusqu'à la fin de son développement. C'est pour cette raison qu'au début de sa croissance, lorsqu'un fruit a un goût amer, nous ne considérons pas que c'est un défaut du fruit, car nous savons tous qu'il n'est pas encore arrivé à maturation. Il en est de même pour chaque aspect de la réalité, lorsqu'une chose nous apparaît mauvaise et nuisible. Ce n'est en vérité qu'un reflet de cet aspect qui n'est encore que dans une phase de transition, dans le processus de son développement. Nous ne pouvons donc pas dire que c'est mauvais, et il ne serait pas sage de notre part de le dépeindre comme tel.
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0: לתו פרוי פרגרף, lorsque nous examinons quelque chose, c'est par la perfection de son créateur, et maintenant nous voyons de Rav, et avant d'apprendre de Rabash, que nous allons essayer de suivre, et principalement de prier ensemble que la lumière qu'il y a dans leurs mots nous changera de façon telle qu'aussi nous nous élèverons au lieu où nous voyons la grandeur de toutes les actions de la réalité. Et donc cette prière, nous n'y répondrons pas dans chaque mot que nous entendrons du Rav, nous entendrons une partie du cours, et cela a été presque...
3: Puis
0: 7 minutes, on rentrera dans ces clarifications avec le Rav, et ensuite questions et réponses. Clip numéro 1. Donc, si nous n'acceptons pas ce monde, ne le ressentons pas, c'est-à-dire ne le ressentons pas, si nous ne l'acceptons pas comme étant bon, c'est un signe qu'à l'intérieur, nous sommes mauvais. Dans la mesure où j'identifie des corruptions, apparemment, en dehors de moi, en quoi que ce soit, peu importe quoi, oui. En fait, je dois arriver à un état où je découvre que toutes ces

corruption sont en moi-même, et c'est la raison pour laquelle je les vois en dehors de moi. Et que, à travers le fait de me corriger, je peux retirer ces défauts qui sont à l'intérieur de moi, et ils deviennent bonté, ils deviennent lumière abstraite. Et lorsque nous voyons des personnages, des gens, des actions, des changements de toutes sortes, tout ce qui a lieu en nous. C'est uniquement du fait que de notre perception incomplète que cela nous apparaît comme étant en dehors de nous. Cette question est connue à tout le monde, que le Créateur n'a pas complété la correction, et on peut voir dans chaque coin de la réalité, dans le particulier général, que c'est par la loi de développement graduel, à partir de l'absence jusqu'à la complétude de la croissance. Ça veut dire que nous sommes dans un état de développement, que le Créateur n'a pas fini la création. En fait, il a corrompu la création. Il lui a endommagé d'une façon qu'il n'a pas terminé. Il n'a rien créé de bon. Le mot bria signifie que c'est en dehors de la perfection. Ça ne peut pas être bon. Il est écrit, j'ai créé le mauvais penchant. N'attendez pas que je fasse quelque chose de bon pour vous. J'ai créé le mauvais penchant. Mais compléter la création, la réparer, ça pour lui, ça c'est mon devoir, n'est-ce pas? Bien sûr, nous devons arriver à la compréhension que ce n'est pas un devoir, c'est un privilège, et ensuite nous avancerons. Mais accepter le monde avec toutes ces corruptions qui nous sont révélées comme quelque chose que nous devons prendre comme compter que rien de bon ne se révèle. Mais au départ, cela apparaît toujours comme mauvais. Et si ça apparaît comme bien, c'est simplement le signe que nous ne pouvons pas identifier que c'est bien, jusqu'à la reconnaissance du mal. Ou ce n'est pas simplement que nous atteignons une correction aléatoirement, si on voit que ça c'est bien, ça c'est mal. Non. Pour le moment, j'accepte ce monde, je suis prêt à y vivre. Tout n'est pas noir. Bien sûr qu'il y a beaucoup de formes en cela. Peut-être des choses très belles également. Et donc, nous devons découvrir ce que le Créateur a créé et combien de mal vraiment existe dans cette création au point que je ne serais pas capable de tolérer ce mal tel qu'il apparaît devant moi. C'est à tel point que je veux le fuir, peu importe où, même vers la spiritualité et peut-être donner aux autres des choses que je déteste, qui ne m'attirent pas du tout, mais je suis prêt à fuir. Là, seulement si j'échappe à cet état correct, n'est-ce pas? Donc, ça, c'est ce que nous ressentons à travers le chemin de souffrance. Il y a aussi le chemin de la Torah où je suis attiré en avant vers les corrections, en me convaincant que ces états de dons aux autres sont bons. Mais pour le moment, mon avancement provient des coups. Et donc, hormis le mal qui est révélé, en fait, je dois révéler même plus de mal à moi-même. Et ce n'est qu'alors que je suis prêt à franchir la marsom, la barrière. Et là, je suis d'accord avec le don. Et donc, il s'avère que lorsque nous commençons à étudier la sagesse de la Kabbale, il semble que nous entrons dans des problèmes très sérieux. Mais non, ce n'est pas vrai, parce que nous attirons la lumière qui réforme. Et c'est elle qui nous apporte le résultat qui peut résulter de notre correction, du fait de fuir cet ego, et qui ensuite est bon. Et ensuite, nous sommes attirés vers le don. Pour cette raison, lorsque le fruit est amer au début de sa croissance, nous ne considérons pas cela comme un défaut dans le fruit, puisque nous connaissons tous la raison, c'est que le fruit n'a pas terminé son développement. Ça signifie toutes les qualités en nous, nos penchants, nos désirs, nos pensées,

Tous doivent être critiqués, clarifiés, voir pourquoi ils sont bons et de quelle façon ils sont bons et de quelle façon est-ce qu'ils sont mauvais. Et nous ne devons pas déterminer bien, mal, bénéfique, qui fait du mal, selon l'état qui nous apparaît. Non, nous devons juste être d'accord que tous ces composants doivent être là. Et ensuite, il s'avère que ce qu'il nous reste à faire dans la création n'est pas de toucher tous ces phénomènes, ces choses qui sont apparues, mais simplement accélérer le développement. Parce que si j'atteins la compréhension, au moins si j'entends de ce qu'ils disent que rien n'a été créé qui est redondant, alors, qu'est-ce qu'il me reste à faire? Alors, je ne peux pas rentrer dans quoi que ce soit, parce que si j'interviens ici, je peux provoquer du bien, du mal. Qu'est-ce que je fais? Simplement, je fais bouger les choses. Non, je ne dois pas toucher. D'accord? Ce sont toutes des choses nécessaires et cruciales, et tout ce qu'elles développent, c'est correctement vers la fin de la correction. Et moi, que puis-je faire, en fait? C'est comme si ça m'était interdit de faire quoi que ce soit. Correct, sauf une chose, d'accélérer le développement. Et ça, c'est la seule chose qu'on puisse faire. Mais il faudrait être très attentif à ne pas provoquer aucun autre changement, rien hormis l'accélération de ce développement, son rythme. C'est pourquoi il est dit que Israël accélère le temps, il sanctifie le temps. Par quoi? Par le fait que je veuille me développer, non pas par cette force qui pousse en avant, la force de la nature qui me développe, mais à travers l'attraction à la lumière. Mais c'est à la condition que je découvre ce qu'est la lumière, ce qu'est le bon état correct est, n'est-ce pas? Et ensuite, je suivrai le chemin dans lequel je peux me développer à travers le chemin de souffrance, de nature, que j'accélère le temps. Donc, ici, nous avons le but, objectif, que je peux atteindre par un chemin, oui? Le chemin des tikkunim, des corrections. Le chemin des corrections, et ça, c'est moi. Je rentre dans le chemin des corrections du fait des souffrances, des tourments. Ça, c'est la façon naturelle. Ça, c'est par nature. Ce que moi je veux, c'est d'une certaine façon de participer dans la réalité, dans ma vie, dans mon monde. Et donc, qu'est-ce qu'il me reste à faire? C'est tout ce qui existe en moi, oui. C'est tout ce qui existe en dehors de moi, je ne sais pas comment le dire, disons ici, en dehors de moi. L'environnement, oui. Tout cela est d'une façon que je ne comprends même rien de cela. Tu ne dois pas le toucher. Tu es un fou et on ne montre pas au fou un travail à moitié fait. Alors, que faire? Nous avons quelque chose qu'il nous reste à faire. Je dois augmenter, élever l'importance du but. Pour qu'il me tire, qu'il vienne vers moi, plus que le chemin des souffrances. Et donc que cette importance, soit plus grande que, comment l'appeler, la poussée, la portion, non, répulsion, non, c'est pas répulsion, de la poussée. De par derrière. De la pousser par derrière. Qui vient des souffrances. Et ça, c'est ce dont j'ai besoin. Que la force qui tire soit plus grande que la force qui pousse. Comme un enfant, je veux aller à l'école. Plus que mes parents me pressurisent à le faire. Et ensuite, ma vie apparaît comme bonne. Tandis que

Si la force qui pousse de par apparence est plus grande pour aller à l'école, alors je suis attiré vers elle. Ensuite, ce mauvais sentiment, alors c'est clair. Et ensuite, je ne touche pas le chemin. Ces limitations, c'est comme un tuyau, n'est-ce pas? Je ne fais de mal à rien. C'est certain que j'avance correctement pour atteindre le but, parce que ce conduit, ce tuyau, ça c'est en dehors de moi, par l'environnement. Nous devons seulement développer l'importance du but. Pour résumer, en bref, développer en moi l'importance du but, pas plus. Et ensuite, dans la mesure de notre importance de but, nous accélérons le temps, nous nous tirons là directement. Oui, et quand nous prenons les mots du Rav et que nous l'implémentons dans la vie pratique, dans la dizaine, dans la vie entre nous, dans le développement, dans le lien intérieur, alors nous parlons pas du fait que nous devons être attentifs à ne pas faire de mal à ce développement de ceci ou cela, mais ça parle de nous. Le Rav dit que toutes nos qualités, toutes nos tendances et désirs, tous doivent être critiqués. Et en quoi ils sont bons et en quoi ils sont mauvais. Et c'est interdit pour nous de déterminer si c'est bon ou mauvais selon notre état, comme cela nous apparaît. Alors selon quoi? Si nous ne le critiquerons pas, alors ça ne me fait que passer. Oui, ça passe, j'ai entendu, et je continue à avoir ma vie. Mais j'ai des critiques, et donc selon quoi puis-je déterminer si c'est bien ou mauvais? Maintenant, nous allons laisser du temps pour la question. C'est très important que vous posiez pour clarifier ce que nous avons lu du Baal HaSulam, ce que nous avons entendu du Rav, et nous devons prêter attention au fait qu'il parle de nous, de nos vies. Et donc, maintenant que nous sommes devant ce congrès des dizaines et que nous voulons rentrer dans cette vie plus serrée entre nous, plus compressée, plus significative, et révéler le Créateur entre nous. C'est quelque chose de très clair. Et donc le Rav nous a aussi dit dans le clip, et on peut y penser pour les questions, qu'est-ce qu'il nous reste à faire? Seulement d'élever l'importance du but pour qu'il m'attire plus que le chemin des souffrances, pour que cette importance soit plus que la poussée des souffrances derrière. Voilà ce dont j'ai besoin pour cette force qui tire, qu'elle soit plus que la force qui pousse. Et donc comment faisons-nous cela? C'est avec, sans faire du mal au développement, c'est interdit pour nous, le développement de chaque partie individuelle, chaque qualité. Et il y a un équilibre très délicat ici. D'un côté, c'est interdit de faire du mal, mais d'un autre côté, nous devons accélérer. Alors, comment le faire? French, s'il vous plaît. Oui, merci beaucoup pour la question, pour la leçon. Comment je ne peux pas m'arrêter de critiquer des choses, voir si elles sont bonnes ou mauvaises. Si je vois quelque chose comme mauvaise, je ne peux pas la diminuer, la transformer en quelque chose de bien. Changer la réalité. Et donc je comprends que je n'ai besoin que d'accélérer le développement. Mais que faire si nous conduisons des critiques sur ce qui est bien et mal, nous devenons confus, nous oublions ce développement? Et alors nous faisons du mal à la création. Dans le cours que nous venons de voir, Rav a mis l'accent sur la question. Tout d'abord, le premier point qu'il met devant nous est que si je me sens mal, alors nous sommes des créatures de ressenti. Quoi que nous ressentons, c'est ce que nous ressentons. Si je me sens mal, le Rav nous a dit au début de ses mots dans ce cours, alors cela signifie que moi, je suis mauvais.
Je suis dans un mauvais statut et qui demande correction, et quand la correction viendra, je me sentirai bien. Après que moi, je serai bien, l'un dans l'autre, nous avons juste ces deux créatures et la créateur, le créateur et la créature. Et puisque ceux qui révèlent le créateur le révèlent comme le bon qui fait le bien, qui peut changer seulement le moi. Moi, dans l'état qui est défini, dans les câbles sont définis qu'il est mauvais, on doit comprendre qu'est-ce que le mal. Et leur avait dit que nous devons reconnaître le mal et donc le clarifier. Alors, qu'est-ce qu'est le mal? Quelle est cette force qui clarifie? C'est la lumière, donc l'accélération des temps. Leur avait dit que dans le cours que nous venons de voir, c'est à travers la lumière. Comment est-ce que nous attirons plus de lumière sur nous-mêmes? Il y avait une telle phrase que nous apportons cette accélération en nous-mêmes en étant attirés à la lumière, et ce n'est que à la condition que nous révélerons ce qu'est la lumière, ce qu'est le bon état. Après quoi, si nous révélons, et dans la mesure où nous révélons ce qu'est la lumière et ce qu'est le bon état, alors nous avançons dans ce même chemin dans la pensée de la création, mais en l'accélérant. Et donc maintenant, le Vraiment nous a rapprochés de ce discernement, de cette clarification intérieure, et aussi ensemble dans la dizaine, comme laboratoire spirituel, de qu'est-ce que la lumière, qu'est-ce que le bien, parce que toute l'échelle de ces choses doit changer pour nous, et peut-être à chaque degré plus et plus. Donc, qu'est-ce que la lumière? Qu'est-ce que bien? Plus nous le clarifierons et que nous prierons pour nous y trouver, nous attirons la lumière sur nous qui nous développe. Elle nous développe selon les réchimos qui sont en nous depuis Ein Sof. Et en retour, dans l'état suivant, je suis meilleur, et la lumière est plus dissimulée, et nous recherchons, et donc le Rabash traduit pour nous dans cette recherche très intérieure que si je pense à moi, je pense à l'ami, au lieu de penser à moi-même, je dois penser à l'ami. Et ça, c'est la porte à travers laquelle les kabbalistes nous amènent, et c'est là que commence le développement. Et donc, ça, c'est dans mes capacités à faire, à chaque moment, de penser aux amis, à la dizaine, et ce dont ils ont besoin, et comment je peux les conserver. Oui, j'aimerais commenter. On peut voir que maintenant, quand Aaron a avancé, il a pris un texte des mots du Rav. Nous avons vu un clip long de 12 minutes. C'était assez long, avec beaucoup de détails. Et des questions ont surgi. Et donc, l'une que nous avons, si vous allez dans le matériel d'étude, vous avez tout ça facilement accessible dans le système Arvoud, vous avez le line-up. Pour nous, pour les autres de la leçon, nous préparons le line-up pour le cours, dans lequel nous avons aussi le texte du clip. Et donc, pour moi, c'est vraiment une aide quand j'entends le Rav, aussi je lis ce qu'il dit, simultanément. Et ensuite, si quelque chose n'est pas clair pour moi, je reviens et je vois exactement ce qu'il a dit. Donc il faut être très précis. Le Rav, c'est notre source. Et donc, de la même façon que je peux lire quelque chose du Baal HaSulam, j'ai le livre devant moi, ou Rabash, et aussi je veux que les textes des mots du Rav soient devant mes yeux, dans le cours d'avant aussi. Dans la première partie, nous avons le texte du cours, donc simplement vous regardez l'écran. Et aussi, vous suivez ce qui est écrit. Et ça le rend très facile de remarquer tous les discernements, parce que chaque cours du Rav contient tellement d'informations, tellement d'esprit, son grand cœur, son atteinte. Un but, les mots qu'il dit, donc c'est très recommandé de regarder le texte, de l'avoir devant vos yeux, et ensuite, quand vous tenez un workshop et ainsi de suite, vous pouvez regarder le texte et citer exactement ce qu'a dit le Rav, exactement, et pas quelque chose de vague, de dans la mémoire, peut-être que j'ai peut-être un petit peu rêvé, peut-être, qui sait. Et donc, c'est un petit commentaire. D'ailleurs, nous étudions, donc, nous avons les femmes de Max 167. Bonjour, chers enseignants amis, si possible, je voulais clarifier
Préciser ce qu'a demandé l'ami d'ami, si tout dans la création a le droit d'exister, alors comment, lorsque nous nous relions correctement au mal qui se révèle en nous?

0: De jour et nuit, c'est ce qui est écrit. Et donc maintenant, je dois m'amener à un tel ami où je suis sur le point d'exploser.
1: Ken, Colin. Ken. Amir, Ken.
2: Ken, Chesed ve'emet nifgashu, tzedek ve'shalom nashku, emet me'aretz.
0: Oui, Chesed de la vérité. La justice a embrassé la vérité qui s'est élevée. Oh, c'est difficile, pardon. Tout comme ça se reflète des cieux, le bien, la terre, c'est les frontières. Et après toutes ces réunions et ces embrassades, ces réflexions grandissantes, donc il dit que le Seigneur aussi donnera ses bounties. Qu'est-ce que ça veut dire aussi? Alors, ça, c'est des clarifications à faire. Il y a beaucoup de questions ici et nous devons passer par toutes ces choses. Le Rav n'a pas donné de réponse ici et donc nous n'allons pas nous relier encore à ces réponses. Dans les semaines prochaines, lorsque nous commencerons à lire plus l'article, alors tu recevras une réponse à cette question aussi également. Азербайджан.
3: Спасибо за возможность. Вопрос такой. По статье, то, что говорится, раскрывается зло или же наоборот добро. Можно ли вот в каждом...
0: Selon l'article,
3: использовать пример раба...
0: Il dit que lorsque le mal est révélé ou le bien dans chacune de ces révélations du mal ou du bien, peut-on utiliser l'exemple de Rabash sur le mariage et les enfants pour ne me diriger que vers la dizaine des amis? Oui, c'est une excellente description. Merci de nous rappeler. Nous rappellerons à tout le monde. Hier, dans le cours, le Rav nous a rappelé que le Rabash est allé un mariage et il y avait toutes sortes de personnes grandes là et les enfants, ils ne voyaient pas que les personnes étaient grandes, ils avaient leur jeu et c'était leur but. Donc merci de nous rappeler, peut-être que nous allons nous accrocher à ça et pour ce bien et mal, pour qu'il soit révélé, nous ne nous accrochons pas, mais nous essayons de voir la source. Le Créateur ne veut pas que nous soyons dans les affaires de nous-mêmes, ce n'est pas une psychologie, je la révèle comme ça, et je la révèle comme ça, j'essaie de m'entraîner d'une façon ou d'une autre, où sans la lumière, nous ne vivons pas comme une plante sans eau, nous ne vivons pas. Alors voyons notre clip de Rav, cette nouvelle clarification, où il met l'accent sur le chemin du développement, clip numéro 3. Notez les questions, nous les clarifierons ensuite. Le prochain état, comment puis-je dire, il doit être en moi. Si je devais le décrire d'une façon, alors il n'existe pas, nous descendons d'Ein Sof. Jusqu'en ce monde, et dans ce monde, nous sommes ici, n'est-ce pas, avec des rishimot, disons le point dans le cœur, le point dans le cœur. Et dans ce point dans le cœur, j'ai tous les rishimot de tout ce chemin. Tous les rishimot de ce chemin sont ici, en moi. Je dois juste les découvrir maintenant, un par un, à partir du rishimot numéro 1 ici, jusqu'au dernier, ici, ce dernier, qui est Ein Sof. Tous ces rishimot existent en moi. Et il n'y a pas de problème à décrire le prochain monde, le prochain état. Ils doivent simplement que la lumière constamment illumine sur ce rishimot. Cela signifie que je suis ici, dans l'état où j'ai un récipient, il y a un récipient, et à partir du prochain degré, il y a un rishimot. Et ensuite, je suis entre les deux, l'état actuel qui est clair et tout, et le prochain état qui n'est pas tellement clair, pas tellement compréhensible, mais il m'apparaît dans un sens négatif, une façon négative, parce que je dois encore apporter un écran, là. Et donc, il émerge que la route est pavée. Tous les états,

0: degré existe. Et c'est pourquoi il dit, rien ne manque dans le monde, ne touchez à rien. Juste donnez-lui une force d'en haut. Tu es dans la voiture, dans la bonne voiture, sur la bonne route. Il n'y a rien que tu doives toucher. Juste apporte la force d'accélération qui accélère ton développement, et c'est tout. Parce que tu vois, toutes les données, les éléments, les rishimot, tout est là. Et tu n'as nulle part où fuir même. Tout ce qu'il te faut, c'est juste d'ajouter la force pour ce développement, et ça, tu le gagnes à travers l'étude, la sagesse de la Kabbale, à travers la société, l'environnement, à travers la diffusion. Et si tu gagnes cette force de développement, tu te développeras plus rapidement. Et de là, tu te sentiras également mieux, parce que tu te développes par la force positive d'attraction et non pas par la force négative de rejection. Et ça, c'est toute la différence dans ce développement. Tu peux aller à la maison, elle n'a pas de développement, mais simplement attendre que cela arrive. Que puis-je faire? Je n'ai pas cette urgence, ça ne fonctionne pas, je ne le sens pas, bien. Je vais partir, j'irai à la maison, va à la maison. Par cela, en fait, tu ne dévis pas du chemin, pas du tout. Tu ne fuis pas, tu ne peux pas fuir parce que rien ne sera tiré de lui, comme il est dit, seulement revenir à sa racine. Mais avec la lumière, c'est soit à travers l'accélération des temps, soit à travers les souffrances, parce que notre choix, notre chemin est entièrement entre le chemin des souffrances et le chemin de la Torah. Soit je suis poussé par derrière, soit je suis attiré de par devant. Donc c'est soit ceci, soit cela. Et en cela, j'ai du libre choix. Comment est-ce que le libre choix, à chaque fois, un rishimo se révèle en moi, qui est plus épais, plus corrompu. Ensuite, avec ce rishimo plus corrompu, le but n'est plus attirant. Et là, je suis poussé par l'influence des souffrances, jusqu'à ce que je découvre que ça ne vaut pas la peine pour moi. C'est plus, ça vaut plus la peine de le faire par le chemin de la Torah. Et donc, constamment, je dois prendre cette distinction entre le chemin de la Torah et le chemin des souffrances. Et le Baal HaShem m'a expliqué qu'en vérité, le chemin est entre les deux. À la fois le chemin de souffrance et le chemin de la Torah. On ne peut pas, il n'y a pas de juste dans la terre qui n'a pas péché. On ne peut pas aller seulement par le chemin de la Torah, c'est impossible. Comment une personne pourrait-elle recevoir tellement de force? Il y a une question à ce sujet, si c'est possible ou pas. Nous en discuterons plus tard, mais en pratique, ce sont deux chemins qui alternent ici dans tous ceux qui souhaitent aller vers le but et tous ceux qui ne le veulent pas, simplement, ils sont dans le chemin de souffrance, le monde entier, comme nous le voyons. Oui, donc c'est précis ce que dit l'arabe. Nous voyons la lumière environnante, aussi les amis plus vétérans qui sont ici pour depuis des décades, des décennies, et aussi les débutants. C'est impossible de suivre ce chemin. L'arabe nous a dit, à chaque fois que j'ai un rishimo avec plus d'aviot qui se révèle de moi, et après cela, le but n'est plus attirant. Et là, je suis tiré par les souffrances jusqu'à ce que je révèle que ça ne vaut pas la peine pour moi. Ce qui ne vaut pas la peine pour moi, c'est d'aller selon le chemin de la Torah. Donc personne n'est libre de ce chemin. À la fois et si c'est là que nous voyons, les montées, les descentes, les états de changement, la différence, dans la mesure où nous savons comment nous placer dans l'environnement, qui accélérera ce processus autant que possible pour sortir de l'état et aller de l'avant, et de préserver, ne pas rester dans les souffrances. Oui. Je voudrais vérifier si j'ai compris correctement. Donc j'ai une dizaine, ça c'est mon environnement, et mes amis, ça c'est ma connexion, est-ce que je dois faire C'est d'accomplir un don tel où je me montre, il y a la lumière, il y a les cours, la connexion, tout ce que nous faisons ici, en fait.
1: Et je dois
0: me relier avec la foi au-dessus de la raison et pas être trop intelligent pour comprendre ce qui se passe là-bas. Mais le principal pour moi, c'est ma dizaine. C'est ça mon corps. Est-ce que j'ai compris correctement? Oui, et pour ajouter plus à ce point, maintenant nous sommes dans les conversations sur le chemin où le Rav a dit, si les amis ne veulent pas, tu ne pourras pas rentrer dans la spiritualité, c'est à ce point-là. Ce n'est pas juste mes amis, mais chacun doit convaincre ses amis qu'il a besoin d'eux, parce que sans eux, il ne rentrera pas dans la spiritualité. Et donc maintenant, si ça c'est le principal, et c'est tellement important pour nous, alors en quoi d'autre devons-nous nous engager dans le monde extérieur? Qu'est-ce qu'il y a là? Et juger chaque personne sur l'échelle du mérite et tout est bien. Nous avons en quoi nous engager, nous le méritons, nous avons sur quoi nous concentrer dans nos dizaines. Alors qu'est-ce qui peut m'aider avec les amis? En fait, c'est l'amour des amis. Donc que je sois capable de les justifier, de m'en préoccuper. Et s'il me manque cet amour, alors je dois demander au Créateur. C'est correct. La lumière est amour et nous lui voulons donner cet amour. Simplement, elle attend que nous la voulions. Mac 11. Chers enseignants, dites-moi s'il vous plaît, que signifie de tomber amoureux du Créateur? Nous sommes ensemble avec ce qui est écrit dans l'article du Rabash. Il est écrit que si nous tombons en amour avec le Créateur, avec la grande passion, c'est similaire à quelqu'un dans la corporalité jusqu'à ce que cette chose de passion ne quitte pas les yeux tout le jour et toute la nuit dans la voie que lorsque je me souviens de lui, il ne me laisse pas dormir. Alors tu demandes qu'est-ce que c'est? Oui, chacun demande cela. Qui est le Créateur? Qu'en est-il si nous apporte les créatures un tel amour? Demandons et que la lumière que le Rav et le Baal HaSolam nous transmettent nous donne cette sensation. Alors essayons, les femmes Europe.
2: Dependemos de la fuerza de la decena para generar esta fuerza de aceleración.
0: Bonjour chers amis, nous dépendons.
2: Porque lo que veo difiere
0: de la dizaine.
2: À comment
3: veo la scène. Merci.
0: Si tu peux répéter, s'il te plaît. Merci.
2: Que depende de mí para causar la corrección.
0: Nous dépendons de la dizaine.
2: Que no veo la decena completa.
0: Qui génère cette force d'accélération et donc de qu'est-ce qui dépend de moi en termes de apporter cette correction? Parce que je ne vois pas l'image complète. Ce qui dépend de moi pour provoquer la correction, c'est une question. Qu'est-ce que je fais pour ma dizaine? Qu'est-ce que j'ai fait pour que mes amis se sentent plus confiants sur le chemin? Qu'est-ce que j'ai fait aujourd'hui pour que ma dizaine avance et atteigne là où elle doit atteindre? Dans quelle mesure est-ce que j'ai fait avancer ma dizaine aujourd'hui à l'état le plus corrigé? Et bien sûr, pour cela, je dois changer mon attitude envers la dizaine, mais ce n'est pas juste, je dois aussi donner, aimer les amis, et je dois avoir la grandeur que les amis me donnent. Et c'est sur cela que nous devons nous céder. Et la nature de l'homme, elle, par contre, ne change pas. Et nous savons ici, nous connaissons ici des amis depuis très longtemps. Et leur nature ne change pas. Et c'est l'opposé. Même plus nous grandissons, plus nous révélons en nous cette nature crue, dépréciable. Je ne veux pas utiliser des mots différents, mais à quel point la nature de l'homme ne leur permet pas. Vraiment se dédier à la société pour cela, se dévouer. Et pour cela, elle dit, si je n'ai vu personne changer, mais c'est notre attitude à la réalité qui doit changer. Ce qui est important pour nous, c'est de demander que ce soit plus important pour nous que comme c'est important naturellement. Mais les gens ne changent pas. PT4.
3: If a person wants to advance quickly, but they're not getting any forces from the ten, where do they get the forces to advance on the path of haste?
0: Comment obtenir les forces pour s'élever au chemin de l'accélération? Si une personne souhaite avancer mais qu'il ne reçoit pas les forces de sa dizaine, d'où peut-il recevoir ces forces pour accélérer le développement? C'est ça la question, Chris?
4: Oui.
0: Une personne, selon la nature de la création, reçoit une société et la société travaille pour nous sous la forme de la dizaine maintenant. Si je ne reçois pas pour ma dizaine la force d'avancer, alors il y a deux options. Soit je ne donne pas suffisamment d'efforts en termes de qualité et quantité, pour créer cette dizaine qui me donnera cette force en retour, ou bien je complète les efforts que je dois compléter en quantité et qualité, mais la dizaine me la rend dans les formes, les états les plus extrêmes qui peut être. Donc ça veut dire que j'ai peut-être besoin d'aide en dehors de ma dizaine, du système qui tend aux dizaines. Dès là, de décrire ma situation, on ne peut pas clarifier chaque situation personnelle ici, mais c'est l'un ou l'autre. Soit je suis négligent dans mon effort, soit j'ai des efforts corrects, et là, il n'y a rien qu'on puisse y faire. Je dois recevoir de l'assistance depuis en dehors de la dizaine. C'est aussi une possibilité, nous essaierons d'aider dans le système. Oui, alors maintenant, nous voulons faire un atelier entre nous. Et c'est une question qui, fondamentalement, concentre tout ce que nous avons vu aujourd'hui du début de cet article « La paix dans le monde ». Et la question est la suivante. Comment élever l'importance du but dans la dizaine sans changer les amis? À nouveau, comment élever l'importance du but dans la dizaine sans changer les amis ni faire du mal à l'ordre de leur développement? 6 minutes. Tout d'abord, nous devons reconnaître notre grande dépendance les uns sur les autres. Tout d'abord, voir que la dizaine est la seule corde que j'ai pour avancer vers la spiritualité, et je dois être reconnaissant d'avoir reçu la dizaine, et que tout cet apprentissage kabbaliste qui m'enseigne comment me développer ne paraissait bloqué. Et donc si c'est ce qui apparaît sur le chemin, nous devons l'embrasser des deux bras. Oui, il y a une certaine poussée à cette question. Si vraiment je suis capable d'élever l'importance du but, en quoi voudrais-je changer les amis? Si personne ne va sur le chemin de changement, d'élévation de l'importance, Donc en fait, je dois juste m'engager dans l'élévation, dans l'importance. C'est un moyen pour atteindre la dizaine, et je ne sais pas si tout ceci.

ils sont engagés, alors je ne touche pas comment je change, ainsi de suite, parce que chacun est engagé dans l'élévation de l'importance. Une personne sur le chemin qui augmente l'importance du but peut arriver avec des critiques vers ce qui arrive autour de lui, pourquoi il fait un effort, et puis au moins pas dans la mesure où il fait. Et nous avons entendu du Rav, et Oren l'a répété, que je dois arriver à un état où je vois que toutes les corruptions sont en moi, qu'une personne peut vraiment augmenter l'importance du but, pas à travers des critiques, mais parce qu'il veut avancer, être attiré à l'endroit élevé où les amis kabbalistes créateurs se trouvent. Oui, l'homme doit ressentir et se diriger que toutes les corrections sont en lui parce qu'il voit qu'il n'est pas corrigé et tous les changements qui ont lieu dans la réalité et en lui et dans l'ami, c'est mieux de le faire. Il faut le faire à travers la lumière qui réforme. Nous avons appris maintenant dans la partie précédente que ce que nous devons donner aux amis, c'est la grandeur du but. Et si l'homme s'engage tout d'abord en cela, alors il ne s'engage pas dans les autres, mais ce qu'il donne aux autres. Il ne commence pas à les examiner pour voir combien ils sont orientés vers le but, s'ils le font ou pas. Ça, c'est la première chose. La deuxième chose, il nous écrit ici, Bala Sulam, d'une façon très claire. Tout ce qui existe dans la réalité a le droit d'exister. Et ça ne doit pas être détruit ni oblitéré, mais ça doit être corrigé et ramené au bien. Donc nous ne faisons pas les corrections. C'est la lumière qui corrige qui est faite. Donc nous devons... Ensuite, mes opinions qui ne sont pas corrigées au départ, parce que si je vois le mal, a dit que le mal est en moi, eh bien, ça sera corrigé et je verrai tout comme étant bien. C'est en fait l'amour dans lequel je ressens à quel point je suis opposé et à quel point je vois... Des choses qui sont en moi, fondamentalement. C'est pourquoi ce qui est demandé ici, et parfois c'est un jeu, parfois il faut être plus grand que les amis pour les influencer, pour leur apporter de la joie. Parfois il faut être plus petit qu'eux pour recevoir de la grandeur, de l'importance d'eux. Et donc à chaque fois que tu atteins chaque qualité, que les amis sont égaux, et peu importe les journées par lesquelles ils passent, alors, notre force commune, notre travail commun, l'annulation, la joie et l'importance que nous projetons à chacun de cela, il y a cette force commune qui nous amène au but. Oui, parfois des petites actions indiquent de grandes intentions. Nous avons mangé le poulet qu'a préparé Ariel hier. Ça m'a fait pleurer, ça m'a fait rappeler le poulet de ma mère. Les mêmes présentations, les mêmes épices. Et on peut voir combien les amis veulent que les autres sentent que c'est un bon endroit pour eux pour investir, faire des efforts et pour apporter quelque chose de grand. Donc c'est une petite action, mais à travers elle, tu reçois le cœur des amis et combien ils sont prêts à donner pour que nous ayons cette lumière qui se révèle en nous. Chaim. Oui, en vérité, moi aussi, je crois que j'ai pensé à la nourriture d'hier, je ne sais pas pourquoi, parce qu'à la fin... L'ami, ce n'est pas comment tu élèves l'importance de but. Tu ne peux pas juste... Le Créateur est grand. Et nous devons manipuler une personne à travers ses désirs lorsque je viens et que je donne aux amis. Le Créateur nous écrit que lorsque nous voyons des éléments, des détails mauvais ou qui font du mal,
Cela témoigne du fait que ce détail est encore dans le processus de développement, un état de transition. Et le Rav nous enseigne que l'état de transition est accéléré par la lumière. Donc maintenant, clé numéro 3, que c'est incrusté dans notre âme correctement, qu'il n'y a que la lumière qui nous développe. Et tout mal ne fait que nous inviter à apporter plus de lumière. Clé numéro 3. L'état suivant, comment puis-je avant le savoir? Ça doit être en moi. Si je veux le décrire en quelque chose en vérité, c'est déjà là. Nous sommes descendus de Ein Sof à travers la brisure à ce monde. Et dans ce monde, nous sommes ici. Avec les Rishimot, disons le point dans le cœur. Et ce point dans le cœur, tous les Rishimot dans ce chemin, tous les Rishimot sont en moi. Je dois simplement maintenant les révéler un par un, depuis le tout premier Rishimot ici, le dernier Rishimot qui est là, ce dernier. Qui est Ein Sof. Tous ces Rishimot sont en moi. Par conséquent, ce n'est pas un problème de décrire le prochain monde ou le prochain état, le prochain degré. Je dois simplement tout le temps avec ces Rishimot apporter la lumière, ce qui signifie que je suis ici dans l'état dans lequel j'ai et dans le degré suivant, il y a Rishimot. Et ensuite, je suis entre les deux, dans l'état actuel qui est clair, et l'état suivant qui n'est pas tellement clair ni compris. Mais il me révélera d'une façon négative, parce qu'il me manque encore d'apporter là un écran. Et il s'avère que le chemin est pavé. Tous les états sont là. Tous les degrés, tous les détails, chacun. Et c'est pourquoi il dit qu'il ne manque rien au monde, de ne rien toucher, juste de lui donner la force d'en haut. Tu es dans la bonne voiture, la bonne route, tout est là correctement, il n'y a rien à toucher. Simplement, tu dois abaisser cette force d'accélération pour accélérer ton développement. Et c'est tout. Parce que tu vois, toutes les données, ces points, tout est là. Tu n'as même nulle part où fuir. L'un dans l'autre, juste ajouter l'ajout de la force supérieure pour le développement, c'est là que tu étudies par la salle de la Kabbale, l'étude à travers l'environnement, la société, la diffusion. Si tu atteins une force supplémentaire, tu te développeras plus rapidement. Et dans un développement plus rapide, tu te sentiras mieux parce que on t'a développé à travers la force positive qui attire et non pas négative. Et ça, c'est toute la différence dans le développement. Tu peux aller à la maison et ne pas te développer. Ou bien attendre jusqu'à ce que ça arrive. Que puis-je faire? Je n'ai pas de poussée, je ne le sens pas, ça ne marche pas pour moi. Bon, d'accord, j'y vais. Je vais à la maison. L'un dans l'autre, tu ne défies pas du chemin. L'un dans l'autre, tu ne fuis pas et tu ne peux pas fuir. Le résultat ne sera pas un résultat pour moi du retour à la racine, que ce soit dans l'accélération du temps ou bien à travers les souffrances, parce que tout notre choix dans le chemin est entre le chemin des souffrances et le chemin de la Torah, ce qui signifie que soit je suis entre poussé par derrière ou tiré de l'avant. Tout comme à chaque fois, j'ai ce libre choix-là. Comment est-ce que j'ai le libre choix? À chaque fois, des Rishimot sont révélés en moi, qui sont plus épais, plus corrompus, et ensuite, selon les Rishimot plus corrompus,
le but ne m'attire pas. Et ensuite, je suis attiré par les souffrances. Et donc, je révèle que ça ne vaut pas la peine de le faire comme ça. Ça vaut la peine pour moi d'aller sur le chemin de la Torah. Et de cette façon, c'est à chaque fois que je décide soit d'aller sur le chemin de la Torah ou des souffrances. Et le Béla Soulam dit que la vérité, c'est que il y a un chemin entre ceci et cela, qui est à la fois souffrance et le chemin de la Torah. Il n'y a pas de juste dans la Torah qui ne pêche pas. C'est impossible d'être uniquement sur le chemin de la Torah. D'où une personne reçoit-elle autant de force? C'est une question. Pourquoi c'est impossible ou possible? Nous en parlerons plus tard. Mais en pratique, ce sont deux chemins qui alternent. Chacun qui veut sur le chemin, aussi c'est sur eux, et aussi ceux qui ne veulent pas le suivre. En général, ils sont juste sur le chemin des souffrances, comme dans le monde que nous voyons. Annonce de fin de cours, chers amis, ce dimanche de 18h30 à 19h30, nous aurons Yeshiva Traverim, assemblée des amis, physiquement ici au centre et sur le système Arvout. À partir de 18 ans, les hommes et les femmes sont invités et nous allons descendre au repas de Humus. Et maintenant, une chanson.

0: שלום חברים גדולים, בני ברוך, עברנו שיעור מרתק היום, הרב שלנו מסביר לנו שהכוחות של
1: החברים. C'est-à-dire que notre dizaine doit être très attention à chaque ami, à tous les amis qui se trouvent ici. C'est une grande chose là. La dizaine. Comment est-ce qu'on garde les amis, protège les amis, pour lui donner des forces, pour tout le temps investir des forces en l'ami. Pour qu'il continue et renforce les dizaines par lui-même. Oui, et le plus important qu'on ne doit pas oublier, c'est qu'on se trouve devant le roi qui nous a donné ce privilège d'être assis ensemble, de penser sur la chose la plus importante dans cette vie, la plus haute, la plus supérieure, et donc essayons à être dans l'intention pour que vraiment tout soit pour lui donner du coup d'autrement.
0: Quand
1: l'homme prie au Créateur pour qu'il remplisse sa demande, il faut qu'il voit que cette prière vient de la profondeur du cœur. Quand l'homme prie au Créateur pour qu'il remplisse sa demande, il doit voir que sa prière vienne de la profondeur du cœur.

0: 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Дорогие хаверим, мы посвящались, и вот такой у нас лихаем. Маг 3 серьезный, и от всего нашего единого сердца приветствует вас на великом собрании, которое называется трапеза. Трапеза мне барух. И немного о нас. Мы собраны из трех стран. Товарищи наши живут в трех странах: Россия, Украина и Европа. И на протяжении 10 лет, как мы существуем, от слияния трех десяток, мы стремимся собраться вместе на физическую встречу. Вот мечта такая у нас. И только мы как-то более-менее, и все время происходят какие-то помехи. Понятно, что помехи от Творца, но так нам пока и не удалось собраться вместе, но, может быть, кроме каких-то отдельных товарищей, которые все-таки смогли встретиться. А предстоящий конгресс, он как бы...
1: Ce congrès à venir, il a donné de force tellement forte de la rencontre physique, encore une fois, d'une manière physique, on a commencé à travailler sur ça. Et on est arrivé à un tel accord que oui, il y a une opportunité pour se rencontrer, mais à cause des conditions dans le monde, que quand même, ensemble, on ne peut pas se rencontrer tous, mais il y a quand même une certaine opportunité. Et encore dans le rôle de la dizaine pendant le congrès, je me suis rappelé, j'ai prié vraiment, j'ai été impressionné par les choses, par les paroles du Rav, que la dizaine, c'est l'endroit où se retrouvent tous les désirs. C'est pour ça que notre groupe MAC, notre groupe virtuel, et ensuite aussi les désirs de Nebarur, et après, les désirs du monde entier. C'est-à-dire que c'est un endroit de concentration de tout le monde entier. Donc, on demande à toutes les dizaines de Nebarur d'atteindre la connexion ensemble avec le Créateur et que ce congrès nous fasse du bien. Les Chaim.
2: Ну, красава!
3: Хаверим аувим, ани роце лаациг бифнехем...
1: Chers amis, je vais vous présenter la dizaine très spéciale qui est très proche à mon cœur, la dizaine à moi qui est très, très émue de venir ici. Et vraiment, pendant cette préparation de congrès, on a commencé déjà à se séparer en équipe depuis mars. Et j'ai envie de vous présenter un grand ami qui vient maintenant de Haifa, Haifa 2.
4: Haifa 2.
1: Bonjour les amis. Je sais pas très, je connais pas très bien l'hébreu, mais je peux dire quelques mots. Tout d'abord, je vous aime, vous tous. Ça, c'est notre chemin. Vous êtes l'élite de toute l'humanité et il n'y a pas d'autre mot. Mais notre dizaine, c'est l'élite de tout Nebarur. Haifa 2. Merci à tout le monde. Merci, je vous aime.
4: L'chaim.
1: L'chaim.

Le kli est obligé d'être uni entièrement dans la ravout. Et le kli doit être connecté au supérieur. Le kli est obligé d'être uni entièrement dans la ravout. Le kli est obligé d'être connecté au supérieur. Notre prochaine rencontre, cours du midi à midi à Israël.

0: Chers amis, pendant la première partie de la leçon, on va étudier un cours du Rav de la date du 21 août 2002. Le cours est basé sur l'article « Que signifie dans le travail l'expression « Car vous êtes le plus petit de tous les peuples ». ». On va lire ensemble, on a pour nous 29 minutes, les dizaines qui ont fini avant la fin du temps sont invitées à faire un atelier sur la principale des choses dans le travail. Qu'est-ce que...
1: Que
0: signifie « car vous êtes le plus petit des peuples dans le travail » ? Il est écrit « ce n'est pas parce que vous êtes le plus nombreux que tous les peuples que le Créateur s'est attaché à vous, car vous êtes le plus petit des peuples, de tous les peuples. Mais c'est par amour du Créateur pour vous, et parce qu'il garde le serment qu'il a juré à vos pères, que le Créateur vous a fait sortir avec une main forte et vous a délivré de la maison des esclaves, de la maison de Pharaon, roi d'Égypte. » Un sage ont dit, ce n'est pas parce que vous êtes le plus nombreux, le Créateur a dit à Israël, je vous désire, car même lorsque je vous accorde la grandeur, vous vous diminuez devant moi. Telle est jusqu'ici leur parole. Il faut comprendre ce que cela signifie, ce que cela vient nous enseigner. Lorsque nos sages ont expliqué que le Créateur a dit à Israël, je vous désire, car même lorsque je vous accorde la grandeur, vous vous diminuez devant moi. Si le Créateur avait dit, même si je vous accorde la grandeur, alors vous vous diminuez devant la chair et le sang, j'aurais compris cela. Mais nos sages ont dit, vous vous diminuez devant moi, c'est-à-dire devant le Créateur. Quel est ce degré où, si le Créateur donne la grandeur à l'homme, il ne s'enorgueillit pas devant le Créateur du fait que le Créateur lui a donné la grandeur? Car si le roi donne de la grandeur à un homme et l'élève devant le ministre, alors cet homme s'enorgueillit aussi devant le roi? Est-ce possible? C'est ainsi, quelle est l'importance de ne pas s'enorgueillir devant le Créateur, mais plutôt de se diminuer devant lui? C'est-à-dire, devant qui se diminue-t-il? La raison exige que, lorsque l'homme comprend la grandeur du Créateur, du roi, assurément, l'homme s'abaisse encore plus devant le roi. Et pour comprendre cela, il faut se rappeler de l'ordre du travail, qui est l'aspect de la correction de la création, c'est-à-dire afin d'atteindre la dvekout, appelée équivalence de forme, c'est-à-dire mériter l'équilibre du don, et une correction a été faite, appelée tzimtzum et dissimulation sur la kedusha. Autrement dit, le goût de la Torah et des mitzvot dans lequel est revêtu le bien et le plaisir que le Créateur désirait donner aux créatures a été dissimulé. Cela est appelé son désir de faire du bien à ses créatures, que tout ce qu'il voulait donner aux créatures est revêtu de la Torah et les mitzvot, appelé dans le Zohar du nom de les 613 dépôts. Et c'est comme dit le Soulam, son nom est Pkudin, dépôt, du fait qu'il dépose. Dans chaque mitzvah, il y a une lumière particulière qui est revêtue dans cette mitzvah. Mais pour atteindre la lumière qui est revêtue, à cause du tzimtzum et de la dissimulation qui sont sur elle, en raison de la correction de la création, c'est-à-dire afin que l'homme reçoive le bien et le plaisir qui y sont revêtus, l'homme doit d'abord recevoir les kelim appropriés à la lumière, afin qu'il y ait équivalence de forme avec la lumière. Comme la lumière est le donneur, ainsi le kli doit être en vue de donner. Cependant, puisque l'homme, de par sa nature, possède un désir de recevoir pour lui-même et non un désir de donner, si c'est ainsi, alors comment l'homme peut-il changer sa nature, ce que le Créateur a créé? C'est cela, nos sages ont dit. Le Créateur a dit, j'ai créé le mauvais penchant, j'ai créé la Torah comme épice. C'est-à-dire que la Torah donne des conseils à l'homme sur comment sortir de l'amour de soi et d'acquérir le désir de donner. Que dans cet état-là, les 613 mitzvot sont appelés, selon dit le Saint Zohar, du nom de 613 conseils, c'est-à-dire 613 conseils sur comment atteindre le désir de donner. Car ce n'est que dans le désir de donner qu'il y a la capacité pour que la lumière, appelée bien et plaisir, se revête en eux. Et à ce sujet, nos sages ont dit, l'homme doit toujours s'occuper de la Torah et des mitzvot, même en l'olishma. Car de l'olishma, il en vient à l'ishma, du fait que la lumière qui est en elle le ramène vers le bien, et il atteindra grâce à cela le degré de l'ishma. Et concernant l'olishma, il y a de nombreux aspects. 1. Il étudie dans le but de contredire. Cet aspect-là est le pire de tous, à propos duquel nos sages ont dit, quiconque s'occupe dans la Torah de l'olishma, il aurait mieux valu qu'il ne soit pas né. 2. Il étudie afin qu'on l'appelle Rabbi. Et dans ces deux aspects-là, il désire une récompense des gens et ne souhaite pas que le Créateur lui donne une récompense en échange de son travail. Il étudie, 3, il étudie afin que le Créateur lui donne une récompense dans ce monde-ci, qu'il ait la vie, la subsistance et la santé, etc. 4, il étudie afin que le Créateur lui donne une récompense dans le monde à venir. 5, il s'occupe de la Torah et des mitzvot parce qu'il ressent qu'il sert un grand roi. C'est pourquoi il a du plaisir à s'occuper de Torah et des mitzvot. Autrement dit, à cause de ce plaisir qu'il ressent en servant le roi, il vaut la peine de travailler. Il s'avère que même celui qui travaille parce qu'il sert un grand roi, cela aussi ne peut pas encore être appelé l'Ishma dans la pureté, bien qu'il travaille pour le nom du ciel, c'est-à-dire qu'il ne veut aucune contrepartie pour son travail. Mais, malgré tout, il aspire à ressentir une saveur dans ce travail, du fait qu'il ressent un grand roi. Alors, il faut savoir que même cela, que cela aussi non plus ne s'appelle pas l'ishma pur, du fait que, en fin de compte, il aspire au plaisir qu'il ressentira pendant le travail, car le plaisir qu'il ressent pendant le travail, cela est la raison pour laquelle il veut être un serviteur du Créateur. Il s'ensuit selon cela que c'est seulement parce que le Créateur, parce que le désir ressent le plaisir pendant le travail, que cela l'oblige à s'occuper de la Torah et des mitzvot. C'est pourquoi cela aussi s'appelle l'olishma. Cependant, c'est l'olishma-là l'amène à l'ishma, à cause de la lumière en elle, qui le ramène vers le bien. Et cela est, comme il est écrit dans l'introduction au livre du Zohar, et voici ces mots. La deuxième division est à partir de 13 ans et plus, qu'alors une force est donnée au pendant de son cœur, qui est le secret, qui est le sens de Horaim de Nefesh de Kdusha, qui se revêt dans son désir de recevoir. Et alors, il commence à rentrer sous la domination du système des mondes de Kdusha, c'est-à-dire dans la mesure où il s'occupe dans la Torah et des mitzvot. Et la tâche principale est d'atteindre et de faire grandir le désir de recevoir spirituel. Et malgré tout, c'est un degré plus important que le premier, car c'est le degré qui s'appelle Alishma. Comme on dit en sage, qu'un homme s'occupe toujours de Torah et des mitzvot, l'Olishma, car depuis l'Olishma, il en vient à l'Ishma. Et c'est le sens de la servante de Kdusha qui sert sa maîtresse, qui est le sens de la sainte Shrina, car la servante l'amène à pour son nom, à l'Ishma. Et il mérite la résidence de la Shrina. Cependant, il doit faire que tous les moyens appropriés pour arriver à l'Ishma. Et le degré final dans cette division, c'est qu'il tombe amoureux du Créateur avec une grande envie, semblable à un homme avec une grande envie qui tombe amoureux d'un désir matériel, au point que l'envie ne le quitte pas ses yeux tout le jour, toute la nuit. Comme l'a dit le poète, quand je me souviens de lui, il ne laisse pas de repos à ma langue. Et après tout cela, commence l'ordre de l'Ishma, appelé désir de donner. Et ici, que tout soit seulement pour donner, l'homme n'a pas la force de pouvoir atteindre cela, c'est-à-dire que tout son désir soit seulement de donner au Créateur, parce qu'il est grand et souverain. L'homme n'a aucune notion de comment y parvenir. Et cela s'appelle que le désir de donner est en exil d'Égypte. Et ce désir-là, l'homme ne peut le comprendre que au-dessus de la raison. Car dans la raison, il n'y a aucune prise pour comprendre cela. C'est-à-dire, il n'est pas en la main de l'homme de comprendre comment il est possible de faire une certaine action que l'homme, dont l'homme n'en jouit pas. Il s'ensuit que même si l'homme ne demande aucune contrepartie pour son travail, mais qui l'oblige à travailler, c'est que le Créateur en jouisse. Voilà son plaisir. Il y a déjà ici une question du plaisir, c'est-à-dire du fait qu'il s'est réjoui de servir le roi. C'est là son plaisir. Et comment cela pourrait-il être autrement? C'est-à-dire qu'il travaille sans plaisir. C'est pourquoi lorsque l'on dit que l'homme doit travailler en vue de donner, cela s'appelle au-dessus de la raison. Et toute chose qui est au-dessus de la raison, il n'y a pas là le désir de recevoir pour soi. C'est-à-dire, quand on dit à l'homme qu'il doit travailler seulement pour que le Créateur jouisse de ce travail, alors on dit que l'homme doit être dans la joie du fait qu'il sert un grand roi. Cependant, si le grand roi révélait son importance et sa grandeur, alors il y aurait du plaisir dans la raison. C'est-à-dire que l'intellect comprend qu'il vaut la peine de servir un grand roi. Mais lorsque l'homme doit croire en la grandeur et l'importance du roi, il s'avère qu'il sert un petit roi, selon son ressenti. Ainsi, lorsqu'il dit au-dessus de la raison qu'il est un grand roi, il n'y a déjà plus de place pour que le désir de recevoir consente à ce travail, car tout le plaisir est construit au-dessus de la connaissance. Et il est donc compréhensible pourquoi le travail ne veut pas travailler. Lorsqu'il ne comprend pas, lorsqu'il ne voit pas l'importance du roi, mais on lui dit, même si l'intellect oblige, s'il n'y a pas de révélation de la grandeur du roi, il n'y a déjà plus de place pour le désir de recevoir pour soi. Si c'est ainsi, comment est-il possible que l'homme ait la capacité de travailler parce qu'il est grand et souverain? Ce serait bien si cela a été révélé. Mais concernant cet aspect de la grandeur du Créateur, c'est là que règne la domination de Pharaon, roi d'Égypte, qui a dit « Qui est le Créateur pour que j'écoute sa voix ?» C'est pourquoi le principal du travail se trouve à cet endroit-là, c'est-à-dire qu'ici commence la question du Lishma, c'est-à-dire qu'il veut travailler afin que le Créateur prenne plaisir à son travail. Et pour lui-même, il n'a aucune importance quant au goût qu'il ressent. Autrement dit, son travail, le fait qu'il travaille, se fait pour lui comme s'il ressentait que le roi est grand. Alors qu'en réalité, son ressenti est dans l'aspect de la shrina dans la poussière. Et il ne ressent aucune importance, mais goûte un goût de poussière. Et malgré tout, il se renforce et dit « Cela est important pour moi ». Comme si je ressentais que je me tiens et c'est un grand roi. Alors, bien sûr, même le désir de recevoir en profiterait, car il n'aurait pas besoin de croire en la grandeur et l'importance du roi. Cependant, comment l'homme peut-il recevoir la force de surmonter le corps, alors qu'il ressent l'aspect de la shrina dans la poussière? Quelle joie peut-il recevoir d'un tel travail? Et plus encore, comment est-il possible pour un homme d'avoir le besoin et le désir de travailler dans un travail où il ne ressent aucun goût, c'est-à-dire à la rigueur s'il n'a pas le choix? On peut comprendre que l'homme travaille par contrainte, mais désirer un tel travail qui n'a aucun goût, comment et cela est-il possible? Et puisqu'il n'a pas la force de surmonter, et d'avoir de la joie dans un tel travail, comment est-il possible de servir le roi dans une telle bassesse, c'est-à-dire qu'il ressent un goût de poussière lorsqu'il sert le roi? C'est pourquoi, à ce sujet, il demande au Créateur, non pas qu'il lui donne la révélation de la grandeur, qu'il ressent un goût, mais il demande au Créateur qu'il lui donne de la force de pouvoir surmonter le corps et de travailler dans la joie, du fait que maintenant, il peut travailler uniquement pour le Créateur, puisque le désir de recevoir n'a aucun plaisir dans le travail qui a un goût de poussière. Alors, pourquoi travaille-t-il? Certainement, uniquement pour le ciel. Et pour un tel travail, il n'y a aucune place dans la raison. Et dans ce travail-là, l'homme voit qu'il n'a aucune existence du point de vue de la nature qui le pousserait à vouloir travailler de cette manière-là. Et dans ce travail-là, dans un tel état, l'homme voit qu'il n'a aucune possibilité d'être capable de travailler avec un désir de donner, et non pour son propre bénéfice. Et cela ne peut se produire que par un miracle venu des cieux. Et en vérité, c'est cela qui s'appelle la sortie d'Égypte, c'est-à-dire sortir de toute la logique qu'il a du point de vue de la nature, selon laquelle il est impossible de faire quelconque mouvement, sauf s'il en tire du plaisir. Et ici, il demande au Créateur de lui donner de la force de travailler, là où il n'a aucun goût ni ressenti, mais de croire que le Créateur prend plaisir à ce travail, du fait qu'il est entièrement dans le don. C'est pourquoi cette prière-là est une prière véritable. Car l'homme voit qu'il n'y a rien à espérer, qu'un jour il en sera possible pour l'homme de faire quoi que ce soit en vue de donner. Et s'ensuit que l'homme ressent combien il est perdu. Il s'ensuit qu'il a alors un contact étroit avec le Créateur. Et sur ce point-là, l'homme doit accorder de l'importance au fait que l'homme demande au Créateur de l'aider et qu'il n'y a personne au monde qui puisse le sauver. Cependant, ici se pose la question la plus difficile. Qui a dit qu'il y a contentement pour le Créateur dans un tel travail, dans lequel il n'y a aucun goût, mais seulement un goût de poussière. Et pour un tel travail, l'homme doit demander au Créateur, parce qu'il veut tout faire uniquement pour que le Créateur en ait du plaisir. À cela vient la réponse, la foi dans les sages, que nous devons croire à leurs paroles. Il s'ensuit que cette prière que l'homme prie, que le Créateur l'aide à pouvoir travailler dans un état de bassesse et que le goût n'est que celui de la poussière, cela ne peut être que sur la base de la croyance dans les sages, que nous croyons en eux et que c'est seulement dans cette manière qu'il est possible d'atteindre l'état de l'Ishma et non dans son aspect de propre bénéfice, c'est-à-dire que seuls savent ce qu'est l'Ishma et comment y parvenir. Et selon ce qui précède, nous pouvons expliquer ce que nous avons demandé à propos de ce que nos sages ont interprété sur le verset. Ce n'est pas parce que vous êtes nombreux, le Créateur a dit à Israël, je vous désire qu'à même au moment où je vous accorde la grandeur, vous diminuez devant moi. Nous avons demandé, est-ce la voix du monde que celui que le roi élève, il s'enorgueillit devant le roi? Si c'est ainsi, qu'est-ce que cela nous enseigne? Qu'Israël se diminue devant le Créateur? Et selon ce qui a été expliqué ci-dessus, il y a deux aspects dans le travail. Un, que le Créateur éclaire pour lui au moment où il s'occupe de la Torah des Mitzvot. Il ressent un goût dans le travail. Il ressent la grandeur du Créateur. Comment il sert un grand roi. Et comment il parvient au degré de « lorsque je me souviens de lui, il ne me laisse pas dormir ». Deux, c'est l'aspect du travail l'Ishma. C'est-à-dire, on veut donner et sans recevoir quiconque récompense. Alors, l'homme rencontre une opposition de la part du corps du fait qu'il ne ressent aucun goût dans le travail, mais lui ne veut aucune sensation de la grandeur du Créateur. Car alors, cette sensation lui donne une sensation de raison, de cause pour que cette sensation qu'il ressent lors de son occupation de la Torah et des Mitzvot, cela l'oblige à s'occuper de la Torah et des Mitzvot. Il s'ensuit que ce n'est déjà plus uniquement pour le nom du ciel, mais son propre plaisir y est également inclus, puisque ce travail est entièrement en-dessus de la raison, car il n'y a aucune intelligence dans le monde qui puisse comprendre une telle chose. Et cet aspect est appelé la shrina dans la poussière, et que l'homme doit croire que c'est précisément de ce travail-là qu'il y a un contentement pour le Créateur. Cela s'appelle un travail dans l'aspect de « vous, vous diminuez devant moi ». C'est-à-dire, au moment où le Créateur leur donne de ressentir sa grandeur, ils ne disent pas « maintenant, nous n'avons plus besoin de travailler au-dessus de la raison ». Car même le corps, lorsqu'il ressent la grandeur du Créateur, il s'annule comme une bougie devant une torche. Mais ils disent, nous voulons travailler dans l'aspect de, vous êtes le plus petit de tous les peuples. C'est-à-dire que toutes les nations en l'homme diraient que ce travail est un travail méprisable, et qui est l'aspect de diminution et de bassesse. C'est-à-dire, l'aspect de la shrina dans la poussière. Et comme nous le dit nos sages, ce n'est pas parce que vous êtes nombreux. Le Créateur a dit à Israël, car même au moment où je vous accorde la grandeur, vous vous diminuez devant moi. J'ai donné la grandeur à Abraham, et assurément alors, il aurait dû être joyeux, car il ressent déjà la grandeur du Créateur, et il n'aurait plus de résistance du côté du corps. Mais il se diminuerait lui-même et dirait, « Et moi, je suis poussière et cendre. » Explication. Il a dit au Créateur, je désire l'état du travail, qui était l'aspect de, car je suis le Créateur, ton Dieu, mon aspect de poussière et de cendre, c'est-à-dire autant ou pour le travail, autant ou pour lui le travail était dans l'aspect de la Shrina, dans la poussière, alors il était certain que son travail était entièrement dans le but de donner, et que le désir de recevoir n'avait aucune part en cela. Il s'ensuit que l'explication n'est pas qu'il se diminue lui-même face au Créateur, c'est-à-dire qu'il ne s'enorgueillit pas devant le Créateur. Mais l'explication est qu'il se diminue lui-même pour travailler dans l'aspect de bassesse, même si le Créateur lui donne la grandeur. De même, pour Moshe et Aaron, le Créateur leur a donné la grandeur. Et ils ont dit, et nous, que sommes-nous? C'est-à-dire qu'ils disent qu'ils aspiraient au travail, au temps où pour eux c'était l'aspect de la Shrina dans la poussière. Alors, lorsqu'ils ne ressentaient aucun goût dans le travail, alors vient le méchant et venait et posait la question de quoi? C'est-à-dire, quel est ce travail pour vous? Que vous désirez de travailler? Travailler précisément dans un tel aspect de travail méprisé. Et le méchant demande, quel est ce travail pour vous? Parce qu'ils étaient certains que leur travail était entièrement dans le but de donner et que le désir de recevoir n'y avait aucune part. Et de même pour David, lorsque le Créateur lui donnait la grandeur, il a dit, et moi, c'est-à-dire l'aspect de, je suis le Créateur ton Dieu. Ce travail était pour lui au moment où il voulait accepter sur lui le joug du royaume des cieux, appelé « Je suis le Créateur ton Dieu ». Alors, pour son corps, c'était dans l'aspect de « Et moi, je suis un ver et non un homme ». Et le Even Ezra demande sur ce qui est écrit « Et moi, je suis un ver et non un homme ». Et dit « Il est improbable qu'un homme de connaissance dise de lui-même qu'il n'est pas un homme. Il ne parle que contre les ennemis qui le méprisent et il n'est rien à leurs yeux ». Et ici aussi, l'explication sera que lorsque le Créateur lui a donné la grandeur, il n'a pas dit « Maintenant, je n'aurai plus besoin de faire la guerre contre le corps, car le corps s'annulera devant le Créateur comme une bougie devant une torche. » Mais il disait « J'aspire à l'état de bassesse où mes ennemis et moi, c'est-à-dire les nations du monde en moi, mais qui méprisaient mon travail, eux qui disaient de ne travailler qu'en vue de donner, et qu'il n'y ait aucune sensation dans le travail, c'est le signe qu'il n'est pas du tout un homme, car il méprisait l'ordre de son travail. » Et c'est cela qu'on appelle Israël se diminue devant le Créateur, devant moi. Parce que si la grandeur du Créateur est une récompense, et il dit que sur le. Qu'en fait il reçoit du plaisir du fait qu'il voit la grandeur du Créateur. Mais l'ishma, c'est qu'il veut travailler en fait au nom que le Créateur prenne du plaisir et pas la personne. Que c'est que le Créateur qui en prenne du plaisir. J'étais vraiment impressionné comment est-ce que le Rabash en fait raconte tout le travail de l'homme, du premier instant jusqu'à la fin, en gros. Et aussi, combien est-ce qu'il y a beaucoup de moyens quel point est-ce qu'en fait, c'est tout commence à la sortie d'Égypte. En fait, c'est le début du travail. Quel point est-ce que l'homme, s'il a le groupe et les amis, il peut sortir d'Égypte. J'étais impressionné par le Rabash. À quel point est-ce qu'on a un enseignant pour de vrai. qu'il ne cache pas les questions que viennent à l'homme en chemin. Et comme par exemple, il dit ici, qui a dit à l'homme que le Créateur a du goût de manger au fait qu'il travaille sans goût? Dire, comment est-ce que l'homme peut avoir du goût de manger du fait qu'il travaille sans goût du tout? Et donc il dit, il donne la réponse, que la foi dans les sages, qu'il doit croire en eux, et dans ça, à ça on doit arriver et avancer. Passe au cours de la date du 20 août 2002. Faites attention, le cours est plus court que d'habitude et il n'y a que le son. Non, pendant une petite partie, il n'y a que le son et pas la vidéo. Que les peuples, c'est les pensées de l'homme. Et Israël qui est en lui, le désir pour la spiritualité, qui est très petit, et qui n'est pas capable du tout, qui n'est pas capable de réaliser les autres peuples, les autres désirs qui sont beaucoup plus grands. Qu'est-ce que c'est que Galgalta Einaim de Achab? C'est une très petite partie. Évidemment, c'est une partie éternelle. Et que Metzil et Goem voulaient faire ça, mais d'un côté. Mais d'un autre côté, il se trouve toujours sous la domination des Goem. Galgalta Einaim, après la brisure, il se trouve que dans un rap et seulement la lumière supérieure peut les sortir et leur donner quelque chose au-dessus de tous les désirs de Harap. Et si Galgalta Einaim sont capables à faire toutes les goulottes et à tirer la lumière qui leur ramènera la connexion, alors évidemment qu'ils pourront se corriger eux-mêmes et aussi corriger Arabe jusqu'à la fin de la correction. Tout ça, c'est le travail de Galgalta Einaim. Le degré de Aviut en eux de la plus petite jusqu'à la plus grande. Et évidemment que même dans Galgalta Einaim, on a là-bas toutes sortes de degrés. Comme dit le Baal HaSulam dans la fin de la traduction au livre du Zohar, qu'il y en a qui s'investissent dans l'étude de Torah et dans le travail du Créateur, soi-disant. Il y en a qui sont un petit peu plus distants de ça et il y en a qui sont comme les nations du monde. Oui? Et c'est-à-dire qu'eux aussi, et aussi ont chacun et chacun de ceux qui appartiennent au désir qui se trouve dans Galgalta Einaim, c'est-à-dire que il a un certain désir pour la spiritualité. Aussi, en lui, il y a quelque chose, toutes sortes de désirs et de degrés intérieurs qu'il doit clarifier qu'est-ce qui appartient à Galgalta Einaim et qu'est-ce qui appartient à Achab et comprendre que Galgalta Einaim en soi, il n'y a aucun accomplissement s'il n'est pas relié à la lumière supérieure. Les kelim de réception, ils ne peuvent exister qu'à travers la lumière qui les éclaire pour qu'il ait un petit peu de vie quand même. Et même si on dit que il n'y a pas cette vie-là n'est pas spirituelle, que dans la vie spirituelle il y a de l'accomplissement, mais et que dans ce monde-ci il n'y a aucun accomplissement du tout parce qu'on est vraiment dans un dans l'annulation de toute l'illumination qui se trouve, qui illumine en haut. Et tous les désirs, nous, les qui sont animaux, rappent en nous, toutes les nations du monde en nous, desquelles on parle, elles peuvent exister sans aucun lien au Créateur et à la lumière supérieure. C'est-à-dire que, par contre, si on parle de l'accomplissement de Galgalta Veinaim, les désirs pour la spiritualité ou à l'accomplissement d'Israël, comme peuple dans ce monde, dans l'extériorité, ça peut n'exister seulement dans le lien à la lumière supérieure qui les renforce. Parce que ce monde-ci, il ressort comme ça, qu'en sort de lui un certain degré où il peut remplir les kilim de réception dans ce monde-là. C'est-à-dire que c'est une nation qui peut avoir un certain besoin d'accomplissement avec un goût animal. C'est-à-dire que les nations du monde, elles ont la domination et des forces. Alors que le peuple d'Israël, on voit aussi que le peuple d'Israël est aussi sous la domination des goyim dans la nation et aussi en Israël. Ils le sont, et c'est pour ça qu'ils n'ont pas de lien avec la lumière supérieure. Et la lumière supérieure, ça ne se passe qu'à travers l'étude de la Torah. C'est pour ça que le plus petit de tous les peuples, évidemment que on est le plus petit, l'intention il est sur chaque désir par rapport au Créateur, peu importe en quel homme, mais aussi dans l'extériorité, le plus petit, que tant qu'on n'est pas la force de la lumière spirituelle, alors il n'y a rien à penser à quelconque accomplissement qui se trouve dans ce monde-ci. C'est tout. Oui, le Rebbe ici, il explique qu'est-ce que c'est que le Lishma, à quel point il y a des discernements, on en a déjà parlé de ça. La croyance dans les sages, il nous le rappelle ici. La croyance dans les sages, c'est... Il y a en elle un certain nombre, comme ça, d'étapes. Le fait que... L'homme, malgré tout, s'arrange pour lui-même un certain ordre intérieur où, au moment où il n'est pas capable d'aller par ses propres forces, alors il a une direction par rapport à... Par rapport au sage, qu'est-ce qu'il décide par rapport au sage, et cette force-là, et aussi cette croyance, ça lui donne une deuxième nature, et ça l'aide à avancer sur le chemin. Oui. Il y a des questions? Oui. Pourquoi est-ce que on a un désir comme ça pour le degré? Il y avait là-bas un exemple de s'il reçoit de la... Ah, ok, pourquoi est-ce que malgré la grandeur, ils veulent revenir à la petitesse? C'est écrit que il y a... C'est écrit et la Rabbanout. Oui, la Rabbanout, c'est la grandeur. Rav, grandeur. quelque chose de grand, du mot grand en hébreu. L'homme doit en réalité aspirer seulement à l'état de katnout. La katnout, c'est un degré où il existe en spiritualité par ses propres forces, et s'il s'occupe de gadlout, alors c'est seulement pour se voir dans le but de donner. Mais comment savoir exactement s'il s'en occupe et en recevant dans le but de donner? Le test, c'est qu'il revient au Tzimtzoum et à la Katnout et qu'il veut vraiment cela. Et alors, pour le besoin de la Gadlout, il peut continuer. Il attire la Gadlout seulement vraiment dans le but de donner. Oui. C'est encore plus particulièrement chez le roi David, car c'est vraiment des kilim de réception. Encore, oui, Yitzhak. Il donne tout le temps l'exemple que c'est comme un homme qui doit arriver à un état ou comme s'il servait un grand roi important, et comme ça, il travaillera pour le Créateur. Et chez moi, ça marche pas comme ça, cette chose. C'est-à-dire que moi... Non, et il nous donne toujours des exemples comme un roi et quelqu'un qui lui appartient. Mais nous, on doit, malgré tout, à travers ces exemples d'un homme et d'un roi et de son maître, en tirer comme ça une sorte d'exemple pour nous-mêmes. Il n'y a pas le choix. Parce que dans notre monde aujourd'hui, l'homme est vraiment complètement en l'air. Et il appartient à rien du tout. Ni à la famille, on le voit déjà, parce que tout se désagrège, ni au pays. Les gens bougent d'ici à là. Il n'y a pas ce monde. Cela ne lui importe pas. Il ressent pas d'engagement dans quelque chose. C'est-à-dire que tout en tout, chacun est comme ça, de manière catastrophique. Et nous, on n'a pas le choix. Mais on veut comprendre qu'est-ce que c'est que la domination de l'un sur l'autre. Alors, il nous donne l'exemple d'un roi. Que faire? Un roi, c'est l'intention, c'est qu'une force étrangère qui te domine sur toi. D'une façon qui te force, oui. Maintenant, dans le fait qu'elle te force, elle te laisse malgré tout ton moi. C'est-à-dire que ça, elle n'en est pas capable. Ou peut-être elle ne veut pas exprès l'écraser, peut-être. Et alors, toi, tu te trouves dans un état où tu comprends d'abord que ce que tu penses maintenant, ce que tu as accompli et ce que tu fais, c'est qu'on t'ordonne contre ton gré, que tu veuilles ou non. Ça s'appelle la domination du roi. Et maintenant, ça dépend aussi, veux-tu être fidèle au roi? C'est-à-dire, veux-tu accomplir ce qu'il veut, même si il ne te le faisait pas, ça? Même s'il ne te faisait pas régner? Même s'il ne faisait pas régner sa domination sur toi. Et c'est là tous ces exemples, qu'est-ce qu'on peut faire? Il faut se représenter toute la question, toutes ces subtilités-là. Comment moi je peux peut-être m'enfuir de lui? Je ne suis pas capable, disons. Ensuite, j'arrive à la compréhension que tout vient de la compréhension de la reconnaissance. Ça, c'est ce qui nous manque. Hein. Ensuite, je commence à le reconnaître. À partir du fait que je le reconnais, je commence à comprendre que vraiment ses lois et ce qu'il pense que de moi et comment il me dirige, c'est pour mon bien. Alors moi, même si je ne comprends pas jusqu'à la profondeur finale toutes ces choses, là, je veux aller à la suite de ses lois. Ensuite, je me remets à lui pour qu'il fasse, et ensuite, je veux même accomplir ses lois. Même s'il ne veut pas, il dit déjà, bon, c'est pas important, laisse tomber. Non, même moi-même, je continue ses lois et j'accomplis à sa place et je prends à sa place la domination sur moi-même comme lui le ferait, et etc. Et c'est-à-dire que il y a toute l'étendue des états et des relations entre moi et lui. C'est-à-dire que entre le fait que je me domine moi-même et le fait qu'il me domine, et ensuite entre le fait que je me domine moi-même de son côté, du côté de ses lois, et ensuite jusqu'à ce que je le domine. Tu comprends? Jusqu'à ce point où je commence à le dominer. Parce que l'homme qui arrive à l'état où il donne, alors il domine. celui à qui il donne. Mes fils m'ont vaincu, c'est simple. T'acquiers comme un petit enfant, c'est... Regarde, les exemples, on n'a pas quoi faire là. Comme un petit enfant. Il peut faire tourner sa mère comme il veut, même si elle est grande, même si elle est forte, et même si elle a tout, elle dépend de lui. À cause de son amour pour lui. Alors, regarde, il y a tout un tas de variations dans les relations, et nous, on doit tous les traverser et les apprendre. Mais d'où est-ce qu'on commence le chemin, et qu'est-ce que ça veut dire que chaque fois je passe un discernement et d'une correction à une correction, à partir du fait que je le reconnais davantage, son rapport à moi, sa force, sa grandeur, la vérité dans ses actions, etc. Et donc, j'ai pas le choix, mais à chaque fois, je dois le reconnaître de plus en plus pour m'obliger à le reconnaître. Et j'ai des souffrances que je vois que sans ça, finalement, je peux pas. Et c'est mauvais pour moi. Et sans connaître le Créateur, ton Dieu et serre-le, rien ne sort. Maintenant, cette reconnaissance, elle peut venir par un bon chemin et par un chemin pas tellement bon. Mais maintenant, on reconnaît ses lois, mais pas d'une façon très bonne. Il nous montre ses lois, même maintenant. Chaque état dans lequel je me trouve dans l'existence d'une de ses lois, par laquelle il veut montrer une certaine forme de son comportement avec moi. Oui? Et encore, à chaque étape, comme celle-là, où il me montre son comportement avec moi, je ne me sens pas tellement bien. Mais ensuite, quand je suis d'accord avec ça, que je l'accepte sur moi, malgré moi, et ensuite par ma reconnaissance, par accord, par amour, oui, qu'est-ce que c'est que par amour? Par moi-même, je veux cette existence, même si disparaît de cela. Comme ça, à chaque fois. Et donc, cette chaîne-là, cet enchaînement, à chaque étape, à chaque discernement, on ne peut pas la briser, on ne peut pas la préciser, sauter chaque étape dans chaque étape. C'est impossible. Seulement accélérer le temps du développement. Parce que sans cli, on ne peut pas ressentir la lumière. Sans manque, on ne peut pas arriver à la perfection. Donc tout le discernement doit être posé dans tous ces détails. Ensuite, c'est tout. C'est seulement l'accélération. Mais l'accélération, tu ressens aussi pendant l'action, toi-même d'une autre façon, ce qui n'est pas le cas quand t'es là par la nécessité. Il faut s'élever, c'est tout. C'est simple. Si un homme se lève, s'il réussit à sauter comme ça, à se tenir sur ses jambes, tout tombe. Ce sont des choses c'est des questions difficiles, mais la difficulté, c'est une difficulté imaginaire, pas réelle. C'est vraiment comme il dit, il y a un ours dehors. On dit ça à un petit enfant et il a peur d'un ours dehors. Il peut tout le temps être vraiment, vraiment fou de cela. C'est comme ça que nous... Et tout ça, c'est parce que on ne relie pas nos questions difficiles à lui aussi. Il nous semble que les bonnes choses, on les ressent à lui, et les mauvaises choses, de quelque chose d'autre, de pas la même source qui est bonne. Qu'est-ce que ça veut dire, de lui? De la même manière, de la même source bonne. C'est pas là que descendent... C'est pas de là que descendent les souffrances. Ça, on le relie pas et notre sensation domine. Oui. Comment est-ce que ça arrive que dans une réalité mauvaise, telle que je la vis, tout à coup, elle se retourne à un état où je comprends que c'est le Créateur, c'est une qualité du Créateur qui est bon et bienfaisant. Comment est-ce que je fais ce switch-là? Comment, à partir du fait que je ressens du mal, je commence tout à coup à ressentir que c'est un mal qui vient de lui, et ensuite, aussitôt, je ressens que c'est pas un mal, mais que c'est bon pour mon bien, et ensuite, parce que je ressens cette mauvaise sensation, elle se transforme en une bonne? Comment toutes ces choses-là passent l'une sur l'autre? Comme une cause et conséquence. Ça oblige l'un et l'autre parce que c'est la lumière qui construit les quatre prinoses. Il n'y a ici rien d'autre que ce qui se révèle après étape, dans chaque étape, dans chaque discernement et discernement. Et chaque discernement est construit de quatre étapes, et la dernière sensation, le sel, le transmet à un nouveau discernement comme une chaîne. C'est tout. Maintenant, comment est-ce que Malchut, dès le départ, se rapporte à toutes les neuf premières? C'est toi qui choisis. Ça, c'est toi qui choisis. C'est toi qui choisis. C'est-à-dire que tu es obligé de ressentir pendant un petit instant le discernement sous une forme mauvaise. C'est obligatoire. Mais tu t'y attends déjà. Tu comprends? C'est-à-dire que jusqu'au point où même cette mauvaise sensation que tu attends qu'elle vienne, c'est parce que tu as besoin d'elle pour révéler le mal. Tu comprends? Alors déjà ça, ce mal-là, c'est pas que c'est une sensation mauvaise. Hein? C'est la reconnaissance que c'est un mal. Tu le déplaces déjà, disons, du cœur vers l'esprit. Il n'y a pas un seul instant. C'est-à-dire que rien ne change. Rien ne change dans la réalité, sauf la reconnaissance de l'homme. Alors, on doit comprendre que, au total, ça vaut la peine pour nous d'ouvrir autant que possible notre sens. C'est tout. Ouvre-le. Et ressens tout de manière très large. Toi, tu ne changeras pas. Tu resteras roux avec des lunettes, avec tes chemises froissées. Oui. Hein? Un schlamp, oui. Oui, tu resteras comme ça, oui. C'est-à-dire que rien ne changera, sauf la perception de la réalité. Oui. Oui. Tous les lulishma dont il parle ici, les cinq aspects différents de l'Olishma. C'est comme un état, le passage entre elles. C'est comme un état entre la matérialité et la spiritualité. C'est-à-dire un état comme entre la double dissimulation et la dissimulation simple. Tout le temps, il y a un horaim et après t'avances. Regarde, ce qu'il nous dit ici à la page 34, toutes les variations de l'Olishma. Il étudie pour provoquer, pour qu'on l'appelle un rav, oui, pour que le Créateur lui donne une récompense dans ce monde, qu'il lui donne une récompense dans le monde à venir, oui, et qu'il veut déjà servir le roi. Ces choses-là se trouvent tout le temps dans, aussi dans,

0: Par exemple, pour provoquer. Qu'est-ce que ça m'importe? Quelqu'un, quelque chose provoqué? Non, quoi? Qu'est-ce qu'il y a dans ma tête? Bon, être grand, être un rave, comment ça décrit? Oui. C'est pas un rabbi comme les rabbis, tu comprends? C'est juste être grand dans ça, oui? Un savant, un professeur, quelque chose, oui? Ou que j'ai une récompense dans ce monde, certainement une récompense dans le monde à venir, je sais pas ce que c'est. Mais ça vaut la peine, ça vaut le coup. Le monde à venir, ça dépend comment tu l'interprètes. Je sais pas, moi, le monde à venir, c'est pour donner, c'est... Peut-être c'est... attendons cette récompense-là, en attendant, on la ressent dans ce monde, oui? C'est ce qu'il dit, que ça aussi, ça ne change pas pour nous. On sait que... On connaît ça, on connaît pas ça. La sagesse, elle n'aide absolument pas à avancer. Le désir, pour ça, aide. Est-ce qu'il y a un lien entre la dissimulation simple, la double dissimulation et la dissimulation simple dont on parle? Un lien entre quoi? Entre les différentes formes de l'étude de l'Ishma et la dissimulation double et la dissimulation simple? Le fait que l'homme arrive à un état où il veut que le Créateur lui donne une récompense dans le monde à venir, et non dans ce monde-ci, ça veut dire qu'il veut déjà un état spirituel qui lui soit comme récompense. Oui? Ça, c'est déjà un degré avant de passer le marsom. C'est tout. Maintenant, encore, et ça dépend de comment prendre ces définitions-là, de ce monde-ci et le monde à venir. Comme le dit le Balasulam, il y a une être là-bas, le monde à venir, c'est simplement le degré suivant. Et ce monde-ci, c'est le degré actuel. Oui? Et tu te trouves toujours dans un état qui s'appelle celui-ci. Et à venir, c'est ce à quoi tu aspires, mais il n'y a jamais une telle chose. Parce que lorsque tu y viens, ça devient celui-ci. Oui? C'est-à-dire que ça dépend de comment tu as après ces choses-là, oui. Mais... C'est tout? On partage nos impressions du cours et qu'est-ce qu'on y prend pour la réalisation dans les
1: dizaines.
0: On a entendu que la foi des sages, la croyance dans les sages, c'est qu'ils arrangent un ordre intérieur que s'il n'est pas capable de marcher dans ses propres forces, il a une direction par rapport au sage. Et ça lui fait une seconde nature qui lui aide à continuer sur le chemin. Et comme ça, une méthode comme ça, à travers laquelle l'homme... Et il peut pas, et qu'il ne s'arrête pas si jamais tout d'un coup il a plus de force sur le chemin. J'ai entendu qu'il n'y a rien qui change sauf la perception de la personne. De l'homme. J'ai entendu que le lien avec la lumière supérieure, c'est seulement grâce à l'intention qualitative dans l'étude de la Torah et l'étude de l'intention. Et au début, il y avait une explication sur
2: Israël.
0: Et sur Israël, et aussi sur le peuple d'Israël, aussi le point, pour ceux qui ont le point dans le cœur, que en fait, dans le point dans le cœur, dans notre monde à nous, ils n'ont pas de capacité d'existence. Ils dépendent et ils n'existent que par la lumière supérieure. Et c'est pour ça qu'ils peuvent exister dans ce monde-ci, seulement si la lumière supérieure les maintient. Et c'est pour ça que aussi dans ce monde-là, les nations du monde dominent sur Israël. Donc la solution, le Rav a dit, c'est d'inviter la lumière supérieure dans ce monde-là. Et ça, c'est grâce à l'étude de la sagesse de la Kabbale. Le Rav a expliqué comment l'homme connaît le roi qui reconnaît le roi qui domine sur lui et petit à petit, grâce à la développement il reconnaît les lois de son roi et comment est-ce que les lois elles sont bonnes, qu'il veut il veut les réaliser lui-même, et là le roi arrête de dominer sur lui, et là il prend toute la domination sur lui-même, et là il veut faire toutes ces choses-là depuis la reconnaissance de la grandeur.
3: Ken, je voulais continuer avec Chaim, en fait, au début, il explique
1: מה ההבדל בין גלגל טרינאים לאחאפ?
0: On peut

Je vais expliquer l'explication de Chaim, que qu'est-ce que c'est que Gazza Bainaim et Arabe, que justement dans la corporalité, on ne domine pas du tout. Et justement, la mission d'Israël, c'est d'attirer la lumière. Et si on prend ça sur nous-mêmes, le point dans le cœur peut n'exister que seulement grâce à la lumière, qu'on peut l'attirer. Et comme ça, se comporter avec les désirs. Dans nos désirs animaux, mais aussi même. Oui, je vais continuer. Oren, qui a présenté les états que l'homme passe, que, où il ressent quelque chose de grand, où on le ressent, après on prend dans la reconnaissance, après dans l'accord, après dans l'amour, et comme ça, étape après étape. Et donc le rabbin nous a dit qu'on ne peut pas changer cet enchaînement, on ne peut pas la casser, on ne peut pas préciser et sauter d'étape en étape. Tout est nécessaire pour le temps du développement. Tout est nécessaire pour le temps du développement. Et je vais encore continuer sur ça, qu'il a dit que la sagesse, elle n'aide pas du tout à l'avancement. Toute cette sagesse qu'on étudie, ce qui est le plus important, c'est le désir. Ce qui est important, c'est la connexion entre nous. C'est ce qu'on dit que. Et il n'est pas parlé de la connexion toute la journée, mais ce qui est important, c'est le lien entre nous. Et là-bas, avec le désir de changer. J'ai entendu que l'homme ne doit pas aspirer à la grandeur, mais aspirer à la bassesse sur le chemin spirituel. C'est ce que Dave a dit sur la roue suivante, la roue d'avant, que on doit simplement développer aussi vite que possible toute notre ouvrir aussi vite que possible notre sens et ressentir aussi autant que possible la chose dans les largeurs. Oui, aussi il y a dit quelque chose sur la croyance dans les sages, qu'il a besoin de s'organiser un tel ordre intérieur que s'il n'est pas capable d'avancer par lui-même, il est une direction par rapport aux ceux qui sont sages. Et quand il les suit, alors ça l'aide à avancer sur le chemin. Oui, le rabbin a dit qu'on doit s'élever, si l'homme fait les efforts pour s'élever, alors tous les obstacles tombent, et c'est vraiment comme l'ours est dehors, et vraiment l'ours fait très peur à l'enfant, et donc on doit s'élever au-dessus de ça. Et donc on demandera au Créateur de nous aider à les uns les autres à s'élever au-dessus. Le fait que l'homme arrive à un état où il veut du contentement, il aura du plaisir dans le monde futur et pas dans le monde là, et c'est déjà un degré avant le marsrum. Et qu'est-ce que c'est que le monde à venir? C'est que c'est le désir, c'est le degré à venir et pas ce degré-ci. Et en fait, à chaque fois qu'on est dans quelque chose, c'est ce monde là. Et ce à quoi on aspire, c'est ce qu'il y a à venir. On passe à la prochaine partie de la leçon, et avant ça, chantons une chanson ensemble.

0: Les amis, on va entendre maintenant une chanson, une conversation sur le chemin demandée au jour du Créateur qui s'est passé il y a une semaine, le 1er mai 2026.
1: Rav,
0: comment est-ce que tu vois un ami plus grand que tu ne le vois maintenant? Je m'imagine moi-même que lui m'élève moi. Et c'est tout. Et par ça, je vois qu'il est grand.
1: Et
0: que, quand je pense à moi, comment moi je veux l'élever, alors je vois pas que j'ai des forces. C'est tout. C'est comme si tu suspendais tous tes espoirs à l'ami.
2: Oui.
0: Donc c'est un travail d'image dans la tête. Je me décide à un tel état. Oui. Et je m'imagine que j'ai besoin de lui. Donc il a besoin, il prend mes yeux. Oui. Grand ou pas grand, l'ami, je ne sais pas vraiment. Moi, je le fais grand. Moi, je le fais et j'ai pas d'autres possibilités. J'imagine que c'est comme ça. C'est une action d'imagination. Imaginez que l'ami est comme ça. Oui. Et si je faisais comme ça, pas envers un ami, mais quelqu'un d'étranger qui passe, j'ai pas de personne étranger. Je fais pas de calcul avec quelqu'un d'étranger. Ok, donc, comme si c'est selon cette approche, tout homme que j'estime, que je fais grandir, c'est comme si j'avais besoin de lui. Je peux recevoir de lui. C'est correct? Oui. Alors, en quoi est-ce que mes amis dans la dizaine sont-ils particuliers? Qu'est-ce qu'il y a en eux ou qu'est-ce que je peux recevoir d'eux que je ne peux pas recevoir de tout homme dans le monde, le Rav? Que par rapport à eux, tu te grandis toi-même. L'étudiant. Et quand tu vois que tu n'as pas de force, toi, pour leur donner des forces, pour les soutenir, recevoir d'eux, je le comprends, mais leur donner, je ne comprends pas ce qu'on fait. J'ai pas de force pour leur donner maintenant. Le Rav, t'as besoin de force pour. Alors t'as besoin d'aller au centre de la dizaine et te plaindre. Pourquoi est-ce que tu peux pas recevoir de des forces? Oui. Alors, le Créateur qui éveille l'homme et qui l'amène à la spiritualité. Quand le Créateur éveille l'homme et l'amène à la spiritualité, il ressort que l'homme ne peut pas atteindre quelconque spiritualité si on ne veut pas qu'il l'atteigne. C'est-à-dire que si les amis ne font pas entrer dans la spiritualité. Oui, c'est correct. Oui. Alors, c'est quoi, en fait, le rôle de l'éveil qu'on donne à l'homme? Pourquoi est-ce que le Créateur éveille-t-il l'homme à la spiritualité? Le Créateur éveille l'homme à la spiritualité du fait que il le prend en compte le rôle de l'homme et il veut que l'homme revienne à son action et qu'il l'accomplisse comme il faut. Jusqu'à ce que l'homme sente qu'il a quelque chose à faire. Oui. Alors, en fait, l'éveil même de l'homme, c'est pour que l'homme réalise son rôle envers la spiritualité des autres. Le Rav, oui. Oui. C'est-à-dire que lui-même, il n'a pas de calcul, est-ce que moi, j'arriverai à l'atteinte. Mais le fait même que le Créateur m'a éveillé, c'est pour moi que je fasse arriver les autres à l'atteinte, à la spiritualité. Le Rav, c'est correct? Vlad. C'est-à-dire que chaque ami dans la dizaine doit se soucier de la spiritualité de ses amis. Qu'ils arrivent, ça c'est son rôle. Et ainsi chacun sur tous, et tous sur chacun. Le Rav, oui. Vlad. Et donc c'est comme ça qu'on fait le saut. Le Rav, oui. Oui. Donc c'est quoi le premier exercice par lequel on fait entrer l'un dans l'autre dans la spiritualité? Comment est-ce que je fais entrer l'ami? Le Rav. On grandit la spiritualité devant chacun. Oui, on grandit simplement que c'est important, que c'est grand. le Rav, que notre avenir dépend de ça. Oui, mais l'entrée ne dépend de personne. C'est que ça dépend pas de si, de l'ami, de s'il rentre ou non, mais ça dépend de si on veut que lui rentre. Le Rav, oui. Oui, pourquoi est-ce que c'est comme ça? Le Rav, pour que vous sentiez que vous êtes une seule bande. Mouchi, une fois t'as dit que peu importe que je ne sache pas, peu importe que je ne ressens pas, rien ne m'est important, l'important c'est fournissez-moi la grandeur du Créateur, c'est tout. Fournissez-moi ça parce que sinon je veux pas. C'est-à-dire que je peux comme ça, c'est correct de dire que tout le monde ressent, tout le monde sont au sommet de l'enthousiasme. Moi non, ok, mais je fais partie du corps. Et non, c'est peut-être que c'est pas important que pour que moi je ressente, mais c'est même écrit quelque part que même si le Créateur ne me donne pas la capacité de ressentir, alors je continue. Le fait que le Créateur ne donne pas, ça, je le mets de côté. Mouchi, oui. Le Rav. Mais ce que moi, je ne demande pas, ça, c'est déjà mon problème à moi. Mouchi. Alors, je dois demander au Créateur de ressentir. Le Rav. Oui, évidemment. Nous dit, pourquoi il faut la ressenti? Pourquoi que j'ai besoin de ressenti à demander? Je ressens pas. Il veut pas me donner de ressenti. Le Rav. Attends. Mais avec le Créateur, on n'a pas de calcul. Ça, c'est une chose autre. Mais si le Créateur donne une sensation, alors je peux lui demander. Nous dit, dans les états où j'ai pas la sensation. C'est clair, je continuerai à agir envers le groupe, mais s'il ne donne pas de sensation, je dois demander une sensation? Le Rav, oui. Nous dit, pourquoi? Pourquoi est-ce que l'avancement, il est seulement selon le ressenti? Pourquoi il y a besoin du ressenti? Pourquoi est-ce qu'il est nécessaire à l'homme? Pour que tu travailles correctement envers les amis? Nous dit, donc la ressenti, c'est le carburant. Oui, il se peut que ce soit le carburant. Oui. Et si l'homme ne ressent pas, le Rav. Alors, s'il ne ressent pas, il lui reste seulement à espérer qu'il demandera et qu'il sentira. Disons, deux amis viennent à la leçon. L'un est au sommet de l'enthousiasme, il te regarde avec de tels yeux comme ça, et le second, il arrive parce qu'il est obligé d'arriver, parce qu'il est dans le même groupe, il est dans la dizaine, il s'est engagé, et c'est tout, mais il ressent rien du tout. Et quoi? Je veux dire, au premier, le Créateur t'a donné comme ça, et au second, il t'a donné comme ça, et c'est tout. Et alors, le Rav, oui. Mouché, oui, juste continuer. Dodi, et le travail de celui qui ne ressent pas, c'est de demander la sensation. Ilan, Rav, un homme, un ami, est-ce qu'il peut continuer notre chemin, avancer dans la vie, sans aucune sensation, sans aucun carburant pour le travail? Est-ce qu'il peut avancer? Le Rav, oui. Mais comment? Qu'est-ce qui pousse? Le Rav, c'est la condition que le Créateur lui donne, que même si tu ne ressens pas les amis et que tu ne peux pas recevoir d'eux le désir, leur ressenti, une certaine élévation, mais t'es obligé de faire dans tes conditions à toi. Ilan. Donc, même avec ces mots-là, il doit entendre quelque part, et ça lui sert de carburant. Sinon, qu'est-ce qui va le faire lever du lit? Le Rav. Du lit, vraiment, il n'y a rien ici qui va le faire lever, mais il est obligé. Mais malgré tout, ne pas quitter. Ilan. Ok, donc le fait que je ressente que je suis obligé, que l'homme sente qu'il est obligé, c'est la condition de base de la route entre nous. Parce que sinon, qu'est-ce que je fais? Si l'homme se vide de tout, il a plus rien, il prend pas quelque chose pour commencer. Un commencement initial pour relancer cette chose, il s'en va. On voit des amis comme ça qui s'en vont. Le Rav, oui. Shimon, Rav, dans chaque état, il faut demander au Créateur, dans chaque état qu'on traverse toutes ces choses, il faut seulement, le Rav, demander au Créateur tout le temps. Demander au Créateur tout le temps. Ilan, un ami dans la dizaine, il doit venir et dire, les amis, je ressens pas, Donc, vous devez me sauver. Il doit demander de l'aide. Le Rav. Oui, évidemment. Et Doudi, et est-ce que ça rabaisse pas la dizaine? Le Rav. Non, c'est l'inverse. L'un des amis demande qu'on l'aide à s'élever. L'étudiant, c'est comme si on avait l'impression qu'il demande qu'il ait un remplissage. Comme ça, j'ai pas de sensation. Ilan, non, c'est pas que je veux un remplissage. Je vais mourir sans que j'ai une seconde qui ne vaut plus rien. Le Rav, ça c'est autre chose. Si tu ressens que tu vas mourir, c'est la chose la plus forte que le Créateur. Ça c'est la chose la plus forte que le Créateur peut te donner. Doudi, pourquoi? C'est quoi cet instant? Le Rav, parce qu'il ressent la vitalité de Kdusha. Et alors, il ne lui reste plus rien, sauf se tourner vers le Créateur.
2: Il faut pas.
0: Mouchi, c'est quoi la justice ici? Le Rav, je pense que tu dois continuer à éveiller l'un et à éveiller l'autre. Et comme ça, chacun et chacun dans le groupe, les éveiller. Doudi, alors qu'est-ce qu'il doit faire? Le Rav, c'est vous qui avez lu un article là-dessus, que si l'un ne donne pas à son ami, alors en fait, il lui retire toutes ses forces. Doudi, et quand l'homme n'a pas de force, quelle force est-ce qu'il peut donner à la société? Le Rav, si l'homme n'a pas de force, alors il n'a rien à donner. Doudi, alors quoi? Qu'il fasse du théâtre? Le Rav, bah, qu'il fasse quelque chose. Mais le fait, avant tout, le fait qu'il n'a pas de force, c'est du fait qu'il ne reçoit pas des amis. Partageons nos impressions du cours et qu'est-ce qu'on y prend pour la réalisation dans la dizaine. Oui, une conversation très spéciale et très émotion, vraiment. Le ressenti. Pourquoi est-ce que tu as besoin de l'association? Et donc, quand ils ont demandé au Rav, pourquoi est-ce qu'on a besoin du ressenti? Le Rav a dit, c'est pour que tu travailles bien envers les amis. Si tu n'as pas le ressenti, alors il faut que tu demandes ce que tu as le ressenti. Oui, il faut demander au Créateur pour qu'il te donne. Que tu donnes. Donc, un autre truc, c'est que si tu ressens que tu vas mourir, qu'il demande de l'aide, ça c'est l'état le plus grand que le Créateur peut lui envoyer. Parce qu'en fait, ce que l'homme demande alors, c'est la vitalité de Kdusha. C'est la question de... Oui, exactement comme Ayal a dit que c'est ce qui me restait de la conversion, que justement quand il n'a aucune vitalité dans cet état-là, alors là justement le Créateur peut l'aider, là justement il peut se relever, justement qu'il... C'est pas comme s'il cherche comme ça une association corporelle pour éveiller son désir de recevoir, parce que justement là il est dans le fait qu'il tourne au Créateur, il se tourne vraiment. C'est comme si toute fin de la conversation, et ils ont dit qu'il faut donner des forces l'un à l'autre, et il faut continuer à efforcer l'un l'autre, et que l'homme donne des forces à son ami, et sinon, alors en fait, il fait descendre toutes les forces. Oui, la conversation c'était sur comment voir son ami comme grand. Le Rav a dit que c'est comme je m'imagine qu'il m'élève et que moi je ne peux rien lui donner. Et donc, notre travail c'est faire agrandir les amis en nos yeux. C'est nous qui devons faire ça. C'était aussi encore au début, comme ça, qu'est-ce que je dois donner à la dizaine, qu'est-ce que je dois donner à la dizaine, qu'est-ce que je dois donner aux amis. Donc en fait, il faut te faire grandir. Et si tu n'as pas la force, ça pourrait te tourner vers la dizaine. Et si tu n'as pas la force, tu dois justement aller au centre de la dizaine et te plaindre. Pourquoi est-ce que tu ne peux pas recevoir de des forces? Il dit qu'ici, il y a une force mutuelle, qu'il n'y a pas le droit de montrer quelque chose à la dizaine. Si tu as un ressenti, tourne-toi vers la dizaine. Toudia a dit que est-ce que ça ne fait pas faire descendre la dizaine? Justement, que si, comme ça, je suis comme ça, je suis en train de demander du ressenti, que et c'est peut-être dans mon désir de recevoir. Le Rav a dit non, que c'est un énorme, c'est un très grand degré, que quand tu ressens que tu n'as pas de vitalité dans le travail, alors je dois demander aux autres de m'aider. Justement, si seulement l'homme faisait ça, quoi. Qu'on doit se rappeler qu'on devait demander de l'aide aux amis sur le chemin spirituel, ça ne les rabaisse pas. Justement, ça les fait grandir, ça donne la force pour les dizaines. Quand j'ai entendu ça, j'ai pensé au fait que est-ce que l'homme a vraiment besoin d'ouvrir sa bouche et demander, est-ce que ça s'appelle demander, ou est-ce que le fait qu'il demande, il fait tout le temps, il demande aux amis, tout le temps, il pense que quelqu'un va les donner de l'aide. C'est une question. Pour l'entrée dans la spiritualité, que justement, comment est-ce qu'on se fait rentrer dans la spiritualité, c'est grâce au fait qu'on fasse grandir l'importance de la spiritualité devant chacun. Et alors, dans la suite, que l'un des amis a dit que à un moment, il a dit que ça dépend de personne, l'entrée dans la spiritualité, mais seulement de nous, si on veut qu'il rentre dans la spiritualité. Oui, complètement. Il y avait une conversation, une discussion sur pourquoi l'homme éveille l'homme à la spiritualité. Alors, le Rav a dit que c'est qu'en fait, il se rapporte au rôle de l'homme par rapport aux autres, par rapport aux amis. Donc en fait, le Créateur nous a éveillés à la spiritualité pour qu'on puisse aider les autres à arriver à la spiritualité. Donc en fait, on doit tout le temps faire grandir la spiritualité devant tout le monde.
3: Paradoxe.
0: On va passer à la prochaine partie de la leçon.

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2: Bonjour les amis, nous construisons une société spirituelle ensemble. Aujourd'hui, nous allons commencer avec un nouvel article, « La paix dans le monde » du Baal HaSoulam, un article qui discute, bien sûr c'est un article du Baal HaSoulam, discutant de la question la plus importante qu'il puisse y avoir, comment atteindre cette paix intérieure entre nous, tout d'abord, entre nous, à l'intérieur de nous et entre nous, et le résultat de cela, comment pouvons-nous procurer une réponse à la question que les gens demandent sur cette terre pour toujours et toujours, et certainement à notre époque, comment en arriver à la paix. C'est un article complexe, long, c'est un article, une fondation très importante dans l'étude de la sagesse de la Kabbale, c'est pourquoi nous l'avons choisi. Ok, donc, avec ça, nous allons commencer par le clip numéro 4, où le Rav nous donnera une sorte d'introduction à l'article, s'il vous plaît.
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4: זאת אומרת, העיקר זה הביקורת בשאלות הגורמות ל...
2: Donc le principal, c'est les critiques concernant les clarifications et toutes les questions qui évoluent autour de la paix. Pourquoi est-ce qu'il y a la paix dans le monde? La paix, c'est aussi dans la personne, autant que ceux qui sont proches de lui, entre lui et la nature, entre les gens, entre les nations, entre nous tous, chacun et nous tous envers le Créateur. Donc la paix, c'est une sorte de concept de complétude. De complémentation mutuelle. Donc, il n'y a pas de paix dans le monde. Pourquoi ? Réflexion et critique. Alors, on a déjà lu. Donc, la miséricorde et la vérité se sont rencontrées. La justice et la paix se sont embrassées. La vérité jaillira de la terre et la justice brillera du haut des cieux. Le Seigneur donnera aussi la bonté et notre terre prodiguera sa moisson. C'est-à-dire de tous les états, les qualités, tout. Dans tout ce en quoi une personne peut se trouver, le meilleur état est déterminé, défini par le mot shalom, paix. Oui, de ce cours, nous voulons aussi ajouter une prière que le Créateur ouvre nos yeux et nos cœurs, qu'il ressente quel est cet état, ce bon état de paix, de complétude entre nous. Et quand nous construisons ces cours, il y a fondamentalement une grande équipe d'amis, hommes et femmes qui parcourent tous les cours que le Rav a donné sur cet article dans le passé, pour chaque article, et ils prennent en considération des choses qui sont spéciales, qu'on puisse apporter sous une brève période. Et maintenant, nous avons une autre brève période sur l'extrait des psaumes, l'extrait des sources où le Rav dit la chose suivante au sujet du chesed et du véritable sens. Le Rav a dit, ce sont des affaires très spéciales. Nous ne savons pas exactement quelles sont ces qualités, miséricorde et paix, où se rencontrent-ils? Et en fin de compte, c'est dans l'homme. Et la justice et la paix se sont embrassées comme s'il y avait un sens supplémentaire entre elles, au-dessus du précédent, qui est déjà appelé un... La vérité jaillira de la terre et en fin de compte de notre désir, la vérité sortira, c'est-à-dire que le désir lui-même lui provoquera que la vérité sorte. Et la justice viendra des cieux, c'est-à-dire comment, en résultat des actions que nous ferons en dessous, provoqueront ces actions en haut. Et le Créateur aussi donnera le bien, et la terre va pas retrouver que le désir changera de façon telle qu'il provoquera sa forme corrigée. Ici, nous voyons à quel point le livre des psaumes, de cette façon facile et légère, passe par un si grand processus. Ce que nous allons faire maintenant, nous allons lire dans le dizaine du titre de l'article « La paix dans le monde », nous lirons, et aussi la toute première partie de l'article.
1: Et
2: jusqu'à la partie suivante, jusqu'à la faiblesse des réformateurs du monde. La paix dans le monde, réflexions et critiques à l'absence de paix, aux propositions des réformateurs du monde et leur position à l'épreuve de la réalité, analyse de la notion du bien qui repose sur la miséricorde, la vérité, la justice et la paix, comme suggéré dans le livre des psaumes. Psaume. La miséricorde et la vérité se sont rencontrées. La justice et la paix se sont embrassées. La vérité jaillira de la terre et la justice brillera du haut des cieux. Le Seigneur donnera aussi la bonté et notre terre prodiguera sa moisson. Tout est évalué, non pas selon l'apparence du moment, mais selon le degré de son développement. Tout ce qui existe, que ce soit bon ou mauvais, même la chose la plus nuisible au monde, a le droit d'exister et ne devrait pas être éradiqué du monde ni détruit. Nous devons juste le corriger et le transformer en bien, car tout regard posé sur le travail de la création est suffisant pour nous instruire de la grandeur et de la perfection de son opérateur et de son créateur. Par conséquent, nous devons être prudents lorsque nous attribuons un défaut à un objet, quel qu'il soit de la création, et dire qu'il est redondant et superflu, car par cela, nous calomnions son opérateur. Tout le monde sait que le Créateur n'a pas achevé la création. Nous pouvons voir dans tous les aspects de la réalité, dans le général comme dans le particulier, qu'elle observe les lois d'une croissance progressive émanant de l'absence jusqu'à la fin de son développement. C'est pour cette raison qu'au début de sa croissance, lorsqu'un fruit a un goût amer, nous ne considérons pas que c'est un défaut du fruit, car nous savons tous qu'il n'est pas encore arrivé à maturation. Il en est de même pour chaque aspect de la réalité, lorsqu'une chose nous apparaît mauvaise et nuisible. Ce n'est en vérité qu'un reflet de cet aspect qui n'est encore que dans une phase de transition, dans le processus de son développement. Nous ne pouvons donc pas dire que c'est mauvais, et il ne serait pas sage de notre part de le dépeindre comme tel.
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2: לתו פרוי פרגרף, ou le... lorsque nous examinons quelque chose, c'est par la perfection de son créateur, et maintenant nous voyons de Rav, et avant d'apprendre de Rabash, que nous allons essayer de suivre, et principalement de prier ensemble que la lumière qu'il y a dans leurs mots nous changera de façon telle qu'aussi nous nous élèverons au lieu où nous voyons la grandeur de toutes les actions de la réalité. Et donc cette prière, nous n'y répondrons pas dans chaque mot que nous entendrons du Rav, nous entendrons une partie du cours, et cela a été presque...
6: Puis
2: 7 minutes, on rentrera dans ces clarifications avec le Rav, et ensuite questions et réponses. Clip numéro 1. Donc, si nous n'acceptons pas ce monde, ne le ressentons pas, c'est-à-dire le ressentons pas, si nous ne l'acceptons pas comme étant bon, c'est un signe que, à l'intérieur, nous sommes mauvais. Dans la mesure où j'identifie des corruptions, apparemment, en dehors de moi, en quoi que ce soit, peu importe quoi, oui. En fait, je dois arriver à un état où je découvre que toutes ces corruptions sont en moi-même, et c'est la raison pour laquelle je les vois en dehors de moi. Et que, à travers le fait de me corriger, je peux retirer ces défauts qui sont à l'intérieur de moi, et ils deviennent bonté, ils deviennent lumière abstraite. Et lorsque nous voyons des personnages, des gens, des actions, des changements de toutes sortes, tout ce qui a lieu en nous. C'est uniquement du fait que de notre perception incomplète que cela nous apparaît comme étant en dehors de nous. Cette question est connue à tout le monde, que le Créateur n'a pas complété la correction, et on peut voir dans chaque coin de la réalité, dans le particulier général, que c'est par la loi de développement graduel, à partir de l'absence jusqu'à la complétude de la croissance. Ça veut dire que nous sommes dans un état de développement, que le Créateur n'a pas fini la création. En fait, il a corrompu la création, il lui a endommagé d'une façon qu'il n'a pas terminée. Il n'a rien créé de bon. Le mot bria signifie que c'est en dehors de la perfection. Ça ne peut pas être bon. Il est écrit, j'ai créé le mauvais penchant. N'attendez pas que je fasse quelque chose de bon pour vous. J'ai créé le mauvais penchant. Mais compléter la création, la réparer, ça pour lui, ça c'est mon devoir, n'est-ce pas? Bien sûr, nous devons arriver à la compréhension que ce n'est pas un devoir, c'est un privilège, et ensuite nous avancerons. Mais accepter le monde avec toutes ces corruptions qui nous sont révélées comme quelque chose que nous devons prendre comme compter que rien de bon ne se révèle. Mais au départ, cela apparaît toujours comme mauvais. Et si ça apparaît comme bien, c'est simplement le signe que nous ne pouvons pas identifier que ça veut, que c'est bien, jusqu'à la reconnaissance du mal. Ou ce n'est pas simplement que nous atteignions une correction aléatoirement, c'est voir que ça c'est bien, ça c'est mal. Non. Pour le moment, j'accepte ce monde, je suis prêt à y vivre. Tout n'est pas noir. Bien sûr qu'il a beaucoup de formes en cela. Peut-être des choses très belles également. Et donc, nous devons découvrir ce que le Créateur a créé et combien de mal vraiment existe dans cette création au point que je ne serais pas capable de tolérer ce mal tel qu'il apparaît devant moi. C'est à tel point que je veux le fuir, peu importe où, même vers la spiritualité, et peut-être donner aux autres des choses que je déteste, qui ne m'attirent pas du tout, mais je suis prêt à fuir. Là, seulement si j'échappe à cet état correct, n'est-ce pas? Donc, ça, c'est ce que nous ressentons à travers le chemin de souffrance. Il y a aussi le chemin de la Torah où je suis attiré en avant vers les corrections, en me convaincant que ces états de don aux autres sont bons. Mais pour le moment, mon avancement provient des coups. Et donc, hormis le mal qui est révélé, en fait, je dois révéler même plus de mal à moi-même. Et ce n'est qu'alors que je suis prêt à franchir la marsom, la barrière. Et là, je suis d'accord avec le don. Et donc, il s'avère que lorsque nous commençons à étudier la sagesse de la Kabbale, il semble que nous entrons dans des problèmes très sérieux. Mais non, ce n'est pas vrai, parce que nous attirons la lumière qui réforme. Et c'est elle qui nous apporte le résultat, qui peut résulter de notre correction, du fait de fuir cet ego, et qui ensuite est bon. Et ensuite, nous sommes attirés vers le don. Pour cette raison, lorsque le fruit est amer au début de sa croissance, nous ne considérons pas cela comme un défaut dans le fruit, puisque nous connaissons tous la raison, c'est que le fruit n'a pas terminé son développement. Ça signifie toutes les qualités en nous, nos penchants, nos désirs, nos pensées, tous doivent être critiqués, clarifiés, voir pourquoi ils sont bons et de quelle façon ils sont bons et de quelle façon est-ce qu'ils sont mauvais. Et nous ne devons pas déterminer bien, mal, bénéfique, qui fait du mal, selon l'état qui nous apparaît. Non, nous devons juste être d'accord que tous ces composants doivent être là. Et ensuite, il s'avère que ce qui nous reste à faire dans la création n'est pas de toucher tous ces phénomènes, ces choses qui sont apparues, mais simplement accélérer le développement. Parce que si j'atteins la compréhension, au moins si j'entends de ce qu'ils disent que rien n'a été créé qui est redondant, alors, qu'est-ce qu'il me reste à faire? Alors, je ne peux pas rentrer dans quoi que ce soit, parce que si j'interviens ici, je peux provoquer du bien, du mal. Qu'est-ce que je fais? Simplement, je fais bouger les choses. Non, je ne dois pas toucher. D'accord? Ce sont toutes des choses nécessaires et cruciales, et tout ce qu'elles développent, c'est correctement vers la fin de la correction. Et moi, que puis-je faire, en fait? C'est comme si ça m'était interdit de faire quoi que ce soit. Correct, sauf une chose, d'accélérer le développement. Et ça, c'est la seule chose qu'on puisse faire. Mais il faudrait être très attentif à ne pas provoquer aucun autre changement, rien hormis l'accélération de ce développement, son rythme. C'est pourquoi il est dit que Israël accélère le temps, il sanctifie le temps. Par quoi? Par le fait que je veuille me développer, non pas par cette force qui pousse en avant, la force de la nature qui me développe, mais à travers l'attraction à la lumière. Mais c'est à la condition que je découvre ce qu'est la lumière, ce qu'est le bon état correct est, n'est-ce pas? Et ensuite, je suivrai le chemin dans lequel je peux me développer à travers le chemin de souffrance, de nature, que j'accélère le temps. Donc, ici, nous avons le but, objectif, que je peux atteindre par un chemin, oui? Le chemin des tikkunim, des corrections. Le chemin de correction, et ça c'est moi, je rentre dans le chemin de correction du fait des souffrances, des tourments. Ça c'est la façon naturelle. Ça c'est par nature. Ce que moi je veux, c'est d'une certaine façon de participer dans la réalité, dans ma vie, dans mon monde. Et donc, qu'est-ce qu'il me reste à faire? C'est tout ce qui existe en moi,
4: oui.
2: C'est tout ce qui existe en dehors de moi, je ne sais pas comment le dire, disons ici, en dehors de moi. L'environnement, oui. Tout cela est d'une façon que je ne comprends même rien de cela, tu ne dois pas le toucher, tu es un fou et on ne montre pas au fou un travail à moitié fait. Alors que faire? Nous avons quelque chose qu'il nous reste à faire. Je dois augmenter, élever l'importance du but. Pour qu'il me tire, qu'il vienne vers moi, plus que le chemin des souffrances. Et donc que cette importance, soit plus grande que, comment l'appeler, la poussée, la portion, non, la répulsion, non, c'est pas répulsion, de la poussée. De par derrière. De la pousser par derrière. Qui vient des souffrances. Et ça, c'est ce dont j'ai besoin. Que la force qui tire soit plus grande que la force qui pousse. Comme un enfant, je veux aller à l'école. Plus que mes parents me pressurisent à le faire. Et ensuite, ma vie apparaît comme bonne. Tandis que si la force qui pousse de par apparence est plus grande pour aller à l'école, alors je suis attiré vers elle. Ensuite, mauvais sentiment, alors c'est clair. Et ensuite, je ne touche pas le chemin. Ces limitations, c'est comme un tuyau, n'est-ce pas? Je ne fais de mal à rien. C'est certain que j'avance correctement pour atteindre le but, parce que ce conduit, ce tuyau, ça c'est en dehors de moi, par l'environnement. Nous devons seulement développer l'importance du but. Pour résumer, en bref, développer en moi l'importance du but, pas plus. Et ensuite, dans la mesure de notre importance de but, nous accélérons le temps, nous nous tirons là directement. Oui, et quand nous prenons les mots du Rav et que nous l'implémentons dans la vie pratique, dans la dizaine, dans la vie entre nous, dans le développement, dans le lien intérieur, alors parlons de... Nous ne parlons pas du fait que nous devons être attentifs à ne pas faire de mal à ce développement de ceci ou cela, mais ça parle de nous. Le Rav dit que toutes nos qualités, toutes nos tendances et désirs, tous doivent être critiqués. Et en quoi ils sont bons et en quoi ils sont mauvais. Et c'est interdit pour nous de déterminer si c'est bon ou mauvais selon notre état, comme cela nous apparaît. Alors selon quoi? Si nous ne le critiquerons pas, alors ça ne me fait que passer. Oui, ça passe, j'ai entendu, et je continue à avoir ma vie. Mais j'ai des critiques, et donc selon quoi puis-je déterminer si c'est bien ou mauvais? Maintenant, nous allons laisser du temps pour la question, c'est très important que vous posiez pour clarifier ce que nous avons lu du Baal HaSulam, ce que nous avons entendu du Rav, et nous devons prêter attention au fait qu'il parle de nous, de nos vies. Et donc maintenant que nous sommes devant ce congrès des dizaines et que nous voulons rentrer dans cette vie plus... serrer entre nous, plus compressé, plus significative, et révéler le Créateur entre nous. C'est quelque chose de très clair. Et donc le Rav nous a aussi dit dans le clip, et on peut y penser pour les questions. Qu'est-ce qu'il nous reste à faire? Seulement d'élever l'importance du but pour que il m'attire plus que le chemin des souffrances, pour que cette importance soit plus que la poussée des souffrances derrière. Voilà ce dont j'ai besoin pour cette force qui tire, qu'elle soit plus que la force qui pousse. Et donc, comment faisons-nous cela? C'est avec, sans faire du mal au développement, c'est interdit pour nous, le développement de chaque partie individuelle, chaque qualité. Et il y a un équilibre très délicat ici. D'un côté, c'est interdit de faire du mal, mais d'un autre côté, nous devons accélérer. Alors, comment le faire? French, s'il vous plaît. Oui, merci beaucoup pour la question, pour la leçon.
7: Comment
2: je ne peux pas m'arrêter de critiquer des choses, voir si elles sont bonnes ou mauvaises. Si je vois quelque chose comme mauvaise, je ne peux pas la diminuer, ni la transformer en quelque chose de bien. Changer la réalité.
7: Et
2: donc je comprends que je n'ai besoin que d'accélérer le développement. Mais que faire si nous conduisons des critiques sur ce qui est bien et mal, nous devenons confus, nous oublions ce développement. Et alors nous faisons du mal à la création. Dans le cours que nous venons de voir, Rav a mis l'accent sur la question. Tout d'abord, le premier point qu'il met devant nous est que si je me sens mal, alors nous sommes des créatures de ressenti, quoi que nous ressentons, c'est ce que nous ressentons. Si je me sens mal, le Rav nous a dit au début de ses mots dans ce cours, alors cela signifie que moi, je suis mauvais. Je suis dans un mauvais statut et qui demande correction, et quand la correction viendra, je me sentirai bien. Après que moi, je serai bien, l'un dans l'autre, nous avons juste ces deux créatures et la créateur, le créateur et la créature. Et puisque ceux qui révèlent le Créateur le révèlent comme le bon qui fait le bien, qui peut changer seulement le moi. Moi, dans l'état qui est défini, dans les câbles sont définis qu'il est mauvais, on doit comprendre qu'est-ce que le mal. Et leur avait dit que nous devons reconnaître le mal et donc le clarifier. Alors, qu'est-ce que le mal? Quelle est cette force qui clarifie? C'est la lumière, donc l'accélération des temps. Leur avait dit que dans le cours que nous venons de voir, c'est à travers la lumière. Comment est-ce que nous attirons plus de lumière sur nous-mêmes? Il y avait une telle phrase que nous apportons cette accélération en nous-mêmes en étant attirés à la lumière, et ce n'est que à la condition que nous révélerons ce qu'est la lumière, ce qu'est le bon état. Après quoi, si nous révélons, et dans la mesure où nous révélons ce qu'est la lumière et ce qu'est le bon état, alors nous avançons dans ce même chemin dans la pensée de la création, mais en l'accélérant. Et donc maintenant, le Rav nous a rapproché de ce discernement, de cette clarification intérieure, et aussi ensemble dans la dizaine, comme laboratoire spirituel, de qu'est-ce que la lumière, qu'est-ce que le bien, parce que toute l'échelle de ces choses doit changer pour nous, et peut-être à chaque degré plus et plus. Donc qu'est-ce que la lumière, qu'est-ce que bien? Plus nous le clarifierons et que nous prierons pour nous y trouver, nous attirons la lumière sur nous qui nous développe. Elle nous développe selon les réchimos qui sont en nous depuis Ein Sof. Et en retour, dans l'état suivant, je suis meilleur. Et la lumière est plus dissimulée et nous recherchons. Et donc le rabbash traduit pour nous dans cette recherche très intérieure que si je pense à moi, je pense à l'ami. Au lieu de penser à moi-même, je dois penser à l'ami. Et ça, c'est la porte à travers laquelle les kabbalistes nous amènent. Et c'est là que commence le développement. Et donc, ça, c'est dans mes capacités à faire à chaque moment de penser aux amis, à la dizaine, et ce dont ils ont besoin et comment je peux les conserver. Oui, j'aimerais commenter. On peut voir que maintenant, quand Aaron a avancé, il a pris un texte du mot durable. Nous avons vu un clip long de 12 minutes. C'était assez long, avec beaucoup de détails. Et des questions ont surgi. Et donc, l'une que nous avons, si vous allez dans le matériel d'étude, vous avez tout ça facilement accessible dans le système Harvard. Vous avez le line-up pour nous, pour les autres de la leçon. Nous préparons.

0: Dans la première partie, nous avons le texte du cours, donc simplement vous regardez l'écran. Et aussi, vous suivez ce qui est écrit. Et ça le rend très facile de remarquer tous les discernements, parce que chaque cours du Rav contient tellement d'informations, tellement d'esprit, son grand cœur, son atteinte. Il imbue les mots qu'il dit, donc c'est très recommandé de regarder le texte, de l'avoir devant vos yeux, et ensuite, quand vous tenez un workshop et ainsi de suite, vous pouvez regarder le texte et citer exactement ce qu'a dit le Rav, exactement, et pas quelque chose de vague, dans la mémoire, peut-être que j'ai peut-être un petit peu rêvé, peut-être, qui sait. Et donc, c'est un petit commentaire. D'ailleurs, nous étudions, donc, nous avons les femmes de Max 167. Bonjour, chers enseignants et amis, si possible, je voulais clarifier. Préciser ce qu'a demandé l'ami d'ami, si tout dans la création a le droit d'exister. Alors, comment, lorsque nous nous relions correctement au mal qui se révèle en nous?
1: Oui,
0: nous avons entendu des rabs, donc nous ne devrions pas juger si les choses sont bonnes ou mauvaises dans l'état actuel. Qu'est-ce qu'on appelle normalement bien ou mal? Bien, c'est tout ce qui me procure du plaisir, et mal, c'est quelque chose dans lequel je ne trouve aucun plaisir. Et souvent, nous savons dans nos vies que un moment ou deux passe, et tout d'un coup, quelque chose qui me semble très mauvais avant, c'est moi qui change, et tout d'un coup, ça semble comme « Oh, en fait, c'était bon ». La situation où les gens passent par des choses très difficiles dans la vie, et après un certain temps, ils disent « Oh, c'était un tellement point de tournant dans ma vie, ma perspective sur la vie a changé ». Et c'est comme ça que nous sommes. C'est notre défaut. Si nous ne nous préparons pas, nous serons toujours très jugement avec d'une façon qui nous arrange, très orgueilleux. On est dans le mal en pensant que c'est bien. C'est comme ça que les cavaliers sont définis pour nous, que lorsqu'une personne pense uniquement à elle-même, il n'est préoccupé que par lui-même, ça c'est défini comme étant mauvais. Et pour qui est-ce que c'est défini comme mauvais? Si tu construis un environnement et que tu demandes à la lumière de le corriger, alors pour eux c'est défini comme mauvais. Autrement, ce n'est pas défini comme mauvais. Et donc, pour atteindre cet état où nous pouvons vraiment définir le bien et le mal, nous devons toujours aspirer au prochain degré. Nous devons créer un environnement, une dizaine et la société en général. La société de Toubou Nebarouch, qui constamment nous nourrit et nous en prenons l'essence de bien et mauvais. Les définitions sont quoi? Ce seront par défaut qui nous arrivent. Nous sommes le désir de recevoir. Le désir de recevoir est acté par l'environnement. Donc si nous ne sommes pas influencés par l'environnement tourné vers le but, par défaut, alors nous sommes influencés par un environnement qui n'est pas orienté vers le but. Et ce n'est pas pour rien que le Baal HaSulam dit que le chemin pour la vérité est une ligne très fine dont il ne faut pas dévier, ne serait-ce que d'un fil. Et comment être précis? Le Rav nous a dit ici, ce qu'il nous reste à faire, c'est uniquement d'élever l'importance du but pour qu'elle m'attire plus que la force des souffrances. Et donc, dans ce but, nous avons reçu la dizaine, la lumière. Avec le but, nous avons reçu les kabbalistes. Tous ces moyens, le Rav, les livres, nous donnent la force à tout moment de choisir et de nous demander, nous poser la question, est-ce que nous faisons quelque chose pour être plus orienté vers le but comme environnement, ou non? Et ça aussi, c'est un acte de faire, mais c'est dans la direction des erreurs. Donc, merci pour la question.
2: Adidi.
0: Merci. Comment invertir l'importance du but, qui est simplement quelque chose qui nous attire? Qu'est-ce que l'importance du but, et comment l'invertir en quelque chose qui m'a tiré dans la dizaine? Qu'est-ce que l'importance du but et comment la rendre attractive?
1: נכון במהותה של

0: Comment t'as compris?
1: Tu écris que le but est la révélation du créateur aux créatures dans ce monde, n'est-ce pas? Dans le sens de la Kabbale. Ça, c'est la préparation exprès de la Sagesse de la Kabbale. Et ensuite, ce qui nous arrive dans chacun, même maintenant, il n'y a pas l'autre but, il n'y en a qu'un. De nous amener à un état où nous pouvons être remplis, remplis par la lumière supérieure, comme on l'a transformé en quelque chose d'attirant.
0: Il y a
1: des façons, dans la façon où le Créateur agit sur nous, il nous dégonfle, je crois. Et donc, je regarde la personne qui a beaucoup de succès et je ressens que je souhaite être, avoir encore un petit peu plus de succès. Mais la nuit, lorsqu'il va dormir, le Créateur fait une étincelle sacrée et tout s'écoule et rien ne reste. Et ensuite, Bala Sulam m'explique dans l'introduction au test qu'après qu'une personne que tire tout, il y a une sorte de bim de lumière qui illumine sur la personne, Réchimo de Ensof, et qui l'amène. Donc c'est un endroit brisé où il peut ensuite se développer tout du long jusqu'à Ensof. Et donc tu as des amis, tu as ta dizaine, je les connais très bien. Ce sont des gens très différents les uns des autres, mais ils sont tous similaires parce que le Créateur a fait le même truc avec tout le monde, le même choc dans le cœur. Alors que devons-nous faire maintenant? Nous aider les uns les autres et considérant cela être le point de vérité dans la vie. Au-dessus de toutes les choses dans la vie, ce point de vérité, c'est là que nous amenons sur nous une lumière de plus en plus grande qui nous définit jusqu'à ce que nous atteignions sa qualité. Sa sublime qualité est dissimulée. Et donc, comme nous avons entendu du Rav dans le cours d'hier, que le Créateur est révélé à partir de la couche brûlante, et nous faisons un feu à brûler l'importance du but. Toutes les poussées doivent être en feu, où la personne doit tomber en amour avec le Créateur, avec un si grand amour, comme l'amour corporel, qui ne passe pas de jour et nuit, c'est ce qui est écrit. Et donc maintenant, je dois m'amener à un tel ami où je suis sur le point d'exploser.
2: Ken, Colin. Ken. Amir, Ken.
3: Kan, Chesed ve'emet nifgashu, Tzedek ve'shalom nashku, Emet me'aretz.
1: Oui, Chesed de la vérité. La justice a embrassé la vérité qui s'est élevée. Oh, c'est difficile, pardon. Tout, comme ça se reflète des cieux, le bien, la terre, c'est les frontières. Et après toutes ces réunions et ces embrassades, ces réflexions grandissantes, donc il dit que le Seigneur aussi donnera ses bounties. Qu'est-ce que ça veut dire aussi? Alors, ça, c'est des clarifications à faire. Il y a beaucoup de questions ici et nous devons passer par toutes ces choses. Le Rav n'a pas donné de réponse ici et donc nous n'allons pas nous relier encore à ces réponses. Dans les semaines prochaines, lorsque nous commencerons à lire plus l'article, alors tu recevras une réponse à cette question aussi également. Азербайджан.
4: Спасибо за возможность. Вопрос такой. По статье, то, что говорится, раскрывается зло или же наоборот добро. Можно ли вот в каждом...
1: Selon l'article,
4: использовать пример Рабаша...
1: Il dit que lorsque le mal est révélé ou le bien dans chacune de ces révélations du mal ou du bien, peut-on utiliser l'exemple de Рабаш sur le mariage et les enfants? Pour ne me diriger que vers la dizaine et les amis. Oui, c'est une excellente description. Merci de nous rappeler. Nous rappellerons à tout le monde. Hier, dans le cours, le Rav nous a rappelé que le Rabash est allé un mariage, et il y avait toutes sortes de personnes grandes là, et les enfants, ils ne voyaient pas que les personnes étaient grandes, ils avaient leur jeu, et c'était leur but. Donc merci de nous rappeler, peut-être que nous allons nous accrocher à ça, et pour ce bien et mal, pour qu'il soit révélé, nous ne nous y accrochons pas, mais nous essayons de voir la source. Le Créateur ne veut pas que nous soyons dans les affaires de nous-mêmes, ce n'est pas une psychologie, je la révèle comme ça, et je la révèle comme ça, j'essaie de m'entraîner d'une façon ou d'une autre, où sans la lumière, nous ne vivons pas comme une plante sans eau, nous ne développons pas. Alors voyons notre clip de Rav, cette nouvelle clarification, où il met l'accent sur le chemin du développement. Clip numéro 3, notez les questions, nous les clarifierons ensuite. Le prochain état, comment puis-je dire, il doit être en moi. Si je devais le décrire d'une façon, alors il n'existe pas, nous descendons d'Ein Sof. Jusqu'en ce monde, et dans ce monde, nous sommes ici, n'est-ce pas, avec des rishimot, disons le point dans le cœur, le point dans le cœur, et dans ce point dans le cœur, j'ai tous les rishimot de tout ce chemin. Tous les rishimot de ce chemin sont ici, en moi. Je dois juste les découvrir maintenant, un par un, à partir du rishimot numéro 1 ici, jusqu'au dernier, ici, ce dernier, qui est Ein Sof. Tous ces rishimot existent en moi. Et il n'y a pas de problème à décrire le prochain monde, le prochain état. Ils doivent simplement que la lumière constamment illumine sur ce rishimot. Cela signifie que je suis ici, dans l'état où j'ai un récipient, il y a un récipient, et à partir du prochain degré, il y a un rishimot. Et ensuite, je suis entre les deux, l'état actuel qui est clair et tout, et le prochain état qui n'est pas tellement clair, pas tellement compréhensible, mais il m'apparaît dans un sens négatif, une façon négative, parce que je dois encore apporter un écran, là. Et donc, il émerge que la route est pavée. Tous les états, tous les degrés existent. Et c'est pourquoi il dit, rien ne manque dans le monde, ne touchez à rien. Juste donnez-lui une force d'en haut. Tu es dans la voiture, dans la bonne voiture, sur la bonne route. Il n'y a rien que tu doives toucher. Juste apporte la force d'accélération qui accélère ton développement, et c'est tout. Parce que tu vois, toutes les données, les éléments, les rishimot, tout est là. Et tu n'as nulle part où fuir même. Tout ce qu'il te faut, c'est juste d'ajouter la force pour ce développement, et ça, tu le gagnes à travers l'étude, la sagesse de la Kabbale, à travers la société, l'environnement, à travers la diffusion. Et si tu gagnes cette force de développement, tu te développes pas plus rapidement, et de là, tu te sentiras également mieux, parce que tu te développes par la force positive d'attraction et non pas par la force négative de rejection. Et ça, c'est toute la différence dans ce développement. Tu peux aller à la maison, elle n'a pas de développement, mais simplement attendre que cela arrive. Que puis-je faire? Je n'ai pas cette urgence, ça ne fonctionne pas, je ne le sens pas, bien. Je vais partir, j'irai à la maison, va à la maison. Par cela, en fait, tu ne dévis pas du chemin, pas du tout. Tu ne fuis pas. Tu ne peux pas fuir parce que rien ne sera tiré de lui, comme il est dit. Seulement revenir à sa racine. Mais avec la lumière, c'est soit à travers l'accélération des temps, soit à travers les souffrances. Parce que notre choix, notre chemin est entièrement entre le chemin des souffrances et le chemin de la Torah. Soit je suis poussé par derrière, soit je suis attiré de par devant. Donc c'est soit ceci, soit cela. Et en cela, j'ai du libre choix. Comment est-ce que le libre choix, à chaque fois, un réchimo se révèle en moi, qui est plus épais, plus corrompu. Ensuite, avec ce réchimo plus corrompu, le but n'est plus attirant. Et là, je suis poussé par l'influence des souffrances jusqu'à ce que je découvre que ça ne vaut pas la peine pour moi. Ça vaut plus la peine de le faire par le chemin de la Torah. Et donc, constamment, je dois prendre cette distinction entre le chemin de la Torah et le chemin des souffrances. Et le Baal HaShem m'a expliqué qu'en vérité, le chemin est entre les deux. À la fois le chemin de souffrance et le chemin de la Torah. On ne peut pas, il n'y a pas de juste dans la terre qui n'a pas péché. On ne peut pas aller seulement par le chemin de la Torah. C'est impossible. Comment une personne pourrait-elle recevoir tellement de force? Il y a une question à ce sujet, si c'est possible ou pas. Nous en discuterons plus tard, mais en pratique, ce sont deux chemins qui alterne ici dans tous ceux qui souhaitent aller vers le but et tous ceux qui ne le veulent pas, simplement, ils sont dans le chemin de souffrance, le monde entier, comme nous le voyons. Oui, donc c'est précis ce qu'a dit l'arabe. Nous voyons la lumière environnante et aussi les amis plus vétérans qui sont ici pour depuis des décades, des décennies. Et aussi les débutants, c'est impossible de suivre ce chemin. L'arabe nous a dit, à chaque fois que j'ai un régime avec plus d'aviotes qui se révèlent de moi, et après cela, le but n'est plus attirant. Et là, je suis tiré par les souffrances jusqu'à ce que je révèle que ça ne vaut pas la peine pour moi. Ce qui ne vaut pas la peine pour moi, c'est d'aller selon le chemin de la Torah. Donc personne n'est libre de ce chemin. À la fois et si c'est là que nous voyons, les montées et les descentes, les états de changement, la différence, dans la mesure où nous savons comment nous placer dans l'environnement, qui accélérera ce processus autant que possible pour sortir de l'état et aller de l'avant, et de préserver, ne pas rester dans les souffrances. Oui.
5: Je voudrais vérifier si j'ai compris correctement.
1: Donc j'ai une dizaine, ça c'est mon environnement, et mes amis, ça c'est ma connexion, et ce que je dois faire,
5: c'est
1: accomplir un don tel où je me montre, il y a la lumière, il y a les cours, la connexion, tout ce que nous faisons ici en fait. Et je dois me relier avec la foi au-dessus de la raison et pas être trop intelligent pour comprendre ce qui se passe là-bas. Mais le principal pour moi, c'est ma dizaine. C'est ça mon corps. Est-ce que j'ai compris correctement? Oui, et pour ajouter plus à ce point, maintenant nous sommes dans les conversations sur le chemin où le Rav a dit, si les amis ne veulent pas, tu ne pourras pas rentrer dans la spiritualité, c'est à ce point-là. Ce n'est pas juste mes amis, mais chacun doit convaincre ses amis qu'il a besoin d'eux, parce que sans eux, il ne rentrera pas dans la spiritualité. Et donc maintenant, si ça c'est le principal, et c'est tellement important pour nous, alors en quoi d'autre devons-nous nous engager dans le monde extérieur? Qu'est-ce qu'il y a là? Et juger chaque personne sur l'échelle du mérite et tout est bien. Nous avons en quoi nous engager, nous le méritons, nous avons sur quoi nous concentrer dans nos dizaines. Alors qu'est-ce qui peut m'aider avec les amis? En fait, c'est l'amour des amis. Donc que je sois capable de les justifier, de m'en préoccuper. Et s'il me manque cet amour, alors je dois demander au Créateur. C'est correct. La lumière est amour et nous lui voulons donner cet amour. Simplement, elle attend que nous la voulions. Mac 11.
6: Дорогие учителя, скажите, пожалуйста, что означает влюбиться в Творца?
1: Chers enseignants, dites-moi s'il vous plaît, que signifie de tomber amoureux du Créateur? Nous sommes ensemble, Alexei, ce qui est écrit dans l'article du Rabash, il est écrit que si nous tombons en amour avec le Créateur, avec la grande passion, c'est similaire à quelqu'un dans la corporalité, jusqu'à ce que cette chose de passion ne quitte pas les yeux tout le jour et toute la nuit, dans la voie que lorsque je me souviens de lui, il ne me laisse pas dormir. Alors tu demandes qu'est-ce que c'est? Oui, chacun demande cela. Qui est le Créateur? Qu'en est-il si nous apporte les créatures un tel amour? Demandons et que la lumière que le Rav et le Baal HaSulam nous transmettent nous donne cette sensation. Alors essayons, les femmes Europe.
7: Dependemos de la fuerza de la decena para generar esta fuerza de aceleración.
1: Bonjour, chers amis, nous dépendons
7: de
1: la dizaine
7: con respecto a cómo veo la decena. Gracias.
2: אם את יכולה שוב לחזור, תודה.
1: Si tu peux répéter, s'il te plaît. Merci.
7: Nous
1: dépendons de la dizaine. Qui génère cette force d'accélération. Et donc, de qu'est-ce qui dépend de moi en termes de apporter cette correction? Parce que je ne vois pas l'image complète. Ce qui dépend de moi pour provoquer la correction, c'est une question. Qu'est-ce que je fais pour ma dizaine? Qu'est-ce que j'ai fait pour que mes amis se sentent plus confiants sur le chemin? Qu'est-ce que j'ai fait aujourd'hui pour que ma dizaine avance et atteigne là où elle doit atteindre? Dans quelle mesure est-ce que j'ai fait avancer ma dizaine aujourd'hui à l'état le plus corrigé? Et bien sûr, pour cela, je dois changer mon attitude envers la dizaine, mais ce n'est pas juste, je dois aussi donner mes amis, et je dois voir la grandeur que les amis me donnent. Et c'est sur cela que nous devons nous céder. Et l'intérieur de l'homme, elle, par contre, ne change pas. Et nous savons ici, nous connaissons ici des amis depuis très longtemps, et leur nature ne change pas, c'est l'opposé même. Plus nous grandissons, plus nous révélons en nous cette nature crue, dépréciable. Je ne veux pas utiliser des mots différents, mais à quel point la nature de l'homme ne leur permet pas. Vraiment se dédier à la société pour cela, se dévouer. Pour cela, elle dit, si je n'ai vu personne changer, mais c'est notre attitude à la réalité qui doit changer. Ce qui est important pour nous, c'est de demander que ce soit plus important pour nous que comme c'est important naturellement. Mais les gens ne changent pas. PT4.
8: If a person wants to advance quickly, but they're not getting any forces from the ten, where do they get the forces to advance on the path of haste?
1: Comment obtenir les forces pour s'élever au chemin de l'accélération?
0: Si
1: une personne souhaite avancer mais qu'il ne reçoit pas les forces de sa dizaine, d'où peut-il recevoir ses forces pour accélérer le développement? C'est ça la question, Chris?
0: Oui.
1: Une personne, selon la nature de la création, reçoit une société et la société travaille pour nous sous la forme de la dizaine maintenant. Si je ne reçois pas pour ma dizaine la force d'avancer, alors il y a deux options. Soit je ne donne pas suffisamment d'efforts en termes de qualité et quantité, pour que cette dizaine qui me donnera cette force en retour, ou bien je complète les efforts que je dois compléter en quantité et qualité, mais la dizaine me la rend dans les formes, les états les plus extrêmes qui peut être. Donc ça veut dire que j'ai peut-être besoin d'aide en dehors de ma dizaine, du système. Qui tend aux dizaines. Dès là, de décrire ma situation, on ne peut pas clarifier chaque situation personnelle ici, mais c'est l'un ou l'autre. Soit je suis négligent dans mon effort, soit j'ai des efforts corrects, et là, il n'y a rien qu'on puisse y faire. Je dois recevoir de l'assistance depuis en dehors de la dizaine. C'est aussi une possibilité, nous essaierons d'aider dans le système. Oui, alors maintenant, nous voulons faire un atelier entre nous. Et c'est une question qui, fondamentalement, concentre tout ce que nous avons vu aujourd'hui du début de cet article de la paix dans le monde. Et la question est la suivante. Comment élever l'importance du but dans la dizaine sans changer les amis? À nouveau. Comment élever l'importance du but dans la dizaine sans changer les amis, ni faire du mal à l'ordre de leur développement? 6 minutes. Tout d'abord, nous devons reconnaître notre grande dépendance les uns sur les autres. Tout d'abord, voir que la dizaine est la seule corde que j'ai pour avancer vers la spiritualité, et je dois être reconnaissant d'avoir reçu la dizaine. Et que tout cet apprentissage kabbaliste qui m'enseigne comment me développer ne paraissait bloqué. Et donc, si c'est ce qui apparaît sur le chemin, nous devons l'embrasser des deux bras. Oui, il y a une certaine poussée à cette question. Si vraiment je suis capable d'élever l'importance du but, en quoi voudrais-je changer les amis? Si personne ne va sur le chemin de changement, d'élévation de l'importance, donc en fait, je dois juste m'engager dans l'élévation de l'importance. C'est un moyen pour atteindre la dizaine, et je ne sais pas si tous s'ils sont engagés. Alors je ne touche pas comment je change, ainsi de suite, parce que chacun est engagé dans l'élévation de l'importance. Une personne sur le chemin qui augmente l'importance du but peut arriver avec des critiques vers ce qui arrive autour de lui pour qu'elle fasse un effort, et puis au moins pas dans la mesure où il fait. Et nous avons entendu du Rav, et Oren l'a répété, que je dois arriver à un état où je vois que toutes les corruptions sont en moi, qu'une personne peut vraiment augmenter l'importance du but, pas à travers des critiques, mais parce qu'il veut avancer, être attiré à l'endroit élevé où les amis kabbalistes et créateurs se trouvent. Oui, l'homme doit ressentir et se diriger que toutes les corrections sont en lui parce qu'il voit qu'il n'est pas corrigé, et tous les changements qui ont lieu dans la réalité et en lui et dans l'ami, c'est mieux de le faire. Il faut le faire à travers la lumière qui réforme. Nous avons appris maintenant dans la partie précédente que ce que nous devons donner aux amis, c'est la grandeur du but. Et si l'homme s'engage tout d'abord en cela, alors il ne s'engage pas dans les autres, mais ce qu'il donne aux autres. Il ne commence pas à les examiner pour voir combien ils sont orientés vers le but, s'ils le font ou pas. Ça, c'est la première chose. La deuxième chose, il nous écrit ici, Baal HaSulam, d'une façon très claire. Tout ce qui existe dans la réalité a le droit d'exister. Et ça ne doit pas être détruit ni oblitéré, mais ça doit être corrigé et ramené au bien. Donc nous ne faisons pas les corrections. C'est la lumière qui corrige qui est faite. Donc nous devons... Ensuite, mes opinions qui ne sont pas corrigées au départ, parce que si je vois le mal, a dit que le mal est en moi, eh bien, ça sera corrigé et je verrai tout comme étant bien.
9: C'est
1: en fait l'amour dans lequel je ressens à quel point je suis opposé et à quel point je vois... Des choses qui sont en moi fondamentalement. C'est pourquoi ce qui est demandé ici, et parfois c'est un jeu, parfois il faut être plus grand que les amis pour les influencer, pour leur apporter de la joie, parfois il faut être plus petit qu'eux pour recevoir de la grandeur, de l'importance d'eux. Et donc à chaque fois que tu atteins chaque qualité, que les amis sont égaux, et peu importe les journées par lesquelles ils passent, alors, cette notre force commune, notre travail commun, l'annulation, la joie et l'importance que nous projetons à chacun de cela, il y a cette force commune qui détruit, qui nous amène au but. Oui, parfois des petites actions indiquent de grandes intentions. Nous avons mangé le poulet qu'a préparé Ariel hier. Ça m'a fait pleurer, ça m'a fait rappeler le poulet de ma mère. Les mêmes présentations, les mêmes épices. Et on peut voir combien les amis veulent que les autres sentent que c'est un bon endroit pour eux pour investir, faire des efforts, pas apporter quelque chose de grand. Donc c'est une petite action, mais à travers elle, tu reçois le cœur des amis et combien ils sont prêts à donner pour que nous ayons cette lumière qui se révèle en nous. Chaim. Oui, en vérité, moi aussi, je crois que j'ai pensé à la nourriture d'hier, je ne sais pas pourquoi, parce qu'à la fin... L'ami, c'est pas comme tu élèves, comment tu élèves l'importance du but. Tu ne peux pas juste. Le Créateur est grand.
10: Et
1: nous devons manipuler une personne à travers ses désirs lorsque je viens, que je donne aux amis. Le Créateur nous écrit que lorsque nous voyons des éléments, des détails mauvais ou qui font du mal, cela témoigne du fait que ce détail est encore dans le processus de développement, un état de transition. Et le Rav nous enseigne que l'état de transition est accéléré par la lumière. Donc maintenant, clip numéro 3, que c'est incrusté dans notre âme correctement, qu'il n'y a que la lumière qui nous développe. Et tout mal ne fait que nous inviter à apporter plus de lumière. Clip numéro 3. L'état suivant, comment puis-je avant le savoir? Ça doit être en moi. Si je veux le décrire en quelque chose en vérité, c'est déjà là. Nous sommes descendus de Ein Sof à travers la brisure à ce monde. Et dans ce monde, nous sommes ici. Avec les Rishimot, disons le point dans le cœur. Et ce point dans le cœur, tous les Rishimot dans ce chemin, tous les Rishimot sont en moi. Je dois simplement maintenant les révéler un par un, depuis le tout premier Rishimot ici, le dernier Rishimot qui est là, ce dernier, qui est Ein Sof. Tous ces réchimos sont en moi. Par conséquent, ce n'est pas un problème de décrire le prochain monde ou le prochain état, le prochain degré. Je dois simplement tout le temps avec ces réchimos apporter la lumière, ce qui signifie que je suis ici, dans l'état dans lequel j'ai et dans le degré suivant, il y a un réchimo. Et ensuite, je suis entre les deux, dans l'état actuel qui est clair, et l'état suivant qui n'est pas tellement clair ni compris. Mais il me révélera d'une façon négative, parce qu'il me manque encore d'apporter là un écran. Et il s'avère que le chemin est pavé. Tous les états sont là. Tous les degrés, tous les détails, chacun. C'est pourquoi il dit qu'il ne manque rien au monde, de ne rien toucher, juste de lui donner la force d'en haut. Tu es dans la bonne voiture, la bonne route, tout est là correctement, il n'y a rien à toucher. Simplement, tu dois abaisser cette force d'accélération pour accélérer ton développement. Et c'est tout. Parce que tu vois, toutes les données, ces points, c'est, tout est là. Tu n'as même nulle part à fuir. L'un dans l'autre, juste ajouter l'ajout de la force supérieure pour le développement, c'est là que tu étudies par la salle de la Kabbale, l'étude à travers l'environnement, la société, la diffusion. Si tu atteins une force supplémentaire, tu te développeras plus rapidement. Et dans un développement plus rapide, tu te sentiras mieux parce que on t'a développé à travers la force positive qui attire et non pas négative. Et ça, c'est toute la différence dans le développement. Tu peux aller à la maison et ne pas te développer. Ou bien attendre jusqu'à ce que ça arrive. Que puis-je faire? Je n'ai pas de poussée, je ne le sens pas, ça ne marche pas pour moi. Bon, d'accord, j'y vais. Je vais à la maison. L'un dans l'autre, tu ne défies pas du chemin. L'un dans l'autre, tu ne fuis pas et tu ne peux pas fuir. Le résultat ne sera pas un résultat pour moi, du retour à la racine, que ce soit dans l'accélération du temps ou bien à travers les souffrances, parce que tout notre choix dans le chemin étant le chemin des souffrances et le chemin de la Torah, ce qui signifie que soit je suis entre poussé par derrière ou tiré de l'avant. Tout comme à chaque fois, j'ai ce libre choix-là. Comment est-ce que j'ai le libre choix? À chaque fois, des réchimos sont révélés en moi, qui sont plus épais, plus corrompus, et ensuite, selon les réchimos plus corrompus, le but ne m'attire pas. Et ensuite, je suis attiré par les souffrances. Et donc, je révèle que ça ne vaut pas la peine de le faire comme ça. Ça vaut la peine pour moi d'aller sur le chemin de la Torah. Et de cette façon, c'est à chaque fois que je décide soit d'aller sur le chemin de la Torah ou des souffrances. Et le Béla Soulam dit que la vérité, c'est que il y a un chemin entre ceci et cela, qui est à la fois souffrance et le chemin de la Torah. Il n'y a pas de juste dans la Torah qui ne pêche pas. C'est impossible d'être uniquement sur le chemin de la Torah. D'où une personne reçoit-elle autant de force? C'est une question. Pourquoi c'est impossible ou possible? Nous en parlerons plus tard. Mais en pratique, ce sont deux chemins qui alternent. Chacun qui veut sur le chemin, aussi c'est sur eux, et aussi ceux qui ne veulent pas le suivre. En général, ils sont juste sur le

Chers amis, pendant la première partie de la leçon, on va étudier un cours du Rav de la date du 21 août 2002. Le cours est basé sur l'article « Que signifie dans le travail l'expression « Car vous êtes le plus petit de tous les peuples ». ». On va lire ensemble, on a pour nous 29 minutes, les dizaines qui ont fini avant la fin du temps sont invitées à faire un atelier sur la principale des choses dans le travail. Qu'est-ce que... Que signifie « car vous êtes le plus petit des peuples dans le travail » ? Il écrit « ce n'est pas parce que vous êtes le plus nombreux que tous les peuples que le Créateur s'est attaché à vous, car vous êtes le plus petit des peuples de tous les peuples. Mais c'est par amour du Créateur pour vous, et parce qu'il garde le serment qu'il a juré à vos pères, que le Créateur vous a fait sortir avec une main forte et vous a délivré de la maison des esclaves, de la maison de Pharaon, roi d'Égypte. » Donc ça, j'en dis, ce n'est pas parce que vous êtes le plus nombreux, le Créateur a dit à Israël, « Je vous désire, car même lorsque je vous accorde la grandeur, vous diminuez devant moi. » Telle est jusqu'ici leur parole. Il faut comprendre ce que cela signifie, ce que cela vient nous enseigner. Lorsque nos sages ont expliqué que le Créateur a dit à Israël, « Je vous désire, car même lorsque je vous accorde la grandeur, vous diminuez devant moi. » Si le Créateur avait dit, « Même si je vous accorde la grandeur, alors vous diminuez devant la chair et le champ et le sang. » J'aurais compris cela. Mais nos sages ont dit, « Vous vous diminuez devant moi, c'est-à-dire devant le Créateur. » Quel est ce degré où, si le Créateur donne la grandeur à l'homme, il ne s'enorgueillit pas devant le Créateur du fait que le Créateur lui a donné la grandeur. Car si le roi donne de la grandeur à un homme, elle élève devant le ministre, alors cet homme s'enorgueillit aussi devant le roi. Est-ce possible? C'est ainsi, quelle est l'importance de ne pas s'enorgueillir devant le Créateur, mais plutôt de se diminuer devant lui? C'est-à-dire, devant qui se diminue-t-il? La raison exige que, lorsque l'homme comprend la grandeur du Créateur, du roi, assurément, l'homme s'abaisse encore plus devant le roi. Et pour comprendre cela, il faut se rappeler de l'ordre du travail, qui est l'aspect de la correction de la création, c'est-à-dire afin d'atteindre la découte, appelée équivalence de forme, c'est-à-dire mériter l'équilibre du don, et une correction a été faite, appelée tzimtzum et dissimulation sur la doucha. Autrement dit, le goût de la Torah et des mitzvot dans lequel est revêtu le bien et le plaisir que le Créateur désirait donner aux créatures a été dissimulé. Cela est appelé son désir de faire du bien à ses créatures, que tout ce qu'il voulait donner aux créatures est revêtu de la Torah et les mitzvot, appelé dans le Zohar du nom de les 613 dépôts. Et c'est comme dit le Soulam, son nom est Koudin, dépôt, du fait qu'il dépose. Dans chaque mitzvah, il y a une lumière particulière qui est revêtue dans cette mitzvah. Et pour atteindre la lumière qui est revêtue, à cause du tzimtzum et de la dissimulation qui sont sur elle, en raison de la correction de la création, c'est-à-dire afin que l'homme reçoive le bien et le plaisir qui y sont revêtus, l'homme doit d'abord recevoir les kelim appropriés à la lumière, afin qu'il y ait équivalence de forme avec la lumière. Comme la lumière est le donneur, ainsi le kli doit être en vue de donner.
Cependant, puisque l'homme, de par sa nature, possède un désir de recevoir pour lui-même et non un désir de donner, si c'est ainsi, alors comment l'homme peut-il changer sa nature, ce que le Créateur a créé? C'est cela, nos sages ont dit. Le Créateur a dit, j'ai créé le mauvais penchant, j'ai créé la Torah comme épice. C'est-à-dire que la Torah donne des conseils à l'homme sur comment sortir de l'amour de soi et d'acquérir le désir de donner. Que dans cet état-là, les 613 mitzvot sont appelés, selon dit le Saint Zohar, du nom de 613 conseils, c'est-à-dire 613 conseils sur comment atteindre le désir de donner. Car ce n'est que dans le désir de donner qu'il y a la capacité pour que la lumière, appelée bien et plaisir, se revête en eux. Et à ce sujet, nos sages ont dit, l'homme doit toujours s'occuper de la Torah et des mitzvot, même en l'olishma. Car de l'olishma, il en vient à l'ishma. Du fait que la lumière qui est en elle le ramène vers le bien. Et il atteindra grâce à cela le degré de l'ishma. Et concernant l'olishma, il y a de nombreux aspects. 1. Il étudie dans le but de contredire. Cet aspect-là est le pire de tous, à propos duquel nos sages ont dit, quiconque s'occupe dans la Torah l'olishma, il aurait mieux valu qu'il ne soit pas né. 2. Il étudie afin qu'on l'appelle Rabbi. Et dans ces deux aspects-là, il désire une récompense des gens. Et ne souhaite pas que le Créateur lui donne une récompense en échange de son travail. Il étudie, 3, il étudie afin que le Créateur lui donne une récompense dans ce monde-ci, qu'il ait la vie, la subsistance et la santé, etc. 4, il étudie afin que le Créateur lui donne une récompense dans le monde à venir. 5. Il s'occupe de la Torah et des mitzvot parce qu'il ressent qu'il sert un grand roi. C'est pourquoi il a du plaisir à s'occuper de Torah et des mitzvot. Autrement dit, à cause de ce plaisir qu'il ressent en servant le roi, il vaut la peine de travailler. Il s'avère que même celui qui travaille parce qu'il sert un grand roi, cela aussi ne peut pas encore être appelé l'ishma dans la pureté, bien qu'il travaille pour le nom du ciel, c'est-à-dire qu'il ne veut aucune contrepartie pour son travail. Mais, malgré tout, il aspire à ressentir une saveur dans ce travail, du fait qu'il ressent un grand roi. Alors, il faut savoir que même cela, que cela aussi non plus ne s'appelle pas l'ishma pur, du fait que, en fin de compte, il aspire au plaisir qu'il ressentira pendant le travail, car le plaisir qu'il ressent pendant le travail, cela est la raison pour laquelle il veut être un serviteur du Créateur. Il s'ensuit selon cela que c'est seulement parce que le Créateur, parce que le désir ressent le plaisir pendant le travail, que cela l'oblige à s'occuper de la Torah et des mitzvot. C'est pourquoi cela aussi s'appelle l'olishma. Cependant, c'est l'olishma là l'amène à l'ishma, à cause de la lumière en elle, qui le ramène vers le bien. Et cela est, comme il est écrit dans l'introduction au livre du Zohar, et voici ces mots. La deuxième division est à partir de 13 ans et plus, qu'alors une force est donnée au pendant de son cœur, qui est le secret, qui est le sens de Ahoraim de Nefesh de Kedusha,
qui se revêt dans son désir de recevoir. Et alors, il commence à rentrer sous la domination du système des mondes de Kdusha, c'est-à-dire dans la mesure où il s'occupe dans la Torah et des mitzvot. Et la tâche principale est d'atteindre de faire grandir le désir de recevoir spirituel. Et malgré tout, c'est un degré plus important que le premier, car c'est le degré qui s'appelle Alishma. Comme on dit en sage, qu'un homme s'occupe toujours de Torah et des mitzvot, l'Olishma, car depuis l'Olishma, il en vient à l'Ishma. Et c'est le sens de la servante de Kdusha qui sert sa maîtresse, qui est le sens de la sainte Shrina, car la servante l'amène à pour son nom, à l'Ishma. Et il mérite la résidence de la Shrina. Cependant, il doit faire que tous les moyens appropriés pour arriver à l'Ishma. Et le degré final dans cette division, c'est qu'il tombe amoureux du Créateur avec une grande envie, semblable à un homme avec une grande envie qui tombe amoureux d'un désir matériel, au point que l'envie ne le quitte pas ses yeux tout le jour, toute la nuit. Comme l'a dit le poète, quand je me souviens de lui, il ne laisse pas de repos à ma langue. Et après tout cela, commence l'ordre de l'Ishma, appelé désir de donner. Et ici, que tout soit seulement pour donner, l'homme n'a pas la force de pouvoir atteindre cela, c'est-à-dire que tout son désir soit seulement de donner au Créateur, parce qu'il est grand et souverain. L'homme n'a aucune notion de comment y parvenir. Et cela s'appelle que le désir de donner est en exil d'Égypte. Et ce désir-là, l'homme ne peut le comprendre que au-dessus de la raison. Car dans la raison, il n'y a aucune prise pour comprendre cela. C'est-à-dire, il n'est pas en la main de l'homme de comprendre comment il est possible de faire une certaine action que l'homme, dont l'homme n'en jouit pas. Il s'ensuit que même si l'homme ne demande aucune contrepartie pour son travail, mais qui l'oblige à travailler, c'est que le Créateur en jouisse. Voilà son plaisir. Il y a déjà ici une question de plaisir, c'est-à-dire du fait qu'il se réjouit de servir le roi. C'est là son plaisir. Et comment cela pourrait-il être autrement? C'est-à-dire qu'il travaille sans plaisir. C'est pourquoi lorsque l'on dit que l'homme a travaillé en vue de donner, cela s'appelle au-dessus de la raison. Et toute chose qui est au-dessus de la raison, il n'y a pas là le désir de recevoir pour soi. C'est-à-dire, quand on dit à l'homme qu'il doit travailler seulement pour que le Créateur jouisse de ce travail, alors on dit que l'homme doit être dans la joie du fait qu'il sert un grand roi. Cependant, si le grand roi révélait son importance et sa grandeur, alors il y aurait du plaisir dans la raison. C'est-à-dire que l'intellect comprend qu'il vaut la peine de servir un grand roi. Mais lorsque l'homme doit croire en la grandeur et l'importance du roi, il s'avère qu'il sert un petit roi, selon son ressenti. Ainsi, lorsqu'il dit au-dessus de la raison qu'il est un grand roi, il n'y a déjà plus de place pour que le désir de recevoir consente à ce travail, car tout le plaisir est construit au-dessus de la connaissance. Et il est donc compréhensible pourquoi le travail ne veut pas travailler. Lorsqu'il ne comprend pas, lorsqu'il ne voit pas l'importance du roi, mais on lui dit, même si l'intellect oblige, s'il n'y a pas de révélation de la grandeur du roi, il n'y a déjà plus de place pour le désir de recevoir pour soi.
Si c'est ainsi, comment est-il possible que l'homme ait la capacité de travailler parce qu'il est grand et souverain? Ce serait bien si cela a été révélé. Mais concernant cet aspect de la grandeur du Créateur, c'est là que règne la domination de Pharaon, roi d'Égypte, qui a dit « Qui est le Créateur pour que j'écoute sa voix ?» C'est pourquoi le principal du travail se trouve à cet endroit-là, c'est-à-dire qu'ici commence la question du Lishma, c'est-à-dire qu'il veut travailler afin que le Créateur prenne plaisir à son travail. Et pour lui-même, il n'a aucune importance quant au goût qu'il ressent. Autrement dit, son travail, le fait qu'il travaille, se fait pour lui comme s'il ressentait que le roi est grand. Alors qu'en réalité, son ressenti est dans l'aspect de la Shrina dans la poussière. Et il ne ressent aucune importance, mais goûte un goût de poussière. Et malgré tout, il se renforce et dit « Cela est important pour moi ». Comme si je ressentais que je me tiens et c'est un grand roi. Alors, bien sûr, même le désir de recevoir en profiterait, car il n'aurait pas besoin de croire en la grandeur et l'importance du roi. Cependant, comment l'homme peut-il recevoir la force de surmonter le corps, alors qu'il ressent l'aspect de la shrina dans la poussière? Quelle joie peut-il recevoir d'un tel travail? Et plus encore, comment est-il possible pour un homme d'avoir le besoin et le désir de travailler dans un travail où il ne ressent aucun goût, c'est-à-dire à la rigueur s'il n'a pas le choix? On peut comprendre que l'homme travaille par contrainte, mais désirer un tel travail qui n'a aucun goût, comment et cela est-il possible? Et puisqu'il n'a pas la force de surmonter, et d'avoir de la joie dans un tel travail, comment est-il possible de servir le roi dans une telle bassesse, c'est-à-dire qu'il ressent un goût de poussière lorsqu'il sert le roi? C'est pourquoi, à ce sujet, il demande au Créateur, non pas qu'il lui donne la révélation de la grandeur, qu'il ressent un goût, mais il demande au Créateur qu'il lui donne de la force de pouvoir surmonter le corps et de travailler dans la joie, du fait que maintenant, il peut travailler uniquement pour le Créateur, puisque le désir de recevoir n'a aucun plaisir dans le travail qui a un goût de poussière. Alors, pourquoi travaille-t-il? Certainement, uniquement pour le ciel. Et pour un tel travail, il n'y a aucune place dans la raison. Et dans ce travail-là, l'homme voit qu'il n'a aucune existence du point de vue de la nature qui le pousserait à vouloir travailler dans cette nature, de cette manière-là. Et dans ce travail-là, dans un tel état, l'homme voit qu'il n'a aucune possibilité d'être capable de travailler avec un désir de donner, et non pour son propre bénéfice. Et cela ne peut se produire que par un miracle venu des cieux. Et en vérité, c'est cela qui s'appelle la sortie d'Égypte, c'est-à-dire sortir de toute la logique qu'il a du point de vue de la nature, selon laquelle il est impossible de faire quelconque mouvement, sauf s'il en tire du plaisir. Et ici, il demande au Créateur de lui donner de la force de travailler, là où il n'a aucun goût ni ressenti, mais de croire que le Créateur prend plaisir à son travail, du fait qu'il est entièrement dans le don. C'est pourquoi cette prière-là est une prière véritable. Car l'homme voit qu'il n'y a rien à espérer, qu'un jour il en sera possible pour l'homme de faire quoi que ce soit en vue de donner. Et s'ensuit que l'homme ressent combien il est perdu. Il s'ensuit qu'il a alors un contact étroit avec le Créateur. Et sur ce point-là, l'homme doit accorder de l'importance au fait que l'homme demande au Créateur de l'aider et qu'il n'y a personne au monde qui puisse le sauver. Cependant, ici, se pose la question la plus difficile. Qui a dit qu'il y a contentement pour le Créateur dans un tel travail, dans lequel il n'y a aucun goût?
mais seulement un goût de poussière. Et pour un tel travail, l'homme a demandé au Créateur, parce qu'il veut tout faire uniquement pour que le Créateur en ait du plaisir. À cela vient la réponse, la foi dans les sages, que nous devons croire à leurs paroles. Il s'ensuit que cette prière que l'homme prie, que le Créateur l'aide à pouvoir travailler dans un état de bassesse et que le goût n'est que celui de la poussière, cela ne peut être que sur la base de la croyance dans les sages, que nous croyons en eux et que c'est seulement dans cette manière qu'il est possible d'atteindre l'état de l'Ishma et non dans son aspect de propre bénéfice, c'est-à-dire que seuls savent ce qu'est l'Ishma et comment y parvenir. Et selon ce qui précède, nous pouvons expliquer ce que nous avons demandé à propos de ce que nos sages ont interprété sur le verset. Ce n'est pas parce que vous êtes nombreux, le Créateur a dit à Israël, « Je vous désire qu'à même au moment où je vous accorde la grandeur, vous diminuez devant moi. » Nous avons demandé, est-ce la

Au degré 2, lorsque je me souviens de lui, il ne me laisse pas dormir. 2, c'est l'aspect du travail Lishma. C'est-à-dire, on veut donner et sans recevoir quiconque récompense. Alors, l'homme rencontre une opposition de la part du corps du fait qu'il ne ressent aucun goût dans le travail, mais lui ne veut aucune sensation de la grandeur du Créateur. Car alors, cette sensation lui donne une sensation de raison, de cause, pour que cette sensation qu'il ressent lors de son occupation de la Torah et des mitzvot, cela l'oblige à s'occuper de la Torah et des mitzvot. Il s'ensuit que ce n'est déjà plus uniquement pour le nom du ciel, mais son propre plaisir y est également inclus, puisque ce travail est entièrement au-dessus de la raison, car il n'y a aucune intelligence dans le monde qui puisse comprendre une telle chose. Et cet aspect est appelé la shrina dans la poussière, et que l'homme doit croire que c'est précisément de ce travail-là qu'il y a contentement pour le Créateur. Cela s'appelle un travail dans l'aspect de vous vous diminuez devant moi. C'est-à-dire, au moment où le Créateur leur donne de ressentir sa grandeur, ils ne disent pas « Maintenant, nous n'avons plus besoin de travailler au-dessus de la raison. » Car même le corps, lorsqu'il ressent la grandeur du Créateur, il s'annule comme une bougie devant une torche. Mais ils disent, nous voulons travailler dans l'aspect de vous êtes le plus petit de tous les peuples. C'est-à-dire que toutes les nations en l'homme diraient que ce travail est un travail méprisable, et qui est l'aspect de diminution et de bassesse. C'est-à-dire l'aspect de la shrina dans la poussière. Et comme nous le dit nos sages, ce n'est pas parce que vous êtes nombreux. Le Créateur a dit à Israël, car je vous désire, car même au moment où je vous accorde la grandeur, vous vous diminuez devant moi. J'ai donné la grandeur à Abraham, et assurément alors, il aurait dû être joyeux, car il ressent déjà la grandeur du Créateur, et il n'aurait plus de résistance du côté du corps. Mais il se diminuerait lui-même et dirait, « Et moi, je suis poussière et cendre. » Explication. Il a dit au Créateur, « Je désire l'état du travail, qui était l'aspect de, car je suis le Créateur, ton Dieu, dans l'aspect de poussière et de cendre, c'est-à-dire autant pour lui le travail était dans l'aspect de la shrina dans la poussière, alors il était certain que son travail était entièrement dans le but de donner, et que le désir de recevoir n'avait aucune part en cela. Il s'ensuit que l'explication n'est pas qu'il se diminue lui-même face au Créateur, c'est-à-dire qu'il ne s'enorgueillit pas devant le Créateur. Mais l'explication est qu'il se diminue lui-même pour travailler dans l'aspect de bassesse, même si le Créateur lui donne la grandeur. De même, pour Moshe et Aaron, le Créateur leur a donné la grandeur. Et ils ont dit, et nous, que sommes-nous? C'est-à-dire qu'ils disent qu'ils aspiraient au travail, au temps où pour eux c'était l'aspect de la shrina dans la poussière. Alors, lorsqu'ils ne ressentaient aucun goût dans le travail, alors vient le méchant et venait et posait la question de quoi? C'est-à-dire, quel est ce travail pour vous? Que vous désirez de travailler? Travailler précisément dans un tel aspect de travail méprisé. Et le méchant demande, quel est ce travail pour vous? Parce qu'ils étaient certains que leur travail était entièrement dans le but de donner, et que le désir de recevoir n'y avait aucune part. Et de même pour David, lorsque le Créateur lui donnait la grandeur, il a dit, et moi, c'est-à-dire l'aspect de, je suis le Créateur ton Dieu. Ce travail était pour lui au moment où il voulait accepter sur lui le joug du royaume des cieux, appelé « Je suis le Créateur ton Dieu ». Alors, pour son corps, c'était dans l'aspect de « Et moi, je suis un ver et non un homme ». Et le Even Ezra demande sur ce qui est écrit « Et moi, je suis un ver et non un homme » et dit « Il est improbable qu'un homme de connaissance dise de lui-même qu'il n'est pas un homme. Il ne parle que contre les ennemis qui le méprisent et il n'est rien à leurs yeux ». וגם כאן יהיה הפירוש

0: Et ici aussi, l'explication sera que lorsque le Créateur lui a donné la grandeur, il n'a pas dit « Maintenant, je n'aurai plus besoin de faire la guerre contre le corps, car le corps s'annulera devant le Créateur comme une bougie devant une torche. » Mais il disait « J'aspire à l'état de bassesse, où mes ennemis et moi, c'est-à-dire les nations du monde en moi, mais qui méprisaient mon travail, eux qui disaient de ne travailler qu'en vue de donner, et qu'il n'y ait aucune sensation dans le travail, c'est le signe qu'il n'est pas du tout un homme, car il méprisait l'ordre de son travail. » C'est cela qu'on appelle Israël se diminue devant le Créateur, devant moi. Parce que si la grandeur du Créateur est une récompense, et il dit que sur le qu'en fait il reçoit du plaisir du fait qu'il voit la grandeur du Créateur. Mais l'ishma, c'est qu'il veut travailler en fait que dans le nom, au nom que le Créateur prenne du plaisir et pas la personne, que c'est que le Créateur qui en prenne du plaisir. J'étais vraiment impressionné comment est-ce que le Rabash en fait raconte tout le travail de l'homme du premier instant jusqu'à la fin, en gros. Et aussi, combien est-ce qu'il y a beaucoup de moyens quel point est-ce qu'en fait c'est tout commence à la sortie d'Égypte, qu'en fait c'est le début du travail. Quel point est-ce que l'homme, s'il a le groupe et les amis, il peut sortir d'Égypte. J'étais impressionné par le Rabash, à quel point est-ce qu'on a un enseignant pour de vrai, qu'il ne cache pas les questions que viennent à l'homme en chemin. Et quand, par exemple, il dit ici, qui a dit à l'homme que le Créateur a du contentement au fait qu'il travaille sans goût? Dire, comment est-ce que l'homme peut avoir du contentement du fait qu'il travaille sans goût du tout? Et donc il dit, il donne la réponse, qu'il a foi dans les sages, qu'il doit croire en eux, et dans ça, à ça, on doit arriver et avancer. On passe au cours de la date du 20 août 2002. Faites attention, le cours est plus court que d'habitude et il n'y a que le son. Non, pendant une petite partie, il n'y a que le son et pas la vidéo. Que les peuples, c'est les pensées de l'homme. Et Israël qui en lui, le désir pour la spiritualité, qui est très petit et qui n'est pas capable du tout, qui n'est pas capable de réaliser les autres peuples, les autres désirs qui sont beaucoup plus grands. Qu'est-ce que c'est que Galgalta Einaim de Achab? C'est une très petite partie. Évidemment, c'est une partie éternelle. Et que Métile Goem voulait faire ça, mais d'un côté, mais d'un autre côté, il se trouve toujours sous la domination des Goem. Galgalta Einaim, après la brisure, il se trouve que dans un rap, et seulement la lumière supérieure peut les sortir et leur donner quelque chose au-dessus de tous les désirs de Harap. Et si Galgalta Einaim sont capables à faire toutes les goulottes et à attirer la lumière qui leur ramènera la connexion. Alors évidemment qu'ils pourront se corriger eux-mêmes et aussi corriger Arab jusqu'à la fin de la correction. Tout ça, c'est le travail de Galgal Tavainaim. Le degré de Aviut en eux de la plus petite jusqu'à la plus grande. Et évidemment que même dans Galgal Tavainaim, on a là-bas toutes sortes de degrés. Comme dit le Baal HaSulam dans la fin de l'introduction au livre du Zohar, qu'il y en a qui s'investissent dans l'étude de Torah et dans le travail du Créateur, soi-disant. Il y en a qui sont un petit peu plus distants de ça et il y en a qui sont comme les nations du monde. Oui. Et c'est-à-dire qu'eux aussi... Et aussi en chacun et chacun de ceux qui appartiennent au désir qui se trouve dans Galgal Tavainaim, c'est-à-dire qu'il a un certain désir pour la spiritualité. Aussi en lui, il y a quelque chose, toutes sortes de désirs et de degrés intérieurs qu'il doit clarifier qu'est-ce qui appartient à Galgal Tavainaim et qu'est-ce qui appartient à Arab et comprendre que Galgal Tavainaim en soi, il n'y a aucun accomplissement s'il n'est pas relié à la lumière supérieure. Les kélim de réception, ils ne peuvent exister qu'à travers la lumière qui les éclaire pour qu'il ait un petit peu de vie quand même. Et même si on dit que cette vie-là n'est pas spirituelle, que dans la vie spirituelle il y a de l'accomplissement, mais et que dans ce monde-ci, il n'y a aucun accomplissement du tout parce qu'on est vraiment dans l'annulation de toute l'illumination qui se trouve, qui illumine en haut. Et tous les désirs à nous, qui sont animaux, rappent en nous, toutes les nations du monde en nous, desquelles on parle, elles peuvent exister sans aucun lien au Créateur et à la lumière supérieure. C'est-à-dire que, par contre, si on parle de l'accomplissement de Galgal Tavainaim, les désirs pour la spiritualité ou à l'accomplissement d'Israël comme peuple dans ce monde, dans l'extériorité, ça peut n'exister seulement dans le lien à la lumière supérieure qui les renforce. Parce que ce monde-ci, il ressort comme ça qu'on sort de lui un certain degré où il peut remplir l'équilibre de réception dans ce monde-là. C'est-à-dire que c'est une nation qui peut avoir un certain besoin d'accomplissement avec un goût animal. C'est-à-dire que les nations du monde, elles ont la domination et des forces. Alors que le peuple d'Israël, on voit aussi que le peuple d'Israël est aussi sous la domination des goèmes dans la nation et aussi en Israël. Ils le sont, et c'est pour ça qu'ils n'ont pas de lien avec la lumière supérieure. Et la lumière supérieure, ça ne se passe qu'à travers l'étude de la Torah. C'est pour ça que le plus petit de tous les peuples, évidemment que on est le plus petit, l'intention il est sur chaque désir par rapport au Créateur, peu importe en quel homme, mais aussi dans l'extériorité, le plus petit, que tant qu'on n'est pas la force de la lumière spirituelle, alors il n'y a rien à penser à quelconque accomplissement qui se trouve dans ce monde-ci. C'est tout. Oui, le Rabbi ici, il explique qu'est-ce que c'est que le lishma, à quel point c'est des discernements. On en a déjà parlé de ça. La croyance dans les sages, il nous le rappelle ici. La croyance dans les sages, c'est... Il y a en elle un certain nombre, comme ça, d'étapes. Le fait que l'homme, malgré tout, s'arrange pour lui-même un certain ordre intérieur où, au moment où il n'est pas capable d'aller par ses propres forces, alors il a une direction par rapport à au sage, qu'est-ce qu'il décide par rapport au sage, et cette force-là, et aussi cette croyance, ça lui donne une deuxième nature, et ça l'aide à avancer sur le chemin. Oui. Il y a des questions? Oui. Pourquoi est-ce que on a un désir comme ça pour le degré? Il y avait là-bas un exemple de s'il reçoit de la... Ah, ok, pourquoi est-ce que malgré la grandeur, ils veulent revenir à la petitesse? C'est écrit que il y a... C'est écrit et la rabbanout. Oui, la rabbanout, c'est la grandeur. Rav, grandeur, quelque chose de grand, du mot grand en hébreu. L'homme doit en réalité aspirer seulement à l'état de katnout. La katnout, c'est un degré où il existe en spiritualité par ses propres forces, et s'il s'occupe de gadlout, alors c'est seulement pour se voir dans le but de donner. Mais comment savoir exactement s'il s'en occupe en recevant dans le but de donner? Le test, c'est qu'il revient au Tzimtzum et à la Katnout et qu'il veut vraiment cela. Et alors, pour le besoin de la Gadlout, il peut continuer. Il attire la Gadlout seulement vraiment dans le but de donner. Mais c'est encore plus particulièrement chez le roi David, car c'est vraiment des kilim de réception. Encore? Oui, Itzik. Il donne tout le temps l'exemple que c'est comme un homme qui doit arriver à un état ou comme s'il servait un grand roi important, et comme ça, il travaillera pour le Créateur. Et chez moi, ça marche pas comme ça, cette chose. C'est-à-dire que Et il nous donne toujours des exemples comme un roi et quelqu'un qui lui appartient. Mais nous, on doit, malgré tout, à travers ces exemples d'un homme et d'un roi et de son maître, en tirer comme ça une sorte d'exemple pour nous-mêmes. Il n'y a pas le choix. Parce que dans notre monde aujourd'hui, l'homme est vraiment complètement en l'air et il appartient à rien du tout. Ni à la famille, on le voit déjà parce que tout se désagrège, ni au pays. Les gens bougent d'ici à là. Il n'y a pas ce monde. Cela ne lui importe pas. Il ne ressent pas d'engagement dans quelque chose. C'est-à-dire que tout en tout, chacun est comme ça, de manière catastrophique. Et nous, on n'a pas le choix. Mais on veut comprendre qu'est-ce que c'est que la domination de l'un sur l'autre. Alors, il nous donne l'exemple d'un roi. Que faire? Un roi, c'est l'intention, c'est qu'il y a une force étrangère qui te domine sur toi. D'une façon qui force, oui. Maintenant, dans le fait qu'elle te force, elle te laisse malgré tout ton moi. C'est-à-dire que ça, elle n'en est pas capable. Ou peut-être elle ne veut pas exprès l'écraser, peut-être. Et alors, toi, tu te trouves dans un état où tu comprends d'abord que ce que tu penses maintenant, ce que tu as accompli et ce que tu fais, c'est qu'on t'ordonne dans, contre ton gré, que tu veuilles ou non. Ça s'appelle la domination du roi. Et maintenant, ça dépend aussi, veux-tu être fidèle au roi? C'est-à-dire, veux-tu accomplir ce qu'il veut, même si il ne te le faisait pas, ça? Même s'il ne te faisait pas régner? Même si tu ne faisais pas régner sa domination sur toi. Et c'est là tous ces exemples. Qu'est-ce qu'on peut faire? Il faut se représenter toute la question, toutes ces subtilités-là. Comment, moi, je peux peut-être m'enfuir de lui? Je ne suis pas capable, disons. Ensuite, j'arrive à la compréhension que tout vient de la compréhension de la reconnaissance. Ça, c'est ce qui nous manque. Hein. Ensuite, je commence à le reconnaître, à partir du fait que je le reconnais, je commence à comprendre que vraiment ses lois et ce qu'il pense que de moi et comment il me dirige, c'est pour mon bien. Alors moi, même si je ne comprends pas jusqu'à la profondeur finale toutes ces choses-là, je veux aller à la suite de ses lois. Ensuite, je me remets à lui pour qu'il fasse, et ensuite, je veux même accomplir ses lois. Même s'il ne veut pas, il dit déjà, bon, c'est pas important, laisse tomber. Non, même moi-même, je continue ses lois et j'accomplis à sa place et je prends à sa place la domination sur moi-même comme lui le ferait, et etc. Et c'est-à-dire que il y a toute l'étendue des états et des relations entre moi et lui, c'est-à-dire que entre le fait que je me domine moi-même et le fait qu'il me domine, et ensuite entre le fait que je me domine moi-même de son côté, du côté de ses lois, et ensuite jusqu'à ce que je me domine, jusqu'à ce que je le domine. Tu comprends? Jusqu'à ce point où je commence à le dominer. Parce que l'homme qui arrive à l'état où il donne, alors il domine celui à qui il donne. Mes fils m'ont vaincu, c'est simple. T'acquiers comme un petit enfant, c'est, regarde les exemples, on n'a pas quoi faire là. Comme un petit enfant, il peut faire tourner sa mère comme il veut, même si elle est grande, même si elle est forte, et même si elle a tout, elle dépend de lui, à cause de son amour pour lui. Alors, regarde, il y a tout un tas de variations dans les relations, et nous, on va tous les traverser et les apprendre. Mais d'où est-ce qu'on commence le chemin? Et qu'est-ce que ça veut dire que chaque fois je passe un discernement et d'une correction à une correction? À partir du fait que je le reconnais davantage, son rapport à moi, sa force, sa grandeur, la vérité dans ses actions, etc. Et donc, j'ai pas le choix, mais à chaque fois, je dois le reconnaître de plus en plus pour m'obliger à le reconnaître. Et j'ai des souffrances que je vois que sans ça, finalement, je peux pas. Et c'est mauvais pour moi. Et sans connaître le Créateur, ton Dieu, et serre-le, rien ne sort. Maintenant, cette reconnaissance, elle peut venir par un bon chemin et par un chemin pas tellement bon. Mais maintenant, on reconnaît ses lois, mais pas d'une façon très bonne. Il nous montre ses lois, même maintenant. Chaque état dans lequel je me trouve dans l'existence d'une de ses lois, par laquelle il veut montrer une certaine forme de son comportement avec moi. Oui? Et encore, à chaque étape, comme celle-là, où il me montre son comportement avec moi, je ne me sens pas tellement bien. Mais ensuite, quand je suis d'accord avec ça, que je l'accepte sur moi, malgré moi, et ensuite par ma reconnaissance, par accord, par amour, oui, qu'est-ce que c'est que par amour? Par moi-même, je veux cette existence, même si disparaît de cela. Comme ça, à chaque fois. Et donc, cette chaîne-là, cet enchaînement, à chaque étape, à chaque discernement, on ne peut pas la briser, on ne peut pas la préciser, sauter chaque étape, c'est impossible. seulement accélérer le temps du développement. Parce que sans Kli, on ne peut pas ressentir la lumière. Sans manque, on ne peut pas arriver à la perfection. Donc tout le discernement doit être posé dans tous ces détails. Ensuite, c'est tout. C'est seulement l'accélération. Mais l'accélération, tu ressens aussi pendant l'action. Toi-même d'une autre façon, ce qui n'est pas le cas quand t'es dans la nécessité. Il faut s'élever, c'est tout. C'est simple. Si un homme se lève, s'il réussit à sauter comme ça, à se tenir sur ses jambes, tout tombe. Ce sont des choses c'est des questions difficiles, mais la difficulté, c'est une difficulté imaginaire, pas réelle. C'est vraiment comme il dit, il y a un ours dehors. On dit ça à un petit enfant et il a peur d'un ours dehors. Et il peut tout le temps être vraiment, vraiment fou de cela. C'est comme ça que nous... Et tout ça, c'est parce que on ne relie pas nos questions difficiles à lui aussi. Il nous semble que les bonnes choses, on les ressent à lui, et les mauvaises choses de quelque chose d'autre, de pas la même source qui est bonne. Qu'est-ce que ça veut dire, de lui? De la même manière, de la même source bonne. C'est pas là que descendent... C'est pas de là que descendent les souffrances. Ça, on le relie pas et ton association domine. Oui. Comment est-ce que ça arrive que dans une réalité mauvaise, telle que je la vis, tout à coup, elle se retourne à un état où je comprends que c'est le créateur, c'est une qualité du créateur qui est bon et bienfaisant. Comment est-ce que je fais ce switch-là? Comment, à partir du fait que je ressens du mal, je commence tout à coup à ressentir que c'est un mal qui vient de lui, et ensuite, aussitôt, je ressens que c'est pas un mal, mais que c'est bon pour mon bien, et ensuite, parce que je ressens cela, c'est une mauvaise sensation, cette mauvaise sensation, elle se transforme en une bonne. Comment toutes ces choses-là passent l'une sur l'autre, comme une cause et conséquence? Ça oblige l'un et l'autre parce que c'est la lumière qui construit les quatre prénotes. Il n'y a ici rien d'autre que ce qui se révèle après étape, dans chaque étape, dans chaque discernement et discernement. Et chaque discernement est construit de quatre étapes, et la dernière sensation, le sel, le transmet à un nouveau discernement comme une chaîne. C'est tout. Maintenant, comment est-ce que Malchut, dès le départ, se rapporte à toutes les neuf premières? C'est toi qui choisis. Ça, c'est toi qui choisis. C'est-à-dire que tu es obligé de ressentir pendant un petit instant le discernement sous une forme mauvaise. C'est obligatoire. Mais tu t'y attends déjà. Tu comprends? C'est-à-dire que jusqu'au point où même cette mauvaise sensation que tu attends qu'elle vienne, c'est parce que tu as besoin d'elle pour révéler le mal. Tu comprends? Alors déjà ça, ce mal-là, c'est pas que c'est une sensation mauvaise. Hein? C'est la reconnaissance que c'est un mal. Tu le déplaces déjà, disons, du cœur vers l'esprit. Il n'y a pas un seul instant. C'est-à-dire que rien ne change. Rien ne change dans la réalité, sauf la reconnaissance de l'homme. Alors, on doit comprendre que, au total, ça vaut la peine pour nous d'ouvrir autant que possible notre sens. C'est tout. Ouvre-le. Et il ressent tout de manière très large. Toi, tu ne changeras pas. Tu resteras roux avec des lunettes, avec tes chemises froissées. Oui, hein? Un schlamp, oui? Oui, tu resteras comme ça, oui? C'est-à-dire que rien ne changera, sauf la perception de la réalité. Oui? Oui. Tous les lulishma dont il parle ici, les cinq aspects différents de l'olishma, c'est comme un état, le passage entre elles, c'est comme un état entre la matérialité et la spiritualité, c'est-à-dire un état comme entre la double dissimulation et la dissimulation simple, tout le temps il y a un horaim et après tu avances. Regarde, ce qu'il nous dit ici à la page 34, toutes les variations de l'olishma. Il est étudié pour provoquer, pour qu'on l'appelle un rave, oui, pour que le Créateur lui donne une récompense dans ce monde, qu'il lui donne une récompense dans le monde à venir, oui, et qu'il veut déjà servir le roi. Ces choses-là se trouvent tout le temps dans, aussi dans un mélange. Tout à coup, tout ça saute. C'est-à-dire que c'est pas exactement dans cet ordre-là. D'autant plus qu'on sait pas non plus comment est-ce que cet discernement passe en nous. Je peux pas dire maintenant, je suis dans un discernement précis, et en lui, je traverse maintenant 1, 2, 3, 4, 5 étapes. Et ensuite, j'arrive au discernement suivant, et en lui aussi, 1, 2, 3, 4, 5 étapes. Ça marche pas comme ça. On n'est pas dans ça. Mais chaque fois, chez nous, c'est un mélange et on maîtrise pas sans ça. Et il se peut que tu discernes pas encore ce discernement-là, que là, par exemple, pour provoquer. Qu'est-ce que ça m'importe, quelqu'un, quelque chose provoqué, non, quoi, qu'est-ce qu'il y a dans ma tête? Bon, être grand, être un rave, comment ça décrit, oui. C'est pas un rabbi comme les rabbis, tu comprends? C'est juste être grand dans ça, oui. Un savant, un professeur, quelque chose, oui. Ou que j'ai une récompense de ce monde, certainement une récompense dans le monde à venir, je sais pas ce que c'est. Mais ça vaut la peine, ça vaut le coup. Le monde à venir, ça dépend comment tu l'interprètes. Je sais pas, moi, le monde à venir, c'est pour donner. C'est, peut-être, c'est, attendant cette récompense-là, en attendant, on la ressent dans ce monde, oui. C'est ce qu'il dit, que ça aussi, ça ne change pas pour nous. On sait que, on connaît ça, on connaît pas ça. La sagesse, elle n'aide absolument pas à avancer. Le désir, pour ça, aide. Est-ce qu'il y a un lien entre la dissimulation simple, la double dissimulation et la dissimulation simple dont on parle? Un lien entre quoi? Entre les différentes formes de l'étude de l'Ishma et la dissimulation double et la dissimulation simple. Le fait que l'homme arrive à un état où il veut que le Créateur lui donne une récompense dans le monde à venir, et non dans ce monde-ci, ça veut dire qu'il veut déjà un état spirituel qui lui soit comme récompense, oui? Ça, c'est déjà un degré avant de passer le marsum. C'est tout. Maintenant, encore, et ça dépend de comment prendre ces définitions-là, de ce monde-ci et le monde à venir. Comme le dit le Balasulam, il y a une être là-bas, le monde à venir, c'est simplement le degré suivant. Et ce monde-ci, c'est le degré actuel. Oui? Et tu te trouves toujours dans un état qui s'appelle celui-ci. Et à venir, c'est ce à quoi tu aspires, mais il n'y a jamais une telle chose. Parce que lorsque tu y viens, ça devient celui-ci. Oui? C'est-à-dire que ça dépend de comment tu as après ces choses-là, oui. Mais... C'est tout? On partage nos impressions du cours et qu'est-ce qu'on y prend pour la réalisation dans les
1: dizaines.
0: On a entendu que la foi des sages, la croyance dans les sages, c'est qu'ils arrangent un ordre intérieur que s'il n'est pas capable de marcher dans ses propres forces, il a une direction par rapport au sage. Et ça lui fait une seconde nature qui lui aide à continuer sur le chemin. Et comme ça, une méthode comme ça, à travers laquelle l'homme, il peut pas, et qu'il ne s'arrête pas si jamais tout d'un coup il n'a plus de force sur le chemin. J'ai entendu qu'il n'y a rien qui change sauf la perception de la personne. De l'homme. J'ai entendu que le lien avec la lumière supérieure, c'est seulement grâce à l'intention qualitative dans l'étude de la Torah et l'étude de l'intention. Et au début, il y avait une explication sur
2: Israël.
0: Et sur Israël, et aussi sur le peuple d'Israël, aussi pour ceux qui ont le poids dans le cœur, qu'en fait, dans le poids dans le cœur, dans notre monde à nous, ils n'ont pas de capacité d'existence. Il dépend des, il n'existe que par la lumière supérieure. Et c'est pour ça qu'ils peuvent exister dans ce monde-ci seulement si la lumière supérieure les maintient. Et c'est pour ça que aussi dans ce monde-là, les nations du monde dominent sur Israël. Donc, la solution, le Rav a dit, c'est d'inviter la lumière supérieure dans ce monde-là. Et ça, c'est grâce à l'étude de la sagesse de la Kabbale. Le Rav a expliqué comment l'homme connaît le roi qui reconnaît le roi qui domine sur lui, et petit à petit, grâce à la développement il reconnaît les lois de son roi, et comment est-ce que les lois elles sont bonnes, qu'il veut il veut les réaliser lui-même, et là, le roi arrête de dominer sur lui, et là, il prend toute la domination sur lui-même, et là, il veut faire toutes ces choses-là, depuis la reconnaissance de la grandeur.
1: כן, רוצה להמשיך את חיים, באמת בהתחלה הוא מסביר מה ההבדל בין גלגלת ועיניים לאחאב.
0: Je vais expliquer l'explication de Chaim qu'est-ce que c'est que Gazza Vainaim et Arabe, que justement dans la corporalité on ne domine pas du tout, et justement la mission d'Israël, c'est d'attirer la lumière. Et si on prend ça sur nous-mêmes, le point dans le cœur peut n'exister que seulement grâce à la lumière, que on peut l'attirer. Et comme ça, se comporter avec les désirs, dans nos désirs animaux, mais aussi même. Oui, je vais continuer. Oren, qui a présenté les états que l'homme passe, où il ressent quelque chose de grand, où on le ressent, après on prend dans la reconnaissance, après dans l'accord, après dans l'amour, et comme ça, étape après étape. Et donc le Rav nous a dit qu'on ne peut pas changer cet enchaînement, on ne peut pas la casser, on ne peut pas préciser et sauter d'étape en étape. Tout est nécessaire pour le temps du développement. Tout est nécessaire pour le temps du développement. Et je vais encore continuer sur ça, qu'il a dit que la sagesse, elle n'aide pas du tout à l'endossement. Toutes ces sagesses qu'on étudie, ce qui est le plus important, c'est le désir. Ce qui est important, c'est la connexion entre nous. C'est ce qu'on dit que, et il n'a pas parlé de la connexion toute la journée, mais ce qui est important, c'est le lien entre nous. Et là-bas, avec le désir de changer. J'ai entendu que l'homme ne doit pas inspirer à la grandeur, mais aspirer à la bassesse sur le chemin spirituel. C'est ce que Dave a dit sur la roue suivante, la roue d'avant, que on doit simplement développer aussi vite que possible toute notre ouvrir aussi vite que possible notre sens et ressentir aussi autant que possible la chose dans les largeurs. Oui, aussi il a dit quelque chose sur la croyance dans les sages, qu'il a besoin de s'organiser un tel ordre intérieur que s'il n'est pas capable d'avancer par lui-même, il est une direction par rapport à ceux qui sont sages. Et quand il les suit, alors ça l'aide à avancer sur le chemin. Oui, le Rav a dit qu'on doit s'élever. Si l'homme fait les efforts pour s'élever, alors tous les obstacles tombent. Et c'est vraiment comme l'ours est dehors, et vraiment l'ours fait très peur à l'enfant. Et donc on doit s'élever au-dessus de ça. Et donc on demandera au Créateur de nous élever, nous aider à les uns les autres à s'élever au-dessus. Le fait que l'homme arrive à un état où il veut du contentement, il aura du plaisir dans le monde futur et pas dans le monde là, et c'est déjà un degré avant le marsrum. Et qu'est-ce que c'est que le monde à venir? C'est que c'est le désir, c'est le degré à venir et pas ce degré-ci. Et en fait, à chaque fois qu'on est dans quelque chose, c'est de ce monde là. Et ce à quoi on aspire, c'est ce qu'il y a à venir. On passe à la prochaine partie de la leçon, et avant ça, chantons une chanson ensemble.

0: Les amis, on va entendre maintenant une chanson, une conversation sur le chemin demandée au jour du Créateur qui s'est passé il y a une semaine, le 1er mai 2026. Rav, comment est-ce que tu vois un ami plus grand que tu ne le vois maintenant? Je m'imagine moi-même que lui m'élève moi. Et c'est tout. Et par ça, je vois qu'il est grand. Et que quand je pense à moi, comment moi je veux l'élever, alors je vois pas que j'ai des forces. C'est tout. C'est comme si tu suspendais tous tes espoirs à l'ami. Oui. Donc c'est un travail d'image dans la tête. Je me décide à un tel état. Je me décide à un tel état. Oui. Et je m'imagine que j'ai besoin de lui. Donc il a besoin, il prend mes yeux. Oui. Grand ou pas grand, l'ami, je ne sais pas vraiment. Moi, je le fais grand. Moi, je le fais et j'ai pas d'autres possibilités. J'imagine que c'est comme ça. C'est une action d'imagination. Imaginez que l'ami est comme ça. Oui. Et si je faisais comme ça, pas envers un ami, mais quelqu'un d'étranger qui passe? J'ai pas de personne étrangère. Je fais pas de calcul avec quelqu'un d'étranger. Ok, donc comme si c'est selon cette approche, tout homme que j'estime, que je fais grandir, c'est comme si j'avais besoin de lui. Je peux recevoir de lui. C'est correct? Oui. Alors, en quoi est-ce que mes amis dans la dizaine sont-ils particuliers? Qu'est-ce qu'il y a en eux? Ou qu'est-ce que je peux recevoir d'eux que je ne peux pas recevoir de tout homme dans le monde, le Rav? Que par rapport à eux, tu te grandis toi-même, l'étudiant. Et quand tu vois que tu n'as pas de force, toi, pour leur donner des forces, pour les soutenir, recevoir d'eux, je le comprends, mais leur donner, je ne comprends pas ce qu'on fait. J'ai pas de force pour leur donner maintenant, le Rav. T'as besoin de force pour... Alors t'as besoin d'aller... d'aller au centre de la dizaine et te plaindre. Pourquoi est-ce que tu peux pas recevoir de des forces? Oui. Alors, le Créateur qui éveille l'homme et qui l'amène à la spiritualité. Quand le Créateur éveille l'homme et l'amène à la spiritualité, il ressort que l'homme ne peut pas atteindre quelconque spiritualité si on ne veut pas qu'il l'atteigne. C'est-à-dire que si les amis ne font pas entrer dans la spiritualité. Oui, c'est correct. Oui. Alors, c'est quoi, en fait, le rôle de l'éveil qu'on donne à l'homme? Pourquoi est-ce que le Créateur éveille-t-il l'homme à la spiritualité? Le Créateur éveille l'homme à la spiritualité du fait que il le prend en compte le rôle de l'homme et il veut que l'homme revienne à son action et qu'il accomplisse comme il faut. Jusqu'à ce que l'homme sente qu'il a quelque chose à faire. Oui. Alors, en fait, l'éveil même de l'homme, c'est pour que l'homme réalise son rôle envers la spiritualité des autres. Le Rav, oui. Oui. C'est-à-dire que lui-même, il n'a pas de calcul, est-ce que moi, j'arriverai à l'atteinte. Mais le fait même que le Créateur m'a éveillé, c'est pour moi que je fasse arriver les autres à l'atteinte, à la spiritualité. Le Rav, c'est correct? Vlad. C'est-à-dire que chaque ami dans la dizaine doit se soucier de la spiritualité de ses amis. Qu'ils arrivent, ça c'est son rôle. Et ainsi chacun sur tous, et tous sur chacun. Le Rav, oui. Vlad. Et donc c'est comme ça qu'on fait le saut. Le Rav, oui. Oui. Donc c'est quoi le premier exercice par lequel on fait entrer l'un dans l'autre dans la spiritualité? Comment est-ce que je fais entrer l'ami? Le Rav. On grandit la spiritualité devant chacun. Oui, on grandit simplement que c'est important, que c'est grand. le Rav, que notre avenir dépend de ça. Oui, mais l'entrée ne dépend de personne. C'est que ça ne dépend pas de si de l'ami, de s'il rentre ou non, mais ça dépend de si on veut que lui rentre. Le Rav, oui. Oui, pourquoi est-ce que c'est comme ça? Le Rav, pour que vous sentiez que vous êtes une seule bande. Mouchi, une fois tu as dit que peu importe que je ne sache pas, peu importe que je ne ressens pas, rien ne m'est important, l'important c'est fournissez-moi la grandeur du Créateur, c'est tout. Fournissez-moi ça parce que sinon je ne veux pas. C'est-à-dire que je peux comme ça, c'est correct de dire que tout le monde ressent, tout le monde sont au sommet de l'enthousiasme. Moi non, ok, mais je fais partie du corps. Et non, c'est, peut-être que ce n'est pas important que pour que moi je ressente, mais c'est même écrit quelque part que même si le Créateur ne me donne pas la capacité de ressentir, alors je continue. Le fait que le Créateur ne donne pas, ça, je le mets de côté. Mouchi, oui. Le Rav. Mais ce que moi, je ne demande pas, ça, c'est déjà mon problème à moi. Mouchi. Alors, je dois demander au Créateur de ressentir. Le Rav. Oui, évidemment. Nous dit, pourquoi il faut la ressenti? Pourquoi que j'ai besoin de ressenti à demander? Je ne ressens pas. Il ne veut pas me donner de ressenti. Le Rav. Attends, mais avec le Créateur, on n'a pas de calcul. Ça, c'est une chose autre. Mais si le Créateur donne une sensation, alors je peux lui demander. Nous dit, dans les états où j'ai pas de sensation. C'est clair, je continuerai à agir envers le groupe, mais s'il ne donne pas de sensation, je dois demander une sensation? Le Rav, oui. Nous dit, pourquoi? Pourquoi est-ce que l'avancement, il est seulement selon le ressenti? Pourquoi il y a besoin du ressenti? Pourquoi est-ce qu'il est nécessaire à l'homme? Pour que tu travailles correctement envers les amis? Doudi, donc la ressentie, c'est le carburant. Oui, ce peut que ce soit le carburant. Oui. Et si l'homme ne ressent pas, le Rav. Alors, s'il ne ressent pas, il lui reste seulement à espérer qu'il demandera et qu'il sentira. Disons, deux amis viennent à la leçon. L'un est au sommet de l'enthousiasme, il te regarde avec de tels yeux comme ça, et le second, il arrive parce qu'il est obligé d'arriver, parce qu'il est dans le même groupe, il est dans la dizaine, il s'est engagé, et c'est tout. Mais il ressent rien du tout. Et quoi? Je veux dire, au premier, le Créateur t'a donné comme ça, et au second, il t'a donné comme ça, et c'est tout. Et alors, le Rav, oui. Mouché, oui, juste continuer. De dire, et le travail de celui qui ne ressent pas, c'est de demander la sensation. Ilan, Rav, un homme, un ami, est-ce qu'il peut continuer le chemin, avancer dans la vie, sans aucune sensation, sans aucun carburant pour le travail? Est-ce qu'il peut avancer? Le Rav, oui. Mais comment? Qu'est-ce qui pousse? Le Rav, c'est la condition que le Créateur lui donne, que même si tu ne ressens pas les amis et que tu ne peux pas recevoir d'eux le désir, leur ressenti, une certaine élévation, mais t'es obligé de faire dans tes conditions à toi. Ilan. Donc, même avec ces mots-là, il doit entendre quelque part, et ça lui sert de carburant. Sinon, qu'est-ce qui va le faire lever du lit? Le Rav. Du lit, vraiment, il n'y a rien ici qui va le faire lever, mais il est obligé. Mais malgré tout, ne pas quitter. Ilan, ok, donc le fait que je ressente que je suis obligé, que l'homme sente qu'il est obligé, c'est la condition de base de la route entre nous. Parce que sinon, qu'est-ce que je fais? Si l'homme se vide de tout, il n'a plus rien, il ne prend pas quelque chose pour commencer, un commencement initial pour relancer cette chose, il s'en va. On voit des amis comme ça qui s'en vont. Le Rav, oui. Shimon, Rav, dans chaque état, il faut demander au Créateur, dans chaque état qu'on traverse toutes ces choses, il faut seulement, le Rav, demander au Créateur tout le temps. Demander au Créateur tout le temps. Ilan, un ami dans la dizaine, il doit venir et dire, les amis, je ressens pas, Donc, vous devez me sauver. Il doit demander de l'aide. Le Rav. Oui, évidemment. Et Doudi, et est-ce que ça rabaisse pas la dizaine? Le Rav. Non, c'est l'inverse. L'un des amis demande qu'on l'aide à s'élever. L'étudiant, c'est comme si on avait l'impression qu'il demande qu'il ait un remplissage. Comme ça, que j'ai pas de sensation. Ilan, non, c'est pas que je veux un remplissage. Je vais mourir sans que j'ai une seconde qui ne vaut plus rien. Le Rav, ça c'est autre chose. Si tu ressens que tu vas mourir, c'est la chose la plus forte que le Créateur. Ça c'est la chose la plus forte que le Créateur peut te donner. Doudi, pourquoi? C'est quoi cet instant? Le Rav, parce qu'il ressent la vitalité de Doucha. Et alors, il ne lui reste plus rien, sauf se tourner vers le Créateur.
1: Il faut pas.
0: Mouchi, c'est quoi la justice ici? Le Rav, je pense que tu dois continuer à éveiller l'un et à éveiller l'autre. Et comme ça, chacun et chacun dans le groupe, les éveiller. Doudi, alors qu'est-ce qu'il doit faire? Le Rav, c'est vous qui avez lu un article là-dessus, que si l'un ne donne pas à son ami, alors en fait, il lui retire toutes ses forces. Doudi, et quand l'homme n'a pas de force, quelle force est-ce qu'il peut donner à la société? Le Rav, si l'homme n'a pas de force, alors il n'a rien à donner. Doudi, alors quoi? Qu'il fasse du théâtre? Le Rav, bah, qu'il fasse quelque chose, mais... Le fait, avant tout, le fait qu'il n'a pas de force, c'est du fait qu'il ne reçoit pas des amis. Partageons nos impressions du cours et qu'est-ce qu'on y prend pour la réalisation dans la dizaine. Oui, une conversation très spéciale et très émotion, vraiment. Le ressenti. Pourquoi est-ce que tu as besoin de l'association? Et donc, quand ils ont demandé au Rav, pourquoi est-ce qu'on a besoin du ressenti? Le Rav a dit, c'est pour que tu travailles bien envers les amis. Si tu n'as pas le ressenti, alors il faut que tu demandes ce que tu as le ressenti. Oui, il faut demander au Créateur pour qu'il te donne. Que tu donnes. Donc, un autre truc, c'est que si tu ressens que tu vas mourir, qu'il demande de l'aide, ça c'est l'état le plus grand que le Créateur peut lui envoyer. Parce qu'en fait, ce que l'homme demande alors, c'est la vitalité de Kdusha. C'est la question de...
2: Oui,
0: exactement comme Ayal a dit que c'est ce qui me restait de la conversion, que justement quand il n'a aucune vitalité dans cet état-là, alors là justement le Créateur peut l'aider, là justement il peut se relever, justement c'est pas comme s'il cherche comme ça une sensation corporelle pour éveiller son désir de recevoir, parce que justement là il est dans le fait qu'il tourne au Créateur, il se tourne vraiment. C'est comme si toute fin de la conversation, et ils ont dit qu'il faut donner des forces l'un à l'autre, et il faut continuer à efforcer l'un l'autre, et que l'homme donne des forces à son ami, et sinon, alors en fait, il fait descendre toutes les forces. Oui, la conversation c'était sur comment voir son ami comme grand. Le Rav a dit que c'est comme je m'imagine qu'il m'élève et que moi je ne peux rien lui donner. Et donc, notre travail c'est faire agrandir les amis en nos yeux. C'est nous qui devons faire ça. C'était aussi encore au début, comme ça, qu'est-ce que je dois donner à la dizaine, qu'est-ce que je dois donner à la dizaine, qu'est-ce que je dois donner aux amis. Donc en fait, il faut te faire grandir. Et si tu n'as pas la force, il faut te tourner vers la dizaine. Et si tu n'as pas la force, tu dois justement aller au centre de la dizaine et te plaindre. Pourquoi est-ce que tu ne peux pas recevoir de des forces? Il dit qu'ici, il y a une force mutuelle, qu'il n'y a pas le droit de pas montrer quelque chose à la dizaine. Si tu as un ressenti, tourne-toi vers la dizaine. Toudi a dit que est-ce que ça ne fait pas faire des sons à la dizaine? Justement, que si, comme ça, je suis comme ça, je suis en train de demander du ressenti, que, et c'est peut-être dans mon désir de recevoir. Le Rav a dit non, que c'est un énorme, c'est un très grand degré, que quand tu ressens que tu n'as pas de vitalité dans le travail, alors je dois demander aux autres de m'aider. Justement, si seulement l'homme faisait ça, quoi. Qu'on doit se rappeler qu'on devait demander de l'aide aux amis sur le chemin spirituel, ça ne les rabaisse pas. Justement, ça les fait grandir, ça donne la force, toutes les dizaines. Quand j'ai entendu ça, j'ai pensé au fait que est-ce que l'homme a vraiment besoin d'ouvrir sa bouche et demander, est-ce que ça s'appelle demander, ou est-ce que le fait qu'il demande, et il fait tout le temps, il demande aux amis, tout le temps, il pense que quelqu'un va lui donner de l'aide, c'est une question. Pour l'entrée dans la spiritualité, que justement, comment est-ce qu'on se fait rentrer dans la spiritualité, c'est grâce au fait qu'on fasse grandir l'importance de la spiritualité devant chacun. Et alors, dans la suite, que l'un des amis a dit que à un moment, il a dit que ça dépend de personne, l'entrée dans la spiritualité, mais seulement de nous, si on veut qu'il rentre dans la spiritualité. Oui, complètement. Il y avait une conversation, une discussion sur pourquoi l'homme éveille l'homme à la spiritualité. Alors, le Rav a dit que c'est qu'en fait, il se rapporte au rôle de l'homme.

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2: Bonjour les amis, nous construisons une société spirituelle ensemble. Aujourd'hui, nous allons commencer avec un nouvel article, La paix dans le monde du Baal HaSoulam. Un article qui discute, bien sûr c'est un article du Baal HaSoulam, discutant de la question la plus importante qu'il puisse y avoir. Comment atteindre cette paix intérieure entre nous, tout d'abord, entre nous, à l'intérieur de nous et entre nous. Et le résultat de cela, comment pouvons-nous procurer une réponse à la question que les gens demandent sur cette terre pour toujours et toujours, et certainement à notre époque. Comment en arriver à la paix? C'est un article complexe, long. C'est un article, une fondation très importante dans l'étude de la sagesse de la Kabbale. C'est pourquoi nous l'avons choisi. Ok. Donc, avec ça, nous allons commencer par le clip numéro 4, où le Rav nous donnera une sorte d'introduction à l'article, s'il vous plaît.
3: הצעות מתקני העולם והעמדתן במבחן המציאות, התבוננות בטוב הנשען על חסד ואמת צדק ושלום כנרמז בספר תהילים.
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2: Donc le principal, c'est les critiques concernant les clarifications et toutes les questions qui évoluent autour de la paix. Pourquoi est-ce qu'il y a la paix dans le monde? La paix, c'est aussi dans la personne, autant que ceux qui sont proches de lui, entre lui et la nature, entre les gens, entre les nations, entre nous tous, chacun et nous tous envers le Créateur. Donc la paix, c'est une sorte de concept de complétude. De complémentation mutuelle. Donc, il n'y a pas de paix dans le monde. Pourquoi? Réflexion et critique. Alors, on a déjà lu. Donc, la miséricorde et la vérité se sont rencontrées. La justice et la paix se sont embrassées. La vérité jaillira de la terre et la justice brillera du haut des cieux. Le Seigneur donnera aussi la bonté et notre terre prodiguera sa moisson. C'est-à-dire de tous les états, les qualités, tout.
4: Matzaf atov biyoter.
2: Dans tout ce en quoi une personne peut se trouver, le meilleur état est déterminé, défini par le mot shalom, paix. Oui, de ce cours, nous voulons aussi ajouter une prière que le Créateur ouvre nos yeux et nos cœurs, qu'il ressente quel est cet état. Ce bon état de paix, de complétude entre nous, et quand nous construisons ces cours, il y a fondamentalement une grande équipe d'amis, hommes et femmes qui parcourent tous les cours que le Rav a donné sur cet article dans le passé, pour chaque article, et ils prennent en considération des choses qui sont spéciales, qu'on puisse apporter sous une brève période. Et maintenant, nous avons une autre brève période sur l'extrait des psaumes, l'extrait des sources, où le Rav dit la chose suivante au sujet du chesed et du véritable sens. Le Rav a dit, ce sont des affaires très spéciales. Nous ne savons pas exactement quelles sont ces qualités, miséricorde et paix, où se rencontrent-ils? Et en fin de compte, c'est dans l'homme. Et la justice et la paix se sont embrassées comme s'il y avait un sens supplémentaire entre elles, au-dessus du précédent, qui est déjà appelé la vérité jaillira de la terre et en fin de compte de notre désir, la vérité sortira, c'est-à-dire que le désir lui-même lui provoquera que la vérité sorte. Et la justice viendra des cieux, c'est-à-dire comment

0: résultats des actions que nous ferons en dessous provoqueront ces actions en haut. Et le Créateur aussi donnera le bien et la terre que le désir changera de façon telle qu'il provoquera sa forme corrigée. Ici, nous voyons à quel point le livre des psaumes, de cette façon facile et légère, passe par un si grand processus. Ce que nous allons faire maintenant, nous allons lire dans le dizaine du titre de l'article « La paix dans le monde », nous lirons, et aussi la toute première partie de l'article.
1: Et
0: jusqu'à la partie suivante, jusqu'à la faiblesse des réformateurs du monde. La paix dans le monde, réflexions et critiques. À l'absence de paix, aux propositions des réformateurs du monde et leur position à l'épreuve de la réalité, analyse de la notion du bien qui repose sur la miséricorde, la vérité, la justice et la paix, comme suggéré dans le livre des psaumes. Psaume. La miséricorde et la vérité se sont rencontrées. La justice et la paix se sont embrassées. La vérité jaillira de la terre et la justice brillera du haut des cieux. Le Seigneur donnera aussi la bonté et notre terre prodiguera sa moisson. Tout est évalué non pas selon l'apparence du moment, mais selon le degré de son développement. Tout ce qui existe, que ce soit bon ou mauvais, même la chose la plus nuisible au monde, a le droit d'exister et ne devrait pas être éradiqué du monde ni détruit. Nous devons juste le corriger et le transformer en bien, car tout regard posé sur le travail de la création est suffisant pour nous instruire de la grandeur et de la perfection de son opérateur et de son créateur. Par conséquent, nous devons être prudents lorsque nous attribuons un défaut à un objet, quel qu'il soit de la création, et dire qu'il est redondant et superflu, car par cela, nous calomnions son opérateur. Tout le monde sait que le Créateur n'a pas achevé la création. Nous pouvons voir dans tous les aspects de la réalité, dans le général comme dans le particulier, qu'elle observe les lois d'une croissance progressive émanant de l'absence jusqu'à la fin de son développement. C'est pour cette raison qu'au début de sa croissance, lorsqu'un fruit a un goût amer, nous ne considérons pas que c'est un défaut du fruit, car nous savons tous qu'il n'est pas encore arrivé à maturation. Il en est de même pour chaque aspect de la réalité, lorsqu'une chose nous apparaît mauvaise et nuisible. Ce n'est en vérité qu'un reflet de cet aspect qui n'est encore que dans une phase de transition, dans le processus de son développement. Nous ne pouvons donc pas dire que c'est mauvais, et il ne serait pas sage de notre part de le dépeindre comme tel.
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0: לתוב חיי פרגרף, Lorsque nous examinons quelque chose, c'est par la perfection de son créateur, et maintenant nous voyons de Rav, et avant d'apprendre de Rabash, que nous allons essayer de suivre, et principalement de prier ensemble que la lumière qu'il y a dans leurs mots nous changera de façon telle qu'aussi nous nous élèverons au lieu où nous voyons la grandeur de toutes les actions de la réalité. Et donc cette prière, nous n'y répondrons pas dans chaque mot que nous entendrons du Rav, nous entendrons une partie du cours, et cela a été presque...
1: Puis
0: 7 minutes, on rentrera dans ces clarifications avec le Rav, et ensuite questions et réponses. Clip numéro 1. Donc, si nous n'acceptons pas ce monde, ne le ressentons pas, c'est-à-dire ne le ressentons pas, si nous ne l'acceptons pas comme étant bon, c'est un signe que, à l'intérieur, nous sommes mauvais. Dans la mesure où j'identifie des corruptions, apparemment, en dehors de moi, en quoi que ce soit, peu importe quoi, oui. En fait, je dois arriver à un état où je découvre que toutes ces corruptions sont en moi-même, et c'est la raison pour laquelle je les vois en dehors de moi. Et que, à travers le fait de me corriger, je peux retirer ces défauts qui sont à l'intérieur de moi, et ils deviennent bonté, ils deviennent lumière abstraite. Et lorsque nous voyons des personnages, des gens, des actions, des changements de toutes sortes, tout ce qui a lieu en nous. C'est uniquement du fait que de notre perception incomplète que cela nous apparaît comme étant en dehors de nous. Cette question est connue à tout le monde, que le Créateur n'a pas complété la correction, et on peut voir dans chaque coin de la réalité, dans le particulier général, que c'est par la loi de développement graduel, à partir de l'absence jusqu'à la complétude de la croissance. Ça veut dire que nous sommes dans un état de développement, que le Créateur n'a pas fini la création. En fait, il a corrompu la création, il lui a endommagé d'une façon qu'il n'a pas terminé. Il n'a rien créé de bon. Le mot bria signifie que c'est en dehors de la perfection. Ça ne peut pas être bon. Il est écrit, j'ai créé le mauvais penchant. N'attendez pas que je fasse quelque chose de bon pour vous. J'ai créé le mauvais penchant. Mais compléter la création, la réparer, ça pour lui, ça c'est mon devoir, n'est-ce pas? Bien sûr, nous devons arriver à la compréhension que ce n'est pas un devoir, c'est un privilège, et ensuite nous avancerons. Mais accepter le monde avec toutes ces corruptions qui nous sont révélées comme quelque chose que nous devons prendre comme compter que rien de bon ne se révèle. Mais au départ, cela apparaît toujours comme mauvais. Et si ça apparaît comme bien, c'est simplement le signe que nous ne pouvons pas identifier que c'est bien, jusqu'à la reconnaissance du mal, où Ce n'est pas simplement que nous atteignions une correction aléatoirement, si on voit que ça c'est bien, ça c'est mal. Non. Pour le moment, j'accepte ce monde, je suis prêt à y vivre. Tout n'est pas noir. Bien sûr qu'il y a beaucoup de formes en cela. Peut-être des choses très belles également. Et donc, nous devons découvrir ce que le Créateur a créé et combien de mal vraiment existe dans cette création au point que je ne serais pas capable de tolérer ce mal tel qu'il apparaît devant moi. C'est à tel point que je veux le fuir, peu importe où, même vers la spiritualité et peut-être donner aux autres des choses que je déteste, qui ne m'attirent pas du tout, mais je suis prêt à fuir. Là, seulement si j'échappe à cet état correct, n'est-ce pas? Donc, ça, c'est ce que nous ressentons à travers le chemin de souffrance. Il y a aussi le chemin de la Torah où je suis attiré en avant vers les corrections, en me convaincant que ces états de don aux autres sont bons. Mais pour le moment, mon avancement provient des coups. Et donc, hormis le mal qui est révélé, en fait, je dois révéler même plus de mal à moi-même. Et ce n'est qu'alors que je suis prêt à franchir la marsom, la barrière. Et là, je suis d'accord avec le don. Et donc, il s'avère que lorsque nous commençons à étudier la sagesse de la Kabbale, il semble que nous entrons dans des problèmes très sérieux. Mais non, ce n'est pas vrai, parce que nous attirons la lumière qui réforme. Et c'est elle qui nous apporte le résultat qui peut résulter de notre correction, du fait de fuir cet ego, et qui ensuite est bon. Et ensuite, nous sommes attirés vers le don. Pour cette raison, lorsque le fruit est amer au début de sa croissance, nous ne considérons pas cela comme un défaut dans le fruit, puisque nous connaissons tous la raison, c'est que le fruit n'a pas terminé son développement. Ça signifie toutes les qualités en nous, nos penchants, nos désirs, nos pensées, tous doivent être critiqués, clarifiés, voir pourquoi ils sont bons et de quelle façon ils sont bons et de quelle façon est-ce qu'ils sont mauvais. Et nous ne devons pas déterminer bien, mal, bénéfique, qui fait du mal, selon l'état qui nous apparaît. Non, nous devons juste être d'accord que tous ces composants doivent être là. Et ensuite, il s'avère que ce qui nous reste à faire dans la création n'est pas de toucher tous ces phénomènes, ces choses qui sont apparues, mais simplement accélérer le développement. Parce que si j'atteins la compréhension, au moins si j'entends de ce qu'ils disent que rien n'a été créé qui est redondant, alors qu'est-ce qu'il me reste à faire? Alors je ne peux pas rentrer dans quoi que ce soit, parce que si j'interviens ici, je peux provoquer du bien, du mal, qu'est-ce que je fais? Simplement, je fais bouger les choses. Non, je ne dois pas toucher, d'accord? Ce sont toutes des choses nécessaires et cruciales, et tout ce qu'elles développent, c'est correctement vers la fin de la correction. Et moi, que puis-je faire, en fait? C'est comme si ça m'était interdit de faire quoi que ce soit. Correct, sauf une chose, d'accélérer le développement. Et ça, c'est la seule chose qu'on puisse faire. Mais il faudrait être très attentif à ne pas provoquer aucun autre changement, rien hormis l'accélération de ce développement, son rythme. C'est pourquoi il est dit que Israël accélère le temps, il sanctifie le temps. Par quoi? Par le fait que je veuille me développer, non pas par cette force qui pousse en avant, la force de la nature qui me développe, mais à travers l'attraction à la lumière. Mais c'est à la condition que je découvre ce qu'est la lumière, ce qu'est le bon état correct est, n'est-ce pas? Et ensuite, je suivrai le chemin dans lequel je peux me développer à travers le chemin de souffrance de nature que j'accélère le temps. Donc, ici, nous avons le but, objectif que je peux atteindre par un chemin, oui? Le chemin des tikkunim, des corrections. Le chemin des corrections, et ça, c'est moi. Je rentre dans le chemin des corrections du fait des souffrances, des tourments. Ça, c'est la façon naturelle. Ça, c'est par nature. Ce que moi je veux, c'est d'une certaine façon de participer dans la réalité, dans ma vie, dans mon monde. Et donc, qu'est-ce qu'il me reste à faire? C'est tout ce qui existe en moi, oui. C'est tout ce qui existe en dehors de moi, je ne sais pas comment le dire, disons ici, en dehors de moi. L'environnement, oui. Tout cela est d'une façon que je ne comprends même rien de cela, tu ne dois pas le toucher, tu es un fou et on ne montre pas au fou un travail à moitié fait. Alors, que faire? Nous avons quelque chose qui nous reste à faire. Je dois augmenter, élever l'importance du but. Pour qu'il me tire, qu'il vienne vers moi, plus que le chemin des souffrances. Et donc que cette importance, soit plus grande que, comment l'appeler, la poussée, la portion, non, répulsion, non, c'est pas répulsion, de la poussée. De par derrière. De la pousser par derrière. Qui vient des souffrances. Et ça, c'est ce dont j'ai besoin. Que la force qui tire soit plus grande que la force qui pousse. Comme un enfant, je veux aller à l'école. Plus que mes parents me pressurisent à le faire. Et ensuite, ma vie apparaît comme bonne. Tandis que si la force qui pousse de par apparence est plus grande pour aller à l'école, alors je suis attiré vers elle. Ensuite, mauvais sentiment, alors c'est clair. Et ensuite, je ne touche pas le chemin. Ces limitations, c'est comme un tuyau, n'est-ce pas? Je ne fais de mal à rien. C'est certain que j'avance correctement pour atteindre le but, parce que ce conduit, ce tuyau, ça c'est en dehors de moi, par l'environnement. Nous devons seulement développer l'importance du but. Pour résumer, en bref, développer en moi l'importance du but, pas plus. Et ensuite, dans la mesure de notre importance de but, nous accélérons le temps, nous nous tirons là directement. Oui, et quand nous prenons les mots du Rav et que nous l'implémentons dans la vie pratique, dans la dizaine, dans la vie entre nous, dans le développement, dans le lien intérieur, alors parlons de... Nous ne parlons pas du fait que nous devons être attentifs à ne pas faire de mal à ce développement de ceci ou cela, mais ça parle de nous. Le Rav dit que toutes nos qualités, toutes nos tendances et désirs, tous doivent être critiqués. Et en quoi ils sont bons et en quoi ils sont mauvais. Et c'est interdit pour nous de déterminer si c'est bon ou mauvais selon notre état, comme cela nous apparaît. Alors selon quoi? Si nous ne le critiquerons pas, alors ça ne me fait que passer. Oui, ça passe, j'ai entendu, et je continue à avoir ma vie. Mais j'ai des critiques, et donc selon quoi puis-je déterminer si c'est bien ou mauvais? Maintenant, nous allons laisser du temps pour la question, c'est très important que vous posiez pour clarifier ce que nous avons lu du Baal HaSulam, ce que nous avons entendu du Rav, et nous devons prêter attention au fait qu'il parle de nous, de nos vies. Et donc maintenant que nous sommes devant ce congrès des dizaines et que nous voulons rentrer dans cette vie plus serrer entre nous, plus compressé, plus significative, et révéler le Créateur entre nous. C'est quelque chose de très clair. Et donc le Rav nous a aussi dit dans le clip, et on peut y penser pour les questions, qu'est-ce qu'il nous reste à faire? Seulement d'élever l'importance, l'importance du but, pour que il m'attire plus que le chemin de souffrance, pour que cette importance soit plus que la poussée des souffrances derrière. Voilà ce dont j'ai besoin pour cette force qui tire, qu'elle soit plus que la force qui pousse. Et donc comment faisons-nous cela? C'est avec, sans faire du mal au développement, c'est interdit pour nous, le développement de chaque partie individuelle, chaque qualité. Et il y a un équilibre très délicat ici. D'un côté, c'est interdit de faire du mal, mais d'un autre côté, nous devons accélérer. Alors, comment le faire? Prenne, s'il vous plaît. Oui, merci beaucoup pour la question, pour la leçon.
4: Comment
0: je ne peux pas m'arrêter de critiquer des choses, que, voir si elles sont bonnes ou mauvaises. Si je vois quelque chose comme mauvaise, je ne peux pas la diminuer, la transformer en quelque chose de bien. Changer la réalité. Et donc je comprends que je n'ai besoin que d'accélérer le développement. Mais que faire si nous conduisons des critiques sur ce qui est bien et mal, nous devenons confus, nous oublions ce développement. Et alors nous faisons du mal à la création. Dans le cours que nous venons de voir, Rav a mis l'accent sur la question. Tout d'abord, le premier point qu'il met devant nous est que si je me sens mal, alors nous sommes des créatures de ressenti, quoi que nous ressentons, c'est ce que nous ressentons. Si je me sens mal, le Rav nous a dit au début de ses mots dans ce cours, alors cela signifie que moi, je suis mauvais. Je suis dans un mauvais statut et qui demande correction, et quand la correction viendra, je me sentirai bien. Après que moi, je serai bien, l'un dans l'autre, nous avons juste ces deux, créature et la créateur, le créateur et la créature. Et puisque ceux qui révèlent le Créateur le révèlent comme le bon qui fait le bien, qui peut changer seulement le moi. Moi, dans l'état qui est défini, dans les câbles sont définis qu'il est mauvais, on doit comprendre qu'est-ce que le mal. Et leur avait dit que nous devons reconnaître le mal et donc le clarifier. Alors, qu'est-ce que le mal? Quelle est cette force qui clarifie? C'est la lumière, donc l'accélération des temps. Leur avait dit que dans le cours que nous venons de voir, c'est à travers la lumière. Comment est-ce que nous attirons plus de lumière sur nous-mêmes? Il y avait une telle phrase que nous apportons cette accélération en nous-mêmes en étant attirés à la lumière, et ce n'est que la condition que nous révélerons ce qu'est la lumière, ce qu'est le bon état. Après quoi, si nous révélons, et dans la mesure où nous révélons ce qu'est la lumière et ce qu'est le bon état, alors nous avançons dans ce même chemin dans la pensée de la création, mais en l'accélérant. Et donc maintenant, le Rav nous a rapproché de ce discernement, de cette clarification intérieure, et aussi ensemble dans la dizaine, comme laboratoire spirituel, de qu'est-ce que la lumière, qu'est-ce que le bien, parce que toute l'échelle de ces choses doit changer pour nous, et peut-être à chaque degré plus et plus. Donc qu'est-ce que la lumière, qu'est-ce que bien? Plus nous le clarifierons et que nous prierons pour nous y trouver, nous attirons la lumière sur nous qui nous développe. Elle nous développe selon les réchimots qui sont en nous depuis Ein Sof. Et en retour, dans l'état suivant, je suis meilleur, et la lumière est plus dissimulée, et nous recherchons, et donc le rabâche traduit pour nous dans cette recherche très intérieure que si je pense à moi, je pense à l'ami. Au lieu de penser à moi-même, je dois penser à l'ami. Et ça, c'est la porte à travers laquelle les kabbalistes nous amènent. Et c'est là que commence le développement. Et donc, ça, c'est dans mes capacités à faire à chaque moment de penser aux amis, à la dizaine, et ce dont ils ont besoin et comment je peux les conserver. Oui, j'aimerais commenter. On peut voir que maintenant, quand Aaron a avancé, il a pris un texte du mot durable. Nous avons vu un clip long de 12 minutes. C'était assez long, avec beaucoup de détails. Et des questions ont surgi. Et donc, l'une que nous avons, si vous allez dans le matériel d'étude, vous avez tout ça facilement accessible dans le système Arvoud, vous avez le line-up. Pour nous, pour les autres de la leçon, nous préparons le line-up pour le cours, dans lequel nous avons aussi le texte du clip. Et donc, pour moi, c'est vraiment une aide quand j'entends le rab, aussi je lis ce qu'il dit, simultanément. Et ensuite, si quelque chose n'est pas clair pour moi, je reviens et je vois exactement ce qu'il a dit. Donc, il faut être très précis. Le rab, c'est notre source. Et donc, de la même façon que je peux lire quelque chose du Baal HaSulam, j'ai le livre devant moi, ou Rabash, et aussi je veux que les textes des mots du rab soient devant mes yeux. Dans le cours d'avant aussi. Dans la première partie, nous avons le texte du cours, donc simplement vous regardez l'écran. Et aussi, vous suivez ce qui est écrit. Et ça le rend très facile de remarquer tous les discernements, parce que chaque cours du Rav contient tellement d'informations, tellement d'esprit, son grand cœur, son atteinte. Un but, les mots qu'il dit, donc c'est très recommandé de regarder le texte, de l'avoir devant vos yeux, et ensuite, quand vous tenez un workshop et ainsi de suite, vous pouvez regarder le texte et citer exactement ce qu'a dit le Rav, exactement, et pas quelque chose de vague, dans la mémoire, peut-être que j'ai peut-être un petit peu rêvé, peut-être, qui sait. Et donc, c'est un petit commentaire. D'ailleurs, nous étudions, donc, nous avons les femmes de Max 167. Bonjour, chers enseignants amis, si possible, je voulais clarifier. Préciser ce qu'a demandé l'ami d'ami, si tout dans la création a le droit d'exister. Alors, comment, lorsque nous nous relions correctement au mal qui se révèle en nous?
4: Oui,
0: nous avons entendu des rabs, donc nous ne devrions pas juger si les choses sont bonnes ou mauvaises dans l'état actuel. Qu'est-ce qu'on appelle normalement bien ou mal? Bien, c'est tout ce qui me procure du plaisir, et mal, c'est quelque chose dans lequel je ne trouve aucun plaisir. Et souvent, nous savons dans nos vies que un moment ou deux passe, et tout d'un coup, quelque chose qui me semblait très mauvais avant, c'est moi qui change, et tout d'un coup, ça semble comme, oh, en fait, c'était bon. La situation où les gens passent par des choses très difficiles dans la vie, et après un certain temps, ils disent, oh, c'était un tellement point de tournant dans ma vie. Ma perspective sur la vie a changé. Et c'est comme ça que nous sommes. C'est notre défaut. Si nous ne nous préparons pas, nous serons toujours très jugement avec d'une façon qui nous arrange, très orgueilleux. On est dans le mal en pensant que c'est bien. C'est comme ça que les cavaliers sont définis pour nous, que lorsqu'une personne pense uniquement à elle-même, n'est préoccupée que par lui-même, ça c'est défini comme étant mauvais. Et pour qui est-ce que c'est défini comme mauvais? Si tu construis un environnement et que tu demandes à la lumière de le corriger, alors pour eux c'est défini comme mauvais. Autrement, ce n'est pas défini comme mauvais. Et donc, pour atteindre cet état où nous pouvons vraiment définir le bien et le mal, nous devons toujours aspirer au prochain degré. Nous devons créer un environnement, une dizaine et la société en général. La société de Toubne Baruch, qui constamment nous nourrit et nous en prenons l'essence de bien et mauvais. Les définitions sont quoi? Ce seront par défaut qui nous arrivent. Nous sommes le désir de recevoir. Le désir de recevoir est actée par l'environnement. Donc si nous ne sommes pas influencés par l'environnement tourné vers le but, par défaut, alors nous sommes influencés par un environnement qui n'est pas orienté vers le but. Et ce n'est pas pour rien que le Baal HaSulam dit que le chemin pour la vérité est une ligne très fine dont il ne faut pas dévier, ne serait-ce que d'un fil. Et comment être précis, le Rav nous a dit ici, ce qu'il nous reste à faire, c'est uniquement d'élever l'importance du but pour qu'elle m'attire plus que la force des souffrances. Et donc, dans ce but, nous avons reçu la dizaine, la lumière, avec le but, nous avons reçu les kabbalistes, tous ces moyens, le Rav, les livres, ils nous donnent la force à tout moment de choisir et de nous demander, nous poser la question, est-ce que nous faisons quelque chose pour être plus orienté vers le but comme environnement ou non? Et ça aussi, c'est un acte de faire, mais c'est dans la direction des erreurs. Donc, merci pour la question. Merci. Comment avertir l'importance du but qui est simplement quelque chose qui nous attire? Qu'est-ce que l'importance du but et comment l'avertir en quelque chose qui m'a tiré dans la dizaine? Qu'est-ce que l'importance du but et comment la rendre attractive? Le but est la révélation du Créateur aux créatures dans ce monde, n'est-ce pas, dans le sens de la Kabbale. Ça, c'est la préparation exprès de la Sagesse de la Kabbale, et ensuite, ce qui nous arrive dans chacun, même maintenant, il n'y a pas l'autre but, il n'y en a qu'un, de nous amener à un état où nous pouvons être remplis par la lumière supérieure, comme on l'a transformé en quelque chose d'attirant. Il y a des façons, dans la façon où le Créateur agit sur nous, il nous dégonfle, je crois. Et donc, je regarde la personne qui a beaucoup de succès et je ressens que je souhaite avoir encore un petit peu plus de succès. Mais la nuit, lorsqu'il va dormir, le Créateur fait une étincelle sacrée et tout s'écoule et rien ne reste. Et ensuite, Baal HaSulam exprime dans l'introduction en test qu'après qu'une personne que tire tout, il y a une sorte de bim de lumière qui illumine sur la personne, Réchimo de Ensof, et qui l'amène. Donc c'est un endroit brisé où il peut ensuite se développer tout du long jusqu'à Ensof. Et donc, tu as des amis, tu as ta dizaine, je les connais très bien. Ce sont des gens très différents les uns des autres, mais ils sont tous similaires parce que le Créateur a fait le même truc avec tout le monde, le même choc dans le cœur. Alors que devons-nous faire maintenant? Nous aider les uns les autres et considérant cela, être le point de vérité dans la vie. Au-dessus de toutes les choses dans la vie, ce point de vérité, c'est là que nous amenons sur nous une lumière de plus en plus grande qui nous définit jusqu'à ce que nous atteignions sa qualité. Sa sublime qualité est dissimulée. Et donc, comme nous avons entendu du Rav dans le cours d'hier, que le Créateur est révélé à partir de la couche brûlante, et nous faisons un feu à brûler l'importance du but. Toutes les poussées doivent être en feu, où la personne doit tomber en amour avec le Créateur, avec un si grand amour, comme l'amour corporel, qui ne passe pas de jour et nuit, c'est ce qui est écrit. Et donc maintenant, je dois m'amener à un tel ami où je suis sur le point d'exploser.
4: Amir, Ken.
5: Kan, Chesed ve'emet nifgashu, Tzedek ve'shalom nashku, Emet me'aretz.
0: Oui, Chesed de la vérité. La justice a embrassé la vérité qui s'est élevée. Oh, c'est difficile, pardon. Tout, comme ça se reflète des cieux, le bien, la terre, c'est les frontières. Et après toutes ces réunions et ces embrassades, ces réflexions grandissantes, donc il dit que Le Seigneur aussi donnera ses bontés. Qu'est-ce que ça veut dire aussi? Alors, ça, c'est des clarifications à faire. Il y a beaucoup de questions ici et nous devons passer par toutes ces choses. Le Rav n'a pas donné de réponse ici et donc nous n'allons pas nous relier encore à ces réponses. Dans les semaines prochaines, lorsque nous commencerons à lire plus l'article, alors tu recevras une réponse à cette question aussi également. Азербайджан.
6: Спасибо за возможность. Вопрос такой. По статье, то, что говорится, раскрывается зло или же наоборот добро. Можно ли вот в каждом...
0: Selon l'article,
6: Пример раба
0: Жа. Il dit que lorsque le mal est révélé ou le bien dans chacune de ces révélations du mal ou du bien, peut-on utiliser l'exemple de Rabash sur le mariage et les enfants? Pour ne me diriger que vers la dizaine des amis. Oui, c'est une excellente description. Merci de nous rappeler. Nous rappellerons à tout le monde. Hier, dans le cours, le Rav nous a rappelé que le Rabash est allé un mariage et il y avait toutes sortes de personnes grandes là et les enfants, ils ne voyaient pas que les personnes étaient grandes, ils avaient leur jeu et c'était leur but. Donc merci de nous rappeler, peut-être que nous allons nous accrocher à ça et pour ce bien et mal, pour qu'il soit révélé, nous ne nous y accrochons pas, mais nous essayons de voir la source. Le Créateur ne veut pas que nous soyons dans les affaires de nous-mêmes, ce n'est pas une psychologie, je la révèle comme ça, et je la révèle comme ça, j'essaie de m'entraîner d'une façon ou d'une autre, où sans la lumière, nous ne vivons pas comme une plante sans eau, nous ne développons pas. Alors voyons notre clip de Rav, cette nouvelle clarification, où il met l'accent sur le chemin du développement, clip numéro 3. Notez les questions, nous les clarifierons ensuite. Le prochain état, comment puis-je dire, il doit être en moi. Si je devais le décrire d'une façon, alors il n'existe pas, nous descendons de l'Ensof. Jusqu'en ce monde, et dans ce monde, nous sommes ici, n'est-ce pas, avec des rishimot, disons le point dans le cœur, le point dans le cœur. Et dans ce point dans le cœur, j'ai tous les rishimot de tout ce chemin. Tous les rishimot de ce chemin sont ici, en moi. Je dois juste les découvrir maintenant, un par un, à partir du rishimot numéro 1 ici, jusqu'au dernier, ici, ce dernier, qui est Ein Sof. Tous ces rishimot existent en moi. Il n'y a pas de problème à décrire le prochain monde, le prochain état. Ils doivent simplement que la lumière constamment illumine sur ce rishimot. Cela signifie que je suis ici, dans l'état où j'ai un récipient, il y a un récipient, et à partir du prochain degré, il y a un rishimot. Et ensuite, je suis entre les deux, l'état actuel qui est clair et tout, et le prochain état qui n'est pas tellement clair, pas tellement compréhensible, mais il m'apparaît dans un sens négatif, une façon négative, parce que je dois encore apporter un écran, là. Et donc, il émerge que la route est pavée. Tous les états, tous les degrés existent. Et c'est pourquoi il dit, rien ne manque dans le monde, ne touchez à rien. Juste donnez-lui une force d'en haut. Tu es dans la voiture, dans la bonne voiture, sur la bonne route. Il n'y a rien que tu doives toucher. Juste apporte la force d'accélération qui accélère ton développement et c'est tout. Parce que tu vois, toutes les données, les éléments, les rishimot, tout est là. Et tu n'as nulle part où fuir même. Tout ce qu'il te faut, c'est juste d'ajouter la force pour ce développement, et ça, tu le gagnes à travers l'étude, la sagesse de la Kabbale, à travers la société, l'environnement, à travers la diffusion. Et si tu gagnes cette force de développement, tu te développeras plus rapidement, et de là, tu te sentiras également mieux, parce que tu te développes par la force positive d'attraction et non pas par la force négative de rejection. Et ça, c'est toute la différence dans ce développement. Tu peux aller à la maison, elle n'a pas de développement, mais simplement attendre que cela arrive. Que puis-je faire? Je n'ai pas cette urgence, ça ne fonctionne pas, je ne le sens pas, bien. Je vais partir, j'irai à la maison, va à la maison. Par cela, en fait, tu ne dévis pas du chemin, pas du tout. Tu ne fuis pas. Tu ne peux pas fuir parce que rien ne sera tiré de lui, comme il est dit. Seulement revenir à sa racine. Mais avec la lumière, c'est soit à travers l'accélération des temps, soit à travers les souffrances. Parce que notre choix, notre chemin est entièrement entre le chemin des souffrances et le chemin de la Torah. Soit je suis poussé par derrière, soit je suis attiré de par devant. Donc c'est soit ceci, soit cela. Et en cela, j'ai du libre choix. Comment est-ce que le libre choix, à chaque fois, un réchimo se révèle en moi, qui est plus épais, plus corrompu. Ensuite, avec ce réchimo plus corrompu, le but n'est plus attirant. Et là, je suis poussé par l'influence des souffrances jusqu'à ce que je découvre que ça ne vaut pas la peine pour moi. C'est plus, ça vaut plus la peine de le faire par le chemin de la Torah. Et donc, constamment, je dois prendre cette distinction entre le chemin de la Torah et le chemin des souffrances. Et le Baal HaShem m'a expliqué qu'en vérité, le chemin est entre les deux. À la fois le chemin de souffrance et le chemin de la Torah. On ne peut pas, il n'y a pas de juste dans la terre qui n'a pas péché. On ne peut pas aller seulement par le chemin de la Torah, c'est impossible. Comment une personne pourrait-elle recevoir tellement de force? Il y a une question à ce sujet, si c'est possible ou pas. Nous en discuterons plus tard, mais en pratique, ce sont deux chemins qui alterne ici dans tous ceux qui souhaitent aller vers le but et tous ceux qui ne veulent pas, simplement, ils sont dans le chemin de souffrance. Le monde entier, comme nous le voyons. Oui, donc c'est précis ce que dit le rabbe. Nous voyons la lumière environnante, aussi les amis plus vétérans qui sont ici pour depuis des décades, des décennies. Et aussi les débutants, c'est impossible de suivre ce chemin. Le rabbe nous a dit, à chaque fois que j'ai un régime avec plus d'aviout qui se révèle de moi, et après cela, le but n'est plus attirant. Et là, je suis tiré par les souffrances jusqu'à ce que je révèle que ça ne vaut pas la peine pour moi. Ce qui ne vaut pas la peine pour moi, c'est d'aller selon le chemin de la Torah. Donc personne n'est libre de ce chemin. À la fois et si c'est ça que nous voyons, les montées et les descentes, les états de changement, la différence, dans la mesure où nous savons comment nous placer dans l'environnement, qui accélérera ce processus autant que possible pour sortir de l'état et aller de l'avant, et de préserver, ne pas rester dans les souffrances. Oui. Je voudrais vérifier si j'ai compris correctement. Donc j'ai une dizaine, ça c'est mon environnement, et mes amis, ça c'est ma connexion, est-ce que je dois faire?
7: C'est
0: accomplir un don tel où je me montre, il y a la lumière, il y a les cours, la connexion, tout ce que nous faisons ici en fait. Et je dois me relier avec la foi au-dessus de la raison et pas être trop intelligent pour comprendre ce qui se passe là-bas. Mais le principal pour moi, c'est ma dizaine. C'est ça mon corps. Est-ce que j'ai compris correctement? Oui, et pour ajouter plus à ce point, maintenant nous sommes dans les conversations sur le chemin où le Rav a dit, si les amis ne veulent pas, tu ne pourras pas rentrer dans la spiritualité, c'est à ce point-là. Ce n'est pas juste mes amis, mais chacun doit convaincre ses amis qu'il a besoin d'eux, parce que sans eux, il ne rentrera pas dans la spiritualité. Et donc maintenant, si ça c'est le principal, et c'est tellement important pour nous, alors en quoi d'autre devons-nous nous engager dans le monde extérieur? Qu'est-ce qu'il y a là? Et juger chaque personne sur l'échelle du mérite, et tout est bien. Nous avons en quoi nous engager, nous le méritons, nous avons sur quoi nous concentrer dans nos dizaines. Alors qu'est-ce qui peut m'aider avec les amis? En fait, c'est l'amour des amis. Donc que je sois capable de les justifier, de m'en préoccuper. Et s'il me manque cet amour, alors je dois demander au Créateur. C'est correct. La lumière est amour et nous lui voulons donner cet amour. Simplement, elle attend que nous la voulions. Mac 11.
7: Дорогие учителя, скажите, пожалуйста, что означает влюбиться в Творца?
0: Chers enseignants, dites-moi, s'il vous plaît, que signifie de tomber amoureux du Créateur? Nous sommes ensemble, Alexei, ce qui est écrit dans l'article du Rabash. Il est écrit que si nous tombons en amour avec le Créateur, avec la grande passion, c'est similaire à quelqu'un dans la corporalité. Jusqu'à ce que cette chose de passion ne nous quitte pas les yeux tout le jour et toute la nuit, dans la voie que, lorsque je me souviens de lui, il ne me laisse pas dormir. Alors tu demandes qu'est-ce que c'est? Oui, chacun demande cela. Qui est le Créateur? Qu'en est-il si nous apporte les créatures un tel amour? Demandons et que la lumière que le Rav et le Baal HaSolam nous transmettent nous donne cette sensation. Alors essayons, les femmes Europe.
8: Dependemos de la fuerza de la decena para generar esta fuerza de aceleración.
0: Bonjour, chers amis, nous dépendons de la dizaine
8: à comment veo la decena. Gracias.
0: Si tu peux répéter, s'il te plaît. Merci.
8: Esta fuerza de aceleración que depende de mí para causar la corrección.
0: Nous dépendons de la dizaine.
8: Que no veo a la decena completa.
0: Qui génère cette force d'accélération et donc de qu'est-ce qui dépend de moi en termes de apporter cette correction? Parce que je ne vois pas l'image complète. Ce qui dépend de moi pour provoquer la correction, c'est une question. Qu'est-ce que je fais pour ma dizaine? Qu'est-ce que j'ai fait pour que mes amis se sentent plus confiants sur le chemin? Qu'est-ce que j'ai fait aujourd'hui pour que ma dizaine avance et atteigne là où elle doit atteindre? Dans quelle mesure est-ce que je fais avancer ma dizaine aujourd'hui à l'état le plus corrigé? Et bien sûr, pour cela, je dois changer mon attitude envers la dizaine, mais ce n'est pas juste, je dois aussi donner mes amis et je dois voir la grandeur que les amis me donnent. Et c'est sur cela que nous devons nous accéder. Et la nature de l'homme, elle, par contre, ne change pas. Et nous connaissons ici des amis depuis très longtemps. Et leur nature ne change pas. Et c'est l'opposé. Même plus nous grandissons, plus nous révélons en nous cette nature crue, dépréciable. Je ne veux pas utiliser des mots différents, mais à quel point la nature de l'homme ne leur permet pas. vraiment se dédier à la société pour cela, se dévouer. Et pour cela, il dit, si je n'ai vu personne changer, mais c'est notre attitude à la réalité qui doit changer. Ce qui est important pour nous, c'est de demander que ce soit plus important pour nous que comme c'est important naturellement. Mais les gens ne changent pas. PT4.
9: If a person wants to advance quickly, but they're not getting any forces from the ten, where do they get the forces to advance on the path of haste?
0: Comment obtenir les forces pour s'élever au chemin de l'accélération? Si une personne souhaite avancer mais qu'il ne reçoit pas les forces de sa dizaine, d'où peut-il recevoir ces forces pour accélérer le développement? C'est ça la question, Chris? Une personne, selon la nature de la création, reçoit une société et la société travaille pour nous sous la forme de la dizaine maintenant. Si je ne reçois pas pour ma dizaine la force d'avancer, alors il y a deux options. Soit je ne donne pas suffisamment d'efforts en termes de qualité et quantité, pour que cette dizaine qui me donnera cette force en retour, ou bien je complète les efforts que je dois compléter en quantité et qualité, mais la dizaine me la rend dans les formes, les états les plus extrêmes qui peut être. Donc ça veut dire que j'ai peut-être besoin d'aide en dehors de ma dizaine, du système que les, qui tend aux dizaines. Dès là, de décrire ma situation, on ne peut pas clarifier chaque situation personnelle ici, mais c'est l'un ou l'autre. Soit je suis négligent dans mon effort, soit j'ai des efforts corrects, et là, il n'y a rien qu'on puisse y faire. Je dois recevoir de l'assistance depuis en dehors de la dizaine. C'est aussi une possibilité, nous essaierons d'aider dans le système. Oui, alors maintenant, nous voulons faire un atelier entre nous. Et c'est une question qui, fondamentalement, concentre tout ce que nous avons vu aujourd'hui du début de cet article de la paix dans le monde. Et la question est la suivante. Comment élever l'importance du but dans la dizaine sans changer les amis? À nouveau, comment élever l'importance du but dans la dizaine sans changer les amis? Ni faire du mal à l'ordre de leur développement. 6 minutes. Tout d'abord, nous devons reconnaître notre grande dépendance les uns sur les autres. Tout d'abord, voir que la dizaine est la seule corde que j'ai pour avancer vers la spiritualité, et je dois être reconnaissant d'avoir reçu la dizaine. Et que tout cet apprentissage kabbaliste qui m'enseigne comment me développer ne pas rester bloqué. Et donc, si c'est ce qui apparaît sur le chemin, nous devons l'embrasser des deux bras. Oui, il y a une certaine poussée à cette question. Si vraiment je suis capable d'élever l'importance du but, en quoi voudrais-je changer les amis? Si personne ne va sur le chemin de changement, d'élévation de l'importance, donc en fait, je dois juste m'engager dans l'élévation de l'importance. C'est un moyen pour atteindre la dizaine, et je ne sais pas si tous s'y sont engagés. Alors je n'ai je ne touche pas, comment je change, ainsi de suite, parce que chacun est engagé dans l'élévation de l'importance. Une personne sur le chemin qui augmente l'importance du but peut arriver avec des critiques vers ce qui arrive autour de lui pour qu'elle fasse un effort, et puis au moins pas dans la mesure où il fait. Et nous avons entendu du Rav, et Oren l'a répété, que je dois arriver à un état où je vois que toutes les corruptions sont en moi, qu'une personne peut vraiment augmenter l'importance du but, pas à travers des critiques, mais parce qu'il veut avancer, être attiré à l'endroit élevé où les amis qui avaient dit Kabbalis et le Créateur se trouvent. Oui, l'homme doit ressentir et se diriger que toutes les corrections sont en lui parce qu'il voit qu'il n'est pas corrigé et tous les changements qui ont lieu dans la réalité et en lui et dans l'ami, c'est mieux de le faire. Il faut le faire à travers la lumière qui réforme. Nous avons appris maintenant dans la partie précédente que ce que nous devons donner aux amis, c'est la grandeur du but.

0: mais ça doit être corrigé et ramené au bien. Donc nous ne faisons pas les corrections. C'est la lumière qui corrige qui est faite. Donc nous devons... Ensuite, mes opinions qui ne sont pas corrigées au départ, parce que si je vois le mal, a dit que le mal est en moi, eh bien, ce sera corrigé et je verrai tout comme étant bien. C'est en fait l'amour dans lequel je ressens à quel point je suis opposé et à quel point je vois... Des choses qui sont en moi fondamentalement. C'est pourquoi ce qui est demandé ici, et parfois c'est un jeu, parfois il faut être plus grand que les amis pour les influencer, pour leur apporter de la joie, parfois il faut être plus petit qu'eux pour recevoir de la grandeur, de l'importance d'eux. Et donc à chaque fois que tu atteins chaque qualité, que les amis sont égaux, et peu importe les journées par lesquelles ils passent, alors, cette notre force commune, notre travail commun, l'annulation, la joie et l'importance que nous projetons à chacun de cela, il y a cette force commune qui, des trucs, qui nous amène au but. Oui, parfois des petites actions indiquent de grandes intentions. Nous avons mangé le poulet qu'a préparé Ariel hier. Ça m'a fait pleurer, ça m'a fait rappeler le poulet de ma mère. Les mêmes présentations, les mêmes épices. Et on peut voir combien les amis veulent que les autres sentent que c'est un bon endroit pour eux pour investir, faire des efforts, pour apporter quelque chose de grand. Donc c'est une petite action, mais à travers elle, tu reçois le cœur des amis et combien ils sont prêts à donner pour que nous ayons cette lumière qui se révèle en nous. Chaim. Oui, en vérité, moi aussi, je crois que j'ai pensé à la nourriture d'hier, je ne sais pas pourquoi, parce qu'à la fin... Ami, c'est pas comme tu élèves, comment tu élèves l'importance de vue. Tu ne peux pas juste. Le Créateur est grand.
1: Et
0: nous devons manipuler une personne à travers ses désirs lorsque je viens, que je donne aux amis. Le Créateur nous écrit que lorsque nous voyons des éléments, des détails mauvais ou qui font du mal, cela témoigne du fait que ce détail est encore dans le processus de développement, un état de transition. Et le Rav nous enseigne que l'état de transition est accéléré par la lumière. Donc maintenant, en clip numéro 3, que c'est incrusté dans notre âme correctement, qu'il n'y a que la lumière qui nous développe. Et tout mal, le fait que nous inviter à apporter plus de lumière, clip numéro 3. L'état suivant, comment puis-je avoir le savoir? Ça doit être en moi. Si je veux le décrire en quelque chose en vérité, c'est déjà là. Nous sommes descendus de Ein Sof à travers la brisure à ce monde. Et dans ce monde, nous sommes ici. Avec les Rishimot, disons le point dans le cœur. Et ce point dans le cœur, j'ai tous les Rishimot dans ce chemin, tous les Rishimot sont en moi. Je dois simplement maintenant les révéler un par un, depuis le tout premier Rishimot ici, ce dernier Rishimot qui est là, ce dernier, qui est Ein Sof. Tous ces Rishimot sont en moi. Par conséquent, ce n'est pas un problème de décrire le prochain monde ou le prochain état, le prochain degré. Je dois simplement tout le temps avec ces Rishimot apporter la lumière, ce qui signifie que je suis ici dans l'état dans lequel j'ai et dans le degré suivant, il y a Rishimo. Et ensuite, je suis entre les deux, dans l'état actuel qui est clair, et l'état suivant qui n'est pas tellement clair ni compris. mais il me révélera d'une façon

sont négatives. Parce qu'il me manque encore d'apporter là un écran. Et il s'avère que le chemin est pavé. Tous les états sont là. Tous les degrés, tous les détails, chacun. C'est pourquoi il dit qu'il ne manque rien au monde, de ne rien toucher. Juste de lui donner la force d'en haut. Tu es dans la bonne voiture, la bonne route, tout est là correctement, il n'y a rien à toucher. Simplement, tu dois abaisser cette force d'accélération pour accélérer ton développement. Et c'est tout. Parce que tu vois, toutes les données, ces points, c'est, tout est là. Tu n'as même nulle part à fuir. L'un dans l'autre, juste ajouter l'ajout de la force supérieure pour le développement, c'est là que tu étudies par la salle de la Kabbale, l'étude à travers l'environnement, la société, la diffusion. Si tu atteins une force supplémentaire, tu te développeras plus rapidement. Et dans un développement plus rapide, tu te sentiras mieux parce que on t'a développé à travers la force positive qui attire et non pas négative. Et ça, c'est toute la différence dans le développement. Tu peux aller à la maison et ne pas te développer. Ou bien attendre jusqu'à ce que ça arrive. Que puis-je faire? Je n'ai pas de poussée, je ne le sens pas, ça ne marche pas pour moi. Bon, d'accord, j'y vais. Je vais à la maison. L'un dans l'autre, tu ne défies pas du chemin. L'un dans l'autre, tu ne fuis pas et tu ne peux pas fuir. Le résultat ne sera pas un résultat pour moi, du retour à la racine, que ce soit dans l'accélération du temps ou bien à travers les souffrances, parce que tout notre choix dans le chemin est entre le chemin des souffrances et le chemin de la Torah, ce qui signifie que soit je suis entre poussé par derrière ou tiré de l'avant. Tout comme à chaque fois, j'ai ce libre choix-là. Comment est-ce que j'ai le libre choix? À chaque fois, des rishimos sont révélés en moi, qui sont plus épais, plus corrompus, et ensuite, selon les rishimos plus corrompus, le but ne m'attire pas. Et ensuite, je suis attiré par les souffrances. Et donc, je révèle que ça ne vaut pas la peine de le faire comme ça. Ça vaut la peine pour moi d'aller sur le chemin de la Torah. Et de cette façon, c'est à chaque fois que je décide soit d'aller sur le chemin de la Torah ou des souffrances. Et le Béla Soulam dit que la vérité, c'est que il y a un chemin entre ceci et cela, qui est à la fois souffrance et le chemin de la Torah. Il n'y a pas de juste dans la Torah qui ne pêche pas. C'est impossible d'être uniquement sur le chemin de la Torah. D'où une personne ne reçoit-elle autant de force? C'est une question. Pourquoi c'est impossible ou possible? Nous en parlerons plus tard. Mais en pratique, ce sont deux chemins qui alternent. Chacun qui veut sur le chemin, aussi c'est sur eux, et aussi ceux qui ne veulent pas le suivre. En général, ils sont juste sur le

0: Chers amis, pendant la première partie de la leçon, on va étudier un cours du Rav de la date du 21 août 2002. Le cours est basé sur l'article « Que signifie dans le travail l'expression « Car vous êtes le plus petit de tous les peuples ». ». On va lire ensemble, on a pour nous 29 minutes, les dizaines qui ont fini avant la fin du temps sont invitées à faire un atelier sur la principale des choses dans le travail. Qu'est-ce que...
1: Que
0: signifie « car vous êtes le plus petit des peuples dans le travail » ? Il écrit « ce n'est pas parce que vous êtes plus nombreux que tous les peuples que le Créateur s'est attaché à vous, car vous êtes le plus petit des peuples de tous les peuples. Mais c'est par amour du Créateur pour vous, et parce qu'il garde le serment qu'il a juré à vos pères, que le Créateur vous a fait sortir avec une main forte et vous a délivré de la maison des esclaves, de la maison de Pharaon, roi d'Égypte. Un sage en dit, ce n'est pas parce que vous êtes le plus nombreux, le Créateur a dit à Israël, je vous désire, car même lorsque je vous accorde la grandeur, vous vous diminuez devant moi. Telle est jusqu'ici leur parole. Il faut comprendre ce que cela signifie, ce que cela vient nous enseigner. Lorsque nos sages ont expliqué que le Créateur a dit à Israël, je vous désire, car même lorsque je vous accorde la grandeur, vous vous diminuez devant moi. Si le Créateur avait dit, même si je vous accorde la grandeur, alors vous vous diminuez devant la chair et le champ et le sang, j'aurais compris cela. Mais nos sages ont dit, vous vous diminuez devant moi, c'est-à-dire devant le Créateur. Quel est ce degré où, si le Créateur donne la grandeur à l'homme, il ne s'enorgueillit pas devant le Créateur du fait que le Créateur lui a donné la grandeur. Car si le roi donne de la grandeur à un homme, elle élève devant le ministre, alors cet homme s'enorgueillit aussi devant le roi. Est-ce possible? C'est ainsi, quelle est l'importance de ne pas s'enorgueillir devant le Créateur, mais plutôt de se diminuer devant lui? C'est-à-dire, devant qui se diminue-t-il? La raison exige que, lorsque l'homme comprend la grandeur du Créateur, du roi, assurément, l'homme s'abaisse encore plus devant le roi. Et pour comprendre cela, il faut se rappeler de l'ordre du travail, qui est l'aspect de la correction de la création, c'est-à-dire afin d'atteindre la dvekout, appelée équivalence de forme, c'est-à-dire mériter l'équilibre du don, et une correction a été faite, appelée tzimtzum et dissimulation sur la doucha. Autrement dit, le goût de la Torah et des mitzvot dans lequel est revêtu le bien et le plaisir, que le Créateur désirait donner aux créatures, a été dissimulé. Cela est appelé son désir de faire du bien à ses créatures, que tout ce qu'il voulait donner aux créatures est revêtu de la Torah et les mitzvot, appelé dans le Zohar du nom de les 613 dépôts. Et c'est comme dit le Soulam, son nom est Pkudin, dépôt, du fait qu'il dépose. Dans chaque mitzvah, il y a une lumière particulière qui est revêtue dans cette mitzvah. Et pour atteindre la lumière qui est revêtue, à cause du tzimtzum et de la dissimulation qui sont sur elle, en raison de la correction de la création, c'est-à-dire afin que l'homme reçoive le bien et le plaisir qui y sont revêtus, l'homme doit d'abord recevoir les kelim appropriés à la lumière, afin qu'il y ait équivalence de forme avec la lumière. Comme la lumière est le donneur, ainsi le kli doit être en vue de donner. Cependant, puisque l'homme, de par sa nature, possède un désir de recevoir pour lui-même et non un désir de donner, si c'est ainsi, alors comment l'homme peut-il changer sa nature, ce que le Créateur a créé? C'est cela, nos sages ont dit. Le Créateur a dit, j'ai créé le mauvais penchant, j'ai créé la Torah comme épice. C'est-à-dire que la Torah donne des conseils à l'homme sur comment sortir de l'amour de soi et d'acquérir le désir de donner. Que dans cet état-là, les 613 mitzvot sont appelés, selon dit le Saint Zohar, du nom de 613 conseils, c'est-à-dire 613 conseils sur comment atteindre le désir de donner. Car ce n'est que dans le désir de donner qu'il y a la capacité pour que la lumière, appelée bien et plaisir, se revête en eux. Et à ce sujet, nos sages ont dit, l'homme doit toujours s'occuper de la Torah et des mitzvot, même en l'olishma. Car de l'olishma, il en vient à l'ishma. Du fait que la lumière qui est en elle le ramène vers le bien. Et il atteindra grâce à cela le degré de l'ishma. Et concernant l'olishma, il y a de nombreux aspects. 1. Il étudie dans le but de contredire. Cet aspect-là est le pire de tous, à propos duquel nos sages ont dit, quiconque s'occupe dans la Torah de l'Olishma, il aurait mieux valu qu'il ne soit pas né. 2. Il étudie afin qu'on l'appelle Rabbi. Et dans ces deux aspects-là, il désire une récompense des gens. Et ne souhaite pas que le Créateur lui donne une récompense en échange de son travail. Il étudie, 3, il étudie afin que le Créateur lui donne une récompense dans ce monde-ci, qu'il ait la vie, la subsistance et la santé, etc. 4, il étudie afin que le Créateur lui donne une récompense dans le monde à venir. 5. Il s'occupe de la Torah et des mitzvot parce qu'il ressent qu'il sert un grand roi. C'est pourquoi il a du plaisir à s'occuper de Torah et des mitzvot. Autrement dit, à cause de ce plaisir qu'il ressent en servant le roi, il vaut la peine de travailler. Il s'avère que même celui qui travaille parce qu'il sert un grand roi, cela aussi ne peut pas encore être appelé l'Ishma dans la pureté, bien qu'il travaille pour le nom du ciel, c'est-à-dire qu'il ne veut aucune contrepartie pour son travail. Mais, malgré tout, il aspire à ressentir une saveur dans ce travail, du fait qu'il ressent un grand roi. Alors, il faut savoir que même cela, que cela aussi non plus ne s'appelle pas l'Ishma pur, du fait que, en fin de compte, il aspire au plaisir qu'il ressentira pendant le travail, car le plaisir qu'il ressent pendant le travail, cela est la raison pour laquelle il veut être un serviteur du Créateur. Il s'ensuit selon cela que c'est seulement parce que le Créateur, parce que le désir ressent le plaisir pendant le travail, que cela l'oblige à s'occuper de la Torah et des mitzvot. C'est pourquoi cela aussi s'appelle l'olishma. Cependant, c'est l'olishma là l'amène à l'ishma, à cause de la lumière en elle, qui le ramène vers le bien. Et cela est, comme il est écrit dans l'introduction au livre du Zohar, et voici ces mots. La deuxième division est à partir de 13 ans et plus, qu'alors une force est donnée au pendant de son cœur, qui est le secret, qui est le sens de Ahoraim de Nefesh de Kedusha. qui se revêt dans son désir de recevoir. Et alors, il commence à rentrer sous la domination du système des mondes de Kdusha, c'est-à-dire dans la mesure où il s'occupe dans la Torah et des mitzvot. Et la tâche principale est d'atteindre et de faire grandir le désir de recevoir spirituel. Et malgré tout, c'est un degré plus important que le premier, car c'est le degré qui s'appelle Alishma. Comme on dit en sage, qu'un homme s'occupe toujours de Torah et des mitzvot, l'olishma, car depuis l'olishma, il en vient à l'Ishma. Et c'est le sens de la servante de Kdusha qui sert sa maîtresse, qui est le sens de la sainte Shrina, car la servante l'amène à pour son nom, à l'Ishma. Et il mérite la résidence de la Shrina. Cependant, il doit faire que tous les moyens appropriés pour arriver à l'Ishma. Et le degré final dans cette division, c'est qu'il tombe amoureux du Créateur avec une grande envie, semblable à un homme avec une grande envie qui tombe amoureux d'un désir matériel, au point que l'envie ne le quitte pas ses yeux tout le jour, toute la nuit. Comme l'a dit le poète, quand je me souviens de lui, il ne laisse pas de repos à ma langue. Et après tout cela, commence l'ordre de l'Ishma, appelé désir de donner. Et ici, que tout soit seulement pour donner, l'homme n'a pas la force de pouvoir atteindre cela, c'est-à-dire que tout son désir soit seulement de donner au Créateur, parce qu'il est grand et souverain. L'homme n'a aucune notion de comment y parvenir. Et cela s'appelle que le désir de donner est en exil d'Égypte. Et ce désir-là, l'homme ne peut le comprendre que au-dessus de la raison. Car dans la raison, il n'y a aucune prise pour comprendre cela. C'est-à-dire, il n'est pas en la main de l'homme de comprendre comment il est possible de faire une certaine action que l'homme, dont l'homme n'en jouit pas. Il s'ensuit que même si l'homme ne demande aucune contrepartie pour son travail, mais qui l'oblige à travailler, c'est que le Créateur en jouisse. Voilà son plaisir. Il y a déjà ici une question du plaisir, c'est-à-dire du fait qu'il s'est réjoui de servir le roi, c'est là son plaisir. Et comment cela pourrait-il être autrement? C'est-à-dire qu'il travaille sans plaisir. C'est pourquoi lorsque l'on dit que l'homme doit travailler en vue de donner, cela s'appelle au-dessus de la raison. Et toute chose qui est au-dessus de la raison, il n'y a pas là le désir de recevoir pour soi. C'est-à-dire, quand on dit à l'homme qu'il doit travailler seulement pour que le Créateur jouisse de ce travail, alors on dit que l'homme doit être dans la joie du fait qu'il sert un grand roi. Cependant, si le grand roi révélait son importance et sa grandeur, alors il y aurait du plaisir dans la raison. C'est-à-dire que l'intellect comprend qu'il vaut la peine de servir un grand roi. Mais lorsque l'homme doit croire en la grandeur et l'importance du roi, il s'avère qu'il sert un petit roi, selon son ressenti. Ainsi, lorsqu'il dit au-dessus de la raison qu'il est un grand roi, il n'y a déjà plus de place pour que le désir de recevoir consente à ce travail, car tout le plaisir est construit au-dessus de la connaissance. Et il est donc compréhensible pourquoi le travail ne veut pas travailler. Lorsqu'il ne comprend pas, lorsqu'il ne voit pas l'importance du roi, mais on lui dit, même si l'intellect oblige, s'il n'y a pas de révélation de la grandeur du roi, il n'y a déjà plus de place pour le désir de recevoir pour soi. Si c'est ainsi, comment est-il possible que l'homme ait la capacité de travailler parce qu'il est grand et souverain? Ce serait bien si cela a été révélé. Mais concernant cet aspect de la grandeur du Créateur, c'est là que règne la domination de Pharaon, roi d'Égypte, qui a dit « Qui est le Créateur pour que j'écoute sa voix ?» C'est pourquoi le principal du travail se trouve à cet endroit-là, c'est-à-dire qu'ici commence la question du Lishma, c'est-à-dire qu'il veut travailler afin que le Créateur prenne plaisir à son travail. Et pour lui-même, il n'a aucune importance quant au goût qu'il ressent. Autrement dit, son travail, le fait qu'il travaille, se fait pour lui comme s'il ressentait que le roi est grand. Alors qu'en réalité, son ressenti est dans l'aspect de la Shrina dans la poussière. Et il ne ressent aucune importance, mais goûte un goût de poussière. Et malgré tout, il se renforce et dit « Cela est important pour moi ». Comme si je ressentais que je me tiens et c'est un grand roi. Alors, bien sûr, même le désir de recevoir en profiterait, car il n'aurait pas besoin de croire en la grandeur et l'importance du roi. Cependant, comment l'homme peut-il recevoir la force de surmonter le corps, alors qu'il ressent l'aspect de la Shrina dans la poussière? Quelle joie peut-il recevoir d'un tel travail? Et plus encore, comment est-il possible pour un homme d'avoir le besoin et le désir de travailler dans un travail où il ne ressent aucun goût, c'est-à-dire à la rigueur s'il n'a pas le choix? On peut comprendre que l'homme travaille par contrainte, mais désirer un tel travail qui n'a aucun goût, comment et cela est-il possible? Et puisqu'il n'a pas la force de surmonter, et d'avoir de la joie dans un tel travail, comment est-il possible de servir le roi dans une telle bassesse, c'est-à-dire qu'il ressent un goût de poussière lorsqu'il sert le roi? C'est pourquoi, à ce sujet, il demande au Créateur, non pas qu'il lui donne la révélation de la grandeur, qu'il ressent un goût, mais il demande au Créateur qu'il lui donne de la force de pouvoir surmonter le corps et de travailler dans la joie, du fait que maintenant, il peut travailler uniquement pour le Créateur, puisque le désir de recevoir n'a aucun plaisir dans le travail qui a un goût de poussière. Alors, pourquoi travaille-t-il? Certainement, uniquement pour le ciel. Et pour un tel travail, il n'y a aucune place dans la raison. Et dans ce travail-là, l'homme voit qu'il n'a aucune existence du point de vue de la nature qui le pousserait à vouloir travailler dans cette nature, de cette manière-là. Et dans ce travail-là, dans un tel état, l'homme voit qu'il n'a aucune possibilité d'être capable de travailler avec un désir de donner, et non pour son propre bénéfice. Et cela ne peut se produire que par un miracle venu des cieux. Et en vérité, c'est cela qui s'appelle la sortie d'Égypte, c'est-à-dire sortir de toute la logique qu'il a du point de vue de la nature, selon laquelle il est impossible de faire quelconque mouvement, sauf s'il en tire du plaisir. Et ici, il demande au Créateur de lui donner de la force de travailler, là où il n'a aucun goût ni ressenti, mais de croire que le Créateur prend plaisir à ce travail, du fait qu'il est entièrement dans le don. C'est pourquoi cette prière-là est une prière véritable, car l'homme voit qu'il n'y a rien à espérer, qu'un jour il en sera possible pour l'homme de faire quoi que ce soit en vue de donner. Et s'ensuit que l'homme ressent combien il est perdu. Il s'ensuit qu'il a alors un contact étroit avec le Créateur. Et sur ce point-là, l'homme doit accorder de l'importance au fait que l'homme demande au Créateur de l'aider et qu'il n'y a personne au monde qui puisse le sauver. Cependant, ici se pose la question la plus difficile. Qui a dit qu'il y a contentement pour le Créateur dans un tel travail, dans lequel il n'y a aucun goût? mais seulement un goût de poussière. Et pour un tel travail, l'homme doit demander au Créateur, parce qu'il veut tout faire uniquement pour que le Créateur en ait du plaisir. À cela vient la réponse, la foi dans les sages, que nous devons croire à leurs paroles. Il s'ensuit que cette prière que l'homme prie, que le Créateur l'aide à pouvoir travailler dans un état de bassesse et que le goût n'est que celui de la poussière, cela ne peut être que sur la base de la croyance dans les sages, que nous croyons en eux et que c'est seulement dans cette manière qu'il est possible d'atteindre l'état de l'Ishma et non dans son aspect de propre bénéfice, c'est-à-dire que seuls savent ce qu'est l'Ishma et comment y parvenir. Et selon ce qui précède, nous pouvons expliquer ce que nous avons demandé à propos de ce que nos sages ont interprété sur le verset. Ce n'est pas parce que vous êtes nombreux, le Créateur a dit à Israël, « Je vous désire qu'à même au moment où je vous accorde la grandeur, vous diminuez devant moi. » Nous avons demandé, est-ce la voix du monde que celui que le roi élève, il s'enorgueillit devant le roi? Si c'est ainsi, qu'est-ce que cela nous enseigne qu'Israël se diminue devant le Créateur? Et selon ce qui a été expliqué ci-dessus, il y a deux aspects dans le travail. Un, que le Créateur éclaire pour lui au moment où il s'occupe de la Torah des Mitzvot. Il ressent un goût dans le travail. Il ressent la grandeur du Créateur, comment il sert un grand roi, et comment il parvient au degré de « lorsque je me souviens de lui, il ne me laisse pas dormir ». Deux, c'est l'aspect du travail l'Ishma, c'est-à-dire en vue de donner et sans recevoir quiconque récompense. Alors l'homme rencontre une opposition de la part du corps du fait qu'il ne ressent aucun goût dans le travail, mais lui ne veut aucune sensation de la grandeur du Créateur, car alors cette sensation lui donne une sensation de raison, pour que cette sensation qu'il ressent lors de son occupation de la Torah et des Mitzvot, cela l'oblige à s'occuper de la Torah et des Mitzvot. Il s'ensuit que ce n'est déjà plus uniquement pour le nom du ciel, mais son propre plaisir y est également inclus, puisque ce travail est entièrement au-dessus de la raison, car il n'y a aucune intelligence dans le monde qui puisse comprendre une telle chose. Et cet aspect est appelé la shrina dans la poussière, et que l'homme doit croire que c'est précisément de ce travail-là qu'il y a un contentement pour le Créateur. Cela s'appelle un travail dans l'aspect de « vous, vous diminuez devant moi ». C'est-à-dire, au moment où le Créateur leur donne de ressentir sa grandeur, ils ne disent pas « maintenant, nous n'avons plus besoin de travailler au-dessus de la raison ». Car même le corps, lorsqu'il ressent la grandeur du Créateur, il s'annule comme une bougie devant une torche. Mais ils disent, nous voulons travailler dans l'aspect de, vous êtes le plus petit de tous les peuples. C'est-à-dire que toutes les nations en l'homme diraient que ce travail est un travail méprisable, et qui est l'aspect de diminution et de bassesse. C'est-à-dire, l'aspect de la shrina dans la poussière. Et comme nous le dit nos sages, ce n'est pas parce que vous êtes nombreux, le Créateur a dit à Israël, car même au moment où je vous accorde la grandeur, vous vous diminuez devant moi. J'ai donné la grandeur à Abraham, et assurément alors, il aurait dû être joyeux, car il ressent déjà la grandeur du Créateur, et il n'aurait plus de résistance du côté du corps. Mais il se diminuerait lui-même et dirait, « Et moi, je suis poussière et cendre. » Explication. Il a dit au Créateur, je désire l'état du travail, qui était l'aspect de, car je suis le Créateur, ton Dieu, dans l'aspect de poussière et de cendre, c'est-à-dire au temps où pour lui le travail était dans l'aspect de la shrina, dans la poussière, alors il était certain que son travail était entièrement dans le but de donner, et que le désir de recevoir n'avait aucune part en cela. Il s'ensuit que l'explication n'est pas qu'il se diminue lui-même face au Créateur, c'est-à-dire qu'il ne s'enorgueillit pas devant le Créateur, mais l'explication est qu'il se diminue lui-même pour travailler dans l'aspect de bassesse, même si le Créateur lui donne la grandeur. De même, pour Moshe et Aaron, le Créateur leur a donné la grandeur. Et ils ont dit, et nous, que sommes-nous? C'est-à-dire qu'ils disent qu'ils aspiraient au travail, au temps où pour eux c'était l'aspect de la shrina dans la poussière. Alors, lorsqu'ils ne ressentaient aucun goût dans le travail, alors vient le méchant et venait et posait la question de quoi? C'est-à-dire, quel est ce travail pour vous? Que vous désirez de travailler? Travailler précisément dans un tel aspect de travail méprisé. Et le méchant demande, quel est ce travail pour vous? Parce qu'ils étaient certains que leur travail était entièrement dans le but de donner et que le désir de recevoir n'y avait aucune part. Et de même pour David, lorsque le Créateur lui donnait la grandeur, il a dit, et moi, c'est-à-dire l'aspect de, je suis le Créateur ton Dieu. Ce travail était pour lui au moment où il voulait accepter sur lui le joug du royaume des cieux, appelé « Je suis le Créateur ton Dieu ». Alors, pour son corps, c'était dans l'aspect de « Et moi, je suis un ver et non un homme ». Et le Even Ezra demande sur ce qui est écrit « Et moi, je suis un ver et non un homme ». Et il dit « Il est improbable qu'un homme de connaissance dise lui-même qu'il n'est pas un homme. Il ne parle que contre les ennemis, qui le méprisent, et il n'est rien à leurs yeux ». Et ici aussi, l'explication sera que lorsque le Créateur lui a donné la grandeur, il n'a pas dit « Maintenant, je n'aurai plus besoin de faire la guerre contre le corps, car le corps s'annulera devant le Créateur comme une bougie devant une torche. » Mais il disait « J'aspire à l'état de bassesse où mes ennemis et moi, c'est-à-dire les nations du monde en moi, mais qui méprisaient mon travail, eux qui disaient de ne travailler qu'en vue de donner, et qu'il n'y ait aucune sensation dans le travail, c'est le signe qu'il n'est pas du tout un homme, car il méprisait l'ordre de son travail. » Et c'est cela qu'on appelle Israël se diminue devant le Créateur, devant moi. Parce que si la grandeur du Créateur est une récompense, et il dit que sur qu'en fait il reçoit du plaisir du fait qu'il voit la grandeur du Créateur. Mais l'ishma, c'est qu'il veut travailler en fait au nom que le Créateur prenne du plaisir et pas la personne. Que c'est que le Créateur qui en prenne du plaisir. J'étais vraiment impressionné comment est-ce que le Rabash en fait raconte tout le travail de l'homme, du premier instant jusqu'à la fin, en gros. Et aussi, combien est-ce qu'il y a beaucoup de moyens? Quel point est-ce qu'en fait c'est tout commence à la sortie d'Égypte? En fait, c'est le début du travail. Quel point est-ce que l'homme, s'il a le groupe et les amis, il peut sortir d'Égypte? J'étais impressionné par le rabbin. À quel point est-ce qu'on a un enseignant pour de vrai? Qu'il ne cache pas les questions qui viennent à l'homme en chemin. Et comme par exemple, il dit ici, qui a dit à l'homme que le Créateur a du contentement au fait qu'il travaille sans goût? Comment est-ce que l'homme peut avoir du complètement du fait qu'il travaille sans goût du tout. Et donc il dit, il donne la réponse, qu'il a foi dans les sages, qu'il doit croire en eux, et dans ça, à ça on doit arriver et avancer.
1: שיהיה בידו לעשות משהו בעל מנת להשפיע ו... ואז
2: נעבור לשיעור מתאריך 21
0: פאס au cours du de la date du 20 août 2002 faites attention le cours est plus court que d'habitude et il n'y a que le son non, pendant une petite partie il n'y a que le son et pas la vidéo.
3: מהו כי אתם מעט מכל העמים בעבודה. מה זה אתם מעט? שהעמים זה מחשבות של האדם, הרצונות שלו.
0: Que les peuples, c'est les pensées de l'homme. Et Israël qui ont lui le désir pour la spiritualité, qui est très petit, et qui n'est pas capable du tout, qui n'est pas capable de réaliser les autres peuples, les autres désirs qui sont beaucoup plus grands. Qu'est-ce que c'est que Galgalta Einaim de Achap? C'est une très petite partie, évidemment c'est une partie éternelle, et que Metzilé Goem voulez faire ça, mais d'un côté, il se trouve toujours sous la domination des Goem. Galgalta Einaim, après la brisure, il se trouve que dans un rap et seulement la lumière supérieure peut les sortir et leur donner quelque chose au-dessus de tous les désirs de Harap. Et si Galgalta Einaim et sont capables à faire toutes les sgoulottes et à tirer la lumière qui leur ramènera la connexion, alors évidemment qu'ils pourront se corriger eux-mêmes et aussi corriger Arab jusqu'à la fin de la correction. Tout ça, c'est le travail de Galgalta Einaim. Le degré de Aviyut en eux de la plus petite jusqu'à la plus grande. Et évidemment que même dans Galgalta Einaim, on a là-bas toutes sortes de degrés. Comme dit le Baal HaSulam dans la fin de la traduction au livre du Zohar, qu'il y en a qui s'investissent dans l'étude de Torah et dans le travail du Créateur, soi-disant. Il y en a qui sont un petit peu plus distants de ça et il y en a qui sont comme les nations du monde. Oui. Et c'est-à-dire qu'eux aussi, et aussi ont chacun et chacun de ceux qui appartiennent au désir qui se trouve dans Galgalta Einaim, c'est-à-dire que il a un certain désir pour la spiritualité aussi en lui, et quelque chose, toutes sortes de désirs et de degrés intérieurs qu'il doit clarifier qu'est-ce qui appartient à Galgalta Einaim et qu'est-ce qui appartient à Achab, et comprendre que Galgalta Einaim en soi, il n'y a aucun accomplissement s'il n'est pas relié à la lumière supérieure. Les kélim de réception, ils ne peuvent exister qu'à travers la lumière qui les éclaire pour qu'il ait un petit peu de vie quand même. Et même si on dit que cette vie-là n'est pas spirituelle, que dans la vie spirituelle il y a l'accomplissement, mais et que dans ce monde-ci, il n'y a aucun accomplissement du tout, parce qu'on est vraiment dans l'annulation de toute l'illumination qui se trouve, qui illumine d'en haut. Et tous les désirs à nous, les animaux, qui sont animaux, un rap en nous, toutes les nations du monde en nous, desquelles on parle, elles peuvent exister sans aucun lien au créateur et à la lumière supérieure. C'est-à-dire que, par contre, si on parle de l'accomplissement de Galgalta Veinaim, les désirs pour la spiritualité ou l'accomplissement d'Israël comme peuple dans ce monde, dans l'extériorité, ça peut n'exister seulement dans le lien à la lumière supérieure qui les renforce. Parce que ce monde-ci, il ressort comme ça, qu'on sort de lui un certain degré où il peut remplir l'équilibre de réception dans ce monde-là. C'est-à-dire que c'est une nation qui peut avoir un certain besoin d'accomplissement avec un goût animal. C'est-à-dire que les nations du monde, elles ont la domination et des forces, alors que le peuple d'Israël, on voit aussi que le peuple d'Israël est aussi sous la domination des goyims dans la nation et aussi en Israël. Ils le sont, et c'est pour ça qu'ils n'ont pas de lien avec la lumière supérieure. Et la lumière supérieure, ça ne se passe qu'à travers l'étude de la Torah. C'est pour ça que le plus petit de tous les peuples, évidemment que on est le plus petit, l'intention il est sur chaque désir par rapport au Créateur, peu importe en quel homme, mais aussi dans l'extériorité, le plus petit, que tant qu'on n'est pas la force de la lumière spirituelle, alors il n'y a rien à penser à quelconque accomplissement qui se trouve dans ce monde-ci. C'est tout. Oui, le Rebbe ici, il explique qu'est-ce que c'est que le Lishma, à quel point il y a des discernements, on en a déjà parlé de ça. La croyance dans les sages, il nous le rappelle ici. La croyance dans les sages, c'est... Il y a en elle un certain nombre, comme ça, d'étapes. Le fait que... L'homme, malgré tout, s'arrange pour lui-même un certain ordre intérieur où, au moment où il n'est pas capable d'aller par ses propres forces, alors il a une direction par rapport à... Par rapport au sage, en fait, qu'est-ce qu'il décide par rapport au sage, et cette force-là, et aussi cette croyance, ça lui donne une deuxième nature, et ça l'aide à avancer sur le chemin. Oui. Il y a des questions? Oui. Pourquoi est-ce que on a un désir comme ça pour le degré? Il y avait là-bas un exemple de s'il reçoit de la... Ah, ok, pourquoi est-ce que malgré la grandeur, ils veulent revenir à la petitesse? C'est écrit que il y a... C'est écrit et la rabbanout. Oui, la rabbanout, c'est la grandeur. Rav, grandeur, quelque chose de grand, du mot grand en hébreu. L'homme doit en réalité aspirer seulement à l'état de katnout. La katnout, c'est un degré où il existe en spiritualité par ses propres forces, et s'il s'occupe de gadlout, alors c'est seulement pour savoir dans le but de donner, mais comment savoir exactement s'il s'en occupe en recevant dans le but de donner? Le test, c'est qu'il revient au Tzimtzoum et à la Katnout et qu'il veut vraiment cela. Et alors, pour le besoin de la Gadlout, il peut continuer. Il attire la Gadlout seulement vraiment dans le but de donner. Oui. C'est encore plus particulièrement chez le roi David, car c'est vraiment des kilim de réception. Encore, oui, Itzik. Il donne tout le temps l'exemple que c'est comme un homme qui doit arriver à un état ou comme s'il servait un grand roi important, et comme ça, il travaillera pour le Créateur. Et chez moi, ça marche pas comme ça, cette chose. C'est-à-dire que il nous donne toujours des exemples comme un roi et quelqu'un qui lui appartient. Mais nous, on doit, malgré tout, à travers ces exemples d'un homme et d'un roi et de son maître, en tirer comme ça une sorte d'exemple pour nous-mêmes. Il n'y a pas le choix, parce que dans notre monde aujourd'hui, l'homme est vraiment complètement en l'air et il appartient à rien du tout, ni à la famille, on le voit déjà, parce que tout se désagrège, ni au pays, les gens bougent d'ici à là, il n'y a pas ce monde, cela ne lui importe pas, il ressent pas d'engagement dans quelque chose, c'est-à-dire que tout en tout, chacun est comme ça, de manière catastrophique. Et nous, on n'a pas le choix. Mais on veut comprendre que c'est que la domination de l'un sur l'autre. Alors, il nous donne l'exemple d'un roi. Que faire? Un roi, c'est l'intention, c'est qu'il y a une force étrangère qui te domine sur toi. D'une façon qui te force, oui. Maintenant, dans le fait qu'elle te force, elle te laisse malgré tout ton moi. C'est-à-dire que ça, elle n'en est pas capable. Ou peut-être elle ne veut pas exprès l'écraser, peut-être. Et alors, toi, tu te trouves dans un état où tu comprends d'abord que ce que tu penses maintenant, ce que tu as accompli et ce que tu fais, c'est qu'on t'ordonne contre ton gré, que tu veuilles ou non. Ça s'appelle la domination du roi. Et maintenant, ça dépend aussi, veux-tu être fidèle au roi? C'est-à-dire, veux-tu accomplir ce qu'il veut, même si il ne te le faisait pas, ça? Même s'il ne te faisait pas régner, même s'il ne faisait pas régner sa domination sur toi. Et c'est là tous ces exemples. Qu'est-ce qu'on peut faire? Il faut se représenter toute la question, toutes ces subtilités-là. Comment moi je peux peut-être m'enfuir de lui? Je ne suis pas capable, disons. Ensuite, j'arrive à la compréhension que tout vient de la compréhension de la reconnaissance. Ça, c'est ce qui nous manque. Hein. Ensuite, je commence à le reconnaître, à partir du fait que je le reconnais, je commence à comprendre que vraiment ses lois et ce qu'il pense que de moi et comment il me dirige, c'est pour mon bien. Alors moi, même si je ne comprends pas jusqu'à la profondeur finale toutes ces choses-là, je veux aller à la suite de ses lois. Ensuite, je me remets à lui pour qu'il fasse, et ensuite, je veux même accomplir ses lois. Même s'il ne veut pas, il dit déjà, bon, c'est pas important, laisse tomber. Non, même moi-même, je continue ses lois et j'accomplis à sa place et je prends à sa place la domination sur moi-même comme lui le ferait, et etc. Et c'est-à-dire que il y a toute l'étendue des états, des relations entre moi et lui. C'est-à-dire que entre le fait que je me domine moi-même et le fait qu'il me domine, et ensuite entre le fait que je me domine moi-même de son côté, du côté de ses lois, et ensuite jusqu'à ce que je le domine. Tu comprends? Jusqu'à ce point où je commence à le dominer. Parce que l'homme qui arrive à l'état où il donne, alors il domine celui à qui il donne. Mes fils m'ont vaincu, c'est simple. t'acquiert comme un petit enfant, c'est, regarde les exemples, on n'a pas quoi faire là, comme un petit enfant. Il peut faire tourner sa mère comme il veut, même si elle est grande, même si elle est forte, et même si elle a tout, elle dépend de lui, à cause de son amour pour lui. Alors, regarde, il y a tout un tas de variations dans les relations, et nous, on doit tous les traverser et les apprendre. Mais d'où est-ce qu'on commence le chemin, et qu'est-ce que ça veut dire que chaque fois je passe un discernement et d'une correction à une correction, à partir du fait que je le reconnais davantage, son rapport à moi, sa force, sa grandeur, la vérité dans ses actions, etc. Et donc, j'ai pas le choix, mais à chaque fois, je dois le reconnaître de plus en plus pour m'obliger à le reconnaître. Et j'ai des souffrances que je vois que sans ça, finalement, je peux pas. Et c'est mauvais pour moi. Et sans connaître le Créateur, ton Dieu, et serre-le, rien ne sort. Maintenant, cette reconnaissance, elle peut venir par un bon chemin et par un chemin pas tellement bon. Mais maintenant, on reconnaît ses lois, mais pas d'une façon très bonne. Il nous montre ses lois, même maintenant. Chaque état dans lequel je me trouve dans l'existence d'une de ses lois, par laquelle il veut montrer une certaine forme de son comportement avec moi. Oui? Et encore, à chaque étape, comme celle-là, où il me montre son comportement avec moi, je ne me sens pas tellement bien. Mais ensuite, quand je suis d'accord avec ça, que je l'accepte sur moi, malgré moi, et ensuite par ma reconnaissance, par accord, par amour, oui, qu'est-ce que c'est que par amour? Par moi-même, je veux cette existence, même si disparaît de cela. Comme ça, à chaque fois. Et donc, cette chaîne-là, cet enchaînement, à chaque étape, à chaque discernement, on ne peut pas la briser, on ne peut pas la préciser, sauter chaque étape dans chaque étape. C'est impossible. Seulement accélérer le temps du développement. Parce que sans cli, on ne peut pas ressentir la lumière. Sans manque, on ne peut pas arriver à la perfection. Donc, tout le discernement doit être posé dans tous ces détails. Ensuite, c'est tout. C'est seulement l'accélération. Mais l'accélération, tu ressens aussi pendant l'action, toi-même d'une autre façon. Ce qui n'est pas le cas quand t'es là par la nécessité. Il faut s'élever, c'est tout. C'est simple. Si un homme se lève, s'il réussit à sauter comme ça, à se tenir sur ses jambes, tout tombe. Ce sont des choses c'est des questions difficiles, mais la difficulté, c'est une difficulté imaginaire, pas réelle. C'est vraiment comme il dit, il y a un ours dehors. On dit ça à un petit enfant et il a peur d'un ours dehors. Il peut tout le temps être vraiment, vraiment fou de cela. C'est comme ça que nous... Et tout ça, c'est parce que on ne relie pas nos questions difficiles à lui aussi. Il nous semble que les bonnes choses, on les ressent à lui, et les mauvaises choses de quelque chose d'autre, de pas la même source qui est bonne. Qu'est-ce que ça veut dire, de lui? De la même manière, de la même source bonne. C'est pas là que descendent... C'est pas de là que descendent les souffrances. Ça, on le relie pas et notre sensation domine. Oui. Comment est-ce que ça arrive que dans une réalité mauvaise, telle que je la vis, tout à coup, elle se retourne à un état où je comprends que c'est le Créateur, c'est une qualité du Créateur qui est bon et bienfaisant. Comment est-ce que je fais ce switch-là? Comment, à partir du fait que je ressens du mal, je commence tout à coup à ressentir que c'est un mal qui vient de lui, et ensuite, aussitôt, je ressens que c'est pas un mal, mais que c'est bon pour mon bien, et ensuite, parce que je ressens cela, c'est une mauvaise sensation, cette mauvaise sensation, elle se transforme en une bonne. Comment toutes ces choses-là passent l'une sur l'autre, comme une cause et conséquence? Ça oblige l'un et l'autre parce que c'est la lumière qui construit les quatre prinoses. Il y a ici et rien d'autre que ce qui se révèle après, étape après étape, dans chaque discernement et discernement, et chaque discernement est construit de quatre étapes, et la dernière sensation, le sel, le transmet à un nouveau discernement comme une chaîne. C'est tout. Maintenant, comment est-ce que Malchut, dès le départ, se rapporte à toutes les neuf premières? C'est toi qui choisis. Ça, c'est toi qui choisis. C'est toi qui choisis. C'est-à-dire que tu es obligé de ressentir pendant un petit instant le discernement sous une forme mauvaise. C'est obligatoire. Mais tu t'y attends déjà. Tu comprends? C'est-à-dire que jusqu'au point où même cette mauvaise sensation que tu attends qu'elle vienne, c'est parce que tu as besoin d'elle pour révéler le mal. Tu comprends? Alors déjà ça, ce mal-là, c'est pas que c'est une sensation mauvaise. Hein? C'est la reconnaissance que c'est un mal. Tu le déplaces déjà, disons, du cœur vers l'esprit. Il n'y a pas un seul instant. C'est-à-dire que rien ne change. Rien ne change dans la réalité, sauf la reconnaissance de l'homme. Alors, on doit comprendre que, au total, ça vaut la peine pour nous d'ouvrir autant que possible notre sens. C'est tout. Ouvre-le. Et il ressent tout de manière très large. Toi, tu ne changeras pas. Tu resteras roux avec des lunettes, avec tes chemises froissées. Oui. Hein? Un schlamp, oui. Oui, tu resteras comme ça.

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1: Bonjour, chers amis. Nous sommes dans l'étude de la structure du monde supérieur. La semaine dernière, nous avons parlé d'un sujet complètement nouveau, l'écran, Massar, et la lumière réfléchie, Orchoser. J'espère que nous sommes allés suffisamment profondément. Nous voulons le répéter, aller plus profondément un petit peu aujourd'hui. Parce que tant que nous parlons de désir, la lumière avant le désir, c'est très simple, savez-vous. La lumière chute avec les phases du désir, de la pensée de la création. Il y a le désir et la lumière qui le remplit. Et là, c'est quelque chose de nouveau qui commence, parce que la créature prend sur elle de faire une restriction, elle prend une décision de faire une restriction. Et maintenant, cet outil, ce n'est pas le désir que le Créateur a créé, mais c'est un nouveau récipient appelé récipient et lumière réfléchie, Massar et Orchoser. Et dedans, il y a toutes sortes de discernements. Par exemple, il y a Aviut, l'épaisseur, dureté, Koshiut. Et nous utiliserons toutes ces définitions plus tard lorsque nous apprendrons la structure de Partsoufim et des mondes, et ainsi de suite. Et c'est pourquoi nous avons décidé de dévouer ce cours à l'approfondissement du concept du Massar, l'écran, en commençant à que sont l'écran, qu'est-ce que les écrans, qu'est-ce que leur qualité. Alors tout ça, c'est nouveau, et n'oublions pas d'abord le désir pour utiliser l'écran, pour avoir un écrit, tout d'abord pour le comprendre à partir de la teinte, et non pas à partir de nos petits esprits, mais comme les kabbalistes, comme le Baal HaSulam, comme le Rabash, et comme notre Rav, qui vivent cette chose. Et c'est pourquoi le but de notre étude est pour que nous n'oublions pas que nous devons apporter du contentement au Créateur par le fait que nous aspirions atteindre le lieu dont, à partir duquel parlent nos maîtres.
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1: Nous allons lire maintenant du texte dans le point 14 où il parle de la première restriction qui a eu lieu lorsque nous avons distingué entre la phase 4 et nous avons cessé de l'utiliser parce que il ressent son opposition, sa disparité de la lumière supérieure où nous découvrons le désir de recevoir, découvre le donneur, le donneur. Et il veut, qui veut qu'il reçoive autant que possible et qu'il avance à partir, pour avancer à partir de cet point opposé, il décide de se restreindre. Et dans le point 15, le Baal HaSulam m'explique qu'afin de le faire, nous nous développons dans la phase 4, après avoir restreint, de nouveaux récipients de réception appelés l'écran et la lumière réfléchie. À ce point, il apporte l'exemple de l'hôte et de l'invité, dans lequel il décrit l'image de « je viens devant l'hôte pour préparer la table, toute la bonne abondance, et mon point de départ est que je ressens la grandeur de son don envers moi, et le fait que je n'ai rien de don en moi, seulement un désir, l'appétit de manger, et je ressens l'écart entre lui, le donneur, et moi, le receveur, le désir de recevoir. Donc je ne prends rien de la table, je me restreins, après quoi, plus il m'implore en disant « Je t'aime, je suis très heureux que tu reçoives, j'ai fait tout ça pour toi. » Et graduellement, alors que ces implorations augmentent, graduellement, je comprends que moi aussi, je peux me protéger de recevoir directement dans mon désir de recevoir, mais aussi, d'une certaine façon, donner de l'amour en retour à lui. Donner une certaine relation en retour à lui. Et ensuite, nous en arrivons au point 16, qui nous dit, c'est l'extrait numéro 1 dans notre matériel d'étude. Donc c'est de l'introduction à la préface de la sagesse de la Kabbale du Baal HaSulam. Et de l'analogie susmentionnée entre un homme et son ami, il est possible de comprendre la notion du zivouk de Haka, accouplement par la frappe susmentionnée, et de la lumière réfléchie qui s'élève par son intermédiaire, qui devient de nouveaux kélim de réception pour la lumière supérieure à la place de l'aspect 4.
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1: Car la notion, car la notion de la frappe de la lumière supérieure qui frappe le massar. Je ne sais pas s'il lit ou... Car la notion de la frappe de la lumière supérieure qui frappe le massar et veut se protéger vers l'aspect 4, il faut le comparer, il faut la comparer à la notion de l'insistance à manger chez lui, car de même qu'il... Je vous conseille d'avoir le texte sous les yeux. Car la notion de la frappe de la lumière supérieure qui frappe le massar et veut se propager vers l'aspect 4, il faut la comparer à la nature de l'insistance à manger chez lui. Car de même qu'il veut beaucoup que son ami reçoive son repas, ainsi la lumière supérieure veut se propager vers le receveur. Et la notion du massar qui frappe la lumière et la repousse vers l'arrière, il faut la comparer à la chose du rejet et du refus de l'ami de recevoir son repas, car il repousse son bien vers l'arrière. Et de même que tu trouves ici que précisément le refus et le rejet se sont inversés et sont devenus des kélims de réception appropriés pour recevoir le repas de son ami, ainsi tu peux te représenter que la lumière réfléchie, qui s'élève par la frappe du massar et son rejet de la lumière supérieure, c'est elle qui devient de nouveau Je vais arrêter le texte, pardon. Ça devient de nouveaux réceptions sur la lumière supérieure au lieu du désir de recevoir. Alors, voici la phase 4, le désir de plaisir et de la quatrième phase de la lumière directe. Et alors, qu'est-ce qu'il veut? Il veut recevoir le désir de plaisir. Il veut recevoir ce plaisir. Et le désir d'être rempli par toute la lumière qui s'étend à partir du Créateur. À la Malchut d'Ein Sof, un désir sans fin. Et ensuite, lorsqu'il découvre la disparité de qualité entre eux et cet écart entre eux, et il dit « D'accord, je restreins mon désir de recevoir de plaisir et je ne l'utilise pas ». Le fait qu'elle décide à ce sujet, elle ne peut pas parler de la nature de la création. Elle ne fait que restreindre la façon dont elle l'utilise. Après quoi, il découvre une chose appelée l'écran et la lumière réfléchir. Ces concepts, il y a le concept appelé frappe, accouplement de frappe, zivouk de haka. Il y a le désir de recevoir, qui veut recevoir directement tel que le Créateur l'a créé. Après, la frappe de ce désir arrive de façon directe un accouplement, une connexion avec la lumière à partir de la relation du don que je développe envers lui. Il en arrive à être expressé par le fait que je reçoive quelque chose pour lui. Il est toujours le donneur. Toujours, il prépare la table. Mais pour qui? Pour moi. Cette mesure, entre chacune de ces étapes que fait la phase 4, créer de nouveaux récipients de réception, et ça c'est la question de l'écran et de la lumière réfléchie qui s'y développe, une nouvelle possibilité d'être remplie, pas comme c'était dans le monde d'Ein Sof, remplie de toute la lumière qu'elle voulait, mais plutôt, elle est remplie d'une certaine façon de cela, selon l'intensité de son intention et sa capacité à réfléchir la lumière, à partir de l'intention, de prendre quelque chose de la table avec l'intention de donner, donc ce refus de recevoir, et qu'il veut nous préparer à un nouvel endroit où on peut développer de nouveaux récipients de réception. Donc c'est un état de couche. Il y a le désir de recevoir la nature de la création. Elle a décidé de le restreindre et de ne pas être opposée. Elle voulait se décorer, comme nous apprenons, revêtir sa forme, s'élever au-dessus. Dans une certaine mesure, elle veut et est capable de maintenant accomplir cela et prendre de la table. Et tout ce système ensemble devient de nouveaux récipients de réception au lieu du simple désir de recevoir. Alors Gilad va le décrire. Oui, comme nous l'avons décrit ici la dernière fois, nous voyons que si c'est le cli primordial, le désir de recevoir, comme l'a expliqué Oren, il ne disparaît pas, il existe. Nous disons que rien ne disparaît dans la spiritualité. Mais il décide de faire une restriction sur lui-même, c'est-à-dire que la lumière sort. Maintenant, s'il n'y a pas de lumière, mais le désir de recevoir est encore là, et lorsque la lumière vient, en d'autres termes, lorsque à nouveau le désir de recevoir s'éveille sur elle et que la force, la restriction est présente et que elle ne veut pas recevoir du fait de sa décision précédente de se restreindre, alors elle repousse la lumière, ce qui signifie que il y a une frappe, c'est-à-dire qu'une lumière vient, il y a du plaisir, mais puisqu'il y a la grandeur de l'hôte et le désir de lui donner du contentement, mais elle sait qu'elle obtiendra la grandeur de l'hôte et qu'elle disparaîtra si elle décide, et donc elle décide de ne pas recevoir. Et donc maintenant, cette réception est appelée une répulsion. Et ensuite, ce qui se passe, c'est que le fait que l'hôte veuille lui donner, c'est une expression d'amour de sa part. Et nous disons que c'est Oryasha, lumière directe, mais ce n'est pas juste la lumière, c'est la force d'amour du Créateur qui veut donner à la création le but. Le but de la création qui est la force la plus puissante dans la réalité. Et donc, lorsque la création le repousse, il ressent, il découvre qu'il existe. Et ce qui existe là, c'est l'intention. Et c'est l'intention de repousser le plaisir. Pourquoi ? Parce que il veut donner, ou plutôt elle, la création, veut donner, Malchut veut donner au Créateur, autant que lui l'aime. Et donc cette attitude envers lui s'appelle la lumière réfléchie. Ce qui signifie qu'elle donne du plaisir en retour au Créateur. Nous disons que le Créateur est seulement le désir de donner, et donc qu'est-ce que ça veut dire de lui donner du plaisir ? Il ne veut pas de plaisir, ce qu'il veut c'est quelque chose à donner, c'est correct, mais de la part de la création, elle ne peut que vérifier sa propre attitude, et cette attitude de donner en retour au Créateur, ça c'est du plaisir, ce qui est appelé la lumière réfléchie, or roser. Nous avons deux lumières au total. Ces deux lumières sont déterminées par la création. Ce n'est pas quelque chose d'objectif. C'est la création qui décide. Et ça, c'est le plaisir qui vient du Créateur, son amour, appelé Or Yachar, lumière directe, parce qu'il arrive directement à moi. Et mon attitude, pour la repousser, la rendre en retour à lui, est appelée lumière réfléchie, Or Roser. C'est le désir de donner, de retourner le plaisir qu'il me donne en retour à lui. Après quoi, pour la première fois, il y a une similarité, une équivalence de qualité ici, équivalence de forme. Jusqu'à présent, le Créateur était le donneur, la création le receveur. Maintenant, la création est le donneur, elle veut recevoir, mais à partir de son désir de recevoir quelque chose de plus grand, de plus fort, ce qu'on appelle l'intention de donner. Elle veut donner en retour au Créateur. Et maintenant, ce que nous avons ici, c'est l'équivalence de forme que nous avons utilisé pour la première fois, c'est pourquoi, et il peut y avoir l'égalité entre eux, la similarité, l'équivalence, et l'attente de un à partir de l'autre, et ça s'appelle l'équivalence de forme. Et comment ça se passe? C'est seulement en résultat d'un nouveau cli. S'il n'y a pas de nouveau cli, ici qui s'est appelé l'écran et la lumière réfléchie, alors il ne pouvait pas y avoir une nouvelle intention, une nouvelle similarité, équivalence avec le Créateur. Et c'est pourquoi c'est appelé de nouveau Kelim. Le vieux cli, c'est le désir de recevoir, mais il ne disparaît pas, il doit être là, tout comme dans l'exemple. Si l'invité n'a pas faim, alors il n'aura pas de relation d'amour avec l'hôte. Cette faim, c'est cette première attitude primordiale, ce premier désir. Mais au-dessus de cela se tient la grandeur de l'hôte, la force de l'hôte, le désir de donner un retour à lui. Et ça, c'est le nouveau cli. Et c'est pourquoi ça devient la condition pour recevoir seulement si ce nouveau cli est actif. Et que se passe-t-il alors? Maintenant, il y a l'équivalence entre le Créateur et la création, entre la lumière directe et la lumière réfléchie. Et la création peut se vérifier. À quel point est-ce que je veux donner? Qu'est-ce que je peux donner? Et il découvre que le Créateur veut que la création reçoive. Mais comment est-ce que je recevrai afin que ce nouveau kli ne disparaisse pas, puisque la cause, la raison pour le fait que je reçoive, pour être le recevoir pour le bien du don, en retour au Créateur. Dans la mesure où je peux découvrir que je peux donner en retour au Créateur, je suis d'accord de recevoir, tout comme dans l'exemple. Et ce n'est pas un accident. Bala Sulam utilise cet exemple de l'hôte à l'invité. Je veux que l'hôte reçoive du plaisir. Et donc maintenant, je peux manger dans la mesure où je peux garder sa grandeur, son importance. Et tout à coup, j'ai un plus grand désir pour la nourriture et je ne peux pas le faire. Je ne peux pas le prendre parce que la restriction doit être là. La création doit être certaine qu'elle ne reçoit du Créateur que dans la mesure où elle peut donner du contentement en retour au Créateur, donner en retour à lui. Ce qui est appelé recevoir pour le bien du don. Et ça s'appelle que le kli est rempli, ce qu'ils appellent orpnimi, lumière intérieure. Si on l'appelle lumière, nous avons or yachar, or direct, or roser, lumière réfléchie, et orpnimi, lumière intérieure. Et tout ça, c'est grâce au nouveau kli qui existait avant la restriction appelée l'écran et la lumière réfléchie. Et maintenant, écoutons l'explication du Rav à ce sujet avant que nous passions à la partie suivante où nous plongerons plus profondément dans ces termes. Oui, notez des questions au sujet des choses dont nous avons parlé et du clip, et nous irons au clip numéro 1. Lisons à nouveau. Et à partir de cette description entre une personne et son ami, où nous pouvons plus ou moins décrire ses états entre nous, nous pouvons comprendre la question de la frappe, de l'accouplement par frappe, où la lumière réfléchie s'élève et cela devient de nouveaux récipients de réception, selon la lumière supérieure, au lieu de la phase 4, c'est-à-dire spécifiquement maintenant où j'ai un désir spécifique de recevoir, et cela m'arrive, cela aussi doit être un certain remplissage. Un remplissage me parvient, et ensuite je rejette ce remplissage qui est désirable, parce que je préfère à sa place quelque chose de plus élevé, de plus important. Cela paraît comme si je remplaçais une vache par un âne, n'est-ce pas? Nous devons ajouter une certaine explication ici. Donc, quoi qu'il en soit, par le fait que je le rejette, ce plaisir, cette abondance qui s'y trouve, qui vient, de nouveaux récipients de réception sont faits sur la lumière supérieure à la place de la phase 4, où la phase 4 reçoit directement, et par le fait que je la rejette, je construis au-dessus de la phase 4 de nouveaux récipients, un nouvel endroit pour recevoir.
3: Arrête.
1: Après tout, est-ce que je ne pense que à la réception? Alors vraiment, je remplace ceci avec cela. Ne m'apporte pas ton cadeau, à la place, je veux que tu m'apportes un autre bénéfice. Non, prends le gâteau, vois combien il est bon, tout cela me confond. Je veux que tu fasses pour ceci et pour cela pour moi. Et donc, nous voyons de telles choses dans la vie, n'est-ce pas? Oui, ceux qui veulent nous faire taire. Ce n'est pas comme ça, parce qu'ici, nous parlons que, au lieu d'utiliser la phase 4, par le fait que je veuille le remplir, au lieu de cela, je vais et j'utilise la phase 4 afin de remplir les autres. Parce que par la frappe de la lumière supérieure qui frappe sur l'écran et qui veut s'étendre dans la phase 4 devrait être similaire à l'imploration du fait que il veut rencontrer l'autre, parce que tout comme il veut que son ami vraiment reçoive son repas, ainsi la lumière supérieure veut l'étendre, recevoir, remplir ses récipients. Et c'est en fait la lumière supérieure qui veut remplir la phase 4 directement. Et la question de l'écran qui frappe la lumière et qui la rend en retour, la réfléchit, devrait être similaire au rejet et au refus de son amir de recevoir son repas. C'est-à-dire où il ne veut pas. Alors que veut-il ? Nous ne sommes pas capables, avec nos récipients actuels, de ressentir cela, de le distinguer correctement. Quand est-ce que je ne veux pas recevoir ce qu'on me donne ? Quand j'ai honte ? Ou que je ne veux pas ? Mais ici, il parle de ce remplissage qui vient précisément par rapport à mon manque. Et si je pouvais le rejeter, alors pourquoi est-ce que je le rejetterais? Il y a probablement une certaine raison ici. D'habitude, la raison pour nous, c'est parce que nous en avons honte. Honte. Parce qu'ici, nous découvrons qu'il y a un autre qui veut vraiment que tu reçoives. Tu as un très grand désir de recevoir ce qu'il te dit, ce qu'il te donne. Tu donnes un grand bénéfice, il se réjouit du fait que tu reçoives, et toi, tu fais un calcul supplémentaire. Ou sur ce plan, ce n'est pas clair. Sur ce niveau, c'est juste pas clair. C'est juste avec mes amis ou avec sa mère, dans la mesure où elle se réjouit du fait qu'elle reçoit de lui. Et la question de la frappe de l'écran, de la lumière et de la réflexion devrait être le fait qu'un ami refuse son repas et qu'il n'en a pas de bénéfice. Et ici, il s'avère que le refus, le rejet s'intervertit et devient le récipient correct de récipient de recevoir le repas de son ami, spécifiquement le refus, la restriction et le rejet. Oui, tu peux le rendre similaire au fait que la lumière réfléchie qui s'élève à la frappe de l'écran, qui la rejette de la lumière supérieure, ça devient de nouveau récipient de réception sur la lumière supérieure. Au lieu de la phase 4 qui sert comme le récipient de réception avant la première restriction. C'est-à-dire que ce rejet, cette intention maintenant de faire une nouvelle relation avec l'autre, malgré le fait que c'est une situation très dure, comme c'est écrit, que la première phase, la plus dure des plus dures dans cet état. Pourquoi ? Parce que je rejette ce que le Créateur me donne, je refuse, je dis, je ne veux pas le faire tel que toi tu l'as fait. Je veux le faire moi-même, et à l'opposé est indifférent. C'est vraiment, vraiment pas clair cette chose-là. Comme s'il y avait une sorte de cause correcte pour cela, une raison. Et c'est pourquoi le Rabash à la place dit que la honte est une création en soi. Elle n'arrive pas comme la même couche ou bien le même chemin du désir de recevoir dont vient le don.
0: Nous invitons
1: tout le monde à poser des questions. Notons ce que le rabbin dit, que cette réflexion pour avoir cette nouvelle relation avec l'autre, malgré la situation très précise, cela s'appelle parce que la création retourne ce que le Créateur donne. Et pour la première fois, il y a un nouveau type de lumière, une nouvelle relation, et la création dit non au Créateur, et elle veut de nouvelles conditions de réception. Et c'est pourquoi ça s'appelle un événement exceptionnel. Alors, Ashton, s'il vous plaît.
3: Ok, Konkole, Shabbat Shalom et Toda. 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
1: Nous apprenons la phase 1, 2, 3, 4. À chaque fois, c'est comme 1 reçoit un certain discernement, quelque chose de supplémentaire, et devient la phase 2. Et la phase 2, pareil, jusqu'à 3 et 2, 3, 4. Maintenant, où la phase 4 change et qu'il y a un nouveau récipient qui est construit à partir de 4, Ça ne s'appelle pas la phase 5. Alors pourquoi est-ce que, en dehors de la sémantique ici, pourquoi est-ce que ça s'appelle comme ça? Il ne s'agit pas de sémantique. Il y a ici deux processus différents. Le premier, qui est la fondation de la création, qui est la création. La lumière veut donner du plaisir, du bien-être, veut créer un objet qui puisse recevoir cette abondance. Et ensuite, nous voyons le processus appelé les quatre formes de la lumière directe, à la fin de quoi nous recevons le désir de recevoir parfait, complet, désir de recevoir toute l'abondance qu'on ramènera à toute la création. Le 0, 1, 2, 3, 4, ce sont les phases qui viennent l'une de l'autre, ou la quatrième et l'état final qui a la forme finale complète du désir, le désir de recevoir. Et donc, de la part du Créateur, tout déjà est décidé. Il a créé la création et l'a remplie pleinement. Ensuite, la phase suivante commence. Et la seule chose qui continue à se développer, c'est la création, la phase 4. La phase 4 consiste des trois phases précédentes qui voulaient l'état actuel où maintenant elle veut recevoir toute l'abondance. Or, mais cela, rien d'autre n'existe et c'est pourquoi maintenant il y a la phase 5. Il n'y a pas de phase 5, 6, 7 parce que la créature existe sur la base de toute sa nature, le désir de recevoir, après quoi, comme arrive la lumière, elle commence à clarifier et découvrir qu'est-ce qu'elle veut. Et maintenant, il y a tous ces processus et avec des milliers de détails et de composants, mais c'est le même objet unique dont nous parlons, le désir de recevoir du délice et plaisir qui continue à devenir de plus en plus complexe. Les femmes Mac. Bonjour, chers enseignants, chers amis. Notre question est, grâce à quoi est-ce que cette force de répulsion s'éveille? Pourquoi est-ce qu'elle le fait? Que signifie de construire un écran pour le bien de l'ami, afin de le remplir? Merci. Alors, une question très pratique au sujet du monde supérieur, et aussi pour que ce soit au niveau de la dizaine, n'est-ce pas? Donc, tout d'abord, cette qualité de l'écran qui rejette le plaisir et qui n'est pas d'accord de recevoir, après tout, il y avait déjà une restriction, et nous disons que la restriction, Malchut, apparemment, a choisi d'être restreinte. Elle a décidé de faire la restriction. Mais la décision dans le supérieur est une loi dans l'inférieur. C'est-à-dire que maintenant que la lumière arrive à nouveau pour être remplie, elle ne peut pas juste venir dire « Oh, la restriction me correspond ou pas, peut-être que je vais faire autre chose ». Non, c'est une loi. Et le fait qu'elle veuille recevoir et découvrir qu'elle travaille selon la loi de la première restriction et qu'elle rejette, cela signifie qu'elle travaille avec la dureté, la cachoute de l'écran. La cachoute du massard, c'est une force qui veut recevoir malgré le fait que le désir de recevoir veut la recevoir. Il y a une action qui agit, surtout s'il n'y a pas de dureté, s'il n'y a pas de rejet, il n'y a pas de force pour que l'écran travaille. C'est pourquoi la première qualité de l'écran est de ne pas recevoir, malgré le fait qu'elle veuille recevoir. Et ça, c'est une chose maintenant. Comment est-ce que c'est fait par rapport à la dizaine? Donc tout d'abord, nous ne sommes pas encore corrigés lorsque nous serons dans un tel état dans lequel déjà nous serons avec l'écran et la lumière réfléchie. Alors aussi, les relations entre nous seront comme avec l'écran, seulement par amour. Lorsqu'on décrit dans cette image, on peut voir cette image, la force qui vient de la lumière directe, qui vient et la lumière réfléchie, nous disons, c'est l'amour du donneur, la grandeur du donneur qui est dans la relation qu'on appelle écran et lumière réfléchie. Et l'attitude de la créature en retour au créateur, de cet amour. Et donc le Rabbi Akiva a tout pris et a dit « Aime ton ami comme toi-même ». Et ça, c'est la condition pour tout. Et ici, nous parlons de la racine des racines de la source supérieure de tout, où tout a commencé. Et c'est la raison pourquoi il vaut mieux ne pas mélanger entre ceci et cela. Nous lisons cela et nous disons, nous voulons être dans un état comme le Baal HaSulam l'écrit, où il comprend la façon dont ces choses ont lieu, la loi des relations. Et comment faisons-nous? Nous en parlerons dans différents cours. Oui, je veux aussi ajouter, nous avons lu quelques phrases à partir de l'introduction à la sagesse de la Kabbalah. La première question était, où est-ce que il y a une force qui arrive en nous pour repousser la lumière? Et ce que j'aimerais demander maintenant, pour que nous tous, nous ayons une prière intérieure, alors que nous lisons pour que ça s'éveille en nous. C'est écrit que, à la fin de la réception, et c'est une loi pour la création, parce qu'il réside, ici réside toute l'essence de la création dans le désir de recevoir, puisque c'est un kli adapté pour recevoir selon le but de la création. Et dans le même temps, elle devient pleinement détachée du Créateur parce qu'il y a une distinction de forme jusqu'à l'opposition entre lui et la création, parce que le Créateur est pleinement un donneur. Et dans lui, il n'y a même pas une étincelle de réception, rien. Et lui et elle, la création, est pleinement receveur. Il n'y a même pas une étincelle de don. Et il n'y a pas de plus grande opposition de forme que ceci. Et nous trouvons qu'il est nécessaire que cette opposition de forme qui déconnecte la création de son créateur et afin de créer une création, afin de alors, la première restriction a été faite qui a déconnecté le partsouf de tout. Alors, pour qu'il y ait un espace vide et découvrir qui je suis à l'opposé de toi, pardon, contre cela, et c'est ça qui donne la phase 4. À la phase 4, à la force d'aspirer à se revêtir sous une différente forme pour restreindre sa forme naturelle et au-dessus construire une forme nouvelle appelée l'écran et la lumière réfléchie. Et tout commence là. Oui, nous donnerons plus de questions en question, mais nous voulons passer à l'extrait numéro 3. Tout d'abord, nous le lirons et nous verrons l'explication du Rav. Après, nous devrons du temps pour les questions. Extrait numéro 3. Je vous invite à le lire sur le texte. Moi, l'écran par lequel les niveaux changent pendant l'accouplement par frappe, accompli par la lumière supérieure. Alors, elle commence à expliquer le sujet que nous allons discuter plus également. Tout d'abord, nous devons bien comprendre que même si la phase 4 était tendue d'être un récipient de réception pour les 10 sphirotes après la restriction, alors nous disons qu'en fait c'est la restriction qu'on ne peut pas recevoir, on ne peut plus recevoir directement, mais plutôt la réception directe a une restriction dessus. Nous ne pouvons pas travailler le désir avant le plaisir, avant la lumière, qui était tendue ou annulée. Et cette lumière réfléchie qui s'élève depuis l'écran à travers l'accouplement par frappe est devenue les récipients de réception à la place. C'est-à-dire que maintenant, le nouveau récipient de réception, comme nous en avons parlé avant, c'est l'écran et la lumière réfléchie. Quoi qu'il en soit, il doit quand même accompagner la lumière réfléchie avec sa force de réception. Et si ce n'avait été pas assez pour cela, la lumière réfléchie n'aurait pas été adapté pour être un récipient de réception. C'est-à-dire, s'il n'y a pas de fin et qu'il n'y a pas d'aspiration à recevoir, la lumière réfléchie ne peut pas être considérée comme un récipient. C'est-à-dire qu'il nous faut les deux, à la fois la fin et le désir, et aussi l'écran et la lumière réfléchie. Vous devriez aussi comprendre cela à partir de l'allégorie dans le point 15 que nous avons appris la semaine dernière. Nous l'avons démontré là, que la force de rejeter et de décliner le repas est devenue le récipient de réception à la place de la faim et de l'appétit. Ceci parce que la faim et l'appétit, les récipients habituels de réception, ont été tendus pour être des récipients de réception et dans ce cas, dû à la honte et de recevoir un cadeau de son ami. Et seulement les forces de réception et le refus d'être un récipient de réception, puisqu'à travers le rejet et le refus, la réception a été intervertie dans le don. Alors comment est-ce que ça a lieu? Comment est-ce que c'est à travers le refus et la réception que ça devient récipient de don? Donc nous apprenons que ça provoque qu'il y ait une intention maintenant afin de donner. Cette intention naît à partir de l'écran et de la lumière réfléchie. Et à travers eux, il atteint des récipients de réception adaptés à recevoir le repas de son ami, parce que maintenant la grandeur de l'autre est ce qui dirige les choses. C'est la raison de recevoir et pas juste la faim et l'appétit. C'est pourquoi ça s'appelle un nouveau récipient. Pourtant, comme dit le Baal HaSulam, il ne peut pas être dit qu'il n'a plus besoin du récipient habituel de réception, à savoir la faim et l'appétit. Parce qu'il est clair que sans appétit pour manger, il ne pourra pas satisfaire le souhait de son ami et lui apporter du contentement en mangeant à sa place. Mais le fait est que la faim et l'appétit qui ont été tendus dans leur forme habituelle du fait de la restriction ont maintenant été transformés par les forces de rejet et le refus dans une nouvelle forme, qui est recevoir afin de donner. Par cela, la disgrâce a été intervertie en honneur. C'est-à-dire, si l'invité se tenait devant l'hôte et a ressenti la honte de recevoir de l'hôte directement, maintenant, ce désir qu'il a de recevoir, qui est déjà corrigé avec un écran et une lumière réfléchie, découvre que, spécifiquement en recevant, il apporte du contentement à l'hôte et lui donne de l'honneur. C'est pourquoi il découvre que, sans ce désir, il ne peut pas vraiment faire plaisir à l'autre. Si je ne mangerai pas à ta place, je ne pourrai pas t'apporter du plaisir. Il s'avère que les récipients habituels de réception sont encore comme actifs comme jamais. Cette faim, ce désir de recevoir, marche, mais ont acquis une nouvelle forme. Et maintenant, on peut comprendre ce que signifie le mot « forme ». Ils ont revêtu une nouvelle intention, une nouvelle manière d'opérer. Et vous conclurez également, comme nous parlons de l'écran et de la lumière réfléchie, qu'il est vrai que la phase 4 a été tendue d'être un récipient de réception des 10 sphérotes du fait de l'épaisseur qui s'y trouve, un désir de recevoir dedans, c'est-à-dire la disparité de forme par rapport au donneur, qui sépare du cadeau. Pourtant, à travers l'établissement de l'écran dans la phase 4, qui frappe la lumière supérieure et la repousse, sa forme précédente a été transformée et a acquis une nouvelle forme appelée la lumière réfléchie. Et comme la transformation de la forme de réception dans une forme de don, dans l'allégorie susmentionnée où le contenu de la forme initiale n'a pas été changé là, maintenant également, il ne mange pas sans appétit. De la même façon, ici, toute l'épaisseur qui est la force de réception, donc à nouveau, ce désir, cette aspiration à recevoir s'appelle épaisseur, qui était dans la phase 4. Est venu à l'intérieur de la lumière réfléchie, et ainsi la lumière réfléchie est devenue adaptée pour être un récipient de réception. Et pourquoi nous devons comprendre où il dit, vous devriez apprendre de cela, pour aider à atteindre la spiritualité. Il n'y a que deux forces à discerner dans l'écran. La première est la dureté, la kashiyut, qui est la force en elle qui rejette la lumière supérieure. La force qui rejette, c'est la force de dureté, kashiyut. Et la deuxième, c'est l'épaisseur ou aviyut, qui est la mesure du désir de recevoir de la phase 4 inclus dans l'écran, et par l'accouplement par frappe à travers la force de la dureté qui s'y trouve, c'est son épaisseur s'est transformée en affinage. Alors qu'est-ce que ça veut dire que l'épaisseur a été intervertie en affinage? C'est grâce au désir de recevoir que maintenant elle peut apporter du plaisir à l'autre, parce que en recevant d'elle, afin de donner, c'est-à-dire qu'il y a là une inversion de la réception en don. Et ces deux forces dans l'écran agissent sur cinq phases, qui sont les cinq phases Rubtum, Chokhma Bina Tiferet Malchut, et la racine appliquée qui s'éteindra plus tard. Donc jusqu'à présent, c'est dans l'introduction à la préface de la sagesse, Ptikha, maintenant nous allons passer au clip numéro 2 et nous comprendrons l'explication de Rav sur ces deux sujets appelés Aviut et Kashut, épaisseur et dureté. Il y a ici deux concepts. Il y a la force de Kashut, la répulsion et l'épaisseur par rapport à la lumière, et la force d'Aviut, la mesure de réception, phase 4, qui est inclus dans l'écran. Après quoi, avec l'aide du Zivouk Daka, c'est la force de l'Aviut. C'est le désir de recevoir de la phase 4 dans une certaine mesure que la personne décide de mesurer pour elle-même ce qu'elle peut recevoir afin qu'elle puisse l'attacher à l'écran. Que signifie l'attacher à l'écran? Le désir de recevoir dans la phase 4. Avant que j'ai reçu du plaisir, j'étais plein de lumière qui me remplissait complètement. Et maintenant, le même désir de recevoir qui a été créé par cette lumière, à partir d'où je reçois ce plaisir qui était en moi, et à partir duquel maintenant, à partir duquel seulement le désir de recevoir reste, je prends ce désir de recevoir en partie et je l'attache au premier degré, dans la force de répulsion. Comment est-ce que ces deux forces arrivent ensemble? La première force de répulsion est la force de recevoir du plaisir, de se réjouir, la deuxième force. Ils se combinent comme si, bien qu'il semble qu'ils soient séparés. Il dit que la deuxième force d'Aviut est la mesure de la phase 4 qui est inclus pour attacher l'écran. Avec l'aide de Zivouk Dakara, la force de Kashiut, elle prend Kashiut en Zakut, la transformation de la réception en don. Je pense qu'ici, nous pouvons passer beaucoup de temps sur ça. Oui, alors que ferons-nous? Rien qu'on puisse faire. Question, d'accord. Comment comprenons-nous ces deux forces, la force de répulsion, la force de Kashiut, la dureté, que la lumière supérieure a apporté tous les plaisirs dont il a besoin, que ce plaisir doit se révéler, que je le révèle maintenant, après la restriction, et que je révèle le plaisir que j'avais pour le bien de la réception. Après la réception, je vois, je regarde ce plaisir différemment. Maintenant, c'est mon attitude envers le plaisir qui est différent. Il n'est plus le même désir de recevoir. Ce n'est pas que ce sont des désirs différents qui semblent différents, mais je me tiens devant eux et au lieu de recevoir maintenant, je m'attache à ce désir de recevoir que j'avais auparavant que j'ai reçu dans le désir. Ce désir est maintenant vide de la lumière grâce à la restriction. Et maintenant, ce désir est vide. Et je veux attacher ce désir, c'est-à-dire les neshamot du remplissage précédent de la lumière d'infinity. Maintenant, je veux l'acheter à la force de répulsion. Comment est-ce possible que le plaisir que j'ai reçu auparavant par la lumière supérieure qui me remplit, comment se peut-il que ce plaisir, ce remplissage d'Ein Sof, comment maintenant puis-je l'attacher à la répulsion? Comment est-ce que je connecte ces notions de réception et de don afin de combiner ces deux? Alors comment est-ce qu'ils peuvent être ensemble si je ne rejette pas ce que je ressens? C'est une question que je ressens du plaisir que je dois rejeter. J'ai juste le désir de recevoir. Oui. Donc la question c'est, comment est-ce que ces deux choses peuvent-elles être ensemble? Ou même comment ne peuvent-elles ne pas être ensemble? Parce que si je ne tiens pas en moi le remplissage du plaisir, qu'est-ce que je peux rejeter? Tous les deux doivent être ensemble, nécessairement. Tu avais du plaisir dans la phase 4, n'est-ce pas? Oui. Tu as ressenti dedans du remplissage, n'est-ce pas? Oui. Mais pas en équivalence de forme. Honte. Et maintenant, tu as fait une restriction. Après la restriction, tu as deux forces maintenant qui sont actives en toi. La force de répulsion et d'être le désir de recevoir. La force d'attraction. Alors comment est-ce que tu combines ces deux forces ensemble? Oui, mais la force de réception aussi, c'est le désir de recevoir en fait. Il y a toujours le désir de recevoir dans la force du rejet. Tout ça, c'est le même sujet. Tout cela est correct, tu as raison, mais c'est un type différent de désir de recevoir, la force de répulsion. C'est que je ne veux pas recevoir du plaisir parce que ça me fait du mal. Même dans le désir de recevoir, cela me fait du mal. Je veux recevoir du plaisir du fait d'être rapproché du donneur. Et ça, c'est ma direction. Nous changeons cette tendance au début de l'explication de Rav. On va écouter vos questions dans un moment. Il dit que nos discernements ici, qui se connectent ensemble, des discernements qui se connectent ensemble, afin d'établir une connexion entre eux. Et ça, c'est tout le développement que nous avons dans cette création. C'est là que le Créateur a créé la création avec la matière basique du désir de recevoir du plaisir et de l'abondance. C'est des discernements qui viennent avec cela. Aujourd'hui, nous apprenons sur deux discernements dans l'écran. De la force de dureté, Kashyut, tout d'abord, qui exprime le désir de ne pas être opposé, après avoir reconnu la grandeur, l'exaltation de l'état du donneur, et développe une dureté, une attitude qui ne sera jamais opposée à toi. Par conséquent, je n'établirai jamais ce désir de recevoir directement. Et après que ce discernement existe et qu'il soit tenu à 100% sur tout le désir de recevoir, alors il l'ajoute après l'imploration de l'autre, prends, reçois, j'ai préparé pour vous. Il comprend que si maintenant, par-dessus cette force d'épaisseur, de dureté, pardon, il développe une épaisseur, où il voudra recevoir le désir de plaisir afin d'être en mesure de recevoir quelque chose de ses portions, alors il peut devenir un donneur et revenir à l'autre. Donc la dureté, une force, et au-dessus une force d'épaisseur qui utilise ce désir de recevoir qui a été créé, mais avec une nouvelle intention. Et à qui on devrait laisser la question? Spain.
4: Hola amigos, es una pregunta práctica y espero que sea oportuna. Hablamos de revisarnos con el fin de comprobar qué podemos darle al Creador.
1: Bonjour, une question pratique, j'espère qu'elle est en place. Nous parlons du fait que nous devons nous vérifier pour nous assurer que nous sommes capables de donner au Créateur, mais en vérité, Nous ne sommes pas capables, nous ressentons que nous ne sommes pas capables de lui donner quoi que ce soit. Alors quel est cet état? Comment est-ce qu'on peut sortir de ça aussi rapidement que possible? Merci. Oui, tout d'abord, chaque état doit être béni et cela se révèle parce que combien de gens y a-t-il dans le monde qui découvrent qu'ils n'ont rien de nos créateurs, n'est-ce pas? Donc ici, il y a un endroit, il y a de la place pour la prière, pour demander, pour avoir la force de la restriction. C'est comme nous pouvons le voir ici, sans restriction, rien n'existe. La force de restriction, c'est ça qui nous influence, qui agit sur nous, jusqu'à ce que nous-mêmes soyons capables de faire la restriction nous-mêmes. Tous ces mots dont nous parlons, ce sont des explications. Mais quand nous lisons ce qui est écrit ici, c'est nécessaire que ensemble, avec la lecture, nous ayons une aspiration, un désir de faire les actions au sujet desquelles il est écrit ici. Puis ici, les femmes. Ce qui n'est pas très clair, c'est que quand est-ce que la création commence-t-elle à aimer le Créateur? Il y a la création comme une restriction. Je me sens mal parce que je suis opposé au Créateur. D'accord. Ensuite, la création combine ses forces et tout à coup commence à aimer le Créateur. Parce qu'il y a un développement dans la création. Où est la révélation de la hauteur de l'amour? Est-ce que c'était pendant la révélation de la honte que la création a commencé à aimer le Créateur? Merci pour la question. Très émouvante. Il me semble qu'ici, tout est une histoire d'amour. Après tout, qu'est-ce que le Créateur a créé? Il a créé la phase 4 comme un désir de recevoir du plaisir. Dans la lumière, qu'est-ce qu'il fait? Il le remplit avec sa lumière. Et nous apprenons que la lumière a une qualité spéciale. Après le remplissage du récipient, il laisse une impression pour sa qualité. Sa qualité d'émanateur, de donneur, celui qui aime, qui donne. Et ça, c'est le point de départ. Le point de départ, c'est que la créature découvre que devant lui se tient un aimant supérieur, exalté, celui qui n'a pas de réception pour soi-même, pas de préoccupation. Elle est la décoration dont nous parlons. La décoration s'est élevée dans son désir. Elle veut être décorée. De quoi veut-elle être revêtue pour être belle? De sa qualité d'amour, après avoir reconnu sa valeur. Comment elle est élevée de penser à la souffrance? Il y a un développement dans la conscience de la créature. À quel point la qualité d'amour est ce supérieur. Et maintenant, nous devons nous aider les uns les autres à tomber amoureux du Créateur, comme nous avons appris ce matin. Qu'est-ce que c'est que de tomber amoureux du Créateur? Qui est le Créateur? La force absolue d'amour. Qu'est-ce que de tomber amoureux de lui? D'aimer la qualité d'amour à partir de la reconnaissance de combien elle est exaltée. Nous nous élevons dans la compréhension de comment elle est élevée. Maintenant, la chose la plus élevée qui puisse arriver dans ma vie, c'est d'acquérir une qualité telle que la sienne. La sagesse de la Kabbale, c'est la science d'amour. Tout est amour ici. Et la prière dont a parlé Gilad est à ce sujet, pour que nous soyons dans une certaine mesure, en amour, tout comme tu l'es. Alors, peut-être que je peux ajouter que lorsque nous disons « de tes actions, je te connaîtrai », comment est-ce que la création peut-elle maintenant vraiment découvrir les actions du Créateur? Ce n'est que lorsque elle acquiert les mêmes qualités que le Créateur. Et c'est ça que nous avons décrit ici. Dans cette image, ce n'est pas juste des flèches. Lorsque la création mérite de recevoir les mêmes lumières, le Or Yashar. Or Yashar, c'est l'amour. Et pour la première fois, c'est la création. Lorsque la création permet l'acquisition des mêmes qualités que le créateur. Spain 1.

amis se portent bien et que nous-mêmes nous portions bien. C'est naturel pour nous d'aspirer à ces choses, mais aspirer à ressentir quelque chose qui est considéré déplaisant, ça, ce n'est pas correct. Nous ne le pouvons pas aspirer ni désirer cela. Ce que nous disent les kabbalistes, c'est que ce n'est pas honteux. Tout comme comme c'est ici, nous utilisons le mot honte différemment. Qu'est-ce que la honte pour nous? Lorsque je suis appelé à faire quelque chose que je ne veux pas que les gens sachent, que je ressens, où il y a quelque chose de matériel, quelque chose, une bascule, alors que disent-ils? Que si tu n'es pas attrapé, parce que quand tu te fais attraper, là tu sens de la honte. Et ce n'est pas le même type de honte. La honte dont nous parlons ici, c'est quand les actions de la création envers le Créateur, que le Créateur veut donner à la création et que la création dit non, je ne veux pas recevoir de toi. Mais ici, la création découvre une absence de qualité entre la création et le Créateur, et ça, c'est ce qui dispère le développement, comme a dit le Rav dans le clip, c'est ça qui attire le développement de la création pleinement. Et toute la descente de tous les mondes. Et la révélation de la grandeur du Créateur, du désir de recevoir la lumière. La honte, c'est la différence que moi, entre moi, le fait que je m'aime moi-même, et combien est-ce que je m'aime moi-même par rapport à comment est-ce que le Créateur m'aime. Si je n'ai pas de honte, c'est comme ils disent, ça serait comme une création séparée. Je peux toujours comparer deux objets différents. Je n'ai pas une façon de voir quelque chose exactement tel qu'il est. Toujours, je compare entre l'un et l'autre. Et donc, la honte est découverte entre le Créateur et la création. Après quoi, lorsque l'écran est construit, la honte devient une valeur, elle devient la cause, le conducteur derrière le plaisir en retour au Créateur. Alors, je veux résumer la leçon avec deux concepts, la matière et le désir de recevoir du plaisir et la lumière. Nous parlons du fait que il veut être rempli de la lumière supérieure, qui est appelée le monde d'Ensof, phase 4, où nous comprenons combien la qualité de la lumière est élevée, qui est la qualité du don, et qu'il veut d'une certaine façon s'en rapprocher. La première étape, c'est qu'elle restreint son désir de recevoir directement. Et ensuite, commence à construire un écran et une lumière réfléchie. Là, nous avons que dans l'écran, il y a toujours deux forces, la force de kashyut, de dureté, et la force d'épaisseur, d'aviut. Alors, qu'est-ce que c'est la dureté? La dureté, c'est le rejet envers la lumière supérieure, la force de rejet envers la nature originale qui est le désir de recevoir directement. Elle rejette cela, comme la lumière est réfléchie en arrière. Et ensuite, à l'écran est ajoutée la force d'épaisseur, d'aviut, qui est, après qu'elle ait restreint le désir de recevoir pour elle-même, où maintenant, elle ajoute d'une certaine manière à partir de son désir de recevoir avec l'intention de donner. Et ça, c'est la force d'épaisseur. Tout comme a dit Gilad, c'est un concept qui nous accompagnera beaucoup. Et ce qui distingue entre les récipients spirituels, c'est à quel point de force d'épaisseur, combien de désirs de recevoir pour nous éveiller en eux et les recevoir afin de donner. Il y a toujours la cachette, toujours la dureté, ça maintient la restriction. Après qu'elle soit là, l'épaisseur, la viut, est ajoutée, qui est l'ajout du désir de recevoir pour recevoir afin de donner. Et c'est comme ça que le récipient spirituel est construit, espérant que cela arrive en nous également. Si nous voulons ressentir plus, alors les amis, nous allons nous réunir ensemble ce dimanche, demain, le 10 mai, Yeshiva Traverim, Assemblée des Amis, 18h30, 19h30, ça sera physiquement dans le centre et sur Arvout, à partir de 18 ans. Nous invitons tout le monde. Hommes et femmes, chansons.

0: Chers amis, pendant la première partie de la leçon, on va étudier un cours du Rav de la date du 21 août 2002. Le cours est basé sur l'article « Que signifie dans le travail l'expression « Car vous êtes le plus petit de tous les peuples ». ». On va lire ensemble, on a pour nous 29 minutes. Les dizaines qui ont fini avant la fin du temps sont invitées à faire un atelier sur la principale des choses dans le travail. Qu'est-ce que...
1: Que
0: signifie « car vous êtes le plus petit des peuples dans le travail » ? Il est écrit « ce n'est pas parce que vous êtes plus nombreux que tous les peuples que le Créateur s'est attaché à vous, car vous êtes le plus petit des peuples de tous les peuples. Mais c'est par amour du Créateur pour vous, et parce qu'il garde le serment qu'il a juré à vos pères, que le Créateur vous a fait sortir avec une main forte et vous a délivré de la maison des esclaves, de la maison de Pharaon, roi d'Égypte. » Nos sages ont dit, ce n'est pas parce que vous êtes le plus nombreux, le Créateur a dit à Israël, je vous désire, car même lorsque je vous accorde la grandeur, vous vous diminuez devant moi. Telle est jusqu'ici leur parole. Il faut comprendre ce que cela signifie, ce que cela vient nous enseigner. Lorsque nos sages ont expliqué que le Créateur a dit à Israël, je vous désire, car même lorsque je vous accorde la grandeur, vous vous diminuez devant moi. Si le Créateur avait dit, même si je vous accorde la grandeur, alors vous vous diminuez devant la chair et le sang, j'aurais compris cela. Mais nos sages ont dit, vous vous diminuez devant moi, c'est-à-dire devant le Créateur. Quel est ce degré où, si le Créateur donne la grandeur à l'homme, il ne s'enorgueillit pas devant le Créateur du fait que le Créateur lui a donné la grandeur? Car si le roi donne de la grandeur à un homme et l'élève devant le ministre, alors cet homme s'enorgueillit aussi devant le roi? Est-ce possible? C'est ainsi, quelle est l'importance de ne pas s'enorgueillir devant le Créateur, mais plutôt de se diminuer devant lui? C'est-à-dire, devant qui se diminue-t-il? La raison exige que, lorsque l'homme comprend la grandeur du Créateur, du roi, assurément, l'homme s'abaisse encore plus devant le roi. Et pour comprendre cela, il faut se rappeler de l'ordre du travail, qui est l'aspect de la correction de la création, c'est-à-dire afin d'atteindre la dvekout, appelée équivalence de forme, c'est-à-dire mériter l'équilibre du don, et une correction a été faite, appelée tzimtzum et dissimulation sur la doucha. Autrement dit, le goût de la Torah et des mitzvot dans lequel est revêtu le bien et le plaisir que le Créateur désirait donner aux créatures a été dissimulé. Cela est appelé son désir de faire du bien à ses créatures, que tout ce qu'il voulait donner aux créatures est revêtu de la Torah et les mitzvot, appelé dans le Zohar du nom de les 613 dépôts. Et c'est comme dit le Soulam, son nom est Pkudin, dépôt, du fait qu'il dépose. Dans chaque mitzvah, il y a une lumière particulière qui est revêtue dans cette mitzvah. Mais pour atteindre la lumière qui est revêtue, à cause du tzimtzum et des dissimulations qui sont sur elle, en raison de la correction de la création, c'est-à-dire afin que l'homme reçoive le bien et le plaisir qui y sont revêtus, l'homme doit d'abord recevoir les kelim appropriés à la lumière, afin qu'il y ait équivalence de forme avec la lumière. Comme la lumière est le donneur, ainsi le kli doit être en vue de donner. Cependant, puisque l'homme, de par sa nature, possède un désir de recevoir pour lui-même et non un désir de donner, si c'est ainsi, alors comment l'homme peut-il changer sa nature, ce que le Créateur a créé? C'est cela, nos sages ont dit. Le Créateur a dit, j'ai créé le mauvais penchant, j'ai créé la Torah comme épice. C'est-à-dire que la Torah donne des conseils à l'homme sur comment sortir de l'amour de soi et d'acquérir le désir de donner. Que dans cet état-là, les 613 mitzvot sont appelés, selon dit le Saint Zohar, du nom de 613 conseils, c'est-à-dire 613 conseils sur comment atteindre le désir de donner. Car ce n'est que dans le désir de donner qu'il y a la capacité pour que la lumière, appelée bien et plaisir, se revête en eux. Et à ce sujet, nos sages ont dit, l'homme doit toujours s'occuper de la Torah et des mitzvot, même en l'olishma, car de l'olishma, il en vient à l'ishma, du fait que la lumière qui est en elle le ramène vers le bien, et il atteindra grâce à cela le degré de l'ishma. Et concernant l'olishma, il y a de nombreux aspects. 1. Il étudie dans le but de contredire. Cet aspect-là est le pire de tous, à propos duquel nos sages ont dit, quiconque s'occupe dans la Torah de l'olishma, il aurait mieux valu qu'il ne soit pas né. 2. Il étudie afin qu'on l'appelle Rabbi. Et dans ces deux aspects-là, il désire une récompense des gens. Et ne souhaite pas que le Créateur lui donne une récompense en échange de son travail. Il étudie, 3, il étudie afin que le Créateur lui donne une récompense dans ce monde-ci, qu'il ait la vie, la subsistance et la santé, etc. 4, il étudie afin que le Créateur lui donne une récompense dans le monde à venir. 5. Il s'occupe de la Torah et des mitzvot parce qu'il ressent qu'il sert un grand roi. C'est pourquoi il a du plaisir à s'occuper de Torah et des mitzvot. Autrement dit, à cause de ce plaisir qu'il ressent en servant le roi, il vaut la peine de travailler. Il s'avère que même celui qui travaille parce qu'il sert un grand roi, cela aussi ne peut pas encore être appelé l'Ishma dans la pureté, bien qu'il travaille pour le nom du ciel, c'est-à-dire qu'il ne veut aucune contrepartie pour son travail. Mais, malgré tout, il aspire à ressentir une saveur dans ce travail, du fait qu'il ressent un grand roi. Alors, il faut savoir que même cela, que cela aussi non plus ne s'appelle pas l'Ishma pur, du fait que, en fin de compte, il aspire au plaisir qu'il ressentira pendant le travail, car le plaisir qu'il ressent pendant le travail, cela est la raison pour laquelle il veut être un serviteur du Créateur. Il s'ensuit selon cela que c'est seulement parce que le Créateur, parce que le désir ressent le plaisir pendant le travail, que cela l'oblige à s'occuper de la Torah et des mitzvot. C'est pourquoi cela aussi s'appelle l'olishma. Cependant, c'est l'olishma-là l'amène à l'ishma, à cause de la lumière en elle, qui le ramène vers le bien. Et cela est, comme il est écrit dans l'introduction au livre du Zohar, et voici ces mots. La deuxième division est à partir de 13 ans et plus, qu'alors une force est donnée au pendant de son cœur, qui est le secret, qui est le sens de Horaim de Nefesh de Kdusha, qui se revêt dans son désir de recevoir. Et alors, il commence à rentrer sous la domination du système des mondes de Kdusha, c'est-à-dire dans la mesure où il s'occupe dans la Torah et des mitzvot. Et la tâche principale est d'atteindre de faire grandir le désir de recevoir spirituel. Et malgré tout, c'est un degré plus important que le premier, car c'est le degré qui s'appelle Alishma. Comme on dit en sage, qu'un homme s'occupe toujours de Torah et des mitzvot, l'Olishma, car depuis l'Olishma, il en vient à l'Ishma. Et c'est le sens de la servante de Kdusha qui sert sa maîtresse, qui est le sens de la sainte Shrina, car la servante l'amène à pour son nom, à l'Ishma. Et il mérite la résidence de la Shrina. Cependant, il doit faire que tous les moyens appropriés pour arriver à l'Ishma. Et le degré final dans cette division, c'est qu'il tombe amoureux du Créateur avec une grande envie, semblable à un homme avec une grande envie qui tombe amoureux d'un désir matériel, au point que l'envie ne le quitte pas ses yeux tout le jour, toute la nuit. Comme l'a dit le poète, quand je me souviens de lui, il ne laisse pas de repos à ma langue. Et après tout cela, commence l'ordre de l'Ishma, appelé désir de donner. Et ici, que tout soit seulement pour donner, l'homme n'a pas la force de pouvoir atteindre cela, c'est-à-dire que tout son désir soit seulement de donner au Créateur, parce qu'il est grand et souverain. L'homme n'a aucune notion de comment y parvenir. Et cela s'appelle que le désir de donner est en exil d'Égypte. Et ce désir-là, l'homme ne peut le comprendre que au-dessus de la raison. Car dans la raison, il n'y a aucune prise pour comprendre cela. C'est-à-dire, il n'est pas en la main de l'homme de comprendre comment il est possible de faire une certaine action que l'homme, dont l'homme n'en jouit pas. Il s'ensuit que même si l'homme ne demande aucune contrepartie pour son travail, mais qui l'oblige à travailler, c'est que le Créateur en jouisse. Voilà son plaisir. Il y a déjà ici une question du plaisir, c'est-à-dire du fait qu'il s'est réjoui de servir le roi, c'est là son plaisir. Et comment cela pourrait-il être autrement? C'est-à-dire qu'il travaille sans plaisir. C'est pourquoi lorsque l'on dit que l'homme doit travailler en vue de donner, cela s'appelle au-dessus de la raison. Et toute chose qui est au-dessus de la raison, il n'y a pas là le désir de recevoir pour soi. C'est-à-dire, quand on dit à l'homme qu'il doit travailler seulement pour que le Créateur jouisse de ce travail, alors on dit que l'homme doit être dans la joie du fait qu'il sert un grand roi. Cependant, si le grand roi révélait son importance et sa grandeur, alors il y aurait du plaisir dans la raison. C'est-à-dire que l'intellect comprend qu'il vaut la peine de servir un grand roi. Mais lorsque l'homme doit croire en la grandeur et l'importance du roi, il s'avère qu'il sert un petit roi, selon son ressenti. Ainsi, lorsqu'il dit au-dessus de la raison qu'il est un grand roi, il n'y a déjà plus de place pour que le désir de recevoir consente à ce travail, car tout le plaisir est construit au-dessus de la connaissance. Et il est donc compréhensible pourquoi le travail ne veut pas travailler. Lorsqu'il ne comprend pas, lorsqu'il ne voit pas l'importance du roi, mais on lui dit, même si l'intellect oblige, s'il n'y a pas de révélation de la grandeur du roi, il n'y a déjà plus de place pour le désir de recevoir pour soi. C'est ainsi. Comment est-il possible que l'homme ait la capacité de travailler parce qu'il est grand et souverain? Ce serait bien si cela a été révélé. Mais concernant cet aspect de la grandeur du Créateur, c'est là que règne la domination de Pharaon, roi d'Égypte, qui a dit « Qui est le Créateur pour que j'écoute sa voix ?» C'est pourquoi le principal du travail se trouve à cet endroit-là, c'est-à-dire qu'ici commence la question du Lishma, c'est-à-dire qu'il veut travailler afin que le Créateur prenne plaisir à son travail. Et pour lui-même, il n'a aucune importance quant au goût qu'il ressent. Autrement dit, son travail, le fait qu'il travaille, se fait pour lui comme s'il ressentait que le roi est grand. Alors qu'en réalité, son ressenti est dans l'aspect de la shrina dans la poussière. Et il ne ressent aucune importance, mais goûte un goût de poussière. Et malgré tout, il se renforce et dit « Cela est important pour moi ». Comme si je ressentais que je me tiens et c'est un grand roi. Alors, bien sûr, même le désir de recevoir en profiterait, car il n'aurait pas besoin de croire en la grandeur et l'importance du roi. Cependant, comment l'homme peut-il recevoir la force de surmonter le corps, alors qu'il ressent l'aspect de la shrina dans la poussière? Quelle joie peut-il recevoir d'un tel travail? Et plus encore, comment est-il possible pour un homme d'avoir le besoin et le désir de travailler dans un travail où il ne ressent aucun goût, c'est-à-dire à la rigueur s'il n'a pas le choix? On peut comprendre que l'homme travaille par contrainte, mais désirer un tel travail qui n'a aucun goût, comment et cela est-il possible? Et puisqu'il n'a pas la force de surmonter, et d'avoir de la joie dans un tel travail, comment est-il possible de servir le roi dans une telle bassesse, c'est-à-dire qu'il ressent un goût de poussière lorsqu'il sert le roi? C'est pourquoi, à ce sujet, il demande au Créateur, non pas qu'il lui donne la révélation de la grandeur, qu'il ressent un goût, mais il demande au Créateur qu'il lui donne de la force de pouvoir surmonter le corps et de travailler dans la joie, du fait que maintenant, il peut travailler uniquement pour le Créateur, puisque le désir de recevoir n'a aucun plaisir dans le travail qui a un goût de poussière. Alors, pourquoi travaille-t-il? Certainement, uniquement pour le ciel. Et pour un tel travail, il n'y a aucune place dans la raison. Et dans ce travail-là, l'homme voit qu'il n'a aucune existence du point de vue de la nature qui le pousserait à vouloir travailler de cette manière-là. Et dans ce travail-là, dans un tel état, l'homme voit qu'il n'a aucune possibilité d'être capable de travailler avec un désir de donner, et non pour son propre bénéfice. Et cela ne peut se produire que par un miracle venu des cieux. Et en vérité, c'est cela qui s'appelle la sortie d'Égypte, c'est-à-dire sortir de toute la logique qu'il a du point de vue de la nature, selon laquelle il est impossible de faire quelconque mouvement, sauf s'il en tire du plaisir. Et ici, il demande au Créateur de lui donner de la force de travailler, là où il n'a aucun goût ni ressenti, mais de croire que le Créateur prend plaisir à ce travail, du fait qu'il est entièrement dans le don. C'est pourquoi cette prière-là est une prière véritable, car l'homme voit qu'il n'y a rien à espérer, qu'un jour il en sera possible pour l'homme de faire quoi que ce soit en vue de donner. Et s'ensuit que l'homme ressent combien il est perdu. Il s'ensuit qu'il a alors un contact étroit avec le Créateur. Et sur ce point-là, l'homme doit accorder de l'importance au fait que l'homme demande au Créateur de l'aider et qu'il n'y a personne au monde qui puisse le sauver. Cependant, ici se pose la question la plus difficile. Qui a dit qu'il y a contentement pour le Créateur dans un tel travail, dans lequel il n'y a aucun goût, mais seulement un goût de poussière. Et pour un tel travail, l'homme a demandé au Créateur parce qu'il veut tout faire uniquement pour que le Créateur en ait du plaisir. À cela vient la réponse, la foi dans les sages, que nous devons croire à leurs paroles. Il s'ensuit que cette prière que l'homme prie, que le Créateur l'aide à pouvoir travailler dans un état de bassesse et que le goût n'est que celui de la poussière, cela ne peut être que sur la base de la croyance dans les sages, que nous croyons en eux et que c'est seulement dans cette manière qu'il est possible d'atteindre l'état de l'Ishma et non dans son aspect de propre bénéfice, c'est-à-dire que seuls savent ce qu'est l'Ishma et comment y parvenir. Et selon ce qui précède, nous pouvons expliquer ce que nous avons demandé à propos de ce que nos sages ont interprété sur le verset. Ce n'est pas parce que vous êtes nombreux, le Créateur a dit à Israël, je vous désire qu'à même au moment où je vous accorde la grandeur, vous diminuez devant moi. Nous avons demandé, est-ce la voix du monde que celui que le roi élève, il s'enorgueillit devant le roi? Si c'est ainsi, qu'est-ce que cela nous enseigne? Qu'Israël se diminue devant le Créateur? Et selon ce qui a été expliqué ci-dessus, il y a deux aspects dans le travail. Un, que le Créateur éclaire pour lui au moment où il s'occupe de la Torah des Mitzvot. Il ressent un goût dans le travail. Il ressent la grandeur du Créateur, comment il sert un grand roi, et comment il parvient au degré de « lorsque je me souviens de lui, il ne me laisse pas dormir ». Deux, c'est l'aspect du travail l'Ishma, c'est-à-dire en vue de donner et sans recevoir quiconque récompense. Alors l'homme rencontre une opposition de la part du corps du fait qu'il ne ressent aucun goût dans le travail, mais lui ne veut aucune sensation de la grandeur du Créateur, car alors cette sensation lui donne une sensation de raison, pour que cette sensation qu'il ressent lors de son occupation de la Torah et des Mitzvot, cela l'oblige à s'occuper de la Torah et des Mitzvot. Il s'ensuit que ce n'est déjà plus uniquement pour le nom du ciel, mais son propre plaisir y est également inclus, puisque ce travail est entièrement au-dessus de la raison, car il n'y a aucune intelligence dans le monde qui puisse comprendre une telle chose. Et cet aspect est appelé la shrina dans la poussière, et que l'homme doit croire que c'est précisément de ce travail-là qu'il y a un contentement pour le Créateur. Cela s'appelle un travail dans l'aspect de « vous, vous diminuez devant moi ». C'est-à-dire, au moment où le Créateur leur donne de ressentir sa grandeur, ils ne disent pas « maintenant, nous n'avons plus besoin de travailler au-dessus de la raison ». Car même le corps, lorsqu'il ressent la grandeur du Créateur, il s'annule comme une bougie devant une torche. Mais ils disent, nous voulons travailler dans l'aspect de, vous êtes le plus petit de tous les peuples. C'est-à-dire que toutes les nations en l'homme diraient que ce travail est un travail méprisable, et qui est l'aspect de diminution et de bassesse. C'est-à-dire, l'aspect de la shrina dans la poussière. Et comme nous le dit nos sages, ce n'est pas parce que vous êtes nombreux. Le Créateur a dit à Israël, car même au moment où je vous accorde la grandeur, vous vous diminuez devant moi. J'ai donné la grandeur à Abraham, et assurément alors, il aurait dû être joyeux, car il ressent déjà la grandeur du Créateur, et il n'aurait plus de résistance du côté du corps. Mais il se diminuerait lui-même et dirait, « Et moi, je suis poussière et cendre. » Explication. Il a dit au Créateur, je désire l'état du travail, qui était l'aspect de, car je suis le Créateur, ton Dieu, mon aspect de poussière et de cendre, c'est-à-dire au temps où pour lui le travail était dans l'aspect de la shrina, dans la poussière, alors il était certain que son travail était entièrement dans le but de donner, et que le désir de recevoir n'avait aucune part en cela. Il s'ensuit que l'explication n'est pas qu'il se diminue lui-même face au Créateur, c'est-à-dire qu'il ne s'enorgueillit pas devant le Créateur. Mais l'explication est qu'il se diminue lui-même pour travailler dans l'aspect de bassesse, même si le Créateur lui donne la grandeur. De même, pour Moshe et Aaron, le Créateur leur a donné la grandeur. Et ils ont dit, et nous, que sommes-nous? C'est-à-dire qu'ils disent qu'ils aspiraient au travail, au temps où pour eux c'était l'aspect de la shrina dans la poussière. Alors, lorsqu'ils ne ressentaient aucun goût dans le travail, alors vient le méchant et venait et posait la question de quoi? C'est-à-dire, quel est ce travail pour vous? Que vous désirez de travailler? Travailler précisément dans un tel aspect de travail méprisé. Et le méchant demande, quel est ce travail pour vous? Parce qu'ils étaient certains que leur travail était entièrement dans le but de donner et que le désir de recevoir n'y avait aucune part. Et de même pour David, lorsque le Créateur lui donnait la grandeur, il a dit, et moi, c'est-à-dire l'aspect de je suis le Créateur ton Dieu. Ce travail était pour lui au moment où il voulait accepter sur lui le joug du royaume des cieux, appelé « Je suis le Créateur ton Dieu ». Alors, pour son corps, c'était dans l'aspect de « Et moi, je suis un ver et non un homme ». Et le Even Ezra demande sur ce qui est écrit « Et moi, je suis un ver et non un homme ». Et il dit « Il est improbable qu'un homme de connaissance dise lui-même qu'il n'est pas un homme. Il ne parle que contre les ennemis qui le méprisent et il n'est rien à leurs yeux ». Et ici aussi, l'explication sera que lorsque le Créateur lui a donné la grandeur, il n'a pas dit « Maintenant, je n'aurai plus besoin de faire la guerre contre le corps, car le corps s'annulera devant le Créateur comme une bougie devant une torche. » Mais il disait « J'aspire à l'état de bassesse où mes ennemis et moi, c'est-à-dire les nations du monde en moi, mais qui méprisaient mon travail, eux qui disaient de ne travailler qu'en vue de donner, et qu'il n'y ait aucune sensation dans le travail, c'est le signe qu'il n'est pas du tout un homme, car il méprisait l'ordre de son travail. » C'est cela qu'on appelle Israël se diminue devant le Créateur, devant moi. Parce que si la grandeur du Créateur est une récompense, et il dit que sur le. Qu'en fait il reçoit du plaisir du fait qu'il voit la grandeur du Créateur. Mais l'ishma, c'est qu'il veut travailler en fait au nom que le Créateur prenne du plaisir et pas la personne. Que c'est que le Créateur qui en prenne du plaisir. J'étais vraiment impressionné comment est-ce que le Rabash en fait raconte tout le travail de l'homme, du premier instant jusqu'à la fin, en gros. Et aussi, combien est-ce qu'il y a beaucoup de moyens? Quel point est-ce qu'en fait c'est tout commence à la sortie d'Égypte? Qu'en fait c'est le début du travail. Quel point est-ce que l'homme, s'il a le groupe et les amis, il peut sortir d'Égypte? J'étais impressionné par le rabbin. Quel point est-ce qu'on a un enseignant pour de vrai? Qu'il ne cache pas les questions que viennent à l'homme en chemin. Et comme par exemple, il dit ici, qui a dit à l'homme que le Créateur a du coup toute main au fait qu'il travaille sans goût? Comment est-ce que l'homme peut avoir du rigoureusement du fait qu'il travaille sans goût du tout. Et donc il dit, il donne la réponse, qu'il a la foi dans les sages, qu'il doit croire en eux, et dans ça, à ça on doit arriver et avancer.
1: שאין מה לקוות שיהיה בידו לעשות משהו בעל מנת להשפיע. ואז...
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0: פס au cours du... dans la date du 20 août 2002, faites attention, le cours est plus court que d'habitude et il n'y a que le son. Non, pendant une petite partie, il n'y a que le son et pas la vidéo. Que les peuples, c'est les pensées de l'homme. Et Israël qui en lui, le désir pour la spiritualité, qui est très petit et qui n'est pas capable du tout, qui n'est pas capable de réaliser les autres peuples, les autres désirs qui sont beaucoup plus grands. Qu'est-ce que c'est que Galgalta Einaim de Achap? C'est une très petite partie. Évidemment, c'est une partie éternelle et que même si les Goyim voulaient faire ça, mais d'un côté, il se trouve toujours sous la domination des Goyim. Galgalta Einaim, après la brisure, il se trouve que dans un rap et seulement la lumière supérieure peut les sortir et leur donner quelque chose au-dessus de tous les désirs de Harap. Et si Galgalta Einaim et sont capables à faire toutes les sgoulottes et à tirer la lumière qui leur ramènera la connexion, alors évidemment qu'ils pourront se corriger eux-mêmes et aussi corriger Arabe jusqu'à la fin de la correction. Tout ça, c'est le travail de Galgalta Einaim. Le degré de Aviyut en eux, de la plus petite jusqu'à la plus grande. Et évidemment que même dans Galgalta Einaim, on a là-bas toutes sortes de degrés. Comme dit le Baal HaSulam dans la fin de la traduction au livre du Zohar, qu'il y en a qui s'investissent dans l'étude de Torah et dans le travail du Créateur, soi-disant. Il y en a qui sont un petit peu plus distants de ça et il y en a qui sont comme les nations du monde. Oui. Et c'est-à-dire qu'eux aussi, et aussi ont chacun et chacun de ceux qui appartiennent au désir qui se trouve dans Galgalta Einaim, c'est-à-dire qu'il a un certain désir pour la spiritualité. Aussi en lui, il y a quelque chose, toutes sortes de désirs et de désirs de degrés intérieurs qu'il doit clarifier qu'est-ce qui appartient à Galgalta Einaim et qu'est-ce qui appartient à Achab et comprendre que Galgalta Einaim en soi, il n'y a aucun accomplissement s'il n'est pas relié à la lumière supérieure. Les kelim de réception, ils ne peuvent exister qu'à travers la lumière qui les éclaire pour qu'il ait un petit peu de vie quand même. Et même si on dit que il n'y a pas cette vie-là n'est pas spirituelle, que dans la vie spirituelle il y a de l'accomplissement, mais et que dans ce monde-ci, il n'y a aucun accomplissement du tout parce qu'on est vraiment dans l'annulation de toute l'illumination qui se trouve, qui illumine d'en haut. Et tous les désirs à nous, qui sont animaux, un rap en nous, toutes les nations du monde en nous, desquels on parle, elles peuvent exister sans aucun lien au créateur et à la lumière supérieure. C'est-à-dire que, par contre, si on parle de l'accomplissement de Galgalta Veinaim, les désirs pour la spiritualité ou l'accomplissement d'Israël comme peuple dans ce monde, dans l'extériorité, ça peut n'exister seulement dans le lien à la lumière supérieure qui les renforce. Parce que ce monde-ci, il ressort comme ça que en sort de lui un certain degré où il peut remplir les kilim de réception dans ce monde-là. C'est-à-dire que c'est une nation qui peut avoir un certain besoin d'accomplissement avec un goût animal. C'est-à-dire que les nations du monde, elles ont la domination et des forces. Alors que le peuple d'Israël, on voit aussi que le peuple d'Israël est aussi sous la domination des goyims dans la nation et aussi en Israël. Ils le sont, et c'est pour ça qu'ils n'ont pas de lien avec la lumière supérieure. Et la lumière supérieure, ça ne se passe qu'à travers l'étude de la Torah. C'est pour ça que le plus petit de tous les peuples, évidemment que on est le plus petit, l'intention il est sur chaque désir par rapport au Créateur, peu importe en quel homme, mais aussi dans l'extériorité, le plus petit, que tant qu'on n'est pas la force de la lumière spirituelle, alors il n'y a rien à penser à quelconque accomplissement qui se trouve dans ce monde-ci. C'est tout. Oui, le Rebbe ici, il explique qu'est-ce que c'est que le Lishma, à quel point il y a des discernements, on en a déjà parlé de ça. La croyance dans les sages, il nous le rappelle ici. La croyance dans les sages, c'est... Il y a en elle un certain nombre, comme ça, d'étapes. Le fait que... L'homme, malgré tout, s'arrange pour lui-même un certain ordre intérieur où, au moment où il n'est pas capable d'aller par ses propres forces, alors il a une direction par rapport à... Par rapport au sage, qu'est-ce qu'il décide par rapport au sage, et cette force-là, et aussi cette croyance, ça lui donne une deuxième nature, et ça l'aide à avancer sur le chemin. Oui. Il y a des questions? Oui. Pourquoi est-ce que on a un désir comme ça pour le degré? Il y avait là-bas un exemple de s'il reçoit de la... Ah, ok, pourquoi est-ce que malgré la grandeur, ils veulent revenir à la petitesse? C'est écrit que il y a... C'est écrit et la rabbanut. Oui, la rabbanut, c'est la grandeur. Rav, grandeur, quelque chose de grand, du mot grand en hébreu. L'homme doit en réalité aspirer seulement à l'état de katnut. La katnut, c'est un degré où il existe en spiritualité par ses propres forces, et s'il s'occupe de gadlut, alors c'est seulement pour savoir dans le but de donner, mais comment savoir exactement s'il s'en occupe en recevant dans le but de donner? Le test, c'est qu'il revient au Tzimtzoum et à la Katnout et qu'il veut vraiment cela. Et alors, pour le besoin de la Gadlout, il peut continuer. Il attire la Gadlout seulement vraiment dans le but de donner. Mais c'est encore plus particulièrement chez le roi David, car c'est vraiment des kilim de réception. Encore, oui, Itzik. Il donne tout le temps l'exemple que c'est comme un homme qui doit arriver à un état ou comme s'il servait un grand roi important, et comme ça, il travaillera pour le Créateur. Et chez moi, ça marche pas comme ça, cette chose. C'est-à-dire que moi... Non, et il nous donne toujours des exemples comme un roi et quelqu'un qui lui appartient. Mais nous, on doit, malgré tout, à travers ces exemples d'un homme et d'un roi et de son maître, en tirer comme ça une sorte d'exemple pour nous-mêmes. Il n'y a pas le choix. Parce que dans notre monde aujourd'hui, l'homme est vraiment complètement en l'air. Et il appartient à rien du tout. Ni à la famille, on le voit déjà, parce que tout se désagrège, ni au pays. Les gens bougent d'ici à là. Il n'y a pas ce monde. Cela ne lui importe pas. Il ressent pas d'engagement dans quelque chose. C'est-à-dire que tout en tout, chacun est comme ça, de manière catastrophique. Et nous, on n'a pas le choix. Mais on veut comprendre qu'est-ce que c'est que la domination de l'un sur l'autre. Alors, il nous donne l'exemple d'un roi. Que faire? Un roi, c'est l'intention, c'est qu'il y a une force étrangère qui te domine sur toi. D'une façon qui force, oui. Maintenant, dans le fait qu'elle te force, elle te laisse malgré tout ton moi. C'est-à-dire que ça, elle n'en est pas capable. Ou peut-être elle ne veut pas exprès l'écraser, peut-être. Et alors, toi, tu te trouves dans un état où tu comprends d'abord que ce que tu penses maintenant, ce que tu as accompli et ce que tu fais, c'est qu'on t'ordonne contre ton gré, que tu veuilles ou non. Ça s'appelle la domination du roi. Et maintenant, ça dépend aussi, veux-tu être fidèle au roi? C'est-à-dire, veux-tu accomplir ce qu'il veut, même si il ne te le faisait pas, ça? Même s'il ne te faisait pas régner, même s'il ne faisait pas régner sa domination sur toi. Et c'est là tous ces exemples. Qu'est-ce qu'on peut faire? Il faut se représenter toute la question, toutes ces subtilités-là. Comment moi je peux peut-être m'enfuir de lui? Je ne suis pas capable, disons. Ensuite, j'arrive à la compréhension que tout vient de la compréhension de la reconnaissance. Ça, c'est ce qui nous manque. Hein. Ensuite, je commence à le reconnaître. À partir du fait que je le reconnais, je commence à comprendre que vraiment ses lois et ce qu'il pense que de moi et comment il me dirige, c'est pour mon bien. Alors moi, même si je ne comprends pas jusqu'à la profondeur finale toutes ces choses-là, je veux aller à la suite de ses lois. Ensuite, je me remets à lui pour qu'il fasse, et ensuite, je veux même accomplir ses lois. Même s'il ne veut pas, il dit déjà, bon, c'est pas important, laisse tomber. Non, même moi-même, je continue ses lois et j'accomplis à sa place et je prends à sa place la domination sur moi-même comme lui le ferait, et etc. Et c'est-à-dire que il y a toute l'étendue des états et des relations entre moi et lui. C'est-à-dire que entre le fait que je me domine moi-même et le fait qu'il me domine, et ensuite entre le fait que je me domine moi-même de son côté, du côté de ses lois, et ensuite jusqu'à ce que je le domine. Tu comprends? Jusqu'à ce point où je commence à le dominer. Parce que l'homme qui arrive à l'état où il donne, alors il domine celui à qui il donne. Mes fils m'ont vaincu. C'est simple. T'acquiers comme un petit enfant. C'est, regarde, les exemples. On n'a pas quoi faire là. Comme un petit enfant. Il peut faire tourner sa mère comme il veut, même si elle est grande, même si elle est forte, et même si elle a tout, elle dépend de lui. À cause de son amour pour lui. Alors, regarde, il y a tout un tas de variations dans les relations, et nous, on va tous les traverser et les apprendre. Mais d'où est-ce qu'on commence le chemin, et qu'est-ce que ça veut dire que chaque fois je passe un discernement et d'une correction à une correction, à partir du fait que je le reconnais davantage, son rapport à moi, sa force, sa grandeur, la vérité dans ses actions, etc. Et donc, j'ai pas le choix, mais à chaque fois, je dois le reconnaître de plus en plus pour m'obliger à le reconnaître. Et j'ai des souffrances que je vois que sans ça, finalement, je peux pas. Et c'est mauvais pour moi. Et sans connaître le Créateur, ton Dieu, et serre-le, rien ne sort. Maintenant, cette reconnaissance, elle peut venir par un bon chemin et par un chemin pas tellement bon. Mais maintenant, on reconnaît ses lois, mais pas d'une façon très bonne. Il nous montre ses lois, même maintenant. Chaque état dans lequel je me trouve dans l'existence d'une de ses lois, par laquelle il veut montrer une certaine forme de son comportement avec moi. Oui? Et encore, à chaque étape, comme celle-là, où il me montre son comportement avec moi, je ne me sens pas tellement bien. Mais ensuite, quand je suis d'accord avec ça, que je l'accepte sur moi, malgré moi, et ensuite par ma reconnaissance, par accord, par amour, oui, qu'est-ce que c'est que par amour? Par moi-même, je veux cette existence, même si disparaît de cela. Comme ça, à chaque fois. Et donc, cette chaîne-là, cet enchaînement, à chaque étape, à chaque discernement, on ne peut pas la briser, on ne peut pas la préciser, sauter chaque étape dans chaque étape. C'est impossible. Seulement accélérer le temps du développement. Parce que sans cli, on ne peut pas ressentir la lumière. Sans manque, on ne peut pas arriver à la perfection. Donc, tout le discernement doit être posé dans tous ces détails. Ensuite, c'est tout. C'est seulement l'accélération. Mais l'accélération, tu ressens aussi pendant l'action, toi-même d'une autre façon. Ce qui n'est pas le cas quand t'es là par la nécessité. Il faut s'élever, c'est tout. C'est simple. Si un homme se lève, s'il réussit à sauter comme ça, à se tenir sur ses jambes, tout tombe. Ce sont des choses c'est des questions difficiles, mais la difficulté, c'est une difficulté imaginaire, pas réelle. C'est vraiment comme il dit, il y a un ours dehors. On dit ça à un petit enfant et il a peur d'un ours dehors. Il peut tout le temps être vraiment, vraiment fou de cela. C'est comme ça que nous... Et tout ça, c'est parce que on ne relie pas nos questions difficiles à lui aussi. Il nous semble que les bonnes choses, on les retrouve à lui, et les mauvaises choses, de quelque chose d'autre, de pas la même source qui est bonne. Qu'est-ce que ça veut dire, de lui? De la même manière, de la même source bonne. C'est pas là que descendent... C'est pas de là que descendent les souffrances. Ça, on ne le relie pas et notre sensation domine. Oui. Comment est-ce que ça arrive que dans une réalité mauvaise, telle que je la vis, tout à coup, elle se retourne à un état où je comprends que c'est le Créateur, c'est une qualité du Créateur qui est bon et bienfaisant. Comment est-ce que je fais ce switch-là? Comment, à partir du fait que je ressens du mal, je commence tout à coup à ressentir que c'est un mal qui vient de lui, et ensuite, aussitôt, je ressens que c'est pas un mal, mais que c'est bon pour mon bien, et ensuite, parce que je ressens cela, c'est une mauvaise sensation, cette mauvaise sensation, elle se transforme en une bonne. Comment toutes ces choses-là passent l'une sur l'autre? Comme une cause et conséquence. Ça oblige l'un et l'autre parce que c'est la lumière qui construit les quatre prinoses. Il n'y a pas ici, il y a ici rien d'autre que ce qui se révèle étape après étape, dans chaque étape, dans chaque discernement et discernement, et chaque discernement est construit de quatre étapes, et la dernière sensation, le sel, le transmet à un nouveau discernement comme une chaîne. C'est tout. Maintenant, comment est-ce que Malchut, dès le départ, se rapporte à toutes les neuf premières? C'est toi qui choisis. Ça, c'est toi qui choisis. C'est toi qui choisis. C'est-à-dire que tu es obligé de ressentir pendant un petit instant le discernement sous une forme mauvaise. C'est obligatoire. Mais tu t'y attends déjà. Tu comprends? C'est-à-dire que jusqu'au point où même cette mauvaise sensation que tu attends qu'elle vienne, c'est parce que tu as besoin d'elle pour révéler le mal. Tu comprends? Alors déjà ça, ce mal-là, c'est pas que c'est une sensation mauvaise. Hein? C'est la reconnaissance que c'est un mal. Tu le déplaces déjà, disons, du cœur vers l'esprit. Il n'y a pas un seul instant. C'est-à-dire que rien ne change. Rien ne change dans la réalité, sauf la reconnaissance de l'homme. Alors, on doit comprendre que, au total, ça vaut la peine pour nous d'ouvrir autant que possible notre sens. C'est tout. Ouvre-le. Et il ressent tout de manière très large.
3: Quoi?
0: Toi, tu ne changeras pas. Tu resteras roux avec des lunettes, avec tes chemises froissées. Oui? Hein? Un schlamp, oui? Oui, tu resteras comme ça, oui?

avance. Regarde ce qu'il nous dit ici à la page 34, toutes les variations de l'olishma. Il est étudié pour provoquer, pour qu'on l'appelle un rave, oui, pour que le Créateur lui donne une récompense dans ce monde, qu'il lui donne une récompense dans le monde à venir, oui, et qu'il veut déjà servir le roi. Ces choses-là se trouvent tout le temps dans un mélange. Tout à coup, tout ça saute. C'est-à-dire que c'est pas exactement dans cet ordre-là. D'autant plus qu'on ne sait pas non plus comment est-ce que cet discernement passe en nous. Je ne peux pas dire maintenant, je suis dans un discernement précis, et en lui, je traverse maintenant 1, 2, 3, 4, 5 étapes. Et ensuite, j'arrive au discernement suivant, et en lui aussi, 1, 2, 3, 4, 5 étapes. Ça ne marche pas comme ça. On n'est pas dans ça. Mais chaque fois, chez nous, c'est un mélange et on maîtrise pas sans ça. Et il se peut que tu discernes pas encore ce discernement-là, que là, par exemple, pour provoquer. Qu'est-ce que ça m'importe, quelqu'un, quelque chose provoqué, non, quoi, qu'est-ce qu'il y a dans ma tête? Bon, être grand, être un rave, comment ça décrit, oui. C'est pas un rabbi comme les rabbis, tu comprends? C'est juste être grand dans ça, oui. Un savant, un professeur, quelque chose, oui. Ou que j'ai une récompense de ce monde, certainement une récompense dans le monde à venir, je ne sais pas ce que c'est. Mais ça vaut la peine, ça vaut le coup. Le monde à venir, ça dépend comment tu l'interprètes. Je ne sais pas, moi, le monde à venir, c'est pour donner. C'est peut-être, c'est en attendant cette récompense-là, en attendant, on la ressent dans ce monde, oui. C'est ce qu'il dit, que ça aussi, ça ne change pas pour nous. On sait que, on connaît ça, on connaît pas ça. La sagesse, elle n'aide absolument pas à avancer. Le désir, pour ça, aide. Est-ce qu'il y a un lien entre la dissimulation simple, la double dissimulation et la dissimulation simple dont on parle? Un lien entre quoi? Entre les différentes formes de l'étude de l'Ishma et la dissimulation double et la dissimulation simple. Le fait que l'homme arrive à un état où il veut que le Créateur lui donne une récompense dans le monde à venir, et non dans ce monde-ci, ça veut dire qu'il veut déjà un état spirituel qui lui soit comme récompense, oui? Ça, c'est déjà un degré avant de passer le marsum. C'est tout. Maintenant, encore, et ça dépend de comment prendre cette définition-là, de ce monde-ci et le monde à venir. Comme le dit le Balasulam, il y a une être là-bas, le monde à venir, c'est simplement le degré suivant. Et ce monde-ci, c'est le degré actuel. Oui? Et tu te trouves toujours dans un état qui s'appelle celui-ci. Et à venir, c'est ce à quoi tu aspires, mais il n'y a jamais une telle chose. Parce que lorsque tu y viens, ça devient celui-ci. Oui? C'est-à-dire que ça dépend de comment tu as après ces choses-là, oui. Mais c'est tout. On partage nos impressions du cours et qu'est-ce qu'on y prend pour la réalisation dans les dizaines. On a entendu que la foi des sages, la croyance dans les sages, c'est qu'ils arrangent un ordre intérieur que s'il n'est pas capable de marcher dans ses propres forces, il a une direction par rapport au sage. Et ça lui fait une seconde nature qui lui aide à continuer sur le chemin. Et comme ça, une méthode comme ça, à travers laquelle l'homme, et il peut pas, et qu'il ne s'arrête pas si jamais tout d'un coup il a plus de force sur le chemin. J'ai entendu qu'il n'y a rien qui change sauf la perception de la personne. De l'homme. J'ai entendu que le lien avec la lumière supérieure, c'est seulement grâce à l'intention qualitative dans l'étude de la Torah et l'étude de l'intention. Et au début, il y avait une explication sur sur Israël, et aussi sur le peuple d'Israël, aussi pour ceux qui ont le poids dans le cœur, qu'en fait, dans le poids dans le cœur, dans notre monde à nous, ils n'ont pas
de capacité d'existence. Il dépend des, il n'existe que par la lumière supérieure. Et c'est pour ça qu'ils peuvent exister dans ce monde-ci seulement si la lumière supérieure les maintient. Et c'est pour ça que aussi dans ce monde-là, les

0: les nations du monde dominent sur Israël. Donc, la solution, le Rav a dit, c'est d'inviter la lumière supérieure dans ce monde-là. Et ça, c'est grâce à l'étude de la sagesse de la Kabbale. Le Rav a expliqué comment l'homme connaît le roi qui reconnaît le roi qui domine sur lui, et petit à petit, grâce à la développement de son il reconnaît les lois de son roi, et comment est-ce que les lois elles sont bonnes, qu'il veut les il veut les réaliser lui-même, et là le roi arrête de dominer sur lui, et là il prend toute la domination sur lui-même, et là il veut faire toutes ces choses-là depuis la reconnaissance de la grandeur.
1: כן, רוצה להמשיך את חיים, באמת בהתחלה הוא מסביר מה ההבדל בין גלגלת ועיניים לאחאב.
0: Je vais expliquer l'explication de Chaim que qu'est-ce que c'est que Gadza Vainaim et Arabe, que justement dans la corporalité on ne domine pas du tout, et justement la mission d'Israël, c'est d'attirer la lumière. Et si on prend ça sur nous-mêmes, le point dans le cœur peut n'exister que seulement grâce à la lumière, que on peut l'attirer. Et comme ça, se comporter avec les désirs, dans nos désirs animaux, mais aussi même. Oui, je vais continuer. Oren, qui a présenté les états que l'homme passe, que, où il ressent quelque chose de grand, où on le ressent, après on prend dans la reconnaissance, après dans l'accord, après dans l'amour, et comme ça, étape après étape. Et donc le Rav nous a dit que on ne peut pas changer cet enchaînement, on ne peut pas la casser, on ne peut pas préciser et sauter d'étape en étape. Tout est nécessaire pour le temps du développement. Tout est nécessaire pour le temps du développement. Et je vais encore continuer sur ça, qu'il a dit que la sagesse, elle n'aide pas du tout à l'endossement. Toute cette sagesse qu'on étudie, ce qui est le plus important, c'est le désir. Ce qui est important, c'est la connexion entre nous. C'est ce qu'on dit que, et il n'a pas parlé de la connexion toute la journée, mais ce qui est important, c'est le lien entre nous. Et là-bas, avec le désir de changer. J'ai entendu que l'homme ne doit pas inspirer à la grandeur, mais aspirer à la bassesse sur le chemin spirituel. C'est ce que Dave a dit sur la roue suivante, la roue d'avant, que on doit simplement développer aussi vite que possible toute notre ouvrir aussi vite que possible notre sens et ressentir aussi autant que possible la chose dans les largeurs. Oui, aussi il a dit quelque chose sur la croyance dans les sages, qu'il a besoin de s'organiser un tel ordre intérieur que s'il n'est pas capable d'avancer par lui-même, il est une direction par rapport à ceux qui sont sages, et quand il les suit, alors ça l'aide à avancer sur le chemin. Oui, le Rav a dit qu'on doit s'élever, si l'homme fait les efforts pour s'élever, alors tous les obstacles tombent, et c'est vraiment comme l'ours est dehors, et vraiment l'ours fait très peur à l'enfant, et donc on doit s'élever au-dessus de ça. Et donc on demandera au Créateur de nous aider à les uns les autres à s'élever au-dessus. Le fait que l'homme arrive à un état où il veut du contentement, il aura du plaisir dans le monde futur et pas dans le monde là, et c'est déjà un degré avant le Marsrum. Et qu'est-ce que c'est que le monde à venir? C'est que c'est le désir, c'est le degré à venir et pas ce degré-ci. Et en fait, à chaque fois qu'on est dans quelque chose, c'est de ce monde-là. Et ce à quoi on aspire, c'est ce qu'il y a à venir. On passe à la prochaine partie de la leçon, et avant ça, chantons une chanson ensemble.

0: Les
1: amis, on va entendre maintenant une chanson, une conversation sur le chemin demandée au jour du Créateur qui s'est passée il y a une semaine, le 1er mai 2026. Rav, comment est-ce que tu vois un ami plus grand que tu ne le vois maintenant? Je m'imagine moi-même que lui m'élève moi. Et c'est tout. Et par ça, je vois qu'il est grand. Et que quand je pense à moi, comment moi je veux l'élever, alors je vois pas que j'ai des forces. C'est tout. C'est comme si tu suspendais tous tes espoirs à l'ami. Oui. Donc c'est un travail d'image dans la tête. Je me décide à un tel état. Je me décide à un tel état. Oui. Et je m'imagine que j'ai besoin de lui. Donc il a besoin, il prend mes yeux. Oui. Grand ou pas grand, l'ami, je ne sais pas vraiment. Moi, je le fais grand. Moi, je le fais et j'ai pas d'autres possibilités. J'imagine que c'est comme ça. C'est une action d'imagination. Imaginez que l'ami est comme ça. Oui. Et si je faisais comme ça, pas envers un ami, mais quelqu'un d'étranger qui passe? J'ai pas de personne étranger. Je fais pas de calcul avec quelqu'un d'étranger. Ok, donc comme si c'est selon cette approche, tout homme que j'estime, que je fais grandir, c'est comme si j'avais besoin de lui. Je peux recevoir de lui. C'est correct? Oui. Alors, en quoi est-ce que mes amis dans la dizaine sont-ils particuliers? Qu'est-ce qu'il y a en eux? Ou qu'est-ce que je peux recevoir d'eux que je ne peux pas recevoir de tout homme dans le monde, le Rav? Que par rapport à eux, tu te grandis toi-même, l'étudiant. Et quand tu vois que tu n'as pas de force, toi, pour leur donner des forces, pour les soutenir, recevoir d'eux, je le comprends, mais leur donner, je ne comprends pas ce qu'on fait. J'ai pas de force pour leur donner maintenant, le Rav. T'as besoin de force pour... Alors t'as besoin d'aller... d'aller au centre de la dizaine et te plaindre. Pourquoi est-ce que tu peux pas recevoir de des forces? Oui. Alors, le Créateur qui éveille l'homme et qui l'amène à la spiritualité. Quand le Créateur éveille l'homme et l'amène à la spiritualité, il ressort que l'homme ne peut pas atteindre quelconque spiritualité si on ne veut pas qu'il l'atteigne. C'est-à-dire que si les amis ne font pas entrer dans la spiritualité. Oui, c'est correct. Oui. Alors, c'est quoi, en fait, le rôle de l'éveil qu'on donne à l'homme? Pourquoi est-ce que le Créateur éveille-t-il l'homme à la spiritualité? Le Créateur éveille l'homme à la spiritualité du fait que il le prend en compte le rôle de l'homme et il veut que l'homme revienne à son action et qu'il l'accomplisse comme il faut. Jusqu'à ce que l'homme sente qu'il a quelque chose à faire. Oui. Alors, en fait, l'éveil même de l'homme, c'est pour que l'homme réalise son rôle envers la spiritualité des autres. Le Rav, oui. Oui. C'est-à-dire que lui-même, il n'a pas de calcul, est-ce que moi, j'arriverai à l'atteinte? Mais le fait même que le Créateur m'a éveillé, c'est pour moi que je fasse arriver les autres à l'atteinte, à la spiritualité. Le Rav, c'est correct? Vlad. C'est-à-dire que chaque ami dans la dizaine doit se soucier de la spiritualité de ses amis. Qu'ils arrivent, ça c'est son rôle. Et ainsi chacun sur tous, et tous sur chacun. Le Rav, oui. Vlad. Et donc c'est comme ça qu'on fait le saut. Le Rav, oui. Oui. Donc c'est quoi le premier exercice par lequel on fait entrer l'un dans l'autre dans la spiritualité? Comment est-ce que je fais entrer l'ami? Le Rav. On grandit la spiritualité devant chacun. Oui, on grandit simplement que c'est important, que c'est grand. le Rav, que notre avenir dépend de ça. Oui, mais l'entrée ne dépend de personne. C'est que ça ne dépend pas de si de l'ami, de s'il rentre ou non, mais ça dépend de si on veut que lui rentre. Le Rav, oui. Oui, pourquoi est-ce que c'est comme ça? Le Rav, pour que vous sentiez que vous êtes une seule bande. Mouchi, une fois tu as dit que peu importe que je ne sache pas, peu importe que je ne ressens pas, rien ne m'est important, l'important c'est fournissez-moi la grandeur du Créateur, c'est tout. Fournissez-moi ça parce que sinon je ne veux pas. C'est-à-dire que je peux comme ça, c'est correct de dire que tout le monde ressent, tout le monde sont au sommet de l'enthousiasme. Moi non, ok, mais je fais partie du corps. Et non, c'est, peut-être que ce n'est pas important que pour que moi je ressente, mais c'est même écrit quelque part que même si le Créateur ne me donne pas la capacité de ressentir, alors je continue. Le fait que le Créateur ne donne pas, ça, je le mets de côté. Mouchi, oui. Le Rav. Mais ce que moi, je ne demande pas, ça, c'est déjà mon problème à moi. Mouchi. Alors, je dois demander au Créateur de ressentir. Le Rav. Oui, évidemment. Nous dit, pourquoi il faut la ressenti? Pourquoi que j'ai besoin de ressenti à demander? Je ne ressens pas. Il ne veut pas me donner de ressenti. Le Rav. Attends, mais avec le Créateur, on n'a pas de calcul. Ça, c'est une chose autre. Mais si le Créateur donne une sensation, alors je peux lui demander. Nous dit, dans les états où j'ai pas la sensation. C'est clair, je continuerai à agir envers le groupe, mais s'il ne donne pas de sensation, je dois demander une sensation? Le Rav, oui. Nous dit, pourquoi? Pourquoi est-ce que l'avancement, il est seulement selon le ressenti? Pourquoi il y a besoin du ressenti? Pourquoi est-ce qu'il est nécessaire à l'homme? Pour que tu travailles correctement envers les amis? Doudi, donc la ressentie, c'est le carburant. Oui, il se peut que ce soit le carburant. Oui. Et si l'homme ne ressent pas, le Rav. Alors, s'il ne ressent pas, il lui reste seulement à espérer qu'il demandera et qu'il sentira. Disons, deux amis viennent à la leçon. L'un est au sommet de l'enthousiasme, il te regarde avec de tels yeux comme ça, et le second, il arrive parce qu'il est obligé d'arriver, parce qu'il est dans le même groupe, il est dans la dizaine, il s'est engagé, et c'est tout, mais il ressent rien du tout. Et quoi? Je veux dire, au premier, le Créateur t'a donné comme ça, et au second, il t'a donné comme ça, et c'est tout. Et alors, le Rav, oui. Mouché, oui, juste continuer. De dire, et le travail de celui qui ne ressent pas, c'est de demander la sensation. Ilan, Rav, un homme, un ami, est-ce qu'il peut continuer le chemin, avancer dans la vie, sans aucune sensation, sans aucun carburant pour le travail? Est-ce qu'il peut avancer? Le Rav, oui. Mais comment? Qu'est-ce qui pousse? Le Rav, c'est la condition que le Créateur lui donne, que même si tu ne ressens pas les amis et que tu ne peux pas recevoir d'eux le désir, leur ressenti, une certaine élévation, mais t'es obligé de faire dans tes conditions à toi. Ilan. Donc, même avec ces mots-là, il doit entendre quelque part, et ça lui sert de carburant. Sinon, qu'est-ce qui va le faire lever du lit? Le Rav. Du lit, vraiment, il n'y a rien ici qui va le faire lever, mais il est obligé. Mais malgré tout, ne pas quitter. Ilan. Ok, donc le fait que je ressente que je suis obligé, que l'homme sente qu'il est obligé, c'est la condition de base de la route entre nous. Parce que sinon, qu'est-ce que je fais? Si l'homme se vide de tout, il a plus rien, il prend pas quelque chose pour commencer. Un commencement initial pour relancer cette chose, il s'en va. On voit des amis comme ça qui s'en vont. Le Rav, oui. Shimon, Rav, dans chaque état, il faut demander au Créateur, dans chaque état qu'on traverse toutes ces choses, il faut seulement, le Rav, demander au Créateur tout le temps. Demander au Créateur tout le temps. Ilan, un ami dans la dizaine, il doit venir et dire, les amis, je ressens pas, Donc, vous devez me sauver. Il doit demander de l'aide. Le Rav. Oui, évidemment. Et d'où dit, et est-ce que ça rabaisse pas la dizaine? Le Rav. Non, c'est l'inverse. L'un des amis demande qu'on l'aide à s'élever. L'étudiant, c'est comme si on avait l'impression qu'il demande qu'il ait un remplissage. Comme ça, j'ai pas de sensation. Ilan, non, c'est pas que je veux un remplissage. Je vais mourir sans que j'ai une seconde qui ne vaut plus rien. Le Rav, ça c'est autre chose. Si tu ressens que tu vas mourir, c'est la chose la plus forte que le Créateur. Ça c'est la chose la plus forte que le Créateur peut te donner. Dodi, pourquoi? C'est quoi cet instant? Le Rav, parce qu'il ressent la vitalité de Kdusha. Et alors, il ne lui reste plus rien, sauf se tourner vers le Créateur.
0: Il faut pas.
1: Mouchi, c'est quoi la justice ici? Le Rav, je pense que tu dois continuer à éveiller l'un et à éveiller l'autre. Et comme ça, chacun et chacun dans le groupe, les éveiller. Dodi, alors qu'est-ce qu'il doit faire? Le Rav, c'est vous qui avez lu un article là-dessus.

0: חברים יקרים, קהילה יקרה, שבת שלום. זכינו שוב פעם להיפגש.
1: Chers amis, chère communauté, שבת שלום. Nous avons le privilège de se réunir de nouveau samedi. Chère communauté, hommes, femmes, enfants, comment le Créateur nous aime, nous donne un petit lieu chaleureux, que nous sommes ensemble, qu'on peut être assis, de bénir et de dire merci dans ce repas-là. Et vraiment, quel privilège, vraiment, que nous tous, on essaye énormément, on veut faire tous les propos que le Kabbaliste nous donne et que notre maître nous donne. Et cette semaine, comment il y avait l'Lag BaOmer, le fait, des connexions, préparation au congrès, des dizaines. Et en fait, ce qui se passe dans cette semaine, c'est de faire le temps rapide. Nous sommes simplement, nous avançons très vite les temps. Peut-être dans les cinq sens, ça ne se voit pas, mais en fait, ce qu'on fait, on fait. Et on essaie énormément de mettre en pratique tout ce que nos maîtres nous disent. Alors, seulement pour qu'on rentre dans les sources, un peu dans les sources, lisons. Et lorsque vous rassemblez toutes les étincelles de sainteté en un seul endroit, dans l'union des frères, avec amour et amitié, alors certainement vous aurez pour un temps une stature de sainteté très importante grâce à la lumière de la vie. Et ouvrez le cœur et de nouveau nous allons lire ce que Baal HaSulam nous avait dit. Et lorsque vous rassemblez toutes les étincelles de sainteté en un seul endroit, dans l'union des frères, avec amour et amitié, alors certainement vous aurez pourtant une stature de sainteté très importante grâce à la lumière de la vie. Les Chaim, les enfants de Bnei Baruch,

0: קהילה יקרה, בואו עכשיו נראה ביחד קליפ של רב שמכוון אותנו.
1: Chère communauté, maintenant nous allons voir un clip ensemble, comment toute ma spiritualité dépend de mes amis, comment je dois être connecté avec eux.
2: אני מקווה שאנחנו
1: J'espère que nous découvrirons encore avant le congrès que de la même manière que nous avons déjà une certaine attraction vers le Créateur, nous comprendrons que nous ne pouvons réaliser cette attraction que si nous recevons de chaque ami une partie de son désir. C'est précisément dans le désir que je reçois que j'acquire des amis, que je peux parvenir à la révélation du Créateur en eux. Et ce sera mon Créateur, car j'ai acquis le désir d'eux, et ainsi j'ai construit le Créateur pour moi, selon mes efforts envers les amis. Cela signifie que l'effort est dirigé vers les amis afin de connecter à eux, d'acquérir d'eux un désir, et dans ce désir, j'acquire d'eux, je révèle le Créateur. J'espère vraiment que nous atteindrons ainsi cette étape. Et alors l'ami deviendra pour moi aussi précieux que le Créateur. Eh bien, espérons parvenir à la vie. L'Echaim.
3: Ok, Karim, Baouvim, Achouchvim Khan.
1: Mon cher et bien-aimé, nous sommes assis ici, peut-être des centaines, des milliers de gens dans un repas, il y a des amis du monde entier. Voyons quelques clips qui étaient envoyés par des amis du monde entier.
3: Et
1: différentes heures, de différents lieux, et gens qu'ils incluent dans le premier Souda. Merci. Et nous avons un cadeau très très spécial des amis de Kazakhstan, avec leur très très grand cœur que toujours ils nous explosent avec des chansons. Alors mettons leurs chansons dans nos cœurs.

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1: Merci nos amis de Kazakhstan. Quand une personne va prier le Créateur pour qu'il aide, elle doit d'abord voir ce qui lui manque réellement. Et quand une personne va prier le Créateur pour qu'il aide, elle doit d'abord voir ce qui lui manque réellement. Alors dans le tour de parole, un tour de connexion, qu'est-ce qui nous manque réellement? Et le groupe focus, c'est Florida. Qu'est-ce qui nous manque vraiment?
2: I think what we truly lack is.
1: Je pense que ce qui nous manque vraiment, c'est l'amour des amis. C'est difficile d'expliquer que la grandeur des amis, c'est comme la grandeur des créateurs. Mais nous avons ici l'opportunité de voir ça dans nos amis. On veut vraiment monter au deuxième étage où il y a toutes les réponses. Je pense que tout ce que nous avons besoin, c'est faire notre travail et demander le Créateur qui nous aide, de marcher au chemin droit. Et l'aide que nous demandons, c'est ce qui va ouvrir notre cœur devant le Créateur, devant les amis que le Créateur nous avait donnés. Comme le Rav nous a dit que toutes les dizaines sont déjà Et on demande encore des créateurs qui nous aident, qu'on pourrait être comme une personne dans un seul cœur. Oui, oui, chers amis. Nous, vraiment, vraiment, dans des chances, dans la connexion avec le Créateur, dans le travail qu'on fait. On est chanceux qu'on peut... travailler encore plus vite et que nous sommes soif de tout ce travail.
2: Maybe also we're lacking, you know, the perfect prayer, the prayer of many, the prayer from the center.
1: Peut-être que nous manquons la prière, le parfait prière. La prière qui vient du centre de la zen. Mes amis. Le Créateur nous a donné cette souda, ce repas pour que nous, nos cœurs, et qu'on le reçoit comme un grand exemple des amis. Il y a une telle forte attention de se connecter, d'être dans un seul homme, dans un seul cœur, que vraiment, comme dans cet repas qui ouvre nos cœurs, après tout le travail qu'on fait toute la semaine, et les efforts qu'on fait pour nous corriger, nous arrivons à la Souda, au repas, on reçoit force, énergie. Et de ces degrés, nous allons au prochain degré, et après au prochain degré, et comme ça, de chaque repas, de chaque semaine, ça nous donne des nouvelles forces pour ouvrir nos cœurs. Merci.
3: Big l'chaim, l'chaim. Sure, we
1: are. Très grand l'chaim.
3: The greatness of Creator. Greatness of the friends.
1: Bien sûr, quand nous manquons tous la grandeur des créateurs, la grandeur des amis. Et en principal, l'unité, l'unité, la connexion entre nous. À infinie connexion vers l'amour. Et on veut aspirer les amis, leur donner des. De ajouter de travail dedans pour qu'on attire la lumière de l'amour. Nous manquons énormément. L'chaim.
4: We're lacking clarification of our goal. To whom do we turn our request to? Who can fill our lack? And is our lack?
1: Nous manquons aussi vraiment d'être que ce soit clair le but de notre travail.
4: Ouais.
1: J'en suis sûr que nous manquons encore plein de choses, mais ce qui ne nous manque pas, c'est notre attention. Notre société, société gigantesque.
5: Спасибо, Творцу, всесильно благословенному, милостивому, милосердному. Спасибо нашему раву. Спасибо нашим учителям.
1: Merci, merci au Créateur, merci à notre Rav, merci aux nos enseignants, Baal HaSoulam, merci Rabash, merci les amis, merci Ibn Baruch qui nous aide.

0: אז לגבי השאלה, אז מה חסר לנו? אז בדיוק עכשיו גם הרב ענה על השאלה הזו.
1: Alors pour cette question, qu'est-ce qui nous manque? Alors exactement, le rab nous a répondu sur cette question. Alors, qu'est-ce qui nous manque?
0: אסור לנו פשוט להיות בחיבוק אחד, בשבט אחים, גם יחד.
1: Il nous manque simplement d'être en câlin, d'être avec les amis, inematov ou manaim, d'être en un seul câlin, beshevet achim, gam yachad. Si on atteint cela, nous atteindrons tout. C'est ce que le Rav nous a dit maintenant. Le Chaim.
0: Vechaverim, eze lachatz kore ha-shavu ha.
1: Et les amis, quelle pression qui arrive cette semaine.
0: Et
1: certainement avec la préparation pour notre congrès de dizaines. Et dans notre dizaine, il y a des questions tellement bizarres et pratiques et du base. Qui c'est ami de la dizaine? Qu'est-ce qu'on veut? Où est le créateur? Comment on révèle le créateur? Vraiment une pression. Et ce sont des amis qui sont déjà 30 ans, 20 ans dans ce chemin et tout d'un coup, soudain, toutes ces questions qui apparaissent. Et de nouveau, on a quand l'homme il est impuissant devant, alors c'est un nouveau essence, nouvelle essence. Avant que personne, qu'une personne ne commence le travail, elle doit être aux pressions, dans la confusion. Elle doit sentir que rien ne réussit pour elle. Alors elle a besoin de l'aide du Créateur. Et alors, de cette manière, cela réussit. C'est pourquoi je reste vraiment de la pression, vraiment quelque chose de très difficile, et le groupe ne fait pas assez, et nous ne réussirons pas. C'est vrai, ça? Encore et encore et encore, oui, oui, oui, voilà. Pourquoi? Nous avons besoin de partenaires supérieurs, et alors, d'une certaine manière, nous sortirons de cet état. Sinon, non. À la vie, le Chaim. Comme si vous non plus ne comprenez pas ce que je dis. Oui?
2: C'est
1: vraiment un grand problème. J'aime la pression. Et... l'attention.

0: l'émotion et l'absence de savoir, l'impuissance. Quand on devient fou, à se demander que va-t-il arriver, quand on ne peut pas dormir, quand on tombe dans le lit, ce sont précisément ces états-là qui, si on les organise correctement, donnent naissance au nouveau décret. Exactement ainsi. Alors il ne faut pas avoir peur. Quand l'homme est dans l'impuissance, alors le Créateur doit se révéler. Et c'est la nouvelle naissance. Alors toute la semaine, nous essayons de faire passer le flamme entre nous. On était en tension, on était en puissance, on ne savait pas ce qui se passe. Mais de toute façon, on espérait que la flamme, l'étincelle que chacun met, ça va enflammer le feu. Et cette semaine, nous avons vraiment, on a eu l'opportunité de et voilà, Véran, l'événement du feu de la communauté.
1: אז בהמשך למה שקורה בכינוס של אבות ובנים, גם כאן אמהות ובנות התכנסו בכינוס מאוד מאוד מרגש.
0: D'après cela,
1: של אמהות ובנות,
0: il y a aussi les mères et les filles, événement de mère et fille, dans la galerie, un événement qui est tout. Don't.

0: אז אם חשבנו שהגענו לשיא, אז עוד לא הגענו
1: לשיא. Alors, si nous avons pensé qu'on est arrivé au sommet, alors nous ne sommes pas encore là-bas. Alors nous avons eu un congrès des pères et fils tellement spécial qui nous poussait dans une force encore pour s'y connecter. Alors un clip de congrès de pères et fils, et pendant que ça passe, nous demandons que tous les pères et les fils montent au siège. Le Chaim les amis.

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1: Aujourd'hui, nous sommes là comme tous les vendredis au Souda. Mais aujourd'hui, il y a une différence dans le congrès de père et fils. Ce n'est pas le congrès même qui fait cette différence, mais c'est l'opportunité qu'il nous donne de prendre un rôle, de partager en activité. Tous ces dons que nous faisons dans le congrès, c'est une opportunité que nous prenons. C'est une opportunité que pas toujours qu'en particulier on peut le faire. Alors, c'est pour cela, pour utiliser toutes les opportunités que nous avons ensemble comme un seul récipient. Alors, levez vos verres et dire
2: Mechaim.
1: Je veux dire quelque chose. Au nom de toute cette société, c'était pas une partie de cet repas, mais c'est un cadeau très spécial qu'on a reçu du Créateur. Son nom aussi, je veux dire merci à Nathanael Tessel, à ces messieurs, Nathanael Tessel. Nathanael, Dieu a donné.
3: Bon,
1: il faut dire merci à beaucoup de personnes, beaucoup de gens. Il y a tellement de personnes qui partagent dans cela. Sar Zucker, Sol,
3: Oded Spiegler, Oded
1: Spiegler, qui a fait tel si beau travail. Jonathan Mangold. Et Lachinsky. Et encore beaucoup, beaucoup d'amis qui ont fait, qui ont réfléchi, et qui ont fait à manger aux amis, et qui étaient inquiets à tous les petits détails. Vraiment beaucoup, beaucoup d'amis spéciaux, uniques. Les parents de jeunes de classe RET 8 avec Gershon, vraiment infinie occasion pour travail. Merci. Moi aussi. Je parle comme ça sans. Moi, j'ai pris des grands kabbalistes, des trois enfants, et j'ai senti comment tout cet événement si grand. Et ils ont dit qu'ils ne se rappelaient pas qu'il y avait si bon congrès des pères et fils, tellement réussi. Vraiment grand remerciement au Créateur qui nous a laissé faire cet camp. Père et fils.
4: Yeladim, la bama.
1: Les enfants au siège.
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1: כל פעם שהוא זוכר בעשיית איזה מעשה של קדושה, תכף נתעוררת בו שמחה גדולה.
2: Chaque fois qu'il se souvient d'un acte de sainteté qu'il accomplit, une grande joie se veille immédiatement en lui, du fait qu'il mérite d'avoir un contact avec les choses que le Créateur a ordonné de faire. Chaque fois qu'il se souvient d'un acte de sainteté qu'il accomplit, une grande joie se veille immédiatement en lui, du fait qu'il a mérité d'avoir un contact avec des choses que le Créateur a ordonné de faire. 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

0: Chers amis, pendant la première partie de la leçon, on va étudier un cours du Rav de la date du 21 août 2002. Le cours est basé sur l'article « Que signifie dans le travail l'expression « Car vous êtes le plus petit de tous les peuples ». ». On va lire ensemble. On a pour nous 29 minutes. Les dizaines qui ont fini avant la fin du temps sont invitées à faire un atelier sur la principale des choses dans le travail. Qu'est-ce que...
1: Que
0: signifie « car vous êtes le plus petit des peuples dans le travail » ? Il écrit « ce n'est pas parce que vous êtes le plus nombreux que tous les peuples que le Créateur s'est attaché à vous, car vous êtes le plus petit des peuples, de tous les peuples. Mais c'est par amour du Créateur pour vous, et parce qu'il garde le serment qu'il a juré à vos pères, que le Créateur vous a fait sortir avec une main forte et vous a délivré de la maison des esclaves, de la maison de Pharaon, roi d'Égypte. » Un sage ont dit, ce n'est pas parce que vous êtes le plus nombreux, le Créateur a dit à Israël, je vous désire, car même lorsque je vous accorde la grandeur, vous vous diminuez devant moi. Telle est jusqu'ici leur parole. Il faut comprendre ce que cela signifie, ce que cela vient nous enseigner. Lorsque nos sages ont expliqué que le Créateur a dit à Israël, je vous désire, car même lorsque je vous accorde la grandeur, vous vous diminuez devant moi. Si le Créateur avait dit, même si je vous accorde la grandeur, alors vous vous diminuez devant la chair et le sang, j'aurais compris cela. Mais nos sages ont dit, vous vous diminuez devant moi, c'est-à-dire devant le Créateur. Quel est ce degré où, si le Créateur donne la grandeur à l'homme, il ne s'enorgueillit pas devant le Créateur du fait que le Créateur lui a donné la grandeur? Car si le roi donne de la grandeur à un homme, elle élève devant le ministre, alors cet homme s'enorgueillit aussi devant le roi. Est-ce possible? C'est ainsi, quelle est l'importance de ne pas s'enorgueillir devant le Créateur, mais plutôt de se diminuer devant lui? C'est-à-dire, devant qui se diminue-t-il? La raison exige que, lorsque l'homme comprend la grandeur du Créateur, du roi, assurément, l'homme s'abaisse encore plus devant le roi. Et pour comprendre cela, il faut se rappeler de l'ordre du travail, qui est l'aspect de la correction de la création, c'est-à-dire afin d'atteindre la dvekout, appelée équivalence de forme, c'est-à-dire mériter l'équilibre du don, et une correction a été faite, appelée tzimtzum et dissimulation sur la doucha. Autrement dit, le goût de la Torah et des mitzvot dans lequel est revêtu le bien et le plaisir que le Créateur désirait donner aux créatures a été dissimulé. Cela est appelé son désir de faire du bien à ses créatures, que tout ce qu'il voulait donner aux créatures est revêtu de la Torah et les mitzvot, appelé dans le Zohar du nom de les 613 dépôts. Et c'est comme dit le Soulam, son nom est Pkudin, dépôt, du fait qu'il dépose. Dans chaque mitzvah, il y a une lumière particulière qui est revêtue dans cette mitzvah. Et pour atteindre la lumière qui est revêtue, à cause du tzimtzum et de la dissimulation qui sont sur elle, en raison de la correction de la création, c'est-à-dire afin que l'homme reçoive le bien et le plaisir qui y sont revêtus, l'homme doit d'abord recevoir les kelim appropriés à la lumière, afin qu'il y ait équivalence de forme avec la lumière, comme la lumière est le donneur. Ainsi, le kli doit être en vue de donner. Cependant, puisque l'homme, de par sa nature, possède un désir de recevoir pour lui-même et non un désir de donner, si c'est ainsi, alors comment l'homme peut-il changer sa nature, ce que le Créateur a créé? C'est cela, nos sages ont dit. Le Créateur a dit, j'ai créé le mauvais penchant, j'ai créé la Torah comme épice. C'est-à-dire que la Torah donne des conseils à l'homme sur comment sortir de l'amour de soi et d'acquérir le désir de donner. Que dans cet état-là, les 613 mitzvot sont appelés, selon dit le Saint Zohar, du nom de 613 conseils, c'est-à-dire 613 conseils sur comment atteindre le désir de donner. Car ce n'est que dans le désir de donner qu'il y a la capacité pour que la lumière, appelée bien et plaisir, se revête en eux. Et à ce sujet, nos sages ont dit, l'homme doit toujours s'occuper de la Torah et des mitzvot, même en l'olishma. Car de l'olishma, il en vient à l'ishma. Du fait que la lumière qui est en elle le ramène vers le bien. Et il atteindra grâce à cela le degré de l'ishma. Et concernant l'olishma, il y a de nombreux aspects. 1. Il étudie dans le but de contredire. Cet aspect-là est le pire de tous, à propos duquel nos sages ont dit, quiconque s'occupe dans la Torah de l'olishma, il aurait mieux valu qu'il ne soit pas né. 2. Il étudie afin qu'on l'appelle Rabbi. Et dans ces deux aspects-là, il désire une récompense des gens et ne souhaite pas que le Créateur lui donne une récompense en échange de son travail. Il étudie, 3, il étudie afin que le Créateur lui donne une récompense dans ce monde-ci, qu'il ait la vie, la subsistance et la santé, etc. 4. Il étudie afin que le Créateur lui donne une récompense dans le monde à venir. 5. Il s'occupe de la Torah et des mitzvot parce qu'il ressent qu'il sert un grand roi. C'est pourquoi il a du plaisir à s'occuper de Torah et des mitzvot. Autrement dit, à cause de ce plaisir qu'il ressent en servant le roi, il vaut la peine de travailler. Il s'avère que même celui qui travaille parce qu'il sert un grand roi, cela aussi ne peut pas encore être appelé l'ishma dans la pureté, bien qu'il travaille pour le nom du ciel, c'est-à-dire qu'il ne veut aucune contrepartie pour son travail. Mais malgré tout, il aspire à ressentir une saveur dans ce travail, du fait qu'il ressent un grand roi. Alors, il faut savoir que même cela, que cela aussi non plus ne s'appelle pas l'ishma pur, du fait que, en fin de compte, il aspire au plaisir qu'il ressentira pendant le travail, car le plaisir qu'il ressent pendant le travail, cela est la raison pour laquelle il veut être un serviteur du Créateur. Il s'ensuit selon cela que c'est seulement parce que le Créateur, parce que le désir ressent le plaisir pendant le travail, que cela l'oblige à s'occuper de la Torah et des mitzvot. C'est pourquoi cela aussi s'appelle l'olishma. Cependant, c'est l'olishma-là l'amène à l'ishma, à cause de la lumière en elle, qui le ramène vers le bien. Et cela est, comme il est écrit dans l'introduction au livre du Zohar, et voici ces mots. La deuxième division est à partir de 13 ans et plus, qu'alors une force est donnée au pendant de son cœur, qui est le secret, qui est le sens de Horaim de Nefesh de Kedusha, qui se revêt dans son désir de recevoir. Et alors, il commence à rentrer sous la domination du système des mondes de Kdusha, c'est-à-dire dans la mesure où il s'occupe dans la Torah et des mitzvot. Et la tâche principale est d'atteindre de faire grandir le désir de recevoir spirituel. Et malgré tout, c'est un degré plus important que le premier, car c'est le degré qui s'appelle Alishma. Comme on dit en sage, qu'un homme s'occupe toujours de Torah et des mitzvot, l'Olishma, car depuis l'Olishma, il en vient à l'Ishma. Et c'est le sens de la servante de Kdusha qui sert sa maîtresse, qui est le sens de la sainte Shrina, car la servante l'amène à pour son nom, à l'Ishma. Et il mérite la résidence de la Shrina. Cependant, il doit faire que tous les moyens appropriés pour arriver à l'Ishma. Et le degré final dans cette division, c'est qu'il tombe amoureux du Créateur avec une grande envie, semblable à un homme avec une grande envie qui tombe amoureux d'un désir matériel, au point que l'envie ne le quitte pas ses yeux tout le jour, toute la nuit. Comme l'a dit le poète, quand je me souviens de lui, il ne laisse pas de repos à ma langue. Et après tout cela, commence l'ordre de l'Ishma, appelé désir de donner. Et ici, que tout soit seulement pour donner, l'homme n'a pas la force de pouvoir atteindre cela, c'est-à-dire que tout son désir soit seulement de donner au Créateur, parce qu'il est grand et souverain. L'homme n'a aucune notion de comment y parvenir. Et cela s'appelle que le désir de donner est en exil d'Égypte. Et ce désir-là, l'homme ne peut le comprendre qu'au-dessus de la raison. Car dans la raison, il n'y a aucune prise pour comprendre cela. C'est-à-dire, il n'est pas en la main de l'homme de comprendre comment il est possible de faire une certaine action que l'homme, dont l'homme n'en jouit pas. Il s'ensuit que même si l'homme ne demande aucune contrepartie pour son travail, mais qui l'oblige à travailler, c'est que le Créateur en jouisse. Voilà son plaisir. Il y a déjà ici une question de plaisir, c'est-à-dire du fait qu'il s'est réjoui de servir le roi, c'est là son plaisir. Et comment cela pourrait-il être autrement? C'est-à-dire qu'il travaille sans plaisir. C'est pourquoi lorsque l'on dit que l'homme doit travailler en vue de donner, cela s'appelle au-dessus de la raison. Et toute chose qui est au-dessus de la raison, il n'y a pas là le désir de recevoir pour soi. C'est-à-dire, quand on dit à l'homme qu'il doit travailler seulement pour que le Créateur jouisse de ce travail, alors on dit que l'homme doit être dans la joie du fait qu'il sert un grand roi. Cependant, si le grand roi révélait son importance et sa grandeur, alors il y aurait du plaisir dans la raison. C'est-à-dire que l'intellect comprend qu'il vaut la peine de servir un grand roi. Mais lorsque l'homme doit croire en la grandeur et l'importance du roi, il s'avère qu'il sert un petit roi, selon son ressenti. Ainsi, lorsqu'il dit au-dessus de la raison qu'il est un grand roi, il n'y a déjà plus de place pour que le désir de recevoir consente à ce travail, car tout le plaisir est construit au-dessus de la connaissance. Et il est donc compréhensible pourquoi le travail ne veut pas travailler. Lorsqu'il ne comprend pas, lorsqu'il ne voit pas l'importance du roi, mais on lui dit, même si l'intellect oblige, s'il n'y a pas de révélation de la grandeur du roi, il n'y a déjà plus de place pour le désir de recevoir pour soi. C'est ainsi, comment est-il possible que l'homme ait la capacité de travailler parce qu'il est grand et souverain? Ce serait bien si cela a été révélé. Mais concernant cet aspect de la grandeur du Créateur, c'est là que règne la domination de Pharaon, roi d'Égypte, qui a dit « Qui est le Créateur pour que j'écoute sa voix ?» C'est pourquoi le principal du travail se trouve à cet endroit-là, c'est-à-dire qu'ici commence la question du Lishma, c'est-à-dire qu'il veut travailler afin que le Créateur prenne plaisir à son travail. Et pour lui-même, il n'a aucune importance quant au goût qu'il ressent. Autrement dit, son travail, le fait qu'il travaille, se fait pour lui comme s'il ressentait que le roi est grand. Alors qu'en réalité, son ressenti est dans l'aspect de la Shrina dans la poussière. Et il ne ressent aucune importance, mais goûte un goût de poussière. Et malgré tout, il se renforce et dit « Cela est important pour moi ». Comme si je ressentais que je me tiens et c'est un grand roi. Alors, bien sûr, même le désir de recevoir en profiterait, car il n'aurait pas besoin de croire en la grandeur et l'importance du roi. Cependant, comment l'homme peut-il recevoir la force de surmonter le corps, alors qu'il ressent l'aspect de la Shrina dans la poussière? Quelle joie peut-il recevoir d'un tel travail? Et plus encore, comment est-il possible pour un homme d'avoir le besoin et le désir de travailler dans un travail où il ne ressent aucun goût, c'est-à-dire à la rigueur s'il n'a pas le choix? On peut comprendre que l'homme travaille par contrainte, mais désirer un tel travail qui n'a aucun goût, comment et cela est-il possible? Et puisqu'il n'a pas la force de surmonter, et d'avoir de la joie dans un tel travail, comment est-il possible de servir le roi dans une telle bassesse, c'est-à-dire qu'il ressent un goût de poussière lorsqu'il sert le roi? C'est pourquoi, à ce sujet, il demande au Créateur, non pas qu'il lui donne la révélation de la grandeur, qu'il ressent un goût, mais il demande au Créateur qu'il lui donne de la force de pouvoir surmonter le corps et de travailler dans la joie, du fait que maintenant, il peut travailler uniquement pour le Créateur, puisque le désir de recevoir n'a aucun plaisir dans le travail qui a un goût de poussière. Alors, pourquoi travaille-t-il? Certainement, uniquement pour le ciel. Et pour un tel travail, il n'y a aucune place dans la raison. Et dans ce travail-là, l'homme voit qu'il n'a aucune existence du point de vue de la nature qui le pousserait à vouloir travailler de cette manière-là. Et dans ce travail-là, dans un tel état, l'homme voit qu'il n'a aucune possibilité d'être capable de travailler avec un désir de donner, et non pour son propre bénéfice. Et cela ne peut se produire que par un miracle venu des cieux. Et en vérité, c'est cela qui s'appelle la sortie d'Égypte, c'est-à-dire sortir de toute la logique qu'il a du point de vue de la nature, selon laquelle il est impossible de faire quelconque mouvement, sauf s'il en tire du plaisir. Et ici, il demande au Créateur de lui donner de la force de travailler, là où il n'a aucun goût ni ressenti, mais de croire que le Créateur prend plaisir à ce travail, du fait qu'il est entièrement dans le don. C'est pourquoi cette prière-là est une prière véritable. Car l'homme voit qu'il n'y a rien à espérer, qu'un jour il en sera possible pour l'homme de faire quoi que ce soit en vue de donner. Et s'ensuit que l'homme ressent combien il est perdu. Il s'ensuit qu'il a alors un contact étroit avec le Créateur. Et sur ce point-là, l'homme doit accorder de l'importance au fait que l'homme demande au Créateur de l'aider et qu'il n'y a personne au monde qui puisse le sauver. Cependant, ici se pose la question la plus difficile. Qui a dit qu'il y a contentement pour le Créateur dans un tel travail, dans lequel il n'y a aucun goût, mais seulement un goût de poussière. Et pour un tel travail, l'homme doit demander au Créateur, parce qu'il veut tout faire uniquement pour que le Créateur en ait du plaisir. À cela vient la réponse, la foi dans les sages, que nous devons croire à leurs paroles. Il s'ensuit que cette prière que l'homme prie, que le Créateur l'aide à pouvoir travailler dans un état de bassesse et que le goût n'est que celui de la poussière, cela ne peut être que sur la base de la croyance dans les sages, que nous croyons en eux et que c'est seulement dans cette manière qu'il est possible d'atteindre l'état de l'Ishma et non dans son aspect de propre bénéfice, c'est-à-dire que seuls savent ce qu'est l'Ishma et comment y parvenir. Et selon ce qui précède, nous pouvons expliquer ce que nous avons demandé à propos de ce que nos sages ont interprété sur le verset. Ce n'est pas parce que vous êtes nombreux, le Créateur a dit à Israël, « Je vous désire qu'à même au moment où je vous accorde la grandeur, vous diminuez devant moi. » Nous avons demandé, est-ce la voix du monde que celui que le roi élève, il s'enorgueillit devant le roi? Si c'est ainsi, qu'est-ce que cela nous enseigne? Qu'Israël se diminue devant le Créateur? Et selon ce qui a été expliqué ci-dessus, il y a deux aspects dans le travail. Un, que le Créateur éclaire pour lui au moment où il s'occupe de la Torah des Mitzvot. Il ressent un goût dans le travail. Il ressent la grandeur du Créateur. Comment il sert un grand roi. Et comment il parvient au degré de « lorsque je me souviens de lui, il ne me laisse pas dormir ». Deux, c'est l'aspect du travail l'Ishma. C'est-à-dire, on veut donner et sans recevoir quiconque récompense. Alors, l'homme rencontre une opposition de la part du corps du fait qu'il ne ressent aucun goût dans le travail, mais lui ne veut aucune sensation de la grandeur du Créateur, car alors cette sensation lui donne une sensation de raison, pour que cette sensation qu'il ressent lors de son occupation de la Torah et des Mitzvot, cela l'oblige à s'occuper de la Torah et des Mitzvot. Il s'ensuit que ce n'est déjà plus uniquement pour le nom du ciel, mais son propre plaisir y est également inclus, puisque ce travail est entièrement au-dessus de la raison, car il n'y a aucune intelligence dans le monde qui puisse comprendre une telle chose. Et cet aspect est appelé la Shrina dans la poussière, et que l'homme doit croire que c'est précisément de ce travail-là qu'il y a un contentement pour le Créateur. Cela s'appelle un travail dans l'aspect de « vous, vous diminuez devant moi ». C'est-à-dire, au moment où le Créateur leur donne de ressentir sa grandeur, ils ne disent pas « maintenant, nous n'avons plus besoin de travailler au-dessus de la raison ». Car même le corps, lorsqu'il ressent la grandeur du Créateur, il s'annule comme une bougie devant une torche. Mais ils disent, nous voulons travailler dans l'aspect de, vous êtes le plus petit de tous les peuples. C'est-à-dire que toutes les nations en l'homme diraient que ce travail est un travail méprisable, et qui est l'aspect de diminution et de bassesse. C'est-à-dire, l'aspect de la Shrina dans la poussière. Et comme nous le dit nos sages, ce n'est pas parce que vous êtes nombreux. Le Créateur a dit à Israël, je vous désire, car même au moment où je vous accorde la grandeur, vous vous diminuez devant moi. J'ai donné la grandeur à Abraham, et assurément alors, il aurait dû être joyeux, car il ressent déjà la grandeur du Créateur, et il n'aurait plus de résistance du côté du corps. Mais il se diminuerait lui-même et dirait, « Et moi, je suis poussière et cendre. » Explication. Il a dit au Créateur, je désire l'état du travail, qui était l'aspect de, car je suis le Créateur, ton Dieu, mon aspect de poussière et de cendre, c'est-à-dire au temps où pour lui le travail était dans l'aspect de la Shrina, dans la poussière, alors il était certain que son travail était entièrement dans le but de donner, et que le désir de recevoir n'avait aucune part en cela. Il s'ensuit que l'explication n'est pas qu'il se diminue lui-même face au Créateur, c'est-à-dire qu'il ne s'enorgueillit pas devant le Créateur. Mais l'explication est qu'il se diminue lui-même pour travailler dans l'aspect de bassesse, même si le Créateur lui donne la grandeur. De même, pour Moshe et Aaron, le Créateur leur a donné la grandeur. Et ils ont dit, et nous, que sommes-nous? C'est-à-dire qu'ils disent qu'ils aspiraient au travail, au temps où pour eux c'était l'aspect de la Shrina dans la poussière. Alors, lorsqu'ils ne ressentaient aucun goût dans le travail, alors vient le méchant et venait et posait la question de quoi? C'est-à-dire, quel est ce travail pour vous? Que vous désirez de travailler? Travailler précisément dans un tel aspect de travail méprisé. Et le méchant demande, quel est ce travail pour vous? Parce qu'ils étaient certains que leur travail était entièrement dans le but de donner, et que le désir de recevoir n'y avait aucune part. Et de même pour David, lorsque le Créateur lui donnait la grandeur, il a dit, et moi, c'est-à-dire l'aspect de, je suis le Créateur ton Dieu. Ce travail était pour lui au moment où il voulait accepter sur lui le joug du royaume des cieux, appelé « Je suis le Créateur ton Dieu ». Alors, pour son corps, c'était dans l'aspect de « Et moi, je suis un ver et non un homme ». Et le Even Ezra demande sur ce qui est écrit « Et moi, je suis un ver et non un homme ». Et il dit « Il est improbable qu'un homme de connaissance dise lui-même qu'il n'est pas un homme. Il ne parle que contre les ennemis qui le méprisent et il n'est rien à leurs yeux ». Et ici aussi, l'explication sera que lorsque le Créateur lui a donné la grandeur, il n'a pas dit « Maintenant, je n'aurai plus besoin de faire la guerre contre le corps, car le corps s'annulera devant le Créateur comme une bougie devant une torche. » Mais il disait « J'aspire à l'état de bassesse où mes ennemis et moi, c'est-à-dire les nations du monde en moi, mais qui méprisaient mon travail, eux qui disaient de ne travailler qu'en vue de donner, et qu'il n'y ait aucune sensation dans le travail, c'est le signe qu'il n'est pas du tout un homme, car il méprisait l'ordre de son travail. » C'est cela qu'on appelle Israël se diminue devant le Créateur, devant moi. Parce que si la grandeur du Créateur est une récompense, et il dit que sur le. Qu'en fait il reçoit du plaisir du fait qu'il voit la grandeur du Créateur. Mais l'ishma, c'est qu'il veut travailler en fait au nom que le Créateur prenne du plaisir et pas la personne. Que c'est que le Créateur qui en prenne du plaisir. J'étais vraiment impressionné comment est-ce que le Rabash en fait raconte tout le travail de l'homme, du premier instant jusqu'à la fin, en gros. Et aussi, combien est-ce qu'il y a beaucoup de moyens? Quel point est-ce qu'en fait c'est tout commence à la sortie d'Égypte? Qu'en fait c'est le début du travail. Quel point est-ce que l'homme, s'il a le groupe et les amis, il peut sortir d'Égypte? J'étais impressionné par le rabbin. À quel point est-ce qu'on a un enseignant pour de vrai? qu'il ne cache pas les questions que viennent à l'homme en chemin. Et comme par exemple, il dit ici, qui a dit à l'homme que le Créateur a du contentement au fait qu'il travaille sans goût? Dire, comment est-ce que l'homme peut avoir du contentement du fait qu'il travaille sans goût du tout? Et donc il dit, il donne la réponse, qu'il a la foi dans les sages, qu'il doit croire en eux, et dans ça, à ça on doit arriver et avancer.
1: שיהיה בידו לעשות משהו בעל מנת להשפיע ואז
2: נעבור לשיעור מתאריך 21
0: passe au cours du de la date du 20 août 2002 faites attention le cours est plus court que d'habitude et il n'y a que le son non, pendant une petite partie il y a que le son et pas la vidéo.
3: מהו כי אתם מעט מכל העמים בעבודה. מה זה אתם מהמעט? שהעמים זה מחשבות של האדם, הרצונות שלו.
0: Que les peuples, c'est les pensées de l'homme. Et Israël qui en lui, le désir pour la spiritualité, qui est très petit.

0: Et mais d'un autre côté, il se trouve toujours sous la domination des Goem. Gilgal Tavainaim, après la brisure, il se trouve que dans un rap et seulement la lumière supérieure peut les sortir et leur donner quelque chose au-dessus de tous les désirs de Harap. Et si Gilgal Tavainaim sont capables à faire toutes les goulottes et à tirer la lumière qui leur ramènera la connexion, alors évidemment qu'ils pourront se corriger eux-mêmes et aussi corriger Arabe jusqu'à la fin de la correction. Tout ça, c'est le travail de Gilgal Tavainaim. Le degré de Aviut en eux de la plus petite jusqu'à la plus grande. Et évidemment que même dans Gilgal Tavainaim, on a là-bas toutes sortes de degrés. Comme dit le Baal HaSulam dans la fin de la traduction au livre du Zohar, qu'il y en a qui s'investissent dans l'étude de Torah et dans le travail du Créateur, soi-disant. Il y en a qui sont un petit peu plus distants de ça et il y en a qui sont comme les nations du monde. Oui. Et c'est-à-dire qu'eux aussi, et aussi ont chacun et chacun de ceux qui appartiennent au désir qui se trouve dans Gilgal Tavainaim. C'est-à-dire qu'il a un certain désir pour la spiritualité. Aussi en lui, il y a quelque chose, toutes sortes de désirs et de degrés intérieurs qu'il doit clarifier qu'est-ce qui appartient à Gilgal Tavainaim et qu'est-ce qui appartient à Arab et comprendre que Gilgal Tavainaim en soi, il n'y a aucun accomplissement s'il n'est pas relié à la lumière supérieure. Les kelim de réception, ils ne peuvent exister qu'à travers la lumière qui les éclaire pour qu'il ait un petit peu de vie quand même. Et même si on dit que il n'y a pas cette vie-là n'est pas spirituelle, que dans la vie spirituelle il y a de l'accomplissement, mais et que dans ce monde-ci il n'y a aucun accomplissement du tout parce qu'on est vraiment dans l'annulation de toute l'illumination qui se trouve, qui illumine en haut. Et tous les désirs à nous, qui sont animaux, rappent en nous, toutes les nations du monde en nous, desquelles on parle, elles peuvent exister sans aucun lien au Créateur et à la lumière supérieure. C'est-à-dire que, par contre, si on parle de l'accomplissement de Gilgal Tavainaim, les désirs pour la spiritualité ou à l'accomplissement d'Israël comme peuple dans ce monde, dans l'extériorité, ça peut n'exister seulement dans le lien à la lumière supérieure qui les renforce. Parce que ce monde-ci, il ressort comme ça qu'il en sort de lui un certain degré où il peut remplir les kelim de réception dans ce monde-là. C'est-à-dire que c'est une nation qui peut avoir un certain besoin d'accomplissement avec un goût animal. C'est-à-dire que les nations du monde, elles ont la domination et des forces. Alors que le peuple d'Israël, on voit aussi que le peuple d'Israël est aussi sous la domination des Goem dans la nation et aussi en Israël. Ils le sont, et c'est pour ça qu'ils n'ont pas de lien avec la lumière supérieure. Et la lumière supérieure, ça ne se passe qu'à travers l'étude de la Torah. C'est pour ça que le plus petit de tous les peuples, évidemment qu'on est le plus petit, l'intention il est sur chaque désir par rapport au Créateur, peu importe en quel homme, mais aussi dans l'extériorité, le plus petit, que
1: Ouais,

0: Tant qu'on n'est pas la force de la lumière spirituelle, alors il n'y a rien à penser à quelconque accomplissement qui se trouve dans ce monde-ci. C'est tout. Oui, le Rebbe ici, il explique qu'est-ce que c'est que le lishma, à quel point il y a des discernements. On en a déjà parlé de ça. La croyance dans les sages, il nous le rappelle ici. La croyance dans les sages, c'est... Il y a en elle un certain nombre, comme ça, d'étapes. Le fait que l'homme, malgré tout, s'arrange pour lui-même un certain ordre intérieur où, au moment où il n'est pas capable d'aller par ses propres forces, alors il a une direction par rapport à au sage, qu'est-ce qu'il décide par rapport au sage, et cette force-là, et aussi cette croyance, ça lui donne une deuxième nature, et ça l'aide à avancer sur le chemin. Oui. Il y a des questions? Oui. Pourquoi est-ce que on a un désir comme ça pour le degré? Il y avait là-bas un exemple de s'il reçoit de la... Ah, ok, pourquoi est-ce que malgré la grandeur, ils veulent revenir à la petitesse? C'est écrit que il y a... C'est écrit et la rabbanout. Oui, la rabbanout, c'est la grandeur. Rav, grandeur, quelque chose de grand, du mot grand en hébreu. L'homme doit en réalité aspirer seulement à l'état de katnout. La katnout, c'est un degré où il existe en spiritualité par ses propres forces, et s'il s'occupe de gadlout, alors c'est seulement pour se voir dans le but de donner. Mais comment savoir exactement s'il s'en occupe en recevant dans le but de donner? Le test, c'est qu'il revient au Tzimtzoum et à la Katnout et qu'il veut vraiment cela. Et alors, pour le besoin de la Gadlout, il peut continuer. Il attire la Gadlout seulement vraiment dans le but de donner. Mais c'est encore plus particulièrement chez le roi David, car c'est vraiment des kilim de réception. Encore, oui, Yitzhak. Il donne tout le temps l'exemple que c'est comme un homme qui doit arriver à un état ou comme s'il servait un grand roi important, et comme ça, il travaillera pour le Créateur. Et chez moi, ça marche pas comme ça, cette chose. C'est-à-dire que moi... Non, et il nous donne toujours des exemples comme un roi et quelqu'un qui lui appartient. Mais nous, on doit, malgré tout, à travers ces exemples d'un homme et d'un roi et de son maître, en tirer comme ça une sorte d'exemple pour nous-mêmes. Il n'y a pas le choix. Parce que dans notre monde aujourd'hui, l'homme est vraiment complètement en l'air. Et il appartient à rien du tout. Ni à la famille, on le voit déjà, parce que tout se désagrège, ni au pays. Les gens bougent d'ici à là. Il n'y a pas ce monde. Cela ne lui importe pas. Il ressent pas d'engagement dans quelque chose. C'est-à-dire que tout en tout, chacun est comme ça, de manière catastrophique. Et nous, on n'a pas le choix. Mais on veut comprendre qu'est-ce que c'est que la domination de l'un sur l'autre. Alors, il nous donne l'exemple d'un roi. Que faire? Un roi, c'est l'intention, c'est qu'il y a une force étrangère qui te domine sur toi, hein. D'une façon qui est force, oui. Maintenant, dans le fait qu'elle te force, elle te laisse malgré tout ton moi. C'est-à-dire que ça, elle n'en est pas capable, et, ou peut-être elle ne veut pas exprès l'écraser, peut-être. Et alors, toi, tu te trouves dans un état où tu comprends d'abord que ce que tu penses maintenant, ce que tu as accompli et ce que tu fais, c'est ce qu'on t'ordonne contre ton gré, que tu veuilles ou non. Ça s'appelle la domination du roi. Et maintenant, ça dépend aussi, veux-tu être fidèle au roi? C'est-à-dire, veux-tu accomplir ce qu'il veut, même si il ne te le faisait pas, ça? Même s'il ne te faisait pas régner, même s'il ne faisait pas régner sa domination sur toi. Et c'est là tous ces exemples, qu'est-ce qu'on peut faire? Il faut se représenter toute la question, toutes ces subtilités-là. Comment moi je peux peut-être m'enfuir de lui, je ne suis pas capable, disons. Ensuite, j'arrive à la compréhension que tout vient de la compréhension de la reconnaissance. Ça, c'est ce qui nous manque, hein. Ensuite, je commence à le reconnaître, à partir du fait que je le reconnais, je commence à comprendre que vraiment ses lois et ce qu'il pense que de moi et comment il me dirige, c'est pour mon bien. Alors moi, même si je ne comprends pas jusqu'à la profondeur finale toutes ces choses-là, je veux aller à sa suite, à la suite de ses lois. Ensuite, je me remets à lui pour qu'il fasse, et ensuite, je veux même accomplir ses lois. Même s'il ne veut pas, il dit déjà, bon, c'est pas important, laisse tomber. Non, même moi-même, je continue ses lois et j'accomplis à sa place et je prends à sa place la domination sur moi-même comme lui le ferait, et etc. Et c'est-à-dire que il y a toute l'étendue des états et des relations entre moi et lui, c'est-à-dire que entre le fait que je me domine moi-même et le fait qu'il me domine, et ensuite entre le fait que je me domine moi-même de son côté, du côté de ses lois, et ensuite jusqu'à ce que je me domine, jusqu'à ce que je le domine, tu comprends, jusqu'à ce point où je commence à le dominer. Parce que l'homme qui arrive à l'état où il donne, alors il domine celui à qui il donne. Mes fils m'ont vaincu, c'est simple. T'acquiers comme un petit enfant, c'est, regarde les exemples, on n'a pas quoi faire là. Comme un petit enfant, il peut faire tourner sa mère comme il veut, même si elle est grande, même si elle est forte, et même si elle a tout, elle dépend de lui à cause de son amour pour lui. Alors, regarde, il y a tout un tas de variations dans les relations, et nous, on va tous les traverser et les apprendre. Mais d'où est-ce qu'on commence le chemin, et qu'est-ce que ça veut dire que chaque fois je passe un discernement à un discernement et d'une correction à une correction, à partir du fait que je le reconnais davantage, son rapport à moi, sa force, sa grandeur, la vérité dans ses actions, etc. Et donc, j'ai pas le choix, mais à chaque fois, je dois le reconnaître de plus en plus pour m'obliger à le reconnaître. Et j'ai des souffrances que je vois que sans ça, finalement, je peux pas. Et c'est mauvais pour moi. Et sans connaître le Créateur, ton Dieu, et serre-le, rien ne sort. Maintenant, cette reconnaissance, elle peut venir par un bon chemin et par un chemin pas tellement bon. Mais maintenant, on reconnaît ses lois, mais pas d'une façon très bonne. Il nous montre ses lois, même maintenant. Chaque état dans lequel je me trouve dans l'existence d'une de ses lois, par laquelle il veut montrer une certaine forme de son comportement avec moi. Oui? Et encore, à chaque étape, comme celle-là, où il me montre son comportement avec moi, je ne me sens pas tellement bien. Mais ensuite, quand je suis d'accord avec ça, que je l'accepte sur moi, malgré moi, et ensuite par ma reconnaissance, par accord, par amour, oui, qu'est-ce que c'est que par amour? Par moi-même, je veux cette existence, même si disparaît de cela. Comme ça, à chaque fois. Et donc, cette chaîne-là, cet enchaînement, à chaque étape, à chaque discernement, on ne peut pas la briser, on ne peut pas la préciser, sauter chaque étape, c'est impossible. Seulement accélérer le temps du développement. Parce que sans cli, on ne peut pas ressentir la lumière, sans manque, on ne peut pas arriver à la perfection. Donc, tout le discernement doit être posé dans tous ces détails. Ensuite, c'est tout. C'est seulement l'accélération. Mais l'accélération, tu ressens aussi pendant l'action, toi-même d'une autre façon. Ce qui n'est pas le cas quand tu es dans la là par la nécessité. Il faut s'élever, c'est tout. C'est simple. Si un homme se lève, s'il réussit à sauter comme ça, à se tenir sur ses jambes, tout tombe. Ce sont des choses c'est des questions difficiles, mais la difficulté, c'est une difficulté imaginaire, pas réelle. C'est vraiment comme il dit, il y a un ours dehors. On dit ça à un petit enfant et il a peur d'un ours dehors. Il peut tout le temps être vraiment, vraiment fou de cela. C'est comme ça que nous... Et tout ça, c'est parce que on ne relie pas nos questions difficiles à lui aussi. Il nous semble que les bonnes choses, on les retrouve à lui, et les autres, et les mauvaises choses de quelque chose d'autre, de pas la même source qui est bonne. Qu'est-ce que ça veut dire de lui? De la même manière, de la même source bonne. C'est pas là que descendent. C'est pas de là que descendent les souffrances. Ça, on le relie pas et notre sensation domine. Oui. Comment est-ce que ça arrive que dans une réalité mauvaise, telle que je la vis, tout à coup, elle se retourne à un état où je comprends que c'est le créateur, c'est une qualité du créateur qui est bon et bienfaisant. Comment est-ce que je fais ce switch-là? Comment, à partir du fait que je ressens du mal, je commence tout à coup à ressentir que c'est un mal qui vient de lui, et ensuite, aussitôt, je ressens que c'est pas un mal, mais que c'est bon pour mon bien, et ensuite, parce que je ressens cela, c'est une mauvaise sensation, cette mauvaise sensation, elle se transforme en une bonne. Comment toutes ces choses-là passent l'une sur l'autre, comme une cause et conséquence? Ça oblige l'un et l'autre parce que c'est la lumière qui construit les quatre prinoses. Il y a ici rien d'autre que ce qui se révèle étape après étape, dans chaque étape, dans chaque discernement et discernement. Et chaque discernement est construit de quatre étapes, et la dernière sensation, le sel, le transmet à un nouveau discernement comme une chaîne. C'est tout. Maintenant, comment est-ce que Malchut, dès le départ, se rapporte à toutes les neuf premières? C'est toi qui choisis. Ça, c'est toi qui choisis. C'est-à-dire que tu es obligé de ressentir pendant un petit instant le discernement sous une forme mauvaise. C'est obligatoire. Mais tu t'y attends déjà. Tu comprends? C'est-à-dire que jusqu'au point où même cette mauvaise sensation que tu attends qu'elle vienne, c'est parce que t'as besoin d'elle pour révéler le mal. Tu comprends? Alors déjà ça, ce mal-là, c'est pas que c'est une sensation mauvaise. Hein? C'est la reconnaissance que c'est un mal. Tu le déplaces déjà, disons, du cœur vers l'esprit. Il n'y a pas un seul instant. C'est-à-dire que rien ne change. Rien ne change dans la réalité, sauf la reconnaissance de l'homme. Alors, on doit comprendre que, au total, ça vaut la peine pour nous d'ouvrir autant que possible notre sens. C'est tout. Ouvre-le. Et ressens tout de manière très large. Toi, tu ne changeras pas. Tu resteras roux avec des lunettes, avec tes chemises froissées. Oui. Hein? Un schlamp, oui. Oui, tu resteras comme ça, oui. Mais c'est d'ailleurs que rien ne changera, sauf la perception de la réalité. Oui. Oui. Tous les lulishma dont il parle ici, les cinq aspects différents de lulishma, c'est comme un état, le passage entre elles, c'est comme un état entre la matérialité et la spiritualité. C'est-à-dire un état comme entre la, la double dissimulation et la dissimulation simple, tout le temps il y a un roraim et après t'avances. Regarde, ce qu'il nous dit ici à la page 34, toutes les variations de l'olishma. Il est étudié pour provoquer, pour qu'on l'appelle un rav, oui, pour que le créateur lui donne une récompense dans ce monde, qu'il lui donne une récompense dans le monde à venir, oui, et qu'il veut déjà servir le roi. Ces choses-là se trouvent tout le temps dans, aussi dans un mélange. Tout à coup, tout ça saute. C'est-à-dire que c'est pas exactement dans cet ordre-là. D'autant plus qu'on ne sait pas non plus comment est-ce que cet discernement passe en nous. Je ne peux pas dire maintenant, je suis dans un discernement précis, et en lui, je traverse maintenant 1, 2, 3, 4, 5 étapes. Et ensuite, j'arrive au discernement suivant, et en lui aussi, 1, 2, 3, 4, 5 étapes. Ça ne marche pas comme ça. C'est, on n'est pas dans ça. Mais chaque fois, chez nous, c'est un mélange et on ne maîtrise pas sans ça. Et il se peut que tu discernes pas encore ce discernement-là, que là, par exemple, pour provoquer. Qu'est-ce que ça m'importe, quelqu'un, quelque chose, provoquer, non, quoi, qu'est-ce qu'il y a dans ma tête? Bon, être grand, être un rave, comment ça décrit, oui. C'est pas un rabbi comme les rabbis, tu comprends? C'est juste être grand dans ça, oui. Un savant, un professeur, quelque chose, oui. Ou que j'ai une récompense de ce monde, certainement une récompense dans le monde à venir, je ne sais pas ce que c'est. Mais ça vaut la peine, ça vaut le coup. Le monde à venir, ça dépend comment tu l'interprètes. Je ne sais pas, moi, le monde à venir, c'est pour donner. C'est, peut-être c'est... En attendant cette récompense-là, en attendant, on la ressent dans ce monde, oui. C'est ce qu'il dit, que ça aussi, ça ne change pas pour nous. On sait que, on connaît ça, on ne connaît pas ça. La sagesse, elle n'aide absolument pas à avancer. Le désir, pour ça, aide. Est-ce qu'il y a un lien entre la dissimulation simple, la double dissimulation et la dissimulation simple dont on parle? Un lien entre quoi? Entre les différentes formes de l'étude de l'Ishma et la dissimulation double et la dissimulation simple. Le fait que l'homme arrive à un état où il veut que le Créateur lui donne une récompense dans le monde à venir, et non dans ce monde-ci, ça veut dire qu'il veut déjà un état spirituel qui lui soit comme récompense, oui? Ça, c'est déjà un degré avant de passer le marsum. C'est tout. Maintenant, encore, et ça dépend de comment prendre cette définition-là, de ce monde-ci et le monde à venir. Comme le dit le Balasulam, il y a une lettre là-bas, le monde à venir, c'est simplement le degré suivant. Et ce monde-ci, c'est le degré actuel. Oui? Et tu te trouves toujours dans un état qui s'appelle celui-ci. Et à venir, c'est ce à quoi tu aspires, mais il n'y a jamais une telle chose. Parce que lorsque tu y viens, ça devient celui-ci. Oui? C'est-à-dire que ça dépend de comment tu interprète ces choses-là, oui. Mais... C'est tout? On partage nos impressions du cours et qu'est-ce qu'on y prend pour la réalisation dans les
1: dizaines.
0: On a entendu que la foi des sages, la croyance dans les sages, c'est qu'ils arrangent un ordre intérieur que s'il n'est pas capable de marcher dans ses propres forces, il a une direction par rapport au sage. Et ça lui fait une seconde nature qui lui aide à continuer sur le chemin. Et comme ça, une méthode comme ça, à travers laquelle l'homme... Et il peut pas, et qu'il ne s'arrête pas si jamais tout d'un coup il a plus de force sur le chemin. J'ai entendu qu'il n'y a rien qui change sauf la perception de la personne. De l'homme. J'ai entendu que le lien avec la lumière supérieure, c'est seulement grâce à l'intention qualitative dans l'étude de la Torah et l'étude de l'intention. Et au début, il y avait une explication sur, sur Israël, et aussi sur le peuple d'Israël, aussi le point, pour ceux qui ont le poids dans le cœur, qu'en fait, dans le poids dans le cœur, dans notre monde à nous, ils n'ont pas de capacité d'existence. Ils dépendent et ils n'existent que par la lumière supérieure. Et c'est pour ça qu'ils peuvent exister dans ce monde-ci seulement si la lumière supérieure les maintient. Et c'est pour ça que aussi dans ce monde-là, les nations du monde dominent sur Israël. Donc la solution, le Rav a dit, c'est d'inviter la lumière supérieure dans ce monde-là. Et ça, c'est grâce à l'étude de la sagesse de la Kabbale. Le Rav a expliqué comment l'homme connaît le roi qui reconnaît le roi qui domine sur lui, et petit à petit, grâce à la développement il reconnaît les lois de son roi et comment est-ce que les lois sont bonnes, qu'il veut les réaliser lui-même, et là le roi arrête de dominer sur lui, et là il prend toutes les dominations sur lui-même, et là il veut faire toutes ces choses-là depuis la reconnaissance de la grandeur.
1: כן, רוצה להמשיך את חיים, באמת בהתחלה הוא מסביר מה ההבדל בין גלגל תביניים לאחאב.
0: Je vais expliquer les questions de Chaim, qu'est-ce que c'est que Gaza Beinaim et Arabe, que justement dans la corporalité, on ne domine pas du tout, et justement, la mission d'Israël, c'est d'attirer la lumière. Et si on prend ça sur nous-mêmes, le point dans le cœur peut n'exister que seulement grâce à la lumière, qu'on peut l'attirer. Et comme ça, se comporter avec les désirs, dans nos désirs animaux, mais aussi même. Oui, je vais continuer. Oren, qui a présenté les états que l'homme passe, où il ressent quelque chose de grand, où on le ressent, après on prend dans la reconnaissance, après dans l'accord, après dans l'amour, et comme ça, étape après étape. Et donc le Rav nous a dit qu'on ne peut pas changer cet enchaînement, on ne peut pas la casser, on ne peut pas préciser et sauter d'étape en étape. Tout est nécessaire pour le temps du développement. Tout est nécessaire pour le temps du développement. Et je vais encore continuer sur ça, qu'il a dit que la sagesse, elle n'aide pas du tout à l'avancement. Toute cette sagesse qu'on étudie, ce qui est le plus important, c'est le désir. Ce qui est important, c'est la connexion entre nous. C'est ce qu'on dit que. Et il n'a pas parlé de la connexion toute la journée, mais ce qui est important, c'est le lien entre nous. Et là-bas, avec le désir de changer. J'ai entendu que l'homme ne doit pas aspirer à la grandeur, mais aspirer à la bassesse sur le chemin spirituel. C'est ce que Dave a dit sur la roue suivante, la roue d'avant, que on doit simplement développer aussi vite que possible toute notre ouvrir aussi vite que possible notre sens et ressentir aussi autant que possible la chose dans les largeurs. Oui, aussi il a dit quelque chose sur la croyance dans les sages, qu'il a besoin de s'organiser un tel ordre intérieur que s'il n'est pas capable d'avancer par lui-même, il est une direction par rapport aux ceux qui sont sages. Et quand il les suit, alors ça l'aide à avancer sur le chemin. Oui, le Rav a dit qu'on doit s'élever, si l'homme fait les efforts pour s'élever, alors tous les obstacles tombent, et c'est vraiment comme l'ours est dehors, et vraiment l'ours fait très peur à l'enfant, et donc on doit s'élever au-dessus de ça. Et donc on demandera au Créateur de nous aider à les uns les autres à s'élever au-dessus. Le fait que l'homme arrive à un état où il veut du contentement, il aura du plaisir dans le monde futur et pas dans le monde là, et c'est déjà un degré avant le Marsrum. Et qu'est-ce que c'est que le monde à venir? C'est que c'est le désir, c'est le degré à venir et pas ce degré-ci. Et en fait, à chaque fois qu'on est dans quelque chose, c'est de ce monde-là. Et ce à quoi on aspire, c'est ce qu'il y a à venir. On passe à la prochaine partie de la leçon et avant ça, chantons une chanson ensemble.

0: Les amis,
1: on va entendre maintenant une chanson, une conversation sur le chemin, demandée au jour du Créateur, qui s'est passée il y a une semaine, le 1er mai 2026.
2: Rav,
1: comment est-ce que tu vois un ami plus grand que tu ne le vois maintenant? Je m'imagine moi-même que lui m'élève moi. Mais c'est tout. Et par ça, je vois qu'il est grand.
2: Et
1: quand je pense à moi, comment moi je veux l'élever, alors je vois pas que j'ai des forces. C'est tout. C'est comme si tu suspendais tous tes espoirs à l'ami.
3: Oui.
1: Donc c'est un travail d'image dans la tête. Je me décide à un tel état. Oui. Et je m'imagine que j'ai besoin de lui. Donc il a besoin, il prend mes yeux. Oui. Grand ou pas grand, l'ami, je ne sais pas vraiment. Moi, je le fais grand. Moi, je le fais et j'ai pas d'autres possibilités. J'imagine que c'est comme ça. C'est une action d'imagination. Imaginez que l'ami est comme ça. Oui. Et si je faisais comme ça, pas envers un ami, mais quelqu'un d'étranger qui passe? J'ai pas de personne étranger. Je fais pas de calcul avec quelqu'un d'étranger. Ok, donc comme si c'est selon cette approche, tout homme que j'estime, que je fais grandir, c'est comme si j'avais besoin de lui. Je peux recevoir de lui. C'est correct? Oui. Alors, en quoi est-ce que mes amis dans la dizaine sont-ils particuliers? Qu'est-ce qu'il y a en eux? Ou qu'est-ce que je peux recevoir d'eux que je ne peux pas recevoir de tout homme dans le monde, le Rav? Que par rapport à eux, tu te grandis toi-même, l'étudiant. Et quand tu vois que tu n'as pas de force, toi, pour leur donner des forces, pour les soutenir, recevoir d'eux, je le comprends, mais leur donner, je ne comprends pas ce qu'on fait. J'ai pas de force pour leur donner maintenant, le Rav. T'as besoin de force pour... Alors t'as besoin d'aller... d'aller au centre de la dizaine et te plaindre. Pourquoi est-ce que tu ne peux pas recevoir de des forces? Oui. Alors, le Créateur qui éveille l'homme et qui l'amène à la spiritualité, quand le Créateur éveille l'homme et l'amène à la spiritualité, il ressort que l'homme ne peut pas atteindre quelconque spiritualité si on ne veut pas qu'il l'atteigne. C'est-à-dire que si les amis ne font pas entrer dans la spiritualité, l'Ourav. Oui, c'est correct. Oui. Alors, c'est quoi, en fait, le rôle de l'éveil qu'on donne à l'homme? Pourquoi est-ce que le Créateur éveille-t-il l'homme à la spiritualité? Le Créateur éveille l'homme à la spiritualité du fait que il le prend en compte le rôle de l'homme et il veut que l'homme revienne à son action et qu'il accomplisse comme il faut. Jusqu'à ce que l'homme sente qu'il a quelque chose à faire. Oui. Alors, en fait, l'éveil même de l'homme, c'est pour que l'homme réalise son rôle envers la spiritualité des autres. Le Rav, oui. Oui. C'est-à-dire que lui-même, il n'a pas de calcul, est-ce que moi, j'arriverai à l'atteinte? Mais le fait même que le Créateur m'a éveillé, c'est pour moi que je fasse arriver les autres à l'atteinte, à la spiritualité. Le Rav, c'est correct? Vlad, c'est-à-dire que chaque ami dans la dizaine doit s'associer de la spiritualité de ses amis, qu'ils arrivent, ça c'est son rôle, et ainsi chacun sur tous, et tous sur chacun, le Rav, oui, Vlad, et donc c'est comme ça qu'on fait le saut, le Rav, oui, oui, donc c'est quoi le premier exercice par lequel on fait entrer l'un dans l'autre dans la spiritualité? Comment est-ce que je fais entrer l'ami, le Rav? On grandit la spiritualité devant chacun. Oui, on grandit simplement que c'est important, que c'est grand. le Rav, que notre avenir dépend de ça. Oui, mais l'entrée ne dépend de personne. C'est que ça dépend pas de si, de l'ami, de s'il rentre ou non, mais ça dépend de si on veut que lui rentre. Le Rav, oui. Oui, pourquoi est-ce que c'est comme ça? Le Rav, pour que vous sentiez que vous êtes une seule bande. Mouchi, une fois tu as dit que peu importe que je ne sache pas, peu importe que je ne ressens pas, rien ne m'est important, l'important c'est fournissez-moi la grandeur du Créateur, c'est tout. Fournissez-moi ça parce que sinon je veux pas. C'est-à-dire que je peux comme ça, c'est correct de dire que tout le monde ressent, tout le monde sont au sommet de l'enthousiasme. Moi non, ok, mais je fais partie du corps. Et non, c'est, peut-être que c'est pas important que pour que moi je ressente, mais c'est même écrit quelque part que même si le Créateur ne me donne pas la capacité de ressentir, alors je continue. Le fait que le Créateur ne donne pas, ça, je le mets de côté. Mouchi, oui. Le Rav, mais ce que moi, je ne demande pas, ça, c'est déjà mon problème à moi. Mouchi, alors je dois demander au Créateur de ressentir. Le Rav, oui, évidemment. Nous dit, pourquoi il faut la ressenti? Pourquoi que j'ai besoin de ressenti à demander? Je ressens pas. Il veut pas me donner de ressenti. Attends, mais avec le Créateur, on n'a pas de calcul. Ça, c'est une chose autre. Mais si le Créateur donne une sensation, alors je peux lui demander. Nous dit, dans les états où j'ai pas la sensation. C'est clair, je continuerai à agir envers le groupe, mais s'il ne donne pas de sensation, je dois demander une sensation? Le Rav, oui. Nous dit, pourquoi? Pourquoi est-ce que l'avancement, il est seulement selon le ressenti? Pourquoi il y a besoin du ressenti? Pourquoi est-ce qu'il est nécessaire à l'homme? Pour que tu travailles correctement envers les amis? Doudi, donc la ressenti, c'est le carburant. Oui, ce peut que ce soit le carburant. Oui. Et si l'homme ne ressent pas, le Rav, alors, s'il ne ressent pas, il lui reste seulement à espérer qu'il demandera et qu'il sentira. Disons, deux amis viennent à la leçon. L'un est au sommet de l'enthousiasme, il te regarde avec de tels yeux comme ça, et le second, il arrive parce qu'il est obligé d'arriver, parce qu'il est dans le même groupe, il est dans la dizaine, il s'est engagé, c'est tout, mais il ne ressent rien du tout. Et quoi? Je veux dire, au premier, le Créateur t'a donné comme ça, et au second, il t'a donné comme ça, et c'est tout. Et alors, le Rav, oui. Mouché, oui, juste continuer. Doudi, et le travail de celui qui ne ressent pas, c'est de demander la sensation. Ilan, Rav, un homme, un ami, est-ce qu'il peut continuer le chemin, avancer dans la vie, sans aucune sensation, sans aucun carburant pour le travail? Est-ce qu'il peut avancer? Le Rav, oui. Mais comment? Qu'est-ce qui pousse? Le Rav, c'est la condition que le Créateur lui donne, que même si tu ne ressens pas les amis et que tu ne peux pas recevoir d'eux le désir, le ressenti, une certaine élévation, mais t'es obligé de faire dans tes conditions à toi. Ilan. Donc, même avec ces mots-là, il doit entendre quelque part, et ça lui sert de carburant. Sinon, qu'est-ce qui va le faire lever du lit? Le Rav. Du lit, vraiment, il n'y a rien ici qui va le faire lever, mais il est obligé. Mais malgré tout, ne pas quitter. Ilan. Ok, donc le fait que je ressente que je suis obligé, que l'homme sente qu'il est obligé, c'est la condition de base de la route entre nous. Parce que sinon, qu'est-ce que je fais? Si l'homme se vide de tout, il a plus rien, il prend pas quelque chose pour commencer. Un commencement initial pour relancer cette chose, il s'en va. On voit des amis comme ça qui s'en vont. Le Rav, oui. Shimon, Rav, dans chaque état, il faut demander au Créateur, dans chaque état qu'on traverse toutes ces choses, il faut seulement, le Rav, demander au Créateur tout le temps. Demander au Créateur tout le temps. Ilan, un ami dans la dizaine, il doit venir et dire, les amis, je ressens pas, Donc, vous devez me sauver. Il doit demander de l'aide. Le Rav. Oui, évidemment. Et Doudi, et est-ce que ça ne rabaisse pas la dizaine? Le Rav. Non, c'est l'inverse. L'un des amis demande qu'on l'aide à s'élever. L'étudiant, c'est comme si on avait l'impression qu'il demande qu'il ait un remplissage. Comme ça, j'ai pas de sensation. Ilan, non, c'est pas que je veux un remplissage. Je vais mourir sans que j'ai une seconde qui ne vaut plus rien. Le Rav, ça c'est autre chose. Si tu ressens que tu vas mourir, et c'est la chose la plus forte que le Créateur, ça c'est la chose la plus forte que le Créateur peut te donner. Doudi, pourquoi? C'est quoi cet instant? Le Rav, parce qu'il ressent la vitalité de Kdusha. Et alors, il ne lui reste plus rien, sauf se tourner vers le Créateur.
3: Il faut pour
1: Mouchi, c'est quoi la justice ici? Le Rav, je pense que tu dois continuer à éveiller l'un et à éveiller l'autre. Et comme ça, chacun et chacun dans le groupe, les éveiller. Doudi, alors qu'est-ce qu'il doit faire? Le Rav, c'est vous qui avez lu un article là-dessus, que si l'un ne donne pas à son ami, alors en fait, il lui retire toutes ses forces. Doudi, et quand l'homme n'a pas de force, quelle force est-ce qu'il peut donner à la société? Le Rav, si l'homme n'a pas de force, alors il n'a rien à donner. Doudi, alors quoi? Qu'il fasse du théâtre? Le Rav, ben, qu'il fasse quelque chose. Mais le fait, avant tout, le fait qu'il n'a pas de force, c'est du fait qu'il ne reçoit pas des amis. Partageons nos impressions du cours et qu'est-ce qu'on y prend pour la réalisation dans la dizaine. Oui, une conversation très spéciale et très émotion, vraiment. Le ressenti. Pourquoi est-ce que tu as besoin de l'association? Et donc, quand ils ont demandé au Rav, pourquoi est-ce qu'on a besoin du ressenti? Le Rav a dit, c'est pour que tu travailles bien envers les amis. Si tu n'as pas le ressenti, alors il faut que tu demandes ce que tu as le ressenti. Oui, il faut demander au Créateur pour qu'il te donne. Donc, un autre truc, c'est que si tu ressens que tu vas mourir, qu'il demande de l'aide, ça c'est l'état le plus grand que le Créateur peut lui envoyer. Parce qu'en fait, ce que l'homme demande alors, c'est la vitalité de Kdusha. C'est la question de... Oui, exactement comme Ayal a dit que c'est ce qui me restait de la conversion, que justement quand il n'a aucune vitalité dans cet état-là, alors là justement le Créateur peut l'aider, là justement il peut se relever, justement c'est pas comme s'il cherche comme ça une sensation corporelle pour éveiller son désir de recevoir, parce que justement là il est dans le fait qu'il tourne au Créateur, il se tourne vraiment. C'est comme si toute fin de la conversation, et ils ont dit qu'il faut donner des forces l'un à l'autre, et il faut continuer à efforcer l'un l'autre, et que l'homme donne des forces à son ami, et sinon, alors en fait, il fait descendre toutes les forces. Oui, la conversation c'était sur comment voir son ami comme grand. Le Rav a dit que c'est comme je m'imagine qu'il m'élève et que moi je ne peux rien lui donner. Et donc, notre travail c'est faire agrandir les amis en nos yeux. C'est nous qui devons faire ça. C'était aussi encore au début, comme ça. qu'est-ce que je dois donner aux, à la dizaine, qu'est-ce que je dois donner à la dizaine, qu'est-ce que je dois donner aux amis. Donc en fait, il faut te faire grandir. Et si tu n'as pas la force, il faut te tourner vers la dizaine. Si tu n'as pas la force, tu dois justement aller au centre de la dizaine et te plaindre. Pourquoi est-ce que tu ne peux pas recevoir de des forces? Il dit qu'ici, il y a une force mutuelle, qu'il n'y a, a pas le droit de pas montrer quelque chose à la dizaine. Si t'as un ressenti, tourne-toi vers la dizaine. Dodi a dit que, est-ce que ça ne fait pas faire descendre la dizaine? Justement, que si, comme ça, je suis comme ça, je suis en train de demander du ressenti, que, et c'est peut-être dans mon désir de recevoir. Le rabbin dit, non, que c'est un énorme, c'est un très grand degré, que quand tu ressens que t'as pas de vitalité dans le travail, alors je dois demander aux autres de m'aider. Justement, si seulement l'homme faisait ça, quoi. Qu'on doit se rappeler qu'on devait demander de l'aide aux amis sur le chemin spirituel, ça ne les rabaisse pas. Justement, ça les fait grandir, ça donne la force, toutes les dizaines. Quand j'ai entendu ça, j'ai pensé au fait que est-ce que l'homme a vraiment besoin d'ouvrir sa bouche et demander, est-ce que ça s'appelle demander, ou est-ce que le fait qu'il demande, il fait tout le temps, il demande aux amis, tout le temps, il pense que quelqu'un va lui donner de l'aide. C'est une question. Pour l'entrée dans la spiritualité, que justement, comment est-ce qu'on se fait rentrer dans la spiritualité, c'est grâce au fait qu'on fasse grandir l'importance de la spiritualité devant chacun. Et alors, dans la suite, que l'un des amis a dit que ça dépend de personne, l'entrée dans la spiritualité, mais seulement de nous, si on veut qu'il rentre dans la spiritualité. Oui, complètement. Il y avait une discussion sur pourquoi l'homme éveille l'homme à la spiritualité. Alors, le rabbin a dit que c'est qu'en fait, il se rapporte au rôle de l'homme par rapport aux autres, par rapport aux amis. Donc en fait, le Créateur nous a éveillés à la spiritualité pour qu'on puisse aider les autres à arriver à la spiritualité. Donc en fait, on doit tout le temps faire grandir la spiritualité devant tout le monde.
3: Paradoxe.
1: On va passer à la prochaine partie de la leçon.

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2: Bonjour les amis, nous construisons une société spirituelle ensemble. Aujourd'hui, nous allons commencer avec un nouvel article, La paix dans le monde du Baal HaSoulam. Un article qui discute, bien sûr c'est un article du Baal HaSoulam, discutant de la question la plus importante qu'il puisse y avoir. Comment atteindre cette paix intérieure entre nous, tout d'abord, entre nous, à l'intérieur de nous et entre nous. Et le résultat de cela, comment pouvons-nous procurer une réponse à la question que les gens demandent sur cette terre pour toujours et toujours, et certainement à notre époque. Comment en arriver à la paix? C'est un article complexe, long. C'est un article, une fondation très importante dans l'étude de la sagesse de la Kabbale. C'est pourquoi nous l'avons choisi. Ok. Donc, avec ça, nous allons commencer par le clip numéro 4, où le Rav nous donnera une sorte d'introduction à l'article, s'il vous plaît.
3: הצעות מתקני העולם והעמדתן במבחן המציאות, התבוננות בטוב הנשען על חסד ואמת צדק ושלום כנרמז בספר תהילים.
4: זאת אומרת, העיקר זה הביקורת בשאלות הגורמות ל...
2: Donc le principal, c'est les critiques concernant les clarifications et toutes les questions qui évoluent autour de la paix. Pourquoi est-ce qu'il y a la paix dans le monde? La paix, c'est aussi dans la personne, autant que ceux qui sont proches de lui, entre lui et la nature, entre les gens, entre les nations, entre nous tous, chacun et nous tous envers le Créateur. Donc la paix, c'est une sorte de concept de complétude. De complémentation mutuelle. Donc, il n'y a pas de paix dans le monde. Pourquoi? Réflexion et critique. Alors, on a déjà lu. Donc, la miséricorde et la vérité se sont rencontrées. La justice et la paix se sont embrassées. La vérité jaillira de la terre et la justice brillera du haut des cieux. Le Seigneur donnera aussi la bonté et notre terre prodiguera sa moisson. C'est-à-dire de tous les états, les qualités, tout. Dans tout ce en quoi une personne peut se trouver, le meilleur état est déterminé, défini par le mot shalom, paix. Oui, de ce cours, nous voulons aussi ajouter une prière que le Créateur ouvre nos yeux et nos cœurs, qu'il ressente quel est cet état, ce bon état de paix, de complétude entre nous. Et quand nous construisons ces cours, il y a fondamentalement une grande équipe d'amis, hommes et femmes qui parcourent tous les cours que le Rav a donné sur cet article dans le passé, pour chaque article, et ils prennent en considération des choses qui sont spéciales, qu'on puisse apporter sous une brève période. Et maintenant, nous avons une autre brève période sur l'extrait des psaumes, l'extrait des sources où le Rav dit la chose suivante au sujet du chesed et du véritable sens. Le Rav a dit, ce sont des affaires très spéciales. Nous ne savons pas exactement quelles sont ces qualités, miséricorde et paix, où se rencontrent-ils? Et en fin de compte, c'est dans l'homme. Et la justice et la paix se sont embrassées comme s'il y avait un sens supplémentaire entre elles, au-dessus du précédent, qui est déjà appelé la vérité jaillira de la terre et en fin de compte de notre désir, la vérité sortira, c'est-à-dire que le désir lui-même lui provoquera que la vérité sorte. Et la justice viendra des cieux, c'est-à-dire comment, en résultat des actions que nous ferons en dessous, provoqueront ces actions en haut. Et le Créateur aussi donnera le bien, et la terre j'aurais pas retrouvé, que le désir changera de façon telle qu'il provoquera sa forme corrigée. Ici, nous voyons à quel point le livre des psaumes, de cette façon facile et légère, passe par un si grand processus. Ce que nous allons faire maintenant, nous allons lire dans le dizaine du titre de l'article « La paix dans le monde », nous lirons, et aussi la toute première partie de l'article.
1: Et
2: jusqu'à la partie suivante, jusqu'à la faiblesse des réformateurs du monde. La paix dans le monde, réflexions et critiques. À l'absence de paix, aux propositions des réformateurs du monde et leur position à l'épreuve de la réalité, analyse de la notion du bien qui repose sur la miséricorde, la vérité, la justice et la paix, comme suggéré dans le livre des psaumes. Psaume. La miséricorde et la vérité se sont rencontrées. La justice et la paix se sont embrassées. La vérité jaillira de la terre et la justice brillera du haut des cieux. Le Seigneur donnera aussi la bonté et notre terre prodiguera sa moisson. Tout est évalué, non pas selon l'apparence du moment, mais selon le degré de son développement. Tout ce qui existe, que ce soit bon ou mauvais, même la chose la plus nuisible au monde, a le droit d'exister et ne devrait pas être éradiqué du monde ni détruit. Nous devons juste le corriger et le transformer en bien, car tout regard posé sur le travail de la création est suffisant pour nous instruire de la grandeur et de la perfection de son opérateur et de son créateur. Par conséquent, nous devons être prudents lorsque nous attribuons un défaut à un objet, quel qu'il soit de la création, et dire qu'il est redondant et superflu, car par cela, nous calomnions son opérateur. Tout le monde sait que le Créateur n'a pas achevé la création. Nous pouvons voir dans tous les aspects de la réalité, dans le général comme dans le particulier, qu'elle observe les lois d'une croissance progressive émanant de l'absence jusqu'à la fin de son développement. C'est pour cette raison qu'au début de sa croissance, lorsqu'un fruit a un goût amer, nous ne considérons pas que c'est un défaut du fruit, car nous savons tous qu'il n'est pas encore arrivé à maturation. Il en est de même pour chaque aspect de la réalité, lorsqu'une chose nous apparaît mauvaise et nuisible. Ce n'est en vérité qu'un reflet de cet aspect qui n'est encore que dans une phase de transition, dans le processus de son développement. Nous ne pouvons donc pas dire que c'est mauvais, et il ne serait pas sage de notre part de le dépeindre comme tel.

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3: לתו פרוי פרגרף, לסקי נו... Examinons quelque chose par la perfection de son créateur et maintenant nous voyons de Rav et avant d'apprendre de Rabash que nous allons essayer de suivre et principalement de prier ensemble que la lumière qu'il y a dans leurs mots nous changera de façon telle qu'aussi nous nous élèverons au lieu où nous voyons la grandeur de toutes les actions de la réalité. Et donc cette prière, nous n'y répondrons pas dans chaque mot que nous entendrons du Rav, nous entendrons une partie du cours, et cela a été presque...
2: Puis
3: 7 minutes, on rentrera dans ces clarifications avec le Rav, et ensuite questions et réponses. Clip numéro 1. Donc, si nous n'acceptons pas ce monde, ne le ressentons pas, c'est-à-dire le ressentons pas, si nous ne l'acceptons pas comme étant bon, c'est un signe que, à l'intérieur, nous sommes mauvais. Dans la mesure où j'identifie des corruptions, apparemment, en dehors de moi, en quoi que ce soit, peu importe quoi, oui. En fait, je dois arriver à un état où je découvre que toutes ces corruptions sont en moi-même, et c'est la raison pour laquelle je les vois en dehors de moi. Et que, à travers le fait de me corriger, je peux retirer ces défauts qui sont à l'intérieur de moi, et ils deviennent bonté, ils deviennent lumière abstraite. Et lorsque nous voyons des personnages, des gens, des actions, des changements de toutes sortes, tout ce qui a lieu en nous. C'est uniquement du fait que de notre perception incomplète que cela nous apparaît comme étant en dehors de nous. Cette question est connue à tout le monde, que le Créateur n'a pas complété la correction, et on peut voir dans chaque coin de la réalité, dans le particulier général, que c'est par la loi de développement graduel, à partir de l'absence jusqu'à la complétude de la croissance. Ça veut dire que nous sommes dans un état de développement, que le Créateur n'a pas fini la création. En fait, il a corrompu la création. Il lui a endommagé d'une façon qu'il n'a pas terminée. Il n'a rien créé de bon. Le mot bria signifie que c'est en dehors de la perfection. Ça ne peut pas être bon. Il est écrit, j'ai créé le mauvais penchant. N'attendez pas que je fasse quelque chose de bon pour vous. J'ai créé le mauvais penchant. Mais compléter la création, la réparer, ça pour lui, ça c'est mon devoir, n'est-ce pas? Bien sûr, nous devons arriver à la compréhension que ce n'est pas un devoir, c'est un privilège, et ensuite nous avancerons. Mais accepter le monde avec toutes ces corruptions qui nous sont révélées, comme quelque chose que nous devons prendre comme compté que rien de bon ne se révèle. Mais au départ, cela apparaît toujours comme mauvais. Et si ça apparaît comme bien, c'est simplement le signe que nous ne pouvons pas identifier que ça veut,

0: que c'est bien, jusqu'à la reconnaissance du mal, où ce n'est pas simplement que nous atteignions une correction aléatoirement, c'est voir que ça c'est bien, ça c'est mal. Non. Pour le moment, j'accepte ce monde, je suis prêt à y vivre. Tout n'est pas noir, bien sûr qu'il a beaucoup de formes en cela, peut-être des choses très belles également. Et donc nous devons découvrir ce que le Créateur a créé et combien de mal vraiment existe dans cette création, au point que je ne serais pas capable de tolérer ce mal tel qu'il apparaît devant moi. C'est à tel point que je veux le fuir, peu importe où, même vers la spiritualité, et peut-être donner aux autres des choses que je déteste, qui ne m'attirent pas du tout, mais je suis prêt à fuir. Là, seulement si j'échappe à cet état correct, n'est-ce pas? Donc, ça, c'est ce que nous ressentons à travers le chemin de souffrance. Il y a aussi le chemin de la Torah où je suis attiré en avant vers les corrections, en me convaincant que ces états de don aux autres sont bons. Mais pour le moment, mon avancement provient des coups. Et donc, hormis le mal qui est révélé, en fait, je dois révéler même plus de mal à moi-même. Et ce n'est qu'alors que je suis prêt à franchir la marsom, la barrière. Et là, je suis d'accord avec le don. Et donc, il s'avère que lorsque nous commençons à étudier la sagesse de la Kabbale, il semble que nous entrons dans des problèmes très sérieux. Mais non, ce n'est pas vrai, parce que nous attirons la lumière qui réforme. Et c'est elle qui nous apporte le résultat, qui peut résulter de notre correction, du fait de fuir cet ego, et qui ensuite est bon. Et ensuite, nous sommes attirés vers le don. Pour cette raison, lorsque le fruit est amer au début de sa croissance, nous ne considérons pas cela comme un défaut dans le fruit, puisque nous connaissons tous la raison, c'est que le fruit n'a pas terminé son développement. Ça signifie toutes les qualités en nous, nos penchants, nos désirs, nos pensées, tous doivent être critiqués, clarifiés, voir pourquoi ils sont bons et de quelle façon ils sont bons et de quelle façon est-ce qu'ils sont mauvais. Et nous ne devons pas déterminer bien, mal, bénéfique, qui fait du mal, selon l'état qui nous apparaît. Non, nous devons juste être d'accord que tous ces composants doivent être là. Et ensuite, il s'avère que ce qu'il nous reste à faire dans la création n'est pas de toucher tous ces phénomènes, ces choses qui sont apparues, mais simplement accélérer le développement. Parce que si j'atteins la compréhension, au moins si j'entends de ce qu'ils disent que rien n'a été créé qui est redondant, alors, qu'est-ce qu'il me reste à faire? Alors, je ne peux pas rentrer dans quoi que ce soit, parce que si j'interviens ici, je peux provoquer du bien, du mal, qu'est-ce que je fais? Simplement, je fais bouger les choses. Non, je ne dois pas toucher, d'accord? Ce sont toutes des choses nécessaires et cruciales, et tout ce qu'elles développent, c'est correctement vers la fin de la correction. Et moi, que puis-je faire, en fait? C'est comme si ça m'était interdit de faire quoi que ce soit. Correct, sauf une chose, d'accélérer le développement. Et ça, c'est la seule chose qu'on puisse faire. Mais il faudrait être très attentif à ne pas provoquer aucun autre changement, rien hormis l'accélération de ce développement, son rythme. C'est pourquoi il est dit que Israël accélère le temps, il sanctifie le temps. Par quoi? Par le fait que je veuille me développer, non pas par cette force qui pousse en avant, la force de la nature qui me développe, mais à travers l'attraction à la lumière. Mais c'est à la condition que je découvre ce qu'est la lumière, ce qu'est le bon état correct est, n'est-ce pas? Et ensuite, je suivrai le chemin dans lequel je peux me développer à travers le chemin de souffrance, de nature, que j'accélère le temps. Donc, ici, nous avons le but, objectif, que je peux atteindre par un chemin, oui. Le chemin des tikkunim, des corrections. Le chemin des corrections, et ça, c'est moi. Je rentre dans le chemin des corrections du fait des souffrances, des tourments. Ça, c'est la façon naturelle. Ça, c'est par nature. Ce que moi je veux, c'est d'une certaine façon de participer dans la réalité, dans ma vie, dans mon monde. Et donc, qu'est-ce qu'il me reste à faire? C'est tout ce qui existe en moi,
1: oui.
0: C'est tout ce qui existe en dehors de moi, je ne sais pas comment le dire, disons ici, en dehors de moi. L'environnement, oui. Tout cela est d'une façon que je ne comprends même rien de cela, tu ne dois pas le toucher, tu es un fou et on ne montre pas au fou un travail à moitié fait. Alors que faire? Nous avons quelque chose qu'il nous reste à faire. Je dois augmenter, élever l'importance du but. Pour qu'il me tire, qu'il vienne vers moi, plus que le chemin des souffrances. Et donc, que cette importance, soit plus grande que, comment l'appeler, la poussée, la portion, non, répulsion, non, c'est pas répulsion, de la poussée. De par derrière. De la pousser par derrière. Qui vient des souffrances. Et ça, c'est ce dont j'ai besoin. Que la force qui tire soit plus grande que la force qui pousse. Comme un enfant, je veux aller à l'école. Plus que mes parents me pressurisent à le faire. Et ensuite, ma vie apparaît comme bonne. Tandis que si la force qui pousse de par apparence est plus grande pour aller à l'école, alors je suis attiré vers elle. Ensuite, mauvais sentiment, alors c'est clair. Et ensuite, je ne touche pas le chemin. Ces limitations, c'est comme un tuyau, n'est-ce pas? Je ne fais de mal à rien. C'est certain que j'avance correctement pour atteindre le but, parce que ce conduit, ce tuyau, ça c'est en dehors de moi, par l'environnement. Nous devons seulement développer l'importance du but. Pour résumer, en bref, développer en moi l'importance du but, pas plus. Et ensuite, dans la mesure de notre importance de but, nous accélérons le temps, nous nous tirons là directement. Oui, et quand nous prenons les mots du Rav et que nous l'implémentons dans la vie pratique, dans la dizaine, dans la vie entre nous, dans le développement, dans le lien intérieur, alors parlons de... Nous ne parlons pas du fait que nous devons être attentifs à ne pas faire de mal à ce développement de ceci ou cela, mais ça parle de nous. Le Rav dit que toutes nos qualités, toutes nos tendances et désirs, tous doivent être critiqués. Et en quoi ils sont bons et en quoi ils sont mauvais. Et c'est interdit pour nous de déterminer si c'est bon ou mauvais selon notre état, comme cela nous apparaît. Alors selon quoi? Si nous ne le critiquerons pas, alors ça ne me fait que passer. Oui, ça passe, j'ai entendu, et je continue à avoir ma vie. Mais j'ai des critiques, et donc selon quoi puis-je déterminer si c'est bien ou mauvais? Maintenant, nous allons laisser du temps pour la question, c'est très important que vous posiez pour clarifier ce que nous avons lu du Baal HaSulam, ce que nous avons entendu du Rav, et nous devons prêter attention au fait qu'il parle de nous de nos vies. Et donc maintenant que nous sommes devant ce congrès des dizaines et que nous voulons rentrer dans cette vie plus serrée entre nous, plus compressée, plus significative, et révéler le Créateur entre nous. C'est quelque chose de très clair. Et donc le Rav nous a aussi dit dans le clip, et on peut y penser pour les questions, qu'est-ce qu'il nous reste à faire? Seulement d'élever l'importance du but pour qu'il m'attire plus que le chemin des souffrances, pour que cette importance soit plus que la poussée des souffrances derrière. Voilà ce dont j'ai besoin pour cette force qui tire, qu'elle soit plus que la force qui pousse. Et donc comment faisons-nous cela? C'est avec sans faire du mal au développement, c'est interdit pour nous, le développement de chaque partie individuelle, chaque qualité. Et il y a un équilibre très délicat ici. D'un côté, c'est interdit de faire du mal, mais d'un autre côté, nous devons accélérer. Alors, comment le faire? French, s'il vous plaît. Oui, merci beaucoup pour la question, pour la leçon.
1: Comment
0: je ne peux pas m'arrêter de critiquer des choses, voir si elles sont bonnes ou mauvaises. Si je vois quelque chose comme mauvaise, je ne peux pas la diminuer, la transformer en quelque chose de bien. Changer la réalité.
1: Et
0: donc je comprends que je n'ai besoin que d'accélérer le développement. Mais que faire si nous conduisons des critiques sur ce qui est bien et mal, nous devenons confus, nous oublions ce développement. Et alors nous faisons du mal à la création. Dans le cours que nous venons de voir, Rav a mis l'accent sur la question. Tout d'abord, le premier point qu'il met devant nous est que si je me sens mal, alors nous sommes des créatures de ressenti, quoi que nous ressentons, c'est ce que nous ressentons. Si je me sens mal, le Rav nous a dit au début de ses mots dans ce cours, alors cela signifie que moi, je suis mauvais. Je suis dans un mauvais statut et qui demande correction, et quand la correction viendra, je me sentirai bien. Après que moi, je serai bien, l'un dans l'autre, nous avons juste ces deux, créature et la créateur, le créateur et la créature. Et puisque ceux qui révèlent le Créateur le révèlent comme le bon qui fait le bien, qui peut changer seulement le moi. Moi, dans l'état qui est défini, dans les câbles sont définis qu'il est mauvais, on doit comprendre qu'est-ce que le mal. Et leur avait dit que nous devons reconnaître le mal et donc le clarifier. Alors, qu'est-ce que le mal? Quelle est cette force qui clarifie? C'est la lumière, donc l'accélération des temps. Leur avait dit que dans le cours que nous venons de voir, c'est à travers la lumière. Comment est-ce que nous attirons plus de lumière sur nous-mêmes? Il y avait une telle phrase que nous apportons cette accélération en nous-mêmes en étant attirés à la lumière, et ce n'est que à la condition que nous révélerons ce qu'est la lumière, ce qu'est le bon état. Après quoi, si nous révélons, et dans la mesure où nous révélons ce qu'est la lumière et ce qu'est le bon état, alors nous avançons dans ce même chemin dans la pensée de la création, mais en l'accélérant. Et donc maintenant, le Rav nous a rapproché de ce discernement, de cette clarification intérieure, et aussi ensemble dans la dizaine, comme laboratoire spirituel, de qu'est-ce que la lumière, qu'est-ce que le bien, parce que toute l'échelle de ces choses doit changer pour nous, et peut-être à chaque degré plus et plus. Donc qu'est-ce que la lumière, qu'est-ce que bien? Plus nous le clarifierons et que nous prierons pour nous y trouver, nous attirons la lumière sur nous qui nous développe. Elle nous développe selon les réchimos qui sont en nous depuis Ein Sof. Et en retour, dans l'état suivant, je suis meilleur. Et la lumière est plus dissimulée et nous recherchons. Et donc le rabâche traduit pour nous dans cette recherche très intérieure que si je pense à moi, je pense à l'ami. Au lieu de penser à moi-même, je dois penser à l'ami. Et ça, c'est la porte à travers laquelle les kabbalistes nous amènent. Et c'est là que commence le développement. Et donc, ça, c'est dans mes capacités à faire à chaque moment de penser aux amis, à la dizaine, et ce dont ils ont besoin et comment je peux les conserver. Oui, j'aimerais commenter. On peut voir que maintenant, quand Aaron a avancé, il a pris un texte du mot durable. Nous avons vu un clip long de 12 minutes. C'était assez long, avec beaucoup de détails. Et des questions ont surgi. Et donc, l'une que nous avons, si vous allez dans le matériel d'étude, vous avez tout ça facilement accessible dans le système Arvoud, vous avez le line-up. Pour nous, pour les autres de la leçon, nous préparons le line-up pour le cours, dans lequel nous avons aussi le texte du clip. Et donc, pour moi, c'est vraiment une aide quand j'entends le Rav, aussi je lis ce qu'il dit, simultanément. Et ensuite, si quelque chose n'est pas clair pour moi, je reviens et je vois exactement ce qu'il a dit. Donc, il faut être très précis. Le Rav, c'est notre source. Et donc, de la même façon que je peux lire quelque chose du Baal HaSulam, j'ai le livre devant moi, ou Rabash, et aussi je veux que les textes des mots du Rav soient devant mes yeux. Dans le cours d'avant aussi. Dans la première partie, nous avons le texte du cours, donc simplement vous regardez l'écran. Et aussi, vous suivez ce qui est écrit. Et ça le rend très facile de remarquer tous les discernements, parce que chaque cours du Rav contient tellement d'informations, tellement d'esprit, son grand cœur, son atteinte. Il imbue les mots qu'il dit, donc c'est très recommandé de regarder le texte, de l'avoir devant vos yeux, et ensuite, quand vous tenez un workshop et ainsi de suite, vous pouvez regarder le texte et citer exactement ce qu'a dit le Rav, exactement, et pas quelque chose de vague, dans la mémoire, peut-être que j'ai peut-être un petit peu rêvé, peut-être, qui sait. Et donc, c'est un petit commentaire. D'ailleurs, nous étudions, donc, nous avons les femmes de Max 167. Bonjour, chers enseignants et amis, si possible, je voulais clarifier. Préciser ce qu'a demandé l'ami d'ami, si tout dans la création a le droit d'exister. Alors, comment, lorsque nous nous relions correctement au mal qui se révèle en nous?
1: Oui,
0: nous avons entendu des rabs, donc nous ne devrions pas juger si les choses sont bonnes ou mauvaises dans l'état actuel. Qu'est-ce qu'on appelle normalement bien ou mal? Bien, c'est tout ce qui me procure du plaisir, et mal, c'est quelque chose dans lequel je ne trouve aucun plaisir. Et souvent, nous savons dans nos vies que un moment ou deux passe, et tout d'un coup, quelque chose qui me semble très mauvais avant, c'est moi qui change, et tout d'un coup, ça semble comme « Oh, en fait, c'était bon ». La situation où les gens passent par des choses très difficiles dans la vie, et après un certain temps, ils disent « Oh, c'était un tellement point de tournant dans ma vie, ma perspective sur la vie a changé ». Et c'est comme ça que nous sommes. C'est notre défaut. Si nous ne nous préparons pas, nous serons toujours très jugement avec d'une façon qui nous arrange, très orgueilleux. On est dans le mal en pensant que c'est bien. C'est comme ça que les kabbalistes sont définis pour nous, que lorsqu'une personne pense uniquement à elle-même, il n'est préoccupé que par lui-même, ça c'est défini comme étant mauvais. Et pour qui est-ce que c'est défini comme mauvais? Si tu construis un environnement et que tu demandes à la lumière de le corriger, alors pour eux c'est défini comme mauvais. Autrement, ce n'est pas défini comme mauvais. Et donc, pour atteindre cet état où nous pouvons vraiment définir le bien et le mal, nous devons toujours aspirer au prochain degré. Nous devons créer un environnement, une dizaine et la société en général. La société de Toubou Nebarouch, qui constamment nous nourrit et nous en prenons l'essence de bien et mauvais. Les définitions sont quoi? Ce seront par défaut qui nous arrivent. Nous sommes le désir de recevoir. Le désir de recevoir est actée par l'environnement. Donc si nous ne sommes pas influencés par l'environnement tourné vers le but, par défaut, alors nous sommes influencés par un environnement qui n'est pas orienté vers le but. Et ce n'est pas pour rien que le Baal HaSulam dit que le chemin pour la vérité est une ligne très fine dont il ne faut pas dévier, ne serait-ce que d'un fil. Et comment être précis, le Rav nous a dit ici, ce qu'il nous reste à faire, c'est uniquement d'élever l'importance du but pour qu'elle m'attire plus que la force et les souffrances. Et donc, dans ce but, nous avons reçu la dizaine, la lumière, avec le but, nous avons reçu les kabbalistes, tous ces moyens, le Rav, les livres, ils nous donnent la force à tout moment de choisir et de nous demander, de nous poser la question, est-ce que nous faisons quelque chose pour être plus orienté vers le but comme environnement, ou non. Et ça aussi, c'est un acte de faire, mais c'est dans la direction des erreurs. Donc, merci pour la question. Merci. Comment invertir l'importance du but, qui est simplement quelque chose qui nous attire? Qu'est-ce que l'importance du but? Et comment l'invertir en quelque chose qui m'a tiré dans la dizaine? Qu'est-ce que l'importance du but et comment la rendre attractive?
1: Il écrit
0: que le but est la révélation du Créateur aux créatures dans ce monde, n'est-ce pas, dans le sens de la Kabbale. Ça, c'est la préparation exprès de la salle de la Kabbale, et ensuite ce qui nous arrive dans chacun. Même maintenant, il n'y a pas l'autre but, il n'y en a qu'un. De nous amener à un état où nous pouvons être remplis par la lumière supérieure, comme on l'a transformé en quelque chose d'attirant.
1: Il
0: y a des façons, dans la façon où le Créateur agit sur nous, il nous dégonfle, je crois. Et donc, je regarde la personne qui a beaucoup de succès et je ressens que je souhaite avoir encore un petit peu plus de succès. Mais la nuit, lorsqu'il va dormir, le Créateur fait une étincelle sacrée et tout s'écoule et rien ne reste. Et ensuite, Baal HaSulam explique dans l'introduction en test qu'après qu'une personne que tire tout, il y a une sorte de bim de lumière qui illumine sur la personne, Réchimo de Ensof, et qui l'amène. Donc c'est un endroit brisé où il peut ensuite se développer tout du long jusqu'à Ensof. Et donc, tu as des amis, tu as ta dizaine, je les connais très bien. Ce sont des gens très différents les uns des autres, mais ils sont tous similaires parce que le Créateur a fait le même truc avec tout le monde, le même choc dans le cœur. Alors que devons-nous faire maintenant? Nous aider les uns les autres et considérant cela être le point de vérité dans la vie. Au-dessus de toutes les choses dans la vie, ce point de vérité, c'est là que nous amenons sur nous une lumière de plus en plus grande qui nous définit jusqu'à ce que nous atteignions sa qualité. Sa sublime qualité est dissimulée. Et donc, comme nous avons entendu du Rav dans le cours d'hier, que le Créateur est révélé à partir de la couche brûlante, et nous faisons un feu à brûler l'importance du but. Toutes les poussées doivent être en feu, où la personne doit tomber en amour avec le Créateur, avec un si grand amour, comme l'amour corporel, qui ne passe pas de jour et nuit, c'est ce qui est écrit. Et donc maintenant, je dois m'amener à un tel ami où je suis sur le point d'exploser.
2: Ken, Colin. Ken. Amir, Ken.
3: Ken, Chesed ve'emet nifgashu, Tzedek ve'shalom nashku, Emet me'aretz.
0: Oui, Chesed de la vérité. La justice a embrassé la vérité qui s'est élevée. Oh, c'est difficile, pardon. Tout, comme ça se reflète des cieux, le bien, la terre, c'est les frontières. Et après toutes ces réunions et ces embrassades, ces réflexions grandissantes, donc il dit que Le Seigneur aussi donnera ses bontés. Qu'est-ce que ça veut dire aussi? Alors, ça, c'est des clarifications à faire. Il y a beaucoup de questions ici et nous devons passer par toutes ces choses. Le Rav n'a pas donné de réponse ici et donc nous n'allons pas nous relier encore à ces réponses. Dans les semaines prochaines, lorsque nous commencerons à lire plus l'article, alors tu recevras une réponse à cette question aussi également. Азербайджан.
4: Спасибо за возможность. Вопрос такой. По статье, то, что говорится, раскрывается зло или же наоборот добро. Можно ли вот в каждом...
0: Selon l'article,
4: использовать пример раба...
0: Il dit que lorsque le mal est révélé ou le bien dans chacune de ces révélations du mal ou du bien, peut-on utiliser l'exemple de Rabash sur le mariage et les enfants? Pour ne me diriger que vers la dizaine et les amis. Oui, c'est une excellente description. Merci de nous rappeler. Nous rappellerons à tout le monde. Hier, dans le cours, le Rav nous a rappelé que le Rabash est allé un mariage et il y avait toutes sortes de personnes grandes là et les enfants, ils ne voyaient pas que les personnes étaient grandes, ils avaient leur jeu et c'était leur but. Donc merci de nous rappeler, peut-être que nous allons nous accrocher à ça et pour ce bien et mal, pour qu'il soit révélé, nous ne nous accrochons pas, mais nous essayons de voir la source. Le Créateur ne veut pas que nous soyons des affaires de nous-mêmes, ce n'est pas une psychologie, je la révèle comme ça, et je la révèle comme ça, j'essaie de m'entraîner d'une façon ou d'une autre, où sans la lumière, nous ne vivons pas comme une plante sans eau, nous ne vivons pas. Alors voyons notre clip de Rav, cette nouvelle clarification, où il met l'accent sur le chemin du développement, clip numéro 3. Notez les questions, nous les clarifierons ensuite. Le prochain état, comment puis-je dire, il doit être en moi. Si je devais le décrire d'une façon, alors il n'existe pas, nous descendons d'Ein Sof. Jusqu'en ce monde, et dans ce monde, nous sommes ici, n'est-ce pas, avec des rishimot, disons le point dans le cœur, le point dans le cœur. Et dans ce point dans le cœur, j'ai tous les rishimot de tout ce chemin. Tous les rishimot de ce chemin sont ici, en moi. Je dois juste les découvrir maintenant, un par un, à partir du rishimot numéro 1 ici, jusqu'au dernier, ici, ce dernier, qui est Ein Sof. Tous ces rishimot existent en moi. Et il n'y a pas de problème à décrire le prochain monde, le prochain état. Ils doivent simplement que la lumière constamment illumine sur ce rishimot. Cela signifie que je suis ici, dans l'état où j'ai un récipient, il y a un récipient, et à partir du prochain degré, il y a un rishimot. Et ensuite, je suis entre les deux, l'état actuel qui est clair et tout, et le prochain état qui n'est pas tellement clair, pas tellement compréhensible, mais il m'apparaît dans un sens négatif, une façon négative, parce que je dois encore apporter un écran, là. Et donc, il émerge que la route est pavée. Tous les états, tous les degrés existent. Et c'est pourquoi il dit, rien ne manque dans le monde, ne touchez à rien. Juste donnez-lui une force d'en haut. Tu es dans la voiture, dans la bonne voiture, sur la bonne route. Il n'y a rien que tu doives toucher. Juste apporte la force d'accélération qui accélère ton développement et c'est tout. Parce que tu vois, toutes les données, les éléments, les rishimot, tout est là. Et tu n'as nulle part où fuir même. Tout ce qu'il te faut, c'est juste d'ajouter la force pour ce développement, et ça tu le gagnes à travers l'étude, la sagesse de la Kabbale, à travers la société, l'environnement, à travers la diffusion. Et si tu gagnes cette force de développement, tu te développeras plus rapidement, et de là tu te sentiras également mieux, parce que tu te développes par la force positive d'attraction et non pas par la force négative de rejection. Et ça, c'est toute la différence dans ce développement. Tu peux aller à la maison et n'a pas de développement, mais simplement attendre que cela arrive. Que puis-je faire? Je n'ai pas cette urgence, ça ne fonctionne pas, je ne le sens pas, bien. Je vais partir, j'irai à la maison, va à la maison. Par cela, en fait, tu ne dévis pas du chemin, pas du tout. Tu ne fuis pas. Tu ne peux pas fuir parce que rien ne sera tiré de lui, comme il est dit. Seulement revenir à sa racine. Mais avec la lumière, c'est soit à travers l'accélération des temps, soit à travers les souffrances. Parce que notre choix, notre chemin est entièrement entre le chemin des souffrances et le chemin de la Torah. Soit je suis poussé par derrière, soit je suis attiré de par devant. Donc c'est soit ceci, soit cela. Et en cela, j'ai du libre choix. Comment est-ce que le libre choix, à chaque fois, un réchimo se révèle en moi, qui est plus épais, plus corrompu. Ensuite, avec ce réchimo plus corrompu, le but n'est plus attirant. Et là, je suis poussé par l'influence des souffrances jusqu'à ce que je découvre que ça ne vaut pas la peine pour moi. C'est plus, ça vaut plus la peine de le faire par le chemin de la Torah. Et donc, constamment, je dois prendre cette distinction entre le chemin de la Torah et le chemin des souffrances. Et le Baal HaShem m'a expliqué qu'en vérité, le chemin est entre les deux. À la fois le chemin de souffrance et le chemin de la Torah. On ne peut pas, il n'y a pas de juste dans la terre qui n'a pas péché. On ne peut pas aller seulement par le chemin de la Torah, c'est impossible. Comment une personne pourrait-elle recevoir tellement de force? Il y a une question à ce sujet, si c'est possible ou pas. Nous en discuterons plus tard, mais en pratique, ce sont deux chemins qui alterne ici dans tous ceux qui souhaitent aller vers le but et tous ceux qui ne veulent pas, simplement, ils sont dans le chemin de souffrance, le monde entier, comme nous le voyons. Oui, donc c'est précis ce qu'a dit l'arabe, nous voyons la lumière environnante, et aussi les amis plus vétérans qui sont ici pour depuis des décades, des décennies, et aussi les débutants, c'est impossible de fuir ce chemin. L'arabe nous a dit, à chaque fois que j'ai un régime avec plus d'aviotes qui se révèlent de moi, et après cela, le but n'est plus attirant. Et là, je suis tiré par les souffrances jusqu'à ce que je révèle que ça ne vaut pas la peine pour moi. Ce qui ne vaut pas la peine pour moi, c'est d'aller selon le chemin de la Torah. Donc personne n'est libre de ce chemin. À la fois et si c'est ça que nous voyons, les montées et les descentes, les états de changement, la différence dans la mesure où nous savons comment nous placer dans l'environnement qui accélérera ce processus autant que possible pour sortir de l'état et aller de l'avant et de préserver, ne pas rester dans les souffrances. Oui.
5: Je voudrais vérifier si j'ai compris correctement.
0: Donc j'ai une dizaine, ça c'est mon environnement, et mes amis, ça c'est ma connexion, et ce que je dois faire,
5: c'est
0: accomplir un don tel où je me montre, il y a la lumière, il y a les cours, la connexion, tout ce que nous faisons ici en fait. Et je dois me relier avec la foi au-dessus de la raison et pas être trop intelligent pour comprendre ce qui se passe là-bas. Mais le principal pour moi, c'est ma dizaine. C'est ça mon corps. Est-ce que j'ai compris correctement? Oui, et pour ajouter plus à ce point, maintenant nous sommes dans les conversations sur le chemin où le Rav a dit, si les amis ne veulent pas, tu ne pourras pas rentrer dans la spiritualité, c'est à ce point-là. Ce n'est pas juste mes amis, mais chacun doit convaincre ses amis qu'il a besoin d'eux, parce que sans eux, il ne rentrera pas dans la spiritualité. Et donc maintenant, si ça c'est le principal, et c'est tellement important pour nous, alors en quoi d'autre devons-nous nous engager dans le monde extérieur? Qu'est-ce qu'il y a là? Et chaque personne sur l'échelle du mérite, et tout est bien. Nous avons en quoi nous engager, nous le méritons, nous avons sur quoi nous concentrer dans nos dizaines. Alors qu'est-ce qui peut m'aider avec les amis? En fait, c'est l'amour des amis. Donc que je sois capable de les justifier, de m'en préoccuper. Et s'il me manque cet amour, alors je dois demander au Créateur. C'est correct. La lumière est amour et nous lui voulons donner cet amour. Simplement, elle attend que nous la voulions. Mac 11.
6: Дорогие учителя, скажите, пожалуйста, что означает влюбиться в Творца?
0: Chers enseignants, dites-moi, s'il vous plaît, que signifie de tomber amoureux du Créateur? Nous sommes ensemble avec ce qui est écrit dans l'article du Rabash. Il est écrit que si nous tombons en amour avec le Créateur, avec la grande passion, c'est similaire à quelqu'un dans la corporalité jusqu'à ce que cette chose de passion ne quitte pas les yeux tout le jour et toute la nuit dans la voie que lorsque je me souviens de lui, il ne me laisse pas dormir. Alors tu demandes qu'est-ce que c'est? Oui, chacun demande cela. Qui est le Créateur? Qu'en est-il si nous apporte les créatures un tel amour? Demandons et que la lumière que le Rav et le Baal HaSulam nous transmettent nous donne cette sensation. Alors essayons, les femmes Europe.
7: Dependemos de la fuerza de la decena para generar esta fuerza de aceleración.
0: Bonjour, chers amis, nous dépendons
7: de
0: la dizaine
7: con respecto a como veo la decena. Gracias.
2: אם את יכולה שוב לחזור, תודה.
0: Si tu peux répéter, s'il te plaît. Merci.
7: Nous
0: dépendons de la dizaine. Qui génère cette force d'accélération. Et donc, qu'est-ce qui dépend de moi en termes de apporter cette correction? Parce que je ne vois pas l'image complète. Ce qui dépend de moi pour provoquer la correction, c'est une question. Qu'est-ce que je fais pour ma dizaine? Qu'est-ce que j'ai fait pour que mes amis se sentent plus confiants sur le chemin? Qu'est-ce que j'ai fait aujourd'hui pour que ma dizaine avance et atteigne là où elle doit atteindre? Dans quelle mesure est-ce que j'ai fait avancer ma dizaine aujourd'hui à l'état le plus corrigé? Et bien sûr, pour cela, je dois changer mon attitude envers la dizaine, mais ce n'est pas juste, je dois aussi donner mes amis, et je dois voir la grandeur que les amis me donnent. Et c'est sur cela que nous devons nous aider. Et l'intérieur de l'homme, elle, par contre, ne change pas. Et nous savons ici, nous connaissons ici des amis depuis très longtemps, et leur nature ne change pas, c'est l'opposé même. Plus nous grandissons, plus nous révélons en nous cette nature crue, dépréciable. Je ne veux pas utiliser des mots différents, mais à quel point la nature de l'homme ne leur permet pas.
2: ומבקש גם על החברים, אבל אני לא ראיתי אף אחד שהשתנה.
0: De vraiment se dévouer à la société pour cela, se dévouer. Pour cela, il dit si je n'ai vu personne changer, mais c'est notre attitude à la réalité qui doit changer. Ce qui est important pour nous, c'est de demander que ce soit plus important pour nous que comme c'est important naturellement. Mais les gens ne changent pas. PT4.
8: If a person wants to advance quickly, but they're not getting any forces from the 10, where do they get the forces to advance on the path of haste?
0: Comment obtenir les forces pour s'élever au chemin de l'accélération?
1: Si
0: une personne souhaite avancer mais qu'il ne reçoit pas les forces de sa dizaine, d'où peut-il recevoir ces forces pour accélérer le développement? C'est ça la question, Chris?
1: Adam miteva abria mekabel hevra. A hevra ayom hi poelet banu betzura.
0: Une personne, selon la nature de la création, reçoit une société et la société travaille pour nous sous la forme de la dizaine maintenant. Si je ne reçois pas pour ma dizaine la force d'avancer, alors il y a deux options. Soit je ne donne pas suffisamment d'efforts en termes de qualité et quantité pour que cette dizaine qui me donnera cette force en retour, ou bien je complète les efforts que je dois compléter en quantité et qualité, mais la dizaine me la rend dans les formes, les états les plus extrêmes qui peut être. Donc ça veut dire que j'ai peut-être besoin d'aide en dehors de ma dizaine, du système qui tend aux dizaines. Dès là, de décrire ma situation, on ne peut pas clarifier chaque situation personnelle ici, mais c'est l'un ou l'autre. Soit je suis négligent dans mon effort, soit j'ai des efforts corrects, et là, il n'y a rien qu'on puisse y faire. Je dois recevoir de l'assistance depuis en dehors de la dizaine. C'est aussi une possibilité, nous essaierons d'aider dans le système. Oui, alors maintenant, nous voulons faire un atelier entre nous. Et c'est une question qui, fondamentalement, concentre tout ce que nous avons vu aujourd'hui du début de cet article « La paix dans le monde ». Et la question est la suivante. Comment élever l'importance du but dans la dizaine sans changer les amis? À nouveau, comment élever l'importance du but dans la dizaine sans changer les amis, ni faire du mal à l'ordre de leur développement? 6 minutes. Tout d'abord, nous devons reconnaître notre grande dépendance les uns sur les autres. Tout d'abord, voir que la dizaine est la seule corde que j'ai pour avancer vers la spiritualité, et je dois être reconnaissant d'avoir reçu la dizaine. Et que tout cet apprentissage kabbaliste qui m'enseigne comment me développer ne paraissait bloqué. Et donc, si c'est ce qui apparaît sur le chemin, nous devons l'embrasser des deux bras. Oui, il y a une certaine poussée à cette question. Si vraiment je suis capable d'élever l'importance du but, en quoi voudrais-je changer les amis? Si personne ne va sur le chemin de changement, d'élévation de l'importance, donc en fait, je dois juste m'engager dans l'élévation de l'importance. C'est un moyen pour atteindre la dizaine, et je ne sais pas si tous s'y sont engagés. Alors, je ne touche pas, comment je change, ainsi de suite, parce que chacun est engagé dans l'élévation de l'importance. Une personne sur le chemin qui augmente l'importance du but peut arriver avec des critiques vers ce qui arrive autour de lui pour qu'elle fasse un effort, et puis au moins pas dans la mesure où il fait. Et nous avons entendu du Rav, et Oren l'a répété, que je dois arriver à un état où je vois que toutes les corruptions sont en moi, qu'une personne peut vraiment augmenter l'importance du but, pas à travers des critiques, mais parce qu'il veut avancer, être attiré, attiré à l'endroit élevé où les amis Kabbalistes et créateurs se trouvent. Oui, l'homme doit ressentir et se diriger que toutes les corrections sont en lui parce qu'il voit qu'il n'est pas corrigé et tous les changements qui ont lieu dans la réalité et en lui et dans l'ami, c'est mieux de le faire. Il faut le faire à travers la lumière qui réforme. Nous avons appris maintenant dans la partie précédente que ce que nous devons donner aux amis, c'est la grandeur du but. Et si l'homme s'engage tout d'abord en cela, alors il ne s'engage pas dans les autres, mais ce qu'il donne aux autres. Il ne commence pas à les examiner pour voir combien ils sont orientés vers le but, s'ils le font ou pas. Ça, c'est la première chose. La deuxième chose, il nous écrit ici, Bala Sulam, d'une façon très claire. Tout ce qui existe dans la réalité a le droit d'exister. Et ça ne doit pas être détruit ni oblitéré, mais ça doit être corrigé et ramené au bien. Donc nous ne faisons pas les corrections. C'est la lumière qui corrige qui est faite. Donc nous devons... Ensuite, mes opinions qui ne sont pas corrigées au départ, parce que si je vois le mal, a dit que le mal est en moi, eh bien, ce sera corrigé et je verrai tout comme étant bien. Edzen est en fait l'amour dans lequel je ressens à quel point je suis opposé et à quel point je vois... Des choses qui sont en moi fondamentalement. C'est pourquoi ce qui est demandé ici, et parfois c'est un jeu, parfois il faut être plus grand que les amis pour les influencer, pour leur apporter de la joie, parfois il faut être plus petit qu'eux pour recevoir de la grandeur, de l'importance d'eux. Et donc à chaque fois que tu atteins chaque qualité, que les amis sont égaux, et peu importe les journées par lesquelles ils passent, alors, cette notre force commune, notre travail commun, l'annulation, la joie et l'importance que nous projetons à chacun de cela, il y a cette force commune qui détruit, qui nous amène au but. Oui, parfois des petites actions indiquent de grandes intentions. Nous avons mangé le poulet qui est préparé à réaliser. Ça m'a fait pleurer, ça m'a fait rappeler le poulet de ma mère. Les mêmes présentations, les mêmes épices. Et on peut voir combien les amis veulent que les autres sentent que c'est un bon endroit pour eux pour investir, faire des efforts, pas apporter quelque chose de grand. Donc c'est une petite action, mais à travers elle, tu reçois le cœur des amis et combien ils sont prêts à donner pour que nous ayons cette lumière qui se révèle en nous. Chaim. Oui, en vérité, moi aussi, je crois que j'ai pensé à la nourriture d'hier, je ne sais pas pourquoi, parce qu'à la fin... L'ami, c'est pas comme tu élèves, comment tu élèves l'importance du but. Tu ne peux pas juste. Le Créateur est grand. Et nous devons manipuler une personne à travers ses désirs lorsque je viens, que je donne aux amis. Le Créateur nous écrit que lorsque nous voyons des éléments, des détails mauvais ou qui font du mal, Cela témoigne du fait que ce détail est encore dans le processus de développement, un état de transition. Et le Rav nous enseigne que l'état de transition est accéléré par la lumière. Donc maintenant, clip numéro 3, que c'est incrusté dans notre âme correctement, qu'il n'y a que la lumière qui nous développe. Et tout mal ne fait que nous inviter à apporter plus de lumière. Clip numéro 3. L'état suivant, comment puis-je avant le savoir? Ça doit être en moi. Si je veux le décrire en quelque chose en vérité, c'est déjà là. Nous sommes descendus de Ein Sof à travers la brisure à ce monde. Et dans ce monde, nous sommes ici. Avec les Rishimot, disons le point dans le cœur. Et ce point dans le cœur, tous les Rishimot dans ce chemin, tous les Rishimot sont en moi. Je dois simplement maintenant les révéler un par un, depuis le tout premier Rishimot ici, le dernier Rishimot qui est là, ce dernier, qui est Ein Sof. Tous ces Rishimot sont en moi. Par conséquent, ce n'est pas un problème de décrire le prochain monde ou le prochain état, le prochain degré. Je dois simplement tout le temps avec ces Rishimot apporter la lumière, ce qui signifie que je suis ici dans l'état dans lequel j'ai et dans le degré suivant, il y a Rishimot. Et ensuite, je suis entre les deux, dans l'état actuel qui est clair, et l'état suivant qui n'est pas tellement clair ni compris. Mais il me révélera d'une façon négative, parce qu'il me manque encore d'apporter là un écran. Et il s'avère que le chemin est pavé. Tous les états sont là. Tous les degrés, tous les détails, chacun. C'est pourquoi il dit qu'il ne manque rien au monde, de ne rien toucher, juste de lui donner la force d'en haut. Tu es dans la bonne voiture, la bonne route, tout est là correctement, il n'y a rien à toucher. Simplement, tu dois abaisser cette force d'accélération pour accélérer ton développement. Et c'est tout. Parce que tu vois, toutes les données, ces points, c'est, tout est là. Tu n'as même nulle part à fuir. L'un dans l'autre, juste ajouter l'ajout de la force supérieure pour le développement, c'est là que tu étudies par la salle de la Kabbale, l'étude à travers l'environnement, la société, la diffusion. Si tu atteins une force supplémentaire, tu te développeras plus rapidement. Et dans un développement plus rapide, tu te sentiras mieux parce que on t'a développé à travers la force positive qui attire et non pas négative. Et ça, c'est toute la différence dans le développement. Tu peux aller à la maison et ne pas te développer. Ou bien attendre jusqu'à ce que ça arrive. Que puis-je faire? Je n'ai pas de poussée, je ne le sens pas, ça ne marche pas pour moi. Bon, d'accord, j'y vais. Je vais à la maison. L'un dans l'autre, tu ne défies pas du chemin. L'un dans l'autre, tu ne fuis pas et tu ne peux pas fuir. Le résultat ne sera pas un résultat pour moi, du retour à la racine, que ce soit dans l'accélération du temps ou bien à travers les souffrances, parce que tout notre choix dans le chemin est entre le chemin des souffrances et le chemin de la Torah, ce qui signifie que soit je suis entre poussé par derrière ou tiré de l'avant. Tout comme à chaque fois, j'ai ce libre choix-là. Comment est-ce que j'ai le libre choix? À chaque fois, des Rishimot sont révélés en moi, qui sont plus épais, plus corrompus, et ensuite, selon les Rishimot plus corrompus, le but ne m'attire pas. Et ensuite, je suis attiré par les souffrances. Et donc, je révèle que ça ne vaut pas la peine de le faire comme ça. Ça vaut la peine pour moi d'aller sur le chemin de la Torah. Et de cette façon, c'est à chaque fois que je décide soit d'aller sur le chemin de la Torah ou des souffrances. Et le Béla Soulam dit que la vérité, c'est que il y a un chemin entre ceci et cela, qui est à la fois souffrance et le chemin de la Torah. Il n'y a pas de juste dans la Torah qui ne pêche pas. C'est impossible d'être uniquement sur le chemin de la Torah. D'où une personne reçoit-elle autant de force? C'est une question. Pourquoi c'est impossible ou possible? Nous en parlerons plus tard. Mais en pratique, ce sont deux chemins qui alternent. Chacun qui veut sur le chemin, aussi c'est sur eux, et aussi ceux qui ne veulent pas le suivre. En général, ils sont juste sur le

0: sur l'article « Que signifie dans le travail l'expression « car vous êtes le plus petit de tous les peuples » ?» On va lire ensemble. On a pour nous 29 minutes. Les dizaines qui ont fini avant la fin du temps sont invitées à faire un atelier sur la principale des choses dans le travail. Qu'est-ce que...
1: Que
0: signifie « car vous êtes le plus petit des peuples dans le travail » ? Il est écrit « ce n'est pas parce que vous êtes le plus nombreux que tous les peuples que le Créateur s'est attaché à vous, car vous êtes le plus petit des peuples, de tous les peuples. Mais c'est par amour du Créateur pour vous, et parce qu'il garde le serment qu'il a juré à vos pères, que le Créateur vous a fait sortir avec une main forte et vous a délivré de la maison des esclaves, de la maison de Pharaon, roi d'Égypte. » Un sage ont dit, ce n'est pas parce que vous êtes le plus nombreux, le Créateur a dit à Israël, je vous désire, car même lorsque je vous accorde la grandeur, vous vous diminuez devant moi. Telle est, jusqu'ici, leur parole. Il faut comprendre ce que cela signifie, ce que cela vient nous enseigner. Lorsque nos sages ont expliqué que le Créateur a dit à Israël, je vous désire, car même lorsque je vous accorde la grandeur, vous vous diminuez devant moi. Si le Créateur avait dit, même si je vous accorde la grandeur, alors vous vous diminuez devant la chair et le sang, j'aurais compris cela. Mais nos sages ont dit, vous vous diminuez devant moi, c'est-à-dire devant le Créateur. Quel est ce degré où, si le Créateur donne la grandeur à l'homme, il ne s'enorgueillit pas devant le Créateur du fait que le Créateur lui a donné la grandeur. Car si le roi donne de la grandeur à un homme et l'élève devant le ministre, alors cet homme s'enorgueillit aussi devant le roi. Est-ce possible? C'est ainsi. Quelle est l'importance de ne pas s'enorgueillir devant le Créateur, mais plutôt de se diminuer devant lui? C'est-à-dire, devant qui se diminue-t-il? La raison exige que, lorsque l'homme comprend la grandeur du Créateur, du roi, assurément, l'homme s'abaisse encore plus devant le roi. Et pour comprendre cela, il faut se rappeler de l'ordre du travail, qui est l'aspect de la correction de la création, c'est-à-dire afin d'atteindre la découte, appelée équivalence de forme, c'est-à-dire mériter l'équilibre du don, et une correction a été faite, appelée timtsum et dissimulation sur la Kedusha. Autrement dit, le goût de la Torah et des mitzvot dans lequel est revêtu le bien et le plaisir que le Créateur désirait donner aux créatures a été dissimulé. Cela est appelé son désir de faire du bien à ses créatures, que tout ce qu'il voulait donner aux créatures est revêtu dans la Torah et les mitzvot, appelé dans le Zohar du nom de les 613 dépôts. Et c'est comme dit le Soulam, son nom est Koudin, dépôt, du fait qu'il dépose. Dans chaque mitzvah, il y a une lumière particulière qui est revêtue dans cette mitzvah. Et pour atteindre la lumière qui est revêtue, à cause du tzimtzum et de la dissimulation qui sont sur elle, en raison de la correction de la création, c'est-à-dire afin que l'homme reçoive le bien et le plaisir qui y sont revêtus, l'homme doit d'abord recevoir les kelim appropriés à la lumière, afin qu'il y ait équivalence de forme avec la lumière, comme la lumière est le donneur. Ainsi, le kli doit être en vue de donner. Cependant, puisque l'homme, de par sa nature, possède un désir de recevoir pour lui-même, et non un désir de donner, si c'est ainsi, alors comment l'homme peut-il changer

0: sa nature, ce que le Créateur crée. C'est cela, nos sages ont dit. Le Créateur a dit, j'ai créé le mauvais penchant, j'ai créé la Torah comme épice. C'est-à-dire que la Torah donne des conseils à l'homme sur comment sortir de l'amour de soi et d'acquérir le désir de donner. Que dans cet état-là, les 613 mitzvot sont appelés, selon dit le Saint Zohar, du nom de 613 conseils, c'est-à-dire 613 conseils sur comment atteindre le désir de donner. Car ce n'est que dans le désir de donner qu'il y a la capacité pour que la lumière, appelée bien et plaisir, se revête en eux. Et à ce sujet, nos sages ont dit, l'homme doit toujours s'occuper de la Torah et des mitzvot, même en l'olishma. Car de l'olishma, il en vient à l'ishma. Du fait que la lumière qui est en elle le ramène vers le bien. Et il atteindra grâce à cela le degré de l'ishma. Et concernant l'olishma, il y a de nombreux aspects. 1. Il étudie dans le but de contredire. Cet aspect-là est le pire de tous, à propos duquel nos sages ont dit, quiconque s'occupe dans la Torah l'olishma, il aurait mieux valu qu'il ne soit pas né. 2. Il étudie afin qu'on l'appelle Rabbi. Et dans ces deux aspects-là, il désire une récompense des gens. Et ne souhaite pas que le Créateur lui donne une récompense en échange de son travail. Il étudie, 3, il étudie afin que le Créateur lui donne une récompense dans ce monde-ci, qu'il ait la vie, la subsistance et la santé, etc. 4, il étudie afin que le Créateur lui donne une récompense dans le monde à venir. 5. Il s'occupe de la Torah et des mitzvot parce qu'il ressent qu'il sert un grand roi. C'est pourquoi il a du plaisir à s'occuper de Torah et des mitzvot. Autrement dit, à cause de ce plaisir qu'il ressent en servant le roi, il vaut la peine de travailler. Il s'avère que même celui qui travaille parce qu'il sert un grand roi, cela aussi ne peut pas encore être appelé l'Ishma dans la pureté, bien qu'il travaille pour le nom du ciel, c'est-à-dire qu'il ne veut aucune contrepartie pour son travail. Mais, malgré tout, il aspire à ressentir une saveur dans ce travail, du fait qu'il ressent un grand roi. Alors, il faut savoir que même cela, que cela aussi non plus ne s'appelle pas l'ishma pur, du fait que, en fin de compte, il aspire au plaisir qu'il ressentira pendant le travail, car le plaisir qu'il ressent pendant le travail, cela est la raison pour laquelle il veut être un serviteur du Créateur. Il s'ensuit selon cela que c'est seulement parce que le Créateur, parce que le désir ressent le plaisir pendant le travail, que cela l'oblige à s'occuper de la Torah et des mitzvot. C'est pourquoi cela aussi s'appelle l'olishma. Cependant, c'est l'olishma-là l'amène à l'ishma, à cause de la lumière en elle, qui le ramène vers le bien. Et cela est, comme il est écrit dans l'introduction au livre du Zohar, et voici ces mots. La deuxième division est à partir de 13 ans et plus, qu'alors une force est donnée au pendant de son cœur, qui est le secret, qui est le sens de Ahoraim de Nefesh de Kedusha, qui se revêt dans son désir de recevoir. Et alors, il commence à rentrer sous la domination du système des mondes de Kedusha, c'est-à-dire dans la mesure où il s'occupe dans la Torah et des mitzvot. Et la tâche principale est d'atteindre et de faire grandir le désir de recevoir spirituel. Et malgré tout, c'est un degré plus important que le premier, car c'est le degré qui s'appelle Alishma. Comme on dit en sage, qu'un homme s'occupe toujours de Torah et des mitzvot, l'olishma, car depuis l'olishma, il en vient à l'ishma. Et c'est le sens de la servante de Kdusha qui sert sa maîtresse, qui est le sens de la sainte Shrina, car la servante l'amène à pour son nom, à l'ishma. Et il mérite la résidence de la Shrina. Cependant, il doit faire que tous les moyens appropriés pour arriver à l'ishma. Et le degré final dans cette division, c'est qu'il tombe amoureux du Créateur avec une grande envie, semblable à un homme avec une grande envie qui tombe amoureux d'un désir matériel, au point que l'envie ne le quitte pas ses yeux tout le jour, toute la nuit. Comme l'a dit le poète, quand je me souviens de lui, il ne laisse pas de repos à ma langue. Et après tout cela, commence l'ordre de l'ishma, appelé désir de donner. Et ici, que tout soit seulement pour donner, l'homme n'a pas la force de pouvoir atteindre cela, c'est-à-dire que tout son désir soit seulement de donner au Créateur, parce qu'il est grand et souverain. L'homme n'a aucune notion de comment y parvenir. Et cela s'appelle que le désir de donner est en exil d'Égypte. Et ce désir-là, l'homme ne peut le comprendre qu'au-dessus de la raison. Car dans la raison, il n'y a aucune prise pour comprendre cela. C'est-à-dire, il n'est pas en la main de l'homme de comprendre comment il est possible de faire une certaine action que l'homme, dont l'homme n'en jouit pas. Il s'ensuit que même si l'homme ne demande aucune contrepartie pour son travail, mais qui l'oblige à travailler, c'est que le Créateur en jouisse. Voilà son plaisir. Il y a déjà ici une question du plaisir, c'est-à-dire du fait qu'il se réjouit de servir le roi, c'est là son plaisir. Et comment cela pourrait-il être autrement? C'est-à-dire qu'il travaille sans plaisir. C'est pourquoi lorsque l'on dit que l'homme doit travailler en vue de donner, cela s'appelle au-dessus de la raison. Et toute chose qui est au-dessus de la raison, il n'y a pas là le désir de recevoir pour soi. C'est-à-dire, quand on dit à l'homme qu'il doit travailler seulement pour que le Créateur jouisse de ce travail, alors on dit que l'homme doit être dans la joie du fait qu'il sert un grand roi. Cependant, si le grand roi révélait son importance et sa grandeur, alors il y aurait du plaisir dans la raison. C'est-à-dire que l'intellect comprend qu'il vaut la peine de servir un grand roi. Mais lorsque l'homme doit croire en la grandeur et l'importance du roi, il s'avère qu'il sert un petit roi, selon son ressenti. Ainsi, lorsqu'il dit au-dessus de la raison qu'il est un grand roi, il n'y a déjà plus de place pour que le désir de recevoir consente à ce travail, car tout le plaisir est construit au-dessus de la connaissance. Et il est donc compréhensible pourquoi le travail ne veut pas travailler. Lorsqu'il ne comprend pas, lorsqu'il ne voit pas l'importance du roi, mais on lui dit, même si l'intellect oblige, s'il n'y a pas de révélation de la grandeur du roi, il n'y a déjà plus de place pour le désir de recevoir pour soi. Si c'est ainsi, comment est-il possible que l'homme ait la capacité de travailler parce qu'il est grand et souverain? Ce serait bien si cela était révélé. Mais concernant cet aspect de la grandeur du Créateur, c'est là que règne la domination de Pharaon, roi d'Égypte, qui a dit « Qui est le Créateur pour que j'écoute sa voix ?» C'est pourquoi le principal du travail se trouve à cet endroit-là, c'est-à-dire qu'ici commence la question du Lishma, c'est-à-dire qu'il veut travailler afin que le Créateur prenne plaisir à son travail. Et pour lui-même, il n'a aucune importance quant au goût qu'il ressent. Autrement dit, son travail, le fait qu'il travaille, se fait pour lui comme s'il ressentait que le roi est grand. Alors qu'en réalité, son ressenti est dans l'aspect de la shrina dans la poussière. Et il ne ressent aucune importance, mais goûte un goût de poussière. Et malgré tout, il se renforce et dit « Cela est important pour moi ». Comme si je ressentais que je me tiens et c'est un grand roi. Alors, bien sûr, même le désir de recevoir en profiterait, car il n'aurait pas besoin de croire en la grandeur et l'importance du roi. Cependant, comment l'homme peut-il recevoir la force de surmonter le corps, alors qu'il ressent l'aspect de la shrina dans la poussière? Quelle joie peut-il recevoir d'un tel travail? Et plus encore, comment est-il possible pour un homme d'avoir le besoin et le désir de travailler dans un travail où il ne ressent aucun goût, c'est-à-dire à la rigueur s'il n'a pas le choix? On peut comprendre que l'homme travaille par contrainte, mais désirer un tel travail qui n'a aucun goût, comment et cela est-il possible? Et puisqu'il n'a pas la force de surmonter, et d'avoir de la joie dans un tel travail, comment est-il possible de servir le roi dans une telle bassesse, c'est-à-dire qu'il ressent un goût de poussière lorsqu'il sert le roi? C'est pourquoi, à ce sujet, il demande au Créateur, non pas qu'il lui donne la révélation de la grandeur, qu'il ressent un goût, mais il demande au Créateur qu'il lui donne de la force de pouvoir surmonter le corps et de travailler dans la joie, du fait que maintenant, il peut travailler uniquement pour le Créateur, puisque le désir de recevoir n'a aucun plaisir dans le travail qui a un goût de poussière. Alors, pourquoi travaille-t-il? Certainement, uniquement pour le ciel. Et pour un tel travail, il n'y a aucune place dans la raison. Et dans ce travail-là, l'homme voit qu'il n'a aucune existence du point de vue de la nature qui le pousserait à vouloir travailler de cette manière-là. Et dans ce travail-là, dans un tel état, l'homme voit qu'il n'a aucune possibilité d'être capable de travailler avec un désir de donner, et non pour son propre bénéfice. Et cela ne peut se produire que par un miracle venu des cieux. Et en vérité, c'est cela qui s'appelle la sortie d'Égypte, c'est-à-dire sortir de toute la logique qu'il a du point de vue de la nature, selon laquelle il est impossible de faire quelconque mouvement, sauf s'il en tire du plaisir. Et ici, il demande au Créateur de lui donner de la force de travailler, là où il n'a aucun goût ni ressenti, mais de croire que le Créateur prend plaisir à ce travail, du fait qu'il est entièrement dans le don. C'est pourquoi cette prière-là est une prière véritable, car l'homme voit qu'il n'y a rien à espérer, qu'un jour il en sera possible pour l'homme de faire quoi que ce soit en vue de donner. Et s'ensuit que l'homme ressent combien il est perdu. Il s'ensuit qu'il a alors un contact étroit avec le Créateur. Et sur ce point-là, l'homme doit accorder de l'importance au fait que l'homme demande au Créateur de l'aider et qu'il n'y a personne au monde qui puisse le sauver. Cependant, ici se pose la question la plus difficile. Qui a dit qu'il y a contentement pour le Créateur dans un tel travail dans lequel il n'y a aucun goût, mais seulement un goût de poussière? Et pour un tel travail, l'homme doit demander au Créateur parce qu'il veut tout faire uniquement pour que le Créateur en ait du plaisir. À cela vient la réponse, la foi dans les sages, que nous devons croire à leurs paroles. Il s'ensuit que cette prière que l'homme prie, que le Créateur l'aide à pouvoir travailler dans un état de bassesse et que le goût n'est que celui de la poussière, cela ne peut être que sur la base de la croyance dans les sages, que nous croyons en eux et que c'est seulement dans cette manière qu'il est possible d'atteindre l'état de l'Ishma et non dans son aspect de propre bénéfice, c'est-à-dire que seuls savent ce qu'est l'Ishma et comment y parvenir. Et selon ce qui précède, nous pouvons expliquer ce que nous avons demandé à propos de ce que nos sages ont interprété sur le verset. Ce n'est pas parce que vous êtes nombreux, le Créateur a dit à Israël, je vous désire qu'à même au moment où je vous accorde la grandeur, vous diminuez devant moi. Nous avons demandé, est-ce la voix du monde que celui que le roi élève, il s'enorgueillit devant le roi? Si c'est ainsi, qu'est-ce que cela nous enseigne? Qu'Israël se diminue devant le Créateur? Et selon ce qui a été expliqué ci-dessus, il y a deux aspects dans le travail. Un, que le Créateur éclaire pour lui au moment où il s'occupe de la Torah des Mitzvot. Il ressent un goût dans le travail. Il ressent la grandeur du Créateur. Comment il sert un grand roi. Et comment il parvient au degré de « lorsque je me souviens de lui, il ne me laisse pas dormir ». Deux, c'est l'aspect du travail l'Ishma. C'est-à-dire, on veut donner et sans recevoir quelconque récompense. Alors, l'homme rencontre une opposition de la part du corps du fait qu'il ne ressent aucun goût dans le travail, mais lui ne veut aucune sensation de la grandeur du Créateur. Car alors, cette sensation lui donne une sensation de raison, de cause, pour que cette sensation qu'il ressent lors de son occupation de la Torah et des Mitzvot, cela l'oblige à s'occuper de la Torah et des Mitzvot. Il s'ensuit que ce n'est déjà plus uniquement pour le nom du ciel, mais son propre plaisir y est également inclus, puisque ce travail est entièrement en-dessus de la raison, car il n'y a aucune intelligence dans le monde qui puisse comprendre une telle chose. Et cet aspect est appelé la Shrina dans la poussière, et que l'homme doit croire que c'est précisément de ce travail-là qu'il y a un contentement pour le Créateur. Cela s'appelle un travail dans l'aspect de vous, vous diminuez devant moi. C'est-à-dire, au moment où le Créateur leur donne de ressentir sa grandeur, ils ne disent pas « maintenant, nous n'avons plus besoin de travailler au-dessus de la raison ». Car même le corps, lorsqu'il ressent la grandeur du Créateur, il s'annule comme une bougie devant une torche. Mais ils disent, nous voulons travailler dans l'aspect de vous êtes le plus petit de tous les peuples. C'est-à-dire que toutes les nations en l'homme diraient que ce travail est un travail méprisable et qui est l'aspect de diminution et de bassesse. C'est-à-dire l'aspect de la Shrina dans la poussière. Et comme nous le dit nos sages, ce n'est pas parce que vous êtes nombreux. Le Créateur a dit à Israël, je vous désire, car même au moment où je vous accorde la grandeur, vous vous diminuez devant moi. J'ai donné la grandeur à Abraham, et assurément alors, il aurait dû être joyeux, car il ressent déjà la grandeur du Créateur, et il n'aurait plus de résistance du côté du corps. Mais il se diminuerait lui-même et dirait, « Et moi, je suis poussière et cendre. » Explication. Il a dit au Créateur, « Je désire l'état du travail, qui était l'aspect de, car je suis le Créateur, ton Dieu, dans l'aspect de poussière et de cendre, c'est-à-dire autant pour lui le travail était dans l'aspect de la Shrina dans la poussière, alors il était certain que son travail était entièrement dans le but de donner et que le désir de recevoir n'avait aucune part en cela. Il s'ensuit que l'explication n'est pas qu'il se diminue lui-même face au Créateur, c'est-à-dire qu'il ne s'enorgueillit pas devant le Créateur. Mais l'explication est qu'il se diminue lui-même pour travailler dans l'aspect de bassesse, même si le Créateur lui donne la grandeur. De même, pour Moshe et Aaron, le Créateur leur a donné la grandeur. Et ils ont dit, et nous, que sommes-nous? C'est-à-dire qu'ils disent qu'ils aspiraient au travail, au temps où pour eux c'était l'aspect de la shrina dans la poussière. Alors, lorsqu'ils ne ressentaient aucun goût dans le travail, alors vient le méchant et venait et posait la question de quoi? C'est-à-dire, quel est ce travail pour vous? Que vous désirez de travailler? Travailler précisément dans un tel aspect de travail méprisé. Et le méchant demande, quel est ce travail pour vous? Parce qu'ils étaient certains que leur travail était entièrement dans le but de donner et que le désir de recevoir n'y avait aucune part. Et de même pour David, lorsque le Créateur lui donnait la grandeur, il a dit, et moi, c'est-à-dire l'aspect de je suis le Créateur ton Dieu. Ce travail était pour lui au moment où il voulait accepter sur lui le joug du royaume des cieux, appelé « Je suis le Créateur ton Dieu ». Alors, pour son corps, c'était dans l'aspect de « Et moi, je suis un ver et non un homme ». Et le Even Ezra demande sur ce qui est écrit « Et moi, je suis un ver et non un homme » et dit « Il est improbable qu'un homme de connaissance dise lui-même qu'il n'est pas un homme. Il ne parle que contre les ennemis qui le méprisent et il n'est rien à leurs yeux ». Et ici aussi, l'explication sera que lorsque le Créateur lui a donné la grandeur, il n'a pas dit « Maintenant, je n'aurai plus besoin de faire la guerre contre le corps, car le corps s'annulera devant le Créateur comme une bougie devant une torche. » Mais il disait « J'aspire à l'état de bassesse où mes ennemis et moi, c'est-à-dire les nations du monde en moi, mais qui méprisaient mon travail, eux qui disaient de ne travailler qu'en vue de donner, et qu'il n'y ait aucune sensation dans le travail, c'est le signe qu'il n'est pas du tout un homme, car il méprisait l'ordre de son travail. » Et c'est cela qu'on appelle Israël se diminue devant le Créateur, devant moi. Parce que si la grandeur du Créateur est une récompense, et il dit que sur le. Qu'en fait il reçoit du plaisir du fait qu'il voit la grandeur du Créateur. Mais l'ishma, c'est qu'il veut travailler en fait au nom que le Créateur prenne du plaisir et pas la personne. Que c'est que le Créateur qui en prenne du plaisir. J'étais vraiment impressionné comment est-ce que le Rabash en fait raconte tout le travail de l'homme, du premier instant jusqu'à la fin, en gros. Et aussi, combien est-ce qu'il y a beaucoup de moyens à quel point est-ce qu'en fait c'est tout commence à la sortie d'Égypte, qu'en fait c'est le début du travail. À quel point est-ce que l'homme, s'il a le groupe et les amis, il peut sortir d'Égypte. J'étais impressionné par le rabbin, à quel point est-ce qu'on a un enseignant pour de vrai, qu'il ne cache pas les questions que viennent à l'homme en chemin. Et comme par exemple, il dit ici, qui a dit à l'homme que le Créateur a du contentement au fait qu'il travaille sans goût? Dire, comment est-ce que l'homme peut avoir du contentement du fait qu'il travaille sans goût du tout? Et donc il dit, il donne la réponse, qu'il a foi dans les sages, qu'il doit croire en eux, et dans ça, à ça, on doit arriver et avancer.
1: Avant
0: passe au cours du, dans la date du 20 août 2002, faites attention, le cours est plus court que d'habitude et il n'y a que le son. Non, pendant une petite partie, il n'y a que le son et pas la vidéo. Que les peuples, c'est les pensées de l'homme. Et Israël qui en lui, le désir pour la spiritualité, qui est très petit, et qui n'est pas capable du tout, qui n'est pas capable de réaliser les autres peuples, les autres désirs qui sont beaucoup plus grands. Qu'est-ce que c'est que Galgalta Einaim de Achrap? C'est une très petite partie. Évidemment, c'est une partie éternelle. Et que Menetilekwem voulait faire ça, mais d'un côté. Mais d'un autre côté, il se trouve toujours sous la domination des Goem. Galgalta Einaim, après la brisure, il se trouve que dans un rap et seulement la lumière supérieure peut les sortir et leur donner quelque chose au-dessus de tous les désirs de Harap. Et si Galgalta Einaim sont capables à faire toutes les goulottes et à tirer la lumière qui leur ramènera la connexion, alors évidemment qu'ils pourront se corriger eux-mêmes et aussi corriger Arabe jusqu'à la fin de la correction. Tout ça, c'est le travail de Galgalta Einaim. Le degré de Aviut en eux de la plus petite jusqu'à la plus grande. Et évidemment que même dans Galgalta Einaim, on a là-bas toutes sortes de degrés. Comme dit le Baal HaSulam dans la fin de la traduction au livre du Zohar, qu'il y en a qui s'investissent dans l'étude de Torah et dans le travail du Créateur, soi-disant. Il y en a qui sont un petit peu plus distants de ça et il y en a qui sont comme les nations du monde. Oui. C'est-à-dire qu'eux aussi, et aussi en chacun et chacun, de ceux qui appartiennent au désir qui se trouve dans Galgalta Einaim, c'est-à-dire qu'il a un certain désir pour la spiritualité. Aussi en lui, il y a quelque chose, toutes sortes de désirs et de désirs de degrés intérieurs qu'il doit clarifier qu'est-ce qui appartient à Galgalta Einaim et qu'est-ce qui appartient à Achrap et comprendre que Galgalta Einaim en soi, il n'y a aucun accomplissement s'il n'est pas relié à la lumière supérieure. Les kelim de réception, ils ne peuvent exister qu'à travers la lumière qui les éclaire pour qu'il ait un petit peu de vie quand même. Et même si on dit que il n'y a pas cette vie-là n'est pas spirituelle, que dans la vie spirituelle il y a de l'accomplissement, mais et que dans ce monde-ci il n'y a aucun accomplissement du tout parce qu'on est vraiment dans l'annulation de toute l'illumination qui se trouve, qui illumine d'en haut. Et tous les désirs à nous, les qui sont animaux, un rap en nous, toutes les nations du monde en nous, desquelles on parle, elles peuvent exister sans aucun lien au Créateur et à la lumière supérieure. C'est-à-dire que, par contre, si on parle de l'accomplissement de Galgalta Einaim, les désirs pour la spiritualité ou à l'accomplissement d'Israël comme peuple dans ce monde, dans l'extériorité, ça peut n'exister seulement dans le lien à la lumière supérieure qui les renforce. Parce que ce monde-ci, ressort comme ça que qu'on sort de lui une certaine, un certain degré où il peut remplir les kilim de réception dans ce monde-là. C'est-à-dire que c'est une nation qui peut avoir un certain besoin d'accomplissement avec un goût animal. C'est-à-dire que les nations du monde, elles ont la domination et des forces. Alors que le peuple d'Israël, on voit aussi que le peuple d'Israël est aussi sous la domination des goyims dans la nation et aussi en Israël. Ils le sont, et c'est pour ça qu'ils n'ont pas de lien avec la lumière supérieure. Et la lumière supérieure, ça ne se passe qu'à travers l'étude de la Torah. C'est pour ça que le plus petit de tous les peuples, évidemment qu'on est le plus petit, l'intention il est sur chaque désir par rapport au Créateur, peu importe en quel homme, mais aussi dans l'extériorité, le plus petit, que tant qu'on n'est pas la force de la lumière spirituelle, alors il n'y a rien à penser à quelconque accomplissement qui se trouve dans ce monde-ci. C'est tout. Oui, le Rebbe ici, il explique qu'est-ce que c'est que le Lishma, à quel point il y a des discernements, on en a déjà parlé de ça. La croyance dans les sages, il nous le rappelle ici. La croyance dans les sages, c'est... Il y a en elle un certain nombre, comme ça, d'étapes. Le fait que... L'homme, malgré tout, s'arrange pour lui-même un certain ordre intérieur où, au moment où il n'est pas capable d'aller par ses propres forces, alors il a une direction par rapport à... Par rapport au sage, qu'est-ce qu'il décide par rapport au sage, et cette force-là, et aussi cette croyance, ça lui donne une deuxième nature, et ça l'aide à avancer sur le chemin. Oui. Il y a des questions? Oui. Pourquoi est-ce que on a un désir comme ça pour le degré? Il y avait là-bas un exemple de s'il reçoit de la... Ah, ok, pourquoi est-ce que malgré la grandeur, ils veulent revenir à la petitesse? C'est écrit que il y a... C'est écrit et la Rabbanout. Oui, la Rabbanout, c'est la grandeur. Rav, grandeur, quelque chose de grand, du mot grand en hébreu. L'homme doit en réalité aspirer seulement à l'état de Katnout. La Katnout, c'est un degré où il existe en spiritualité par ses propres forces, et s'il s'occupe de Gadlout, alors c'est seulement pour se voir dans le but de donner. Mais comment savoir exactement s'il s'en occupe en recevant dans le but de donner? Le test, c'est qu'il revient au Tzimtzum et à la Katnout et qu'il veut vraiment cela. Et alors, pour le besoin de la Gadlout, il peut continuer. Il attire la Gadlout seulement vraiment dans le but de donner. Mais c'est encore plus particulièrement chez le roi David, car c'est vraiment des kilim de réception. Encore, oui, Yitzhak. Il donne tout le temps l'exemple où que c'est comme un homme qui doit arriver à un état ou comme s'il servait un grand roi important et comme ça il travaillera pour le créateur. Et chez moi ça marche pas comme ça cette chose. C'est-à-dire que et il nous donne toujours des exemples comme un roi et quelqu'un qui lui appartient. Mais nous, on doit, malgré tout, à travers ces exemples d'un homme et d'un roi et de son maître, en tirer comme ça une sorte d'exemple pour nous-mêmes. Il n'y a pas le choix. Parce que dans notre monde aujourd'hui, l'homme est vraiment complètement en l'air et il appartient à rien du tout. Ni à la famille, on le voit déjà. Parce que tout se désagrège ni au pays, les gens bougent d'ici à là, il n'y a pas ce monde, cela ne lui importe pas, il ressent pas d'engagement dans quelque chose. C'est-à-dire que tout en tout, chacun est comme ça, de manière catastrophique. Et nous, on n'a pas le choix. Mais on veut comprendre qu'est-ce que c'est que la domination de l'un sur l'autre. Alors, il nous donne l'exemple d'un roi. Que faire? Un roi, c'est l'intention, c'est qu'il y a une force étrangère qui te domine sur toi. Hein, d'une façon qui te force, oui. Maintenant, dans le fait qu'elle te force, elle te laisse malgré tout ton moi. C'est-à-dire que ça, elle n'en est pas capable. Ou peut-être elle ne veut pas exprès l'écraser, peut-être. Et alors, toi, tu te trouves dans un état où tu comprends d'abord que ce que tu penses maintenant, ce que tu as accompli et ce que tu fais, c'est qu'on t'ordonne contre ton gré, que tu veuilles ou non, ça s'appelle la domination du roi. Et maintenant, ça dépend aussi, veux-tu être fidèle au roi? C'est-à-dire, veux-tu accomplir ce qu'il veut, même si il ne te le faisait pas, ça? Même s'il ne te faisait pas régner, même s'il ne te faisait pas régner sa domination sur toi. Et c'est là tous ces exemples, qu'est-ce qu'on peut faire? Il faut se représenter toute la question, toutes ces subtilités-là. Comment moi je peux peut-être m'enfuir de lui? Je ne suis pas capable, disons. Ensuite, j'arrive à la compréhension que tout vient de la compréhension de la reconnaissance. Ça, c'est ce qui nous manque. Hein. Ensuite, je commence à le reconnaître. À partir du fait que je le reconnais, je commence à comprendre que vraiment ses lois et ce qu'il pense que de moi et comment il me dirige, c'est pour mon bien. Alors moi, même si je ne comprends pas jusqu'à la profondeur finale toutes ces choses, là, je veux aller à sa suite, à la suite de ses lois. Ensuite, je me remets à lui pour qu'il fasse, et ensuite, je veux même accomplir ses lois. Même s'il ne veut pas, il dit déjà, bon, c'est pas important, laisse tomber. Non, même moi-même, je continue ses lois et j'accomplis à sa place et je prends à sa place la domination sur moi-même comme lui le ferait, et etc. Et c'est-à-dire que il y a toute l'étendue des états et des relations entre moi et lui, c'est-à-dire que entre le fait que je me domine moi-même et le fait qu'il me domine, et ensuite entre le fait que je me domine moi-même de son côté, du côté de ses lois, et ensuite jusqu'à ce que je me domine, jusqu'à ce que je le domine. Tu comprends? Jusqu'à ce point où je commence à le dominer. Parce que l'homme qui arrive à l'état où il donne, alors il domine celui à qui il donne. Mes fils m'ont vaincu, c'est simple. T'acquiers comme un petit enfant. Regarde les exemples. On n'a pas quoi faire là. Comme un petit enfant. Il peut faire tourner sa mère comme il veut, même si elle est grande, même si elle est forte, et même si elle a tout, elle dépend de lui. À cause de son amour pour lui. Alors, regarde. Il y a tout un tas de variations dans les relations, et nous, on va tous les traverser et les apprendre. Mais d'où est-ce qu'on commence le chemin. Et qu'est-ce que ça veut dire que chaque fois je passe un discernement et d'une correction à une correction? À partir du fait que je le reconnais davantage, son rapport à moi, sa force, sa grandeur, la vérité dans ses actions, etc. Et donc, j'ai pas le choix, mais à chaque fois, je dois le reconnaître de plus en plus pour m'obliger à le reconnaître. Et j'ai des souffrances que je vois que sans ça, finalement, je peux pas. Et c'est mauvais pour moi. Et sans connaître le Créateur, ton Dieu, et serre-le, rien ne sort. Maintenant, cette reconnaissance, elle peut venir par un bon chemin et par un chemin pas tellement bon. Mais maintenant, on reconnaît ces lois, mais pas d'une façon très bonne. Il nous montre ces lois, même maintenant. Chaque état dans lequel je me trouve dans l'existence d'une de ces lois, par laquelle il veut montrer une certaine forme de son comportement avec moi. Oui? Et encore, à chaque étape, comme celle-là, où il me montre son comportement avec moi, je ne me sens pas tellement bien. Mais ensuite, quand je suis d'accord avec ça, que je l'accepte sur moi, malgré moi, et ensuite par ma reconnaissance, par accord, par amour, oui, qu'est-ce que c'est que par amour? Par moi-même, je veux cette existence, même si disparaît de cela. Comme ça, à chaque fois. Et donc, cette chaîne-là, cet enchaînement, à chaque état, à chaque discernement, on ne peut pas la briser, on ne peut pas la préciser, sauter chaque étape dans chaque étape. C'est impossible. Seulement accélérer le temps du développement. Parce que sans clé, on ne peut pas ressentir la lumière. Sans manque, on ne peut pas arriver à la perfection. Donc, tout le discernement doit être posé dans tous ces détails. Ensuite, c'est tout. C'est seulement l'accélération. Mais l'accélération, tu ressens aussi pendant l'action, toi-même d'une autre façon. Ce qui n'est pas le cas quand tu es là par la nécessité. Il faut s'élever, c'est tout. C'est simple. Si un homme se lève, s'il réussit à sauter comme ça, à se tenir sur ses jambes, tout tombe. Ce sont des choses c'est des questions difficiles, mais la difficulté, c'est une difficulté imaginaire, pas réelle. C'est vraiment comme il dit, il y a un ours dehors. On dit ça à un petit enfant et il a peur d'un ours dehors. Il peut tout le temps être vraiment, vraiment fou de cela. C'est comme ça que nous... Et tout ça, c'est parce que on ne relie pas nos questions difficiles à lui aussi. Il nous semble que les bonnes choses, on les ressent à lui, et les mauvaises choses de quelque chose d'autre, de pas la même source qui est bonne. Qu'est-ce que ça veut dire, de lui? De la même manière, de la même source bonne. C'est pas là que descendent... C'est pas de là que descendent les souffrances. Ça, on le relie pas et notre association domine. Oui. Comment est-ce que ça arrive que dans une réalité mauvaise, telle que je la vis, tout à coup, elle se retourne à un état où je comprends que c'est le Créateur, c'est une qualité du Créateur qui est bon et bienfaisant. Comment est-ce que je fais ce switch-là? Comment, à partir du fait que je ressens du mal, je commence tout à coup à ressentir que c'est un mal qui vient de lui, et ensuite, aussitôt, je ressens que c'est pas un mal, mais que c'est bon pour mon bien, et ensuite, parce que je ressens cela, c'est une mauvaise sensation, cette mauvaise sensation, elle se transforme en une bonne. Comment toutes ces choses-là passent l'une sur l'autre? Comme une cause et conséquence. Ça oblige l'un et l'autre parce que c'est la lumière qui construit les quatre prinoses. Il n'y a ici rien d'autre que ce qui se révèle après étape, dans chaque étape, dans chaque discernement et discernement. Et chaque discernement est construit de quatre étapes, et la dernière sensation, le sel, le transmet à un nouveau discernement comme une chaîne. C'est tout. Maintenant, comment est-ce que Malchut, dès le départ, se rapporte à toutes les neuf premières? C'est toi qui choisis. Ça, c'est toi qui choisis. C'est-à-dire que tu es obligé de ressentir pendant un petit instant le discernement sous une forme mauvaise. c'est obligatoire. Mais tu t'y attends déjà. Tu comprends? C'est-à-dire que jusqu'au point où même cette mauvaise sensation que tu attends qu'elle vienne, c'est parce que tu as besoin d'elle pour révéler le mal. Tu comprends? Alors déjà ça, ce mal-là, c'est pas que c'est une sensation mauvaise. Hein? C'est la reconnaissance que c'est un mal. Tu le déplaces déjà, disons, du cœur vers l'esprit. Il n'y a pas un seul instant. C'est-à-dire que rien ne change. Rien ne change dans la réalité, sauf la reconnaissance de l'homme. Alors, on doit comprendre que, au total, ça vaut la peine pour nous d'ouvrir autant que possible notre sens. C'est tout. Ouvre-le. Et il ressent tout de manière très large.
1: Quoi?
0: Toi, tu ne changeras pas. Tu resteras roux avec des lunettes, avec des chemises froissées. Oui? Hein? Un schlamp, oui? Oui, tu resteras comme ça, oui? C'est-à-dire que rien ne changera, sauf la perception de la réalité. Oui? Oui. Tous les lulishma dont il parle ici, les cinq aspects différents de l'olishma, c'est comme un état, le passage entre elles, c'est comme un état entre la matérialité et la spiritualité. C'est-à-dire un état comme entre la double dissimulation et la dissimulation simple, tout le temps il y a un horaim et après t'avances. Regarde, ce qu'il nous dit ici à la page 34, toutes les variations de l'olishma. Il est étudié pour provoquer, pour qu'on l'appelle un rav, oui, pour que le Créateur lui donne une récompense dans ce monde, qu'il lui donne une récompense dans le monde à venir, oui, et qu'il veut déjà servir le roi. Ces choses-là se trouvent tout le temps dans un mélange. Tout à coup, tout ça saute. C'est-à-dire que c'est pas exactement dans cet ordre-là. D'autant plus qu'on ne sait pas non plus comment est-ce que cet discernement passe en nous. Je ne peux pas dire maintenant, je suis dans un discernement précis, et en lui, je traverse maintenant 1, 2, 3, 4, 5 étapes. Et ensuite, j'arrive au discernement suivant, et en lui aussi, 1, 2, 3, 4, 5 étapes. Ça ne marche pas comme ça. On n'est pas dans ça. Mais chaque fois, chez nous, c'est un mélange et on ne maîtrise pas sans ça. Et il se peut que tu discernes pas encore ce discernement-là, que là, par exemple, pour provoquer. Qu'est-ce que ça m'importe, quelqu'un, quelque chose provoqué, non, quoi, qu'est-ce qu'il y a dans ma tête? Bon, être grand, être un rave, comment ça décrit, oui. C'est pas un rabbi comme les rabbis, tu comprends? C'est juste être grand dans ça, oui. Un savant, un professeur, quelque chose, oui. Ou que j'ai une récompense de ce monde, certainement une récompense dans le monde à venir, je ne sais pas ce que c'est. Mais ça vaut la peine, ça vaut le coup. Le monde à venir, ça dépend comment tu l'interprètes. Je ne sais pas, moi, le monde à venir, c'est pour donner. Attendant cette récompense-là, en attendant, on la ressent dans ce monde, oui. C'est ce qu'il dit, que ça aussi, ça ne change pas pour nous. On sait que, on connaît ça, on ne connaît pas ça. La sagesse, elle n'aide absolument pas à avancer. Le désir, pour ça, aide. Est-ce qu'il y a un lien entre la dissimulation simple, la double dissimulation et la dissimulation simple dont on parle? Un lien entre quoi? Entre les différentes formes de l'étude de l'Ishma et la dissimulation double et la dissimulation simple. Le fait que l'homme arrive à un état où il veut que le Créateur lui donne récompense dans le monde à venir, et non dans ce monde-ci, ça veut dire qu'il veut déjà un état spirituel qui lui soit comme récompense. Oui? Ça, c'est déjà un degré avant de passer le marsum. C'est tout. Maintenant, encore, et ça dépend de comment prendre ces définitions-là, de ce monde entier et le monde à venir. Comme le dit le Balasula, il y a une être là-bas, le monde à venir, c'est simplement le degré suivant. Et ce monde-ci, c'est le degré actuel. Oui? Et tu te trouves toujours dans un état qui s'appelle celui-ci. Et à venir, c'est ce à quoi tu aspires, mais il n'y a jamais une telle chose. Parce que lorsque tu y viens, ça devient celui-ci. Oui? C'est-à-dire que ça dépend de comment tu interprète ces choses-là, oui. Mais... C'est tout? On partage nos impressions du cours et qu'est-ce qu'on y prend pour la réalisation dans les
2: dizaines.
0: On a entendu que la foi des sages, la croyance dans les sages, c'est qu'ils arrangent un ordre intérieur que s'il n'est pas capable de marcher dans ses propres forces, il a une direction par rapport au sage. Et ça lui fait une seconde nature qui lui aide à continuer sur le chemin. Et comme ça, une méthode comme ça, à travers laquelle l'homme, et il peut pas, et qu'il ne s'arrête pas si jamais tout d'un coup il a plus de force sur le chemin. J'ai entendu qu'il n'y a rien qui change sauf la perception de la personne. De l'homme. J'ai entendu que le lien avec la lumière supérieure, c'est seulement grâce à l'intention qualitative dans l'étude de la Torah et l'étude de l'intention. Et au début, il y avait une explication sur sur Israël, et aussi sur le peuple d'Israël, aussi pour ceux qui ont le poids dans le cœur, qu'en fait, dans le poids dans le cœur, dans notre monde à nous, ils n'ont pas de capacité d'existence. Ils dépendent et ils n'existent que par la lumière supérieure. Et c'est pour ça qu'ils peuvent exister dans ce monde-ci, seulement si la lumière supérieure les maintient. Et c'est pour ça que aussi dans ce monde-là, les nations du monde dominent sur Israël. Donc la solution, le Rav a dit, c'est d'inviter la lumière supérieure dans ce monde-là. Et ça, c'est grâce à l'étude de la sagesse de la Kabbale. Le Rav a expliqué comment l'homme connaît le roi qui reconnaît le roi qui domine sur lui, et petit à petit, grâce à la développement il reconnaît les lois de son roi, et comment est-ce que les lois sont bonnes, qu'il veut il veut les réaliser lui-même, et là, le roi arrête de dominer sur lui, et là, il prend toute la domination sur lui-même, et là, il veut faire toutes ces choses-là, depuis la reconnaissance de la grandeur.
3: Oui.
0: On peut. Je vais expliquer l'explication de Chaim qu'est-ce que c'est que Galgal Beinaim et Achab, que justement dans la corporalité, on ne domine pas du tout. Et justement, la mission d'Israël, c'est d'attirer la lumière. Et si on prend ça sur nous-mêmes, le point dans le cœur peut n'exister que seulement grâce à la lumière, qu'on peut l'attirer. Et comme ça, comporter avec les désirs, dans nos désirs animaux, mais aussi même. Oui, je vais continuer. Oren, qui a présenté les états que l'homme passe, où il ressent quelque chose de grand, où on le ressent, après on prend dans la reconnaissance, après dans l'accord, après dans l'amour, et comme ça, étape après étape. Et donc le Rav nous a dit qu'on ne peut pas changer cet enchaînement, on ne peut pas la casser, on ne peut pas préciser et sauter d'étape en étape. Tout est nécessaire pour le temps du développement. Tout est nécessaire pour le temps du développement. Et je vais encore continuer sur ça, qu'il a dit que la sagesse, elle n'aide pas du tout à l'endossement. Toute cette sagesse qu'on étudie, ce qui est le plus important, c'est le désir. Ce qui est important, c'est la connexion entre nous. C'est ce qu'on dit que, et il n'a pas parlé de la connexion toute la journée, mais ce qui est important, c'est le lien entre nous et là-bas avec le désir de changer. J'ai entendu que l'homme ne doit pas aspirer à la grandeur, mais aspirer à la baissesse sur le chemin spirituel. C'est ce que Dave a dit sur la roue suivante, la roue d'avant, que on doit simplement développer aussi vite que possible toute notre ouvrir aussi vite que possible notre sens et ressentir aussi autant que possible la chose dans les largeurs. Oui, aussi il a dit quelque chose sur la croyance dans les sages, qu'il a besoin de s'organiser un tel ordre intérieur que s'il n'est pas capable d'avancer par lui-même, il est une direction par rapport aux ceux qui sont sages. Et quand il les suit, alors ça l'aide à avancer sur le chemin. Oui, le Rav a dit qu'on doit s'élever. Si l'homme fait les efforts pour s'élever, alors tous les obstacles tombent. Et c'est vraiment comme l'ours est dehors. Et vraiment, l'ours fait très peur à l'enfant. Et donc, on doit s'élever au-dessus de ça. Et donc, on demandera au Créateur

0: Les amis, on va entendre maintenant une chanson, une conversation sur le chemin demandée au jour du Créateur qui s'est passée il y a une semaine, le 1er mai 2026.
1: Rav,
0: comment est-ce que tu vois un ami plus grand que tu ne le vois maintenant? Je m'imagine moi-même que lui m'élève moi. Et c'est tout. Et par ça, je vois qu'il est grand.
1: Et que,
0: quand je pense à moi, comment moi je veux l'élever, alors je vois pas que j'ai des forces. C'est tout. C'est comme si tu suspendais tous tes espoirs à l'ami.
2: Oui.
0: Donc c'est un travail d'image dans la tête. Je me décide à un tel état. Je me décide à un tel état. Oui. Et je m'imagine que j'ai besoin de lui.

0: Donc il a besoin à mes yeux. Oui. Grand ou pas grand, l'ami, je ne sais pas vraiment. Moi, je le fais grand. Moi, je le fais. Et j'ai pas d'autres possibilités. J'imagine que c'est comme ça. C'est une action d'imagination. Imaginez que l'ami est comme ça. Oui. Et si je faisais comme ça, pas envers un ami, mais quelqu'un d'étranger qui passe? J'ai pas de personne étrangère. Je fais pas de calcul avec quelqu'un d'étranger. Ok, donc, comme si c'est selon cette approche, tout homme que j'estime, que je fais grandir, c'est comme si j'avais besoin de lui. Je peux recevoir de lui. C'est correct? Oui. Alors, en quoi est-ce que mes amis dans la dizaine sont-ils particuliers? Qu'est-ce qu'il y a en eux? Ou qu'est-ce que je peux recevoir d'eux que je ne peux pas recevoir de tout homme dans le monde, le Rav? Que par rapport à eux, tu te grandis toi-même. L'étudiant. Et quand tu vois que tu n'as pas de force, toi, pour leur donner des forces, pour les soutenir, recevoir d'eux, je le comprends, mais leur donner, je ne comprends pas ce qu'on fait. J'ai pas de force pour leur donner maintenant. Le Rav. T'as besoin de force pour, alors t'as besoin d'aller d'aller au centre de la dizaine et te plaindre. Pourquoi est-ce que tu peux pas recevoir de des forces? Oui. Alors, le Créateur qui éveille l'homme qui l'amène à la spiritualité. Quand le Créateur éveille l'homme et l'amène à la spiritualité, il ressort que l'homme ne peut pas atteindre quelconque spiritualité si on ne veut pas qu'il l'atteigne. C'est-à-dire que si les amis ne font pas entrer dans la spiritualité. Oui, c'est correct. Oui. Alors, c'est quoi, en fait, le rôle de l'éveil qu'on donne à l'homme? Pourquoi est-ce que le Créateur éveille-t-il l'homme à la spiritualité? Le Créateur éveille l'homme à la spiritualité du fait que il le prend en compte le rôle de l'homme et il veut que l'homme revienne à son action et qu'il accomplisse comme il faut. Jusqu'à ce que l'homme sente qu'il a quelque chose à faire. Oui. Alors, en fait, l'éveil même de l'homme, c'est pour que l'homme réalise son rôle envers la spiritualité des autres. Le Rav, oui. Oui. C'est-à-dire que lui-même, il n'a pas de calcul, est-ce que moi, j'arriverai à l'atteinte? Mais le fait même que le Créateur m'a éveillé, c'est pour moi que je fasse arriver les autres à l'atteinte, à la spiritualité. Le Rav, c'est correct? Vlad. C'est-à-dire que chaque ami dans la dizaine doit se soucier de la spiritualité de ses amis. Qu'ils arrivent, ça c'est son rôle. Et ainsi chacun sur tous, et tous sur chacun. Le Rav, oui. Vlad. Et donc c'est comme ça qu'on fait le saut. Le Rav, oui. Oui. Donc c'est quoi le premier exercice par lequel on fait entrer l'un dans l'autre dans la spiritualité? Comment est-ce que je fais entrer l'ami? Le Rav. On grandit la spiritualité devant chacun. Oui, on grandit simplement, que c'est important, que c'est grand. Le Rav, que notre avenir dépend de ça. Oui, mais l'entrée ne dépend de personne. C'est que ça ne dépend pas de l'ami, de s'il rentre ou non, mais ça dépend de si on veut que lui rentre. Le Rav, oui. Oui, pourquoi est-ce que c'est comme ça? Le Rav, pour que vous sentiez que vous êtes une seule bande. Mouchi, une fois tu as dit que peu importe que je ne sache pas, peu importe que je ne ressens pas, rien ne m'est important, l'important c'est fournissez-moi la grandeur du Créateur, c'est tout. Fournissez-moi ça parce que sinon je ne veux pas. C'est-à-dire que je peux comme ça, c'est correct de dire que tout le monde ressent, tout le monde sont au sommet de l'enthousiasme. Moi non, ok, mais je fais partie du corps. Et non, c'est peut-être que ce n'est pas important que pour que moi je ressente, mais c'est même écrit quelque part que même si le Créateur ne me donne pas la capacité de ressentir, alors je continue. Le fait que le Créateur ne donne pas, ça, je le mets de côté. Mouchi, oui. Le Rav. Mais ce que moi, je ne demande pas, ça, c'est déjà mon problème à moi. Mouchi. Alors, je dois demander au Créateur de ressentir. Le Rav. Oui, évidemment. nous dit pourquoi il faut la ressentir, pourquoi que j'ai besoin de ressentir, à demander. Je ne ressens pas, il ne veut pas me donner de ressenti. Grave. Attends, mais avec le Créateur, on n'a pas de calcul. Ça, c'est une chose autre. Mais si le Créateur donne une sensation, alors je peux lui demander. Nous dit, dans les états où je n'ai pas de sensation. C'est clair, je continuerai à agir envers le groupe, mais s'il ne donne pas de sensation, je dois demander une sensation. Le Rav, oui. Nous dit, pourquoi? Pourquoi est-ce que l'avancement, il est seulement selon le ressenti? Pourquoi il y a besoin du ressenti? Pourquoi est-ce qu'il est nécessaire à l'homme? Pour que tu travailles correctement envers les amis. Nous dit, donc le ressenti, c'est le carburant. Oui, il se peut que ce soit le carburant. Oui. Et si l'homme ne ressent pas, le Rav, alors, s'il ne ressent pas, il lui reste seulement à espérer qu'il demandera et qu'il sentira. Disons, deux amis viennent à la leçon. L'un est au sommet de l'enthousiasme, il te regarde avec de tels yeux comme ça, et le second, il arrive parce qu'il est obligé d'arriver, parce qu'il est dans le même groupe, il est dans la dizaine, il s'est engagé, et c'est tout, mais il ressent rien du tout. Et quoi? Je veux dire, au premier, le Créateur t'a donné comme ça, et au second, il t'a donné comme ça, et c'est tout. Et alors, oui. Mouché, oui, juste continuer. Et le travail de celui qui ne ressent pas, c'est de demander la sensation. Ilan, Rav, un homme, un ami, est-ce qu'il peut continuer le chemin, avancer dans la vie, sans aucune sensation, sans aucun carburant pour le travail? Est-ce qu'il peut avancer? Le Rav, oui. Mais comment? Qu'est-ce qui pousse? Le Rav, c'est la condition que le Créateur lui donne, que même si tu ne ressens pas les amis et que tu ne peux pas recevoir d'eux le désir, le ressenti, une certaine élévation, mais tu es obligé de faire dans tes conditions à toi. Ilan, donc même avec ces mots-là, il doit entendre quelque part, et ça lui sert de carburant. Sinon, qu'est-ce qui va le faire lever du lit? Le Rav, du lit, vraiment, il n'y a rien ici qui va le faire lever, mais il est obligé. Mais malgré tout, ne pas quitter. Ilan, ok, donc le fait que je ressente que je suis obligé, que l'homme sente qu'il est obligé, c'est la condition de base de la route entre nous. Parce que sinon, qu'est-ce que je fais? Si l'homme se vide de tout, il n'a plus rien, il prend pas quelque chose pour commencer, un commencement initial pour relancer cette chose, il s'en va. On voit des amis comme ça qui s'en vont. Le Rav, oui. Shimon, Rav, dans chaque état, il faut demander au Créateur, dans chaque état qu'on traverse toutes ces choses, il faut seulement le Rav, demander au Créateur tout le temps. Demander au Créateur tout le temps. Ilan, un ami dans la dizaine, il doit venir et dire, les amis, je ne ressens pas, donc vous devez me sauver, il doit demander de l'aide, le Rav. Oui, évidemment. Et l'étude d'Oudi, et est-ce que ça ne rabaisse pas la dizaine? Le Rav, non, c'est l'inverse. L'un des amis demande qu'on l'aide à s'élever. L'étudiant, c'est comme si on avait l'impression qu'il demande qu'il ait un remplissage. Comme ça, j'ai pas de sensation. Ilan, non, c'est pas que je veux un remplissage. Je vais mourir sans que j'ai une seconde qui ne vaut plus rien. Le Rav, ça c'est autre chose. Si tu ressens que tu vas mourir, c'est la chose la plus forte que le Créateur. Ça c'est la chose la plus forte que le Créateur peut te donner. Doudi, pourquoi? C'est quoi cet instant? Le Rav, parce qu'il ressent la vitalité de Doucha. Et alors, il ne lui reste plus rien, sauf se tourner vers le Créateur.
1: Il faut pour
0: Mouchi, c'est quoi la justice ici? Le Rav, je pense que tu dois continuer à éveiller l'un et à éveiller l'autre. Et comme ça, chacun et chacun dans le groupe, les éveiller Dodi, alors qu'est-ce qu'il doit faire? Le Rav, c'est vous qui avez lu un article là-dessus, que si l'un ne donne pas à son ami, alors en fait, il lui retire toutes ses forces. Dodi, et quand l'homme n'a pas de force, quelle force est-ce qu'il peut donner à la société? Le Rav, si l'homme n'a pas de force, alors il n'a rien à donner. Dodi, alors quoi? Qu'il fasse du théâtre? Le Rav, qu'il fasse quelque chose. Mais le fait, avant tout, le fait qu'il n'a pas de force, c'est du fait qu'il ne reçoit pas des amis. Partageons nos impressions du cours et qu'est-ce qu'on y prend pour la réalisation dans la dizaine. Oui, une conversation très spéciale et très émotion, vraiment le ressenti. Pourquoi est-ce que tu as besoin de l'association? Et donc, quand ils ont demandé au Rav, pourquoi est-ce qu'on a besoin du ressenti? Le Rav a dit, c'est pour que tu travailles bien envers les amis. Si tu n'as pas le ressenti, alors il faut que tu demandes ce que tu as le ressenti. Oui, il faut demander au Créateur pour qu'il te donne. Donc, un autre truc, c'est que si tu ressens que tu vas mourir, qu'il demande de l'aide, ça c'est l'état le plus grand que le Créateur peut lui envoyer. Parce qu'en fait, ce que l'homme demande alors, c'est la vitalité de Kdusha. C'est la question de... Oui, exactement comme Ayal a dit que c'est ce qui me restait de la conversion, que justement quand il n'a aucune vitalité dans cet état-là, alors là justement le Créateur peut l'aider, là justement il peut se relever, justement qu'il... C'est pas comme s'il cherche comme ça une sensation corporelle pour éveiller son désir de recevoir, parce que justement là il est dans le fait qu'il tourne au Créateur, il se tourne vraiment. C'est comme si toute fin de la conversation, et ils ont dit qu'il faut donner des forces l'un à l'autre, et il faut continuer à efforcer l'un à l'autre, et que l'homme donne des forces à son ami, et sinon, alors en fait, il fait descendre toutes les forces. Oui, la conversation c'était sur comment voir son ami comme grand. Le Rav a dit que c'est comme je m'imagine qu'il m'élève et que moi je ne peux rien lui donner. Et donc, notre travail c'est faire agrandir les amis en nos yeux. C'est nous qui devons faire ça. C'était aussi encore au début, comme ça. Qu'est-ce que je dois donner à la dizaine? Qu'est-ce que je dois donner à la dizaine? Qu'est-ce que je dois donner aux amis? Donc en fait, il faut te faire grandir. Et si t'as pas la force, ça pourrait te tourner vers la dizaine. Si t'as pas la force, tu dois justement aller au centre de la dizaine et te plaindre. Pourquoi est-ce que tu peux pas recevoir des forces? Il dit que ici, il y a une force mutuelle, que il n'y a pas le droit de montrer quelque chose à la dizaine. Si tu as un ressenti, tourne-toi vers la dizaine. Dodi a dit que est-ce que ça ne fait pas faire descendre la dizaine? Justement, que si, comme ça, je suis comme ça, je suis en train de demander du ressenti, c'est peut-être dans mon désir de recevoir. Le Rav a dit non, que c'est un énorme, c'est un très grand degré que quand tu ressens que tu n'as pas de vitalité dans le travail, alors je dois demander aux autres de m'aider. Justement, si seulement l'homme faisait ça, quoi. Qu'on doit se rappeler qu'on devait demander de l'aide aux amis sur le chemin spirituel, ça ne les rabaisse pas. Justement, ça les fait grandir, ça donne la force, toutes les dizaines. Quand j'ai entendu ça, j'ai pensé au fait que est-ce que l'homme a vraiment besoin d'ouvrir sa bouche et demander, est-ce que ça s'appelle demander, ou est-ce que le fait qu'il demande, il fait tout le temps, il demande aux amis, tout le temps, il pense que quelqu'un va lui donner de l'aide, c'est une question. Pour l'entrée dans la spiritualité, que justement, comment est-ce qu'on se fait rentrer dans la spiritualité, c'est grâce au fait qu'on fasse, grandir l'importance de la spiritualité devant chacun. Et alors, dans la suite, que l'un des amis a dit que ça dépend de personne, l'entrée dans la spiritualité, mais seulement de nous, si on veut qu'il rentre dans la spiritualité. Oui, complètement. Il y avait une discussion sur pourquoi l'homme éveille l'homme à la spiritualité. Alors, le Rav a dit que c'est qu'en fait, il se rapporte au rôle de l'homme par rapport aux autres, par rapport aux amis. Donc en fait, le Créateur nous a éveillés à la spiritualité pour qu'on puisse aider les autres à arriver à la spiritualité. Donc en fait, on doit tout le temps faire grandir la spiritualité devant tout le monde.
1: Paradoxe.
0: On va passer à la prochaine partie de la leçon.

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2: Bonjour les amis, nous construisons une société spirituelle ensemble. Aujourd'hui, nous allons commencer avec un nouvel article, La paix dans le monde du Baal HaSulam, un article qui discute, bien sûr c'est un article du Baal HaSulam, discutant de la question la plus importante qu'il puisse y avoir, comment atteindre cette paix intérieure entre nous, tout d'abord, entre nous, à l'intérieur de nous et entre nous, et le résultat de cela, comment pouvons-nous procurer une réponse à la question que les gens demandent sur cette terre, pour toujours et toujours, et certainement à notre époque, comment en arriver à la paix. C'est un article complexe, long, c'est un article, une fondation très importante dans l'étude de la sagesse de la Kabbale, c'est pourquoi nous l'avons choisi. Ok, donc, avec ça, nous allons commencer par le clip numéro 4, où le Rav nous donnera une sorte d'introduction à l'article, s'il vous plaît.
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4: זאת אומרת, העיקר זה הביקורת בשאלות הגורמות ל...
2: Donc le principal, c'est les critiques concernant les clarifications et toutes les questions qui évoluent autour de la paix. Pourquoi est-ce qu'il y a la paix dans le monde? La paix, c'est aussi dans la personne, autant que ceux qui sont proches de lui, entre lui et la nature, entre les gens, entre les nations, entre nous tous, chacun et nous tous envers le Créateur. Donc la paix, c'est une sorte de concept de complétude. De complémentation mutuelle. Donc, il n'y a pas de paix dans le monde. Pourquoi ? Réflexion et critique. Alors, on a déjà lu. Donc, la miséricorde et la vérité se sont rencontrées. La justice et la paix se sont embrassées. La vérité jaillira de la terre et la justice brillera du haut des cieux. Le Seigneur donnera aussi la bonté et notre terre prodiguera sa moisson. C'est-à-dire de tous les états, les qualités, tout. Dans tout ce en quoi une personne peut se trouver, le meilleur état est déterminé, défini par le mot shalom, paix. Oui, de ce cours, nous voulons aussi ajouter une prière que le Créateur ouvre nos yeux et nos cœurs, qu'il ressente quel est cet état, ce bon état de paix, de complétude entre nous. Et quand nous construisons ces cours, il y a fondamentalement une grande équipe d'amis, hommes et femmes qui parcourent tous les cours que le Rav a donné sur cet article dans le passé, pour chaque article, et ils prennent en considération des choses qui sont spéciales, qu'on puisse apporter sous une brève période. Et maintenant, nous avons une autre brève période sur l'extrait des psaumes, extrait des sources où le Rav dit la chose suivante au sujet du chesed et du véritable sens. Le Rav a dit, ce sont des affaires très spéciales. Nous ne savons pas exactement quelles sont ces qualités, miséricorde et paix, où se rencontrent-ils? Et en fin de compte, c'est dans l'homme. Et la justice et la paix se sont embrassées comme s'il y avait un sens supplémentaire entre elles, au-dessus du précédent, qui est déjà appelé la vérité jaillira de la terre et en fin de compte, de notre désir, la vérité sortira, c'est-à-dire que le désir lui-même lui provoquera que la vérité sorte. Et la justice viendra des cieux, c'est-à-dire comment, en résultat des actions que nous ferons en dessous, provoqueront ces actions en haut. Et le Créateur aussi donnera le bien, et la terre pas retrouver, que le désir changera de façon telle qu'il provoquera sa forme corrigée. Ici, nous voyons à quel point le livre des psaumes, de cette façon facile et légère, passe par un si grand processus. Ce que nous allons faire maintenant, nous allons lire dans le dizaine du titre de l'article « La paix dans le monde », nous lirons, et aussi la toute première partie de l'article.
3: Et jusqu'à
2: la partie suivante, jusqu'à la faiblesse des réformateurs du monde. La paix dans le monde, réflexions et critiques à l'absence de paix, aux propositions des réformateurs du monde et leur position à l'épreuve de la réalité, analyse de la notion du bien qui repose sur la miséricorde, la vérité, la justice et la paix, comme suggéré dans le livre des psaumes. Psaume. La miséricorde et la vérité se sont rencontrées. La justice et la paix se sont embrassées. La vérité jaillira de la terre et la justice brillera du haut des cieux. Le Seigneur donnera aussi la bonté et notre terre prodiguera sa moisson. Tout est évalué, non pas selon l'apparence du moment, mais selon le degré de son développement. Tout ce qui existe, que ce soit bon ou mauvais, même la chose la plus nuisible au monde, a le droit d'exister et ne devrait pas être éradiqué du monde ni détruit. Nous devons juste le corriger et le transformer en bien, car tout regard posé sur le travail de la création est suffisant pour nous instruire de la grandeur et de la perfection de son opérateur et de son créateur. Par conséquent, nous devons être prudents lorsque nous attribuons un défaut à un objet, quel qu'il soit de la création, et dire qu'il est redondant et superflu, car par cela, nous calomnions son opérateur. Tout le monde sait que le Créateur n'a pas achevé la création. Nous pouvons voir dans tous les aspects de la réalité, dans le général comme dans le particulier, qu'elle observe les lois d'une croissance progressive émanant de l'absence jusqu'à la fin de son développement. C'est pour cette raison qu'au début de sa croissance, lorsqu'un fruit a un goût amer, nous ne considérons pas que c'est un défaut du fruit, car nous savons tous qu'il n'est pas encore arrivé à maturation. Il en est de même pour chaque aspect de la réalité, lorsqu'une chose nous apparaît mauvaise et nuisible. Ce n'est en vérité qu'un reflet de cet aspect qui n'est encore que dans une phase de transition, dans le processus de son développement. Nous ne pouvons donc pas dire que c'est mauvais, et il ne serait pas sage de notre part de le dépeindre comme tel.
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2: לתוב חוי פרגרף, lorsque nous examinons quelque chose par la perfection de son créateur, et maintenant nous voyons de Rav, et avant d'apprendre de Rabash, que nous allons essayer de suivre, et principalement de prier ensemble que la lumière qu'il y a dans leurs mots nous changera de façon telle qu'aussi nous nous élèverons au lieu où nous voyons la grandeur de toutes les actions de la réalité. Et donc cette prière, nous n'y répondrons pas dans chaque mot que nous entendrons du Rav, nous entendrons une partie du cours, et cela a été presque...
7: Puis
2: 7 minutes, on rentrera dans ces clarifications avec le Rav, et ensuite questions et réponses. Clip numéro 1. Donc, si nous n'acceptons pas ce monde, ne le ressentons pas, c'est-à-dire ne le ressentons pas, si nous ne l'acceptons pas comme étant bon, c'est un signe que, à l'intérieur, nous sommes mauvais. Dans la mesure où j'identifie des corruptions, apparemment, en dehors de moi, en quoi que ce soit, peu importe quoi, oui. En fait, je dois arriver à un état où je découvre que toutes ces corruptions sont en moi-même, et c'est la raison pour laquelle je les vois en dehors de moi. Et que, à travers le fait de me corriger, je peux retirer ces défauts qui sont à l'intérieur de moi, et ils deviennent bonté, ils deviennent lumière abstraite. Et lorsque nous voyons des personnages, des gens, des actions, des changements de toutes sortes, tout ce qui a lieu en nous. C'est uniquement du fait que de notre perception incomplète que cela nous apparaît comme étant en dehors de nous. Cette question est connue à tout le monde, que le Créateur n'a pas complété la correction, et on peut voir dans chaque coin de la réalité, dans le particulier général, que c'est par la loi de développement graduel, à partir de l'absence jusqu'à la complétude de la croissance. Ça veut dire que nous sommes dans un état de développement, que le Créateur n'a pas fini la création. En fait, il a corrompu la création, il lui a endommagé d'une façon qu'il n'a pas terminé. Il n'a rien créé de bon. Le mot bria signifie que c'est en dehors de la perfection. Ça ne peut pas être bon. Il est écrit, j'ai créé le mauvais penchant. N'attendez pas que je fasse quelque chose de bon pour vous. J'ai créé le mauvais penchant. Mais compléter la création, la réparer, ça pour lui, ça c'est mon devoir, n'est-ce pas? Bien sûr, nous devons arriver à la compréhension que ce n'est pas un devoir, c'est un privilège, et ensuite nous avancerons. Mais accepter le monde avec toutes ces corruptions qui nous sont révélées comme quelque chose que nous devons prendre comme compter que rien de bon ne se révèle. Mais au départ, cela apparaît toujours comme mauvais. Et si ça apparaît comme bien, c'est simplement le signe que nous ne pouvons pas identifier que ça veut, que c'est bien, jusqu'à la reconnaissance du mal. Ou ce n'est pas simplement que nous atteignions une correction aléatoirement, si on voit que ça c'est bien, ça c'est mal. Non. Pour le moment, j'accepte ce monde, je suis prêt à y vivre. Tout n'est pas noir. Bien sûr qu'il y a beaucoup de formes en cela. Peut-être des choses très belles également. Et donc, nous devons découvrir ce que le Créateur a créé et combien de mal vraiment existe dans cette création au point que je ne serais pas capable de tolérer ce mal tel qu'il apparaît devant moi. C'est à tel point que je veux le fuir, peu importe où, même vers la spiritualité et peut-être donner aux autres des choses que je déteste, qui ne m'attirent pas du tout, mais je suis prêt à fuir. Là, seulement si j'échappe à cet état correct, n'est-ce pas? Donc, ça, c'est ce que nous ressentons à travers le chemin de souffrance. Il y a aussi le chemin de la Torah où je suis attiré en avant vers les corrections, en me convaincant que ces états de don aux autres sont bons. Mais pour le moment, mon avancement provient des coups. Et donc, hormis le mal qui est révélé, en fait, je dois révéler même plus de mal à moi-même. Et ce n'est qu'alors que je suis prêt à franchir la marsom, la barrière. Et là, je suis d'accord avec le don. Et donc, il s'avère que lorsque nous commençons à étudier la sagesse de la Kabbale, il semble que nous entrons dans des problèmes très sérieux. Mais non, ce n'est pas vrai, parce que nous attirons la lumière qui réforme. Et c'est elle qui nous apporte le résultat, qui peut résulter de notre correction, du fait de fuir cet ego, et qui ensuite est bon. Et ensuite, nous sommes attirés vers le don. Pour cette raison, lorsque le fruit est amer au début de sa croissance, nous ne considérons pas cela comme un défaut dans le fruit, puisque nous connaissons tous la raison, c'est que le fruit n'a pas terminé son développement. Ça signifie toutes les qualités en nous, nos penchants, nos désirs, nos pensées, tous doivent être critiqués, clarifiés, voir pourquoi ils sont bons et de quelle façon ils sont bons et de quelle façon est-ce qu'ils sont mauvais. Et nous ne devons pas déterminer bien, mal, bénéfique, qui fait du mal, selon l'état qui nous apparaît. Non, nous devons juste être d'accord que tous ces composants doivent être là. Et ensuite, il s'avère que ce qui nous reste à faire dans la création n'est pas de toucher tous ces phénomènes, ces choses qui sont apparues, mais simplement accélérer le développement. Parce que si j'atteins la compréhension, au moins si j'entends de ce qu'ils disent que rien n'a été créé qui est redondant, alors qu'est-ce qu'il me reste à faire? Alors je ne peux pas rentrer dans quoi que ce soit, parce que si j'interviens ici, je peux provoquer du bien, du mal, qu'est-ce que je fais? Simplement, je fais bouger les choses. Non, je ne dois pas toucher, d'accord? Ce sont toutes des choses nécessaires et cruciales, et tout ce qu'elles développent, c'est correctement vers la fin de la correction. Et moi, que puis-je faire, en fait? C'est comme si ça m'était interdit de faire quoi que ce soit. Correct, sauf une chose, d'accélérer le développement. Et ça, c'est la seule chose qu'on puisse faire. Mais il faudrait être très attentif à ne pas provoquer aucun autre changement, rien hormis l'accélération de ce développement, son rythme. C'est pourquoi il est dit que Israël accélère le temps, il sanctifie le temps. Par quoi? Par le fait que je veuille me développer, non pas par cette force qui pousse à l'avant, la force de la nature qui me développe, mais à travers l'attraction à la lumière. Mais c'est à la condition que je découvre ce qu'est la lumière, ce qu'est le bon état correct est, n'est-ce pas? Et ensuite, je suivrai le chemin dans lequel je peux me développer à travers le chemin de souffrance, de nature, que j'accélère le temps. Donc, ici, nous avons le but, objectif, que je peux atteindre par un chemin, oui? Le chemin des tikkunim, des corrections.
4: Ani nikhnas
2: le chemin de correction, et ça c'est moi, je rentre dans le chemin de correction du fait des souffrances, des tourments. Ça c'est la façon naturelle. Ça c'est par nature. Ce que moi je veux, c'est d'une certaine façon de participer dans la réalité, dans ma vie, dans mon monde. Et donc, qu'est-ce qu'il me reste à faire? C'est tout ce qui existe en moi,
4: oui.
2: C'est tout ce qui existe en dehors de moi, je ne sais pas comment le dire, disons ici, en dehors de moi. L'environnement, oui. Tout cela est d'une façon que je ne comprends même rien de cela, tu ne dois pas le toucher, tu es un fou et on ne montre pas au fou un travail à moitié fait. Alors que faire? Nous avons quelque chose qui nous reste à faire. Je dois augmenter, élever l'importance du but. Pour qu'il me tire, qu'il vienne vers moi, plus que le chemin des souffrances. Et donc que cette importance, soit plus grande que, comment l'appeler, la poussée, la portion, non, répulsion, non, c'est pas répulsion, de la poussée. De par derrière. De la pousser par derrière. Qui vient des souffrances. Et ça, c'est ce dont j'ai besoin. Que la force qui tire soit plus grande que la force qui pousse. Comme un enfant, je veux aller à l'école. Plus que mes parents me pressurisent à le faire. Et ensuite, ma vie apparaît comme bonne. Tandis que, si la force qui pousse, de par apparence, est plus grande pour aller à l'école, alors je suis attiré vers elle. Ensuite, mauvais sentiment, alors c'est clair. Et ensuite, je ne touche pas le chemin. Ces limitations, c'est comme un tuyau, n'est-ce pas? Je ne fais de mal à rien. C'est certain que j'avance correctement pour atteindre le but, parce que ce conduit, ce tuyau, ça c'est en dehors de moi, par l'environnement. Nous devons seulement développer l'importance du but. Pour résumer, en bref, développer en moi l'importance du but, pas plus. Et ensuite, dans la mesure de notre importance de but, nous accélérons le temps, nous nous tirons là directement. Oui, et quand nous prenons les mots du Rav et que nous l'implémentons dans la vie pratique, dans la dizaine, dans la vie entre nous, dans le développement, dans le lieu intérieur, alors parlons de... Nous ne parlons pas du fait que nous devons être attentifs à ne pas faire de mal à ce développement de ceci ou cela, mais ça parle de nous. Le Rav dit que toutes nos qualités, toutes nos tendances et désirs, tous doivent être critiqués. Et en quoi ils sont bons et en quoi ils sont mauvais. Et c'est interdit pour nous de déterminer si c'est bon ou mauvais selon notre état, comme cela nous apparaît. Alors selon quoi? Si nous ne le critiquerons pas, alors ça ne me fait que passer. Oui, ça passe, j'ai entendu, et je continue à avoir ma vie. Mais j'ai des critiques, et donc selon quoi puis-je déterminer si c'est bien ou mauvais? Maintenant, nous allons laisser du temps pour la question, c'est très important que vous posiez pour clarifier ce que nous avons lu du Baal HaSulam, ce que nous avons entendu du Rav, et nous devons prêter attention au fait qu'il parle de nous, de nos vies. Et donc maintenant que nous sommes devant ce congrès des dizaines et que nous voulons rentrer dans cette vie plus... serrer entre nous, plus compressé, plus significative, et révéler le Créateur entre nous. C'est quelque chose de très clair. Et donc le Rav nous a aussi dit dans le clip, Et on peut y penser pour les questions. Qu'est-ce qu'il nous reste à faire? Seulement d'élever l'importance, l'importance du but, pour que il m'attire plus que le chemin de souffrance, pour que cette importance soit plus que la poussée des souffrances derrière. Voilà ce dont j'ai besoin pour cette force qui tire, qu'elle soit plus que la force qui pousse. Et donc, comment faisons-nous cela? C'est avec sans faire du mal au développement, c'est interdit pour nous, le développement de chaque partie individuelle, chaque qualité. Et il y a un équilibre très délicat ici. D'un côté, c'est interdit de faire du mal, mais d'un autre côté, nous devons accélérer. Alors, comment le faire? Prenne, s'il vous plaît. Oui, merci beaucoup pour la question, pour la leçon.
8: Comment
2: je ne peux pas m'arrêter de critiquer des choses, que, voir si elles sont bonnes ou mauvaises. Si je vois quelque chose comme mauvaise, je ne peux pas la diminuer, la transformer en quelque chose de bien. Changer la réalité.
8: Et
2: donc je comprends que je n'ai besoin que d'accélérer le développement. Mais que faire si nous conduisons des critiques sur ce qui est bien et mal, nous devenons confus, nous oublions ce développement. Et alors nous faisons du mal à la création. Dans le cours que nous venons de voir, Rav a mis l'accent sur la question. Tout d'abord, le premier point qui met devant nous est que si je me sens mal, alors nous sommes des créatures de ressenti, quoi que nous ressentons, c'est ce que nous ressentons. Si je me sens mal, le Rav nous a dit au début de ces mots, dans ce cours, alors cela signifie que moi, je suis mauvais. Je suis dans un mauvais statut et qui demande correction, et quand la correction viendra, je me sentirai bien. Après que moi, je serai bien, l'un dans l'autre, nous avons juste ces deux, créature et la créateur, le créateur et la créature. Et puisque ceux qui révèlent le Créateur le révèlent comme le bon qui fait le bien, qui peut changer seulement le moi. Moi, dans l'état qui est défini, dans les câbles sont définis qu'il est mauvais, on doit comprendre qu'est-ce que le mal. Et leur avait dit que nous devons reconnaître le mal et donc le clarifier. Alors, qu'est-ce que le mal? Quelle est cette force qui clarifie? C'est la lumière, donc l'accélération des temps. Leur avait dit que dans le cours que nous venons de voir, c'est à travers la lumière. Comment est-ce que nous attirons plus de lumière sur nous-mêmes? Il y avait une telle phrase que nous apportons cette accélération en nous-mêmes, en étant attirés à la lumière, et ce n'est que la condition que nous révélerons ce qu'est la lumière, ce qu'est le bon état. Après quoi, si nous révélons, et dans la mesure où nous révélons ce qu'est la lumière et ce qu'est le bon état, alors nous avançons dans ce même chemin dans la pensée de la création, mais en l'accélérant. Et donc maintenant, le Rav nous a rapproché de ce discernement, de cette clarification intérieure, et aussi ensemble dans la dizaine, comme laboratoire spirituel, de qu'est-ce que la lumière, qu'est-ce que le bien, parce que toute l'échelle de ces choses doit changer pour nous, et peut-être à chaque degré plus et plus. Donc qu'est-ce que la lumière, qu'est-ce que bien? Plus nous le clarifierons et que nous prierons pour nous y trouver, nous attirons la lumière sur nous qui nous développe. Elle nous développe selon les réchimos qui sont en nous depuis Ein Sof. Et en retour, dans l'état suivant, je suis meilleur, et la lumière est plus dissimulée, et nous recherchons, et donc le rabâche traduit pour nous dans cette recherche très intérieure que si je pense à moi, je pense à l'ami, au lieu de penser à moi-même, je dois penser à l'ami. Et ça, c'est la porte à travers laquelle les kabbalistes nous amènent, et c'est là que commence le développement. Et donc ça, c'est dans mes capacités à faire, à chaque moment, de penser aux amis, à la dizaine, et ce dont ils ont besoin, et comment je peux les conserver. Oui, j'aimerais commenter. On peut voir que maintenant, quand Aaron a avancé, il a pris un texte du mot du Rav. Nous avons vu un clip long de 12 minutes. C'était assez long, avec beaucoup de détails. Et des questions ont surgi. Et donc, l'une que nous avons, si vous allez dans le matériel d'étude, vous avez tous ça facilement accessible dans le système Arvoud, vous avez le line-up. Pour nous, pour les autres de la leçon, nous préparons le line-up pour le cours, dans lequel nous avons aussi le texte du clip. Et donc, pour moi, c'est vraiment une aide quand j'entends le Rav, aussi je lis ce qu'il dit, simultanément, et ensuite, si quelque chose n'est pas clair pour moi, je reviens, et je vois exactement ce qu'il a dit. Donc il faut être très précis. Le Rav, c'est notre source. Et donc, de la même façon que je peux lire quelque chose du Baal HaSulam, je le livre devant moi, ou Rabash, et aussi je veux que les textes des mots du Rav soient devant mes yeux. Dans le cours d'avant aussi. Dans la première partie, nous avons le texte du cours, donc simplement vous regardez l'écran. Et aussi, vous suivez ce qui est écrit. Et ça le rend très facile de remarquer tous les discernements, parce que chaque cours du Rav contient tellement d'informations, tellement d'esprit, son grand cœur, son atteinte. Un but, les mots qu'il dit, donc c'est très recommandé de regarder le texte, de l'avoir devant vos yeux, et ensuite, quand vous tenez un workshop et ainsi de suite, vous pouvez regarder le texte et citer exactement ce qu'a dit le Rav, exactement, et pas quelque chose de vague, de dans la mémoire, peut-être que j'ai peut-être un petit peu rêvé, peut-être, qui sait. Et donc, c'est un petit commentaire. D'ailleurs, nous étudions, donc, nous avons les femmes de Max 167. Bonjour, chers enseignants amis, si possible, je voulais clarifier. Préciser ce qu'a demandé l'ami d'ami, si tout dans la création a le droit d'exister. Alors, comment, lorsque nous nous relions correctement au mal qui se révèle en nous?
1: Oui,
2: nous avons entendu des raves, donc nous ne devrions pas juger si les choses sont bonnes ou mauvaises dans l'état actuel. Qu'est-ce qu'on appelle normalement bien ou mal? Bien, c'est tout ce qui me procure du plaisir, et mal, c'est quelque chose dans lequel je ne trouve aucun plaisir. Et souvent, nous savons dans nos vies que un moment ou deux passe, et tout d'un coup, quelque chose qui me semblait très mauvais avant, c'est moi qui change, et tout d'un coup, ça semble comme, oh, en fait, c'était bon. La situation où les gens passent par des choses très difficiles dans la vie, et après un certain temps, ils disent, oh, c'était un tellement point de tournant dans ma vie. Ma perspective sur la vie a changé. Et c'est comme ça que nous sommes. C'est notre défaut. Si nous ne nous préparons pas, nous serons toujours très jugement avec d'une façon qui nous arrange, très orgueilleux. On est dans le mal en pensant que c'est bien. C'est comme ça que les cavaliers sont définis pour nous, que lorsqu'une personne pense uniquement à elle-même, n'est préoccupée que par lui-même, ça c'est défini comme étant mauvais. Mais pour qui est-ce que c'est défini comme mauvais? Si tu construis un environnement et que tu demandes à la lumière de le corriger, alors pour eux c'est défini comme mauvais. Autrement, ce n'est pas défini comme mauvais. Et donc, pour atteindre cet état où nous pouvons vraiment définir le bien et le mal, nous devons toujours aspirer au prochain degré. Nous devons créer un environnement, une dizaine et la société en général. La société de Toub Nebaruch, qui constamment nous nourrit et nous en prenons l'essence de bien et mauvais. Les définitions sont quoi? Ce seront par défaut qui nous arrivent. Nous sommes le désir de recevoir. Le désir de recevoir est acté par l'environnement. Donc si nous ne sommes pas influencés par l'environnement tourné vers le but, par défaut, alors nous sommes influencés par un environnement qui n'est pas orienté vers le but. Et ce n'est pas pour rien que le Baal HaSulam dit que le chemin pour la vérité est une ligne très fine dont il ne faut pas dévier, ne serait-ce que d'un fil. Et comment être précis? Le Rav nous a dit ici, ce qu'il nous reste à faire, c'est uniquement d'élever l'importance du but pour qu'elle m'attire plus que la force des souffrances. Et donc, dans ce but, nous avons reçu la dizaine, la lumière. Avec le but, nous avons reçu les kabbalistes, tous ces moyens, le Rav, les livres, ils nous donnent la force à tout moment de choisir et de nous demander, nous poser la question, est-ce que nous faisons quelque chose pour être plus orienté vers le but comme environnement ou non? Et ça aussi, c'est un acte de faire, mais c'est dans la direction des erreurs. Donc, merci pour la question. Merci. Comment invertir l'importance du but qui est simplement quelque chose qui nous attire? Qu'est-ce que l'importance du but et comment l'invertir en quelque chose qui m'a tiré dans la dizaine? Qu'est-ce que l'importance du but et comment la rendre attractive? Le but est la révélation du Créateur aux créatures dans ce monde, n'est-ce pas, dans le sens de la Kabbale. Ça, c'est la préparation exprès de la Sagesse de la Kabbale, et ensuite, ce qui nous arrive dans chacun, même maintenant, il n'y a pas l'autre but, il n'y en a qu'un, de nous amener à un état où nous pouvons être remplis par la lumière supérieure, comme on l'a transformé en quelque chose d'attirant. Il y a des façons, dans la façon où le Créateur agit sur nous, il nous dégonfle, je crois. Et donc, je regarde la personne qui a beaucoup de succès et je ressens que je souhaite être, avoir encore un petit peu plus de succès. Mais la nuit, lorsqu'il va dormir, le Créateur fait une étincelle sacrée et tout s'écoule et rien ne reste. Et ensuite, Bala Sulam exprime dans l'introduction en test qu'après qu'une personne que tire tout, il y a une sorte de bim de lumière qui illumine sur la personne, Réchimo de Ensof, et qui l'amène. Donc c'est un endroit brisé où il peut ensuite se développer tout du long jusqu'à Ensof. Et donc tu as des amis, tu as ta dizaine, je les connais très bien. Ce sont des gens très différents les uns des autres, mais ils sont tous similaires parce que le Créateur a fait le même truc avec tout le monde, le même choc dans le cœur. Alors que devons-nous faire maintenant? Nous aider les uns les autres et considérant cela, être le point de vérité dans la vie. Au-dessus de toutes les choses dans la vie, ce point de vérité, c'est là que nous amenons sur nous une lumière de plus en plus grande qui nous définit jusqu'à ce que nous atteignions sa qualité. Sa sublime qualité est dissimulée. Et donc, comme nous avons entendu du Rav dans le cours d'hier, que le Créateur est révélé à partir de la couche brûlante, et nous faisons un feu à brûler l'importance du but. Toutes les poussées doivent être en feu, où la personne doit tomber en amour avec le Créateur, avec un si grand amour, comme l'amour corporel, qui ne passe pas de jour et nuit, c'est ce qui est écrit. Et donc maintenant, je dois m'amener à un tel ami où je suis sur le point d'exploser.
1: Ken, Colin. Ken. Amir, Ken.
8: Ken,

0: Des clarifications à faire, il y a beaucoup de questions ici et nous devons passer par toutes ces choses. Le Rav n'a pas donné de réponse ici et donc nous n'allons pas nous relier encore à ces réponses. Dans les semaines prochaines, lorsque nous commencerons à lire plus l'article, alors tu recevras une réponse à cette question aussi également. Азербайджан.
1: Спасибо за возможность. Вопрос такой. По статье, то, что говорится, раскрывается зло или же наоборот добро. Можно ли вот в каждом...
0: Selon l'article...
1: ...использовать пример раба...
0: Il dit que lorsque le mal est révélé, ou le bien, dans chacune de ces révélations du mal ou du bien, peut-on utiliser l'exemple de Rabash sur le mariage et les enfants pour ne me diriger que vers la dizaine des amis. Oui, c'est une excellente description. Merci de nous rappeler. Nous rappellerons à tout le monde. Hier, dans le cours, le Rav nous a rappelé que le rabbin est allé à un mariage et il y avait toutes sortes de personnes grandes là et les enfants, ils ne voyaient pas que les personnes étaient grandes, ils avaient leur jeu et c'était leur but. Donc merci de nous rappeler, peut-être que nous allons nous accrocher à ça et pour ce bien et mal, pour qu'il soit révélé, nous ne nous accrochons pas, mais nous essayons de voir la source. Le Créateur ne veut pas que nous soyons dans les affaires de nous-mêmes, ce n'est pas une psychologie, je la révèle comme ça, et je la révèle comme ça, j'essaie de m'entraîner d'une façon ou d'une autre, où sans la lumière, nous ne vivons pas comme une plante sans eau, nous ne développons pas. Alors voyons notre clip de Rav, cette nouvelle clarification, où il met l'accent sur le chemin du développement, clip numéro 3. Notez les questions, nous les clarifierons ensuite. Le prochain état, comment puis-je dire, il doit être en moi. Si je devais le décrire d'une façon, alors il n'existe pas, nous descendons de l'Ensof. Jusqu'en ce monde, et dans ce monde, nous sommes ici, n'est-ce pas, avec des rishimot, disons le point dans le cœur, le point dans le cœur. Et dans ce point dans le cœur, j'ai tous les rishimot de tout ce chemin. Tous les rishimot de ce chemin sont ici, en moi. Je dois juste les découvrir maintenant, un par un, à partir du rishimot numéro 1 ici, jusqu'au dernier, ici, ce dernier, qui est Ein Sof. Tous ces rishimot existent en moi. Il n'y a pas de problème à décrire le prochain monde, le prochain état. Ils doivent simplement que la lumière constamment illumine sur ce rishimot. Cela signifie que je suis ici, dans l'état où j'ai un récipient, il y a un récipient, et à partir du prochain degré, il y a un rishimot. Et ensuite, je suis entre les deux, l'état actuel qui est clair et tout, et le prochain état qui n'est pas tellement clair, pas tellement compréhensible, mais il m'apparaît dans un sens négatif, une façon négative, parce que je dois encore apporter un écran, là. Et donc, il émerge que la route est pavée. Tous les états, tous les degrés existent. Et c'est pourquoi il dit, rien ne manque dans le monde, ne touchez à rien. Juste donnez-lui une force d'en haut. Tu es dans la voiture, dans la bonne voiture, sur la bonne route. Il n'y a rien que tu doives toucher. Juste apporte la force d'accélération qui accélère ton développement et c'est tout. Parce que tu vois, toutes les données, les éléments, les rishimot, tout est là. Et tu n'as nulle part où fuir même. Tout ce qu'il te faut, c'est juste d'ajouter la force pour ce développement, et ça, tu le gagnes à travers l'étude, la sagesse de la Kabbale, à travers la société. l'environnement.

0: à travers la diffusion. Et si tu gagnes cette force de développement, tu te développeras plus rapidement. Et de là, tu te sentiras également mieux parce que tu te développes par la force positive d'attraction et non pas par la force négative de rejection. Et ça, c'est toute la différence dans ce développement. Tu peux aller à la maison, elle n'a pas de développement, mais simplement attendre que cela arrive. Que puis-je faire? Je n'ai pas cette urgence, ça ne fonctionne pas, je ne le sens pas, bien. Je vais partir, j'irai à la maison, va à la maison. Par cela, en fait, tu ne dévis pas du chemin, pas du tout. Tu ne fuis pas, tu ne peux pas fuir parce que rien ne sera tiré de lui, comme il est dit, seulement revenir à sa racine. Mais avec la lumière, c'est soit à travers l'accélération des temps, soit à travers les souffrances, parce que notre choix, notre chemin est entièrement entre le chemin des souffrances et le chemin de la Torah. Soit je suis poussé par derrière, soit je suis attiré de par devant. Donc c'est soit ceci, soit cela. Et en cela, j'ai du libre choix. Comment est-ce que le libre choix, à chaque fois, un réchimo se révèle en moi, qui est plus épais, plus corrompu. Ensuite, avec ce réchimo plus corrompu, le but n'est plus attirant. Et là, je suis poussé par l'influence des souffrances jusqu'à ce que je découvre que ça ne vaut pas la peine pour moi. C'est plus, ça vaut plus la peine de le faire par le chemin de la Torah. Et donc, constamment, je dois prendre cette distinction entre le chemin de la Torah et le chemin des souffrances. Et le Baal HaShem m'a expliqué qu'en vérité, le chemin est entre les deux. À la fois le chemin de souffrance et le chemin de la Torah. On ne peut pas, il n'y a pas de juste dans la terre qui n'a pas péché. On ne peut pas aller seulement par le chemin de la Torah, c'est impossible. Comment une personne pourrait-elle recevoir tellement de force? Il y a une question à ce sujet, si c'est possible ou pas. Nous en discuterons plus tard, mais en pratique, ce sont deux chemins qui alternent ici dans tous ceux qui souhaitent aller vers le but et tous ceux qui ne veulent pas, simplement, ils sont dans le chemin de souffrance. Le monde entier, comme nous le voyons. Oui, donc c'est précis ce qu'a dit le rabbe. Nous voyons la lumière environnante et aussi les amis plus vétérans qui sont ici pour depuis des décennies. Et aussi les débutants, c'est impossible de suivre ce chemin. Le rabbe nous a dit, à chaque fois que j'ai un réchimot avec plus d'aviut qui se révèle de moi, et après cela, le but n'est plus attirant. Et là, je suis tiré par les souffrances jusqu'à ce que je révèle que ça ne vaut pas la peine pour moi. Ce qui ne vaut pas la peine pour moi, c'est d'aller selon le chemin de la Torah. Donc personne n'est libre de ce chemin. À la fois et si c'est ça que nous voyons, les montées, les descentes, les états de changement, la différence, dans la mesure où nous savons comment nous placer dans l'environnement, qui accélérera ce processus autant que possible pour sortir de l'état et aller de l'avant, et de préserver, ne pas rester dans les souffrances. Oui. Je voudrais vérifier si j'ai compris correctement. Donc j'ai une dizaine, ça c'est mon environnement, et mes amis, ça c'est ma connexion, est-ce que je dois faire?
1: C'est
0: accomplir un don tel où je me montre, il y a la lumière, il y a les cours, la connexion, tout ce que nous faisons ici en fait. Et je dois me relier avec la foi au-dessus de la raison et pas être trop intelligent pour comprendre ce qui se passe là-bas. Mais le principal pour moi, c'est ma dizaine. C'est ça mon corps. Est-ce que j'ai compris correctement? Oui, et pour ajouter plus à ce point, maintenant nous sommes dans les conversations sur le chemin où le Rav a dit, si les amis ne veulent pas, tu ne pourras pas rentrer dans la spiritualité, c'est à ce point-là. Ce n'est pas juste mes amis, mais chacun doit convaincre ses amis qu'il a besoin d'eux, parce que sans eux, il ne rentrera pas dans la spiritualité. Et donc maintenant, si ça c'est le principal, c'est tellement important pour nous, alors en quoi d'autre devons-nous nous engager dans le monde extérieur? Qu'est-ce qu'il y a là? Et chaque personne sur l'échelle du mérite, et tout est bien. Nous avons en quoi nous engager, nous le méritons, nous avons sur quoi nous concentrer dans nos dizaines. Alors, qu'est-ce qui peut m'aider avec les amis? En fait, c'est l'amour des amis. Donc, je sois capable de les justifier, de m'en préoccuper. Et s'il me manque cet amour, alors je dois demander au Créateur. C'est correct. La lumière est amour et nous lui voulons donner cet amour. Simplement, elle attend que nous la voulions. Mac 11.
1: Дорогие учителя, скажите, пожалуйста, что означает влюбиться в Творца?
0: Chers enseignants, dites-moi s'il vous plaît, que signifie de tomber amoureux du Créateur? Nous sommes ensemble, avec ce qui est écrit dans l'article du Rabash. Il est écrit que si nous tombons en amour avec le Créateur, avec la grande passion, c'est similaire à quelqu'un dans la corporalité, jusqu'à ce que cette chose de passion ne quitte pas les yeux tout le jour et toute la nuit, dans la voie que lorsque je me souviens de lui, il ne me laisse pas dormir. Alors tu demandes qu'est-ce que c'est? Oui, chacun demande cela. Qui est le Créateur? Qu'en est-il si il nous apporte les créatures un tel amour? Demandons que la lumière que le Rav et le Baal HaSolam nous transmettent nous donne cette sensation. Alors essayons, les femmes Europe.
2: Dependemos de la fuerza de la decena para generar esta fuerza de aceleración.
0: Bonjour, chers amis, nous dépendons
2: de
0: la dizaine
2: à comment je vois la dizaine. Merci.
0: Si tu peux répéter, s'il te plaît. Merci.
2: Esta fuerza de aceleración que depende de mí para causar la corrección.
0: Nous dépendons de la dizaine.
2: Que no veo a la decena completa.
0: Qui génère cette force d'accélération et donc de qu'est-ce qui dépend de moi en termes de apporter cette correction? Parce que je ne vois pas l'image complète. Ce qui dépend de moi pour provoquer la correction, c'est une question. Qu'est-ce que je fais pour ma dizaine? Qu'est-ce que j'ai fait pour que mes amis se sentent plus confiants sur le chemin? Qu'est-ce que j'ai fait aujourd'hui pour que ma dizaine avance et atteigne là où elle doit atteindre? Dans quelle mesure est-ce que j'ai fait avancer ma dizaine aujourd'hui à l'état le plus corrigé? Et bien sûr, pour cela, je dois changer mon attitude envers la dizaine, mais ce n'est pas juste, je dois aussi donner mes amis, et je dois voir la grandeur que les amis me donnent. Et c'est sur cela que nous devons nous accéder. Et la nature de l'homme, elle, par contre, ne change pas, et nous savons ici, nous connaissons ici des amis depuis très longtemps et leur nature ne change pas. C'est l'opposé même. Plus nous grandissons, plus nous révélons en nous cette nature crue, dépréciable. Je ne veux pas utiliser des mots différents, mais à quel point la nature de l'homme ne leur permet pas. Vraiment se dédier à la société pour cela, se dévouer. Pour cela, elle dit, si je n'ai vu personne changer, mais c'est notre attitude à la réalité qui doit changer. Ce qui est important pour nous, c'est de demander que ce soit plus important pour nous que comme c'est important naturellement. Mais les gens ne changent pas. PT4.
3: If a person wants to advance quickly, but they're not getting any forces from the ten, where do they get the forces to advance on the path of haste?
0: Comment obtenir les forces pour s'élever au chemin de l'accélération?
4: Si
0: une personne souhaite avancer mais qu'il ne reçoit pas les forces de sa dizaine, d'où peut-il recevoir ses forces pour accélérer le développement? C'est ça la question, Chris?
4: Adam, oui. Miteva Abria, Mekabel Hevra. A Hevra, Ayom.
0: Une personne, selon la nature de la création, reçoit une société et la société travaille pour nous sous la forme de la dizaine maintenant. Si je ne reçois pas pour ma dizaine la force d'avancer, alors il y a deux options. Soit je ne donne pas suffisamment d'efforts en termes de qualité et quantité, pour que cette dizaine qui me donnera cette force en retour, ou bien je complète les efforts que je dois compléter en quantité et qualité, mais la dizaine me la rend dans les formes, les états les plus extrêmes qui peut être. Donc ça veut dire que j'ai peut-être besoin d'aide en dehors de ma dizaine, du système. Que les qui tend aux dizaines. Dès là, de décrire ma situation, on ne peut pas clarifier chaque situation personnelle ici, mais c'est l'un ou l'autre. Soit je suis négligent dans mon effort, soit j'ai des efforts corrects, et là, il n'y a rien qu'on puisse y faire. Je dois recevoir de l'assistance depuis en dehors de la dizaine. C'est aussi une possibilité, nous essaierons d'aider dans le système. Oui, alors maintenant, nous voulons faire un atelier entre nous. Et c'est une question qui, fondamentalement, concentre tout ce que nous avons vu aujourd'hui du début de cet article de la paix dans le monde. Et la question est la suivante. Comment élever l'importance du but dans la dizaine sans changer les amis? À nouveau, comment élever l'importance du but dans la dizaine sans changer les amis? Ni faire du mal à l'ordre de leur développement. 6 minutes. Tout d'abord, nous devons reconnaître notre grande dépendance les uns sur les autres. Tout d'abord, voir que la dizaine est la seule corde que j'ai pour avancer vers la spiritualité, et je dois être reconnaissant d'avoir reçu la dizaine. Et que tout cet apprentissage kabbaliste qui m'enseigne comment me développer ne paraissait bloqué. Et donc, si c'est ce qui apparaît sur le chemin, nous devons l'embrasser des deux bras. Oui, il y a une certaine poussée à cette question. Si vraiment je suis capable d'élever l'importance du but, en quoi voudrais-je changer les amis? Si personne ne va sur le chemin de changement, d'élévation de l'importance, donc en fait, je dois juste m'engager dans l'élévation de l'importance. C'est un moyen pour atteindre la dizaine, et je ne sais pas si tous s'ils sont engagés. Alors je ne touche pas comment je change, ainsi de suite, parce que chacun est engagé dans l'élévation de l'importance. Une personne sur le chemin qui augmente l'importance du but peut arriver avec des critiques vers ce qui arrive autour de lui, pourquoi il fait un effort, et puis au moins pas dans la mesure où il fait. Et nous avons entendu du Rav, et Oren l'a répété, que je dois arriver à un état où je vois que toutes les corruptions sont en moi, qu'une personne peut vraiment augmenter l'importance du but, pas à travers des critiques, mais parce qu'il veut avancer, être attiré, attiré à l'endroit élevé où les amis qui avaient dit Kabbali, ce créateur, se trouve. Oui, l'homme doit ressentir et se diriger que toutes les corrections sont en lui parce qu'il voit qu'il n'est pas corrigé et tous les changements qui ont lieu dans la réalité et en lui et dans l'ami, c'est mieux de le faire. Il faut le faire à travers la lumière qui réforme. Nous avons appris maintenant dans la partie précédente. Ce que nous devons donner aux amis, c'est la grandeur du but. Et si l'homme s'engage tout d'abord en cela, alors il ne s'engage pas dans les autres, mais ce qu'il donne aux autres. Il ne commence pas à les examiner pour voir combien ils sont orientés vers le but, s'ils le font ou pas. Ça, c'est la première chose. La deuxième chose, il nous écrit ici, Bala Sulam, d'une façon très claire. Tout ce qui existe dans la réalité a le droit d'exister. Et ça ne doit pas être détruit ni oblitéré, mais ça doit être corrigé et ramené au bien. Donc nous ne faisons pas les corrections. C'est la lumière qui corrige qui est fait. Donc nous devons... Ensuite, mes opinions qui ne sont pas corrigées au départ, parce que si je vois le mal, a dit que le mal est en moi, eh bien, ça sera corrigé, je verrai tout comme étant bien. Edzen est en fait l'amour dans lequel je ressens à quel point je suis opposé et à quel point je vois... Des choses qui sont en moi fondamentalement. C'est pourquoi ce qui est demandé ici, et parfois c'est un jeu, parfois il faut être plus grand que les amis pour les influencer, pour leur apporter de la joie, parfois il faut être plus petit qu'eux pour recevoir de la grandeur, de l'importance d'eux. Et donc à chaque fois que tu attaches chaque qualité, que les amis sont égaux, et peu importe les journées par lesquelles ils passent, alors, cette notre force commune, notre travail commun, l'annulation, la joie et l'importance que nous projetons à chacun de cela, il y a cette force commune qui, des trucs, qui nous amène au but. Oui, parfois des petites actions indiquent de grandes intentions. Nous avons mangé le poulet qu'a préparé Ariel hier. Ça m'a fait pleurer, ça m'a fait rappeler le poulet de ma mère. Les mêmes présentations, les mêmes épices. Et on peut voir combien les amis veulent que les autres sentent que c'est un bon endroit pour eux pour investir, faire des efforts, pour apporter quelque chose de grand. Donc c'est une petite action, mais à travers elle, tu reçois le cœur des amis et combien ils sont prêts à donner pour que nous ayons cette lumière qui se révèle en nous. Chaim. Oui, en vérité, moi aussi, je crois que j'ai pensé à la nourriture d'hier, je ne sais pas pourquoi, parce qu'à la fin... Ami, c'est pas comme tu élèves, comment tu élèves l'importance du but. Tu ne peux pas juste. Le Créateur est grand.
5: Et
0: nous devons manipuler une personne à travers ses désirs lorsque je viens et que je donne aux amis. Le Créateur nous écrit que lorsque nous voyons des éléments, des détails mauvais ou qui font du mal, cela témoigne du fait que ce détail est encore dans le processus de développement, un état de transition. Et le Rav nous enseigne que l'état de transition est accéléré par la lumière. Donc maintenant, clip numéro 3, que c'est incrusté dans notre âme correctement, qu'il n'y a que la lumière qui nous développe. Et tout mal ne fait que nous inviter à apporter plus de lumière. Clip numéro 3. L'état suivant, comment puis-je à moment le savoir? Ça doit être en moi. Si je veux le décrire en quelque chose en vérité, c'est déjà là. Nous sommes descendus d'Ein Sof à travers la brisure à ce monde. Et dans ce monde, nous sommes ici. Avec les Rishimot, disons le point dans le cœur. Et ce point dans le cœur. J'ai tous les Rishimot dans ce chemin. Tous les Rishimot sont en moi. Je dois simplement maintenant les révéler un par un. Depuis le tout premier Rishimot ici, le dernier Rishimot qui est là, ce dernier, qui est Ein Sof. Tous ces Rishimot sont en moi. Par conséquent, ce n'est pas un problème de décrire le prochain monde ou le prochain état, le prochain degré. Je dois simplement tout le temps avec ces Rishimot apporter la lumière, ce qui signifie que je suis ici, dans l'état dans lequel j'ai et dans le degré suivant, il y a Rishimo. Et ensuite, je suis entre les deux, dans l'état actuel qui est clair, et l'état suivant qui n'est pas tellement clair ni compris. Mais il me révélera d'une façon négative, parce qu'il me manque encore d'apporter là un écran. Et il s'avère que le chemin est pavé. Tous les états sont là. Tous les degrés, tous les détails, chacun. C'est pourquoi il dit qu'il ne manque rien au monde, de ne rien toucher, juste de lui donner la force d'en haut. Tu es dans la bonne voiture, la bonne route, tout est là correctement, il n'y a rien à toucher. Simplement, tu dois abaisser cette force d'accélération pour accélérer ton développement. Et c'est tout. Parce que tu vois, toutes les données, ces points, tout est là. Tu n'as même nulle part où fuir. L'un dans l'autre, juste ajouter l'ajout de la force supérieure pour le développement, c'est là que tu étudies par la salle de la Kabbale, l'étude à travers l'environnement, la société, la diffusion. Si tu atteins une force supplémentaire, tu te développeras plus rapidement. Et dans un développement plus rapide, tu te sentiras mieux parce que on t'a développé à travers la force positive qui attire et non pas négative. Et ça, c'est toute la différence dans le développement. Tu peux aller à la maison et ne pas te développer. Ou bien attendre jusqu'à ce que ça arrive. Que puis-je faire? Je n'ai pas de poussée, je ne le sens pas, ça ne marche pas pour moi. Bon, d'accord, j'y vais. Je vais à la maison. L'un dans l'autre, tu ne défies pas du chemin. L'un dans l'autre, tu ne fuis pas et tu ne peux pas fuir. Le résultat ne sera pas un résultat pour moi du retour à la racine, que ce soit dans l'accélération du temps ou bien à travers les souffrances, parce que tout notre choix dans le chemin est entre le chemin des souffrances et le chemin de la Torah, ce qui signifie que soit je suis entre poussé par derrière ou tiré de l'avant. Tout comme à chaque fois, j'ai ce libre choix-là. Comment est-ce que j'ai le libre choix? À chaque fois, des Rishimot sont révélés en moi, qui sont plus épais, plus corrompus, et ensuite, selon les Rishimot plus corrompus, le but ne m'attire pas. Et ensuite, je suis attiré par les souffrances. Et donc, je révèle que ça ne vaut pas la peine de le faire comme ça. Ça vaut la peine pour moi d'aller sur le chemin de la Torah. Et de cette façon, c'est à chaque fois que je décide soit d'aller sur le chemin de la Torah ou des souffrances. Et le Béla Soulam dit que la vérité, c'est que il y a un chemin entre ceci et cela, qui est à la fois souffrance et le chemin de la Torah. Il n'y a pas de juste dans la Torah qui ne pêche pas. C'est impossible d'être uniquement sur le chemin de la Torah. D'où une personne ne reçoit-elle autant de force? C'est une question. Pourquoi c'est impossible ou possible? Nous en parlerons plus tard. Mais en pratique, ce sont deux chemins qui alternent. Chacun qui veut sur le chemin, si c'est sur eux, et aussi ceux qui ne veulent pas le suivre. En général, ils sont juste sur le

0: חברים יקרים, בחלק הראשון נלמד שיעור של הרב
1: מתאריך. Chers amis, pendant la première partie de la leçon, on va étudier un cours du Rav de la date du 21 août 2002. Le cours est basé sur l'article « Que signifie dans le travail l'expression « Car vous êtes le plus petit de tous les peuples ». ». On va lire ensemble, on a pour nous 29 minutes, les dizaines qui ont fini avant la fin du temps sont invitées à faire un atelier sur la principale des choses dans le travail. Qu'est-ce que... Que signifie « car vous êtes le plus petit des peuples dans le travail » ? Il est écrit « ce n'est pas parce que vous êtes le plus nombreux que tous les peuples que le Créateur s'est attaché à vous, car vous êtes le plus petit des peuples de tous les peuples. Mais c'est par amour du Créateur pour vous, et parce qu'il garde le serment qu'il a juré à vos pères, que le Créateur vous a fait sortir avec une main forte et vous a délivré de la maison des esclaves, de la maison de Pharaon, roi d'Égypte. » Un sage en dit, ce n'est pas parce que vous êtes le plus nombreux, le Créateur a dit à Israël, je vous désire, car même lorsque je vous accorde la grandeur, vous vous diminuez devant moi. Telle est jusqu'ici leur parole. Il faut comprendre ce que cela signifie, ce que cela vient nous enseigner. Lorsque nos sages ont expliqué que le Créateur a dit à Israël, je vous désire, car même lorsque je vous accorde la grandeur, vous vous diminuez devant moi. Si le Créateur avait dit, même si je vous accorde la grandeur, alors vous vous diminuez devant la chair et le champ et le sang, j'aurais compris cela. Mais nos sages ont dit, vous vous diminuez devant moi, c'est-à-dire devant le Créateur. Quel est ce degré où, si le Créateur donne la grandeur à l'homme, il ne s'enorgueillit pas devant le Créateur du fait que le Créateur lui a donné la grandeur. Car si le roi donne de la grandeur à un homme et l'élève devant le ministre, alors cet homme s'enorgueillit aussi devant le roi. Est-ce possible? C'est ainsi, quelle est l'importance de ne pas s'enorgueillir devant le Créateur, mais plutôt de se diminuer devant lui? C'est-à-dire, devant qui se diminue-t-il? La raison exige que, lorsque l'homme comprend la grandeur du Créateur, du roi, assurément, l'homme s'abaisse encore plus devant le roi. Et pour comprendre cela, il faut se rappeler de l'ordre du travail, qui est l'aspect de la correction de la création, c'est-à-dire afin d'atteindre la découte, appelée équivalence de forme, c'est-à-dire mériter l'équilibre du don, et une correction a été faite, appelée tzimtzum et dissimulation sur la doucha. Autrement dit, le goût de la Torah et des mitzvot dans lequel est revêtu le bien et le plaisir, que le Créateur désirait donner aux créatures, a été dissimulé. Cela est appelé son désir de faire du bien à ses créatures, que tout ce qu'il voulait donner aux créatures est revêtu de la Torah et les mitzvot, appelé dans le Zohar du nom de les 613 dépôts. Et c'est comme dit le Soulam, son nom est Koudin, dépôt, du fait qu'il dépose. Dans chaque mitzvah, il y a une lumière particulière qui est revêtue dans cette mitzvah. Et pour atteindre la lumière qui est revêtue, à cause du tzimtzum et de la dissimulation qui sont sur elle, en raison de la correction de la création, c'est-à-dire afin que l'homme reçoive le bien et le plaisir qui y sont revêtus, l'homme doit d'abord recevoir les kelim appropriés à la lumière, afin qu'il y ait équivalence de forme avec la lumière, comme la lumière est le donneur. Ainsi, le kli doit être en vue de donner. Cependant, puisque l'homme, de par sa nature, possède un désir de recevoir pour lui-même, et non un désir de donner, si c'est ainsi, alors comment l'homme peut-il changer sa nature, ce que le Créateur a créé? C'est cela, nos sages ont dit. Le Créateur a dit, j'ai créé le mauvais penchant, j'ai créé la Torah comme épice. C'est-à-dire que la Torah donne des conseils à l'homme sur comment sortir de l'amour de soi et d'acquérir le désir de donner. Que dans cet état-là, les 613 mitzvot sont appelés, selon dit le Saint Zohar, du nom de 613 conseils, c'est-à-dire 613 conseils sur comment atteindre le désir de donner. Car ce n'est que dans le désir de donner qu'il y a la capacité pour que la lumière, appelée bien et plaisir, se revête en eux. Et à ce sujet, nos sages ont dit, l'homme doit toujours s'occuper de la Torah et des mitzvot, même en l'olishma. Car de l'olishma, il en vient à l'ishma. Du fait que la lumière qui est en elle le ramène vers le bien. Et il atteindra grâce à cela le degré de l'ishma. Et concernant l'olishma, il y a de nombreux aspects. 1. Il étudie dans le but de contredire. Cet aspect-là est le pire de tous, à propos duquel nos sages ont dit, quiconque s'occupe dans la Torah l'olishma, il aurait mieux valu qu'il ne soit pas né. 2. Il étudie afin qu'on l'appelle Rabbi. Et dans ces deux aspects-là, il désire une récompense des gens. Et ne souhaite pas que le Créateur lui donne une récompense en échange de son travail. Il étudie, 3, il étudie afin que le Créateur lui donne une récompense dans ce monde-ci, qu'il ait la vie, la subsistance et la santé, etc. 4, il étudie afin que le Créateur lui donne une récompense dans le monde à venir. 5. Il s'occupe de la Torah et des mitzvot parce qu'il ressent qu'il sert un grand roi. C'est pourquoi il a du plaisir à s'occuper de Torah et des mitzvot. Autrement dit, à cause de ce plaisir qu'il ressent en servant le roi, il vaut la peine de travailler. Il s'avère que même celui qui travaille parce qu'il sert un grand roi, cela aussi ne peut pas encore être appelé l'ishma dans la pureté, bien qu'il travaille pour le nom du ciel, c'est-à-dire qu'il ne veut aucune contrepartie pour son travail. Mais, malgré tout, il aspire à ressentir une saveur dans ce travail, du fait qu'il ressent un grand roi. Alors, il faut savoir que même cela, que cela aussi non plus ne s'appelle pas l'ishma pur, du fait que, en fin de compte, il aspire au plaisir qu'il ressentira pendant le travail, car le plaisir qu'il ressent pendant le travail, cela est la raison pour laquelle il veut être un serviteur du Créateur. Il s'ensuit selon cela que c'est seulement parce que le Créateur, parce que le désir ressent le plaisir pendant le travail, que cela l'oblige à s'occuper de la Torah et des mitzvot. C'est pourquoi cela aussi s'appelle l'olishma. Cependant, c'est l'olishma là l'amène à l'ishma, à cause de la lumière en elle, qui le ramène vers le bien. Et cela est, comme il est écrit dans l'introduction au livre du Zohar, et voici ces mots. La deuxième division est à partir de 13 ans et plus, qu'alors une force est donnée au pendant de son cœur, qui est le secret, qui est le sens de Ahoraim de Nefesh de Kedusha, qui se revêt dans son désir de recevoir. Et alors, il commence à rentrer sous la domination du système des mondes de Kdusha, c'est-à-dire dans la mesure où il s'occupe dans la Torah et des mitzvot. Et la tâche principale est d'atteindre et de faire grandir le désir de recevoir spirituel. Et malgré tout, c'est un degré plus important que le premier, car c'est le degré qui s'appelle Alishma. Comme on dit en sage, qu'un homme s'occupe toujours de Torah et des mitzvot, l'Olishma, car depuis l'Olishma, il en vient à l'Ishma. Et c'est le sens de la servante de Kdusha qui sert sa maîtresse, qui est le sens de la sainte Shrina, car la servante l'amène à pour son nom, à l'Ishma. Et il mérite la résidence de la Shrina. Cependant, il doit faire que tous les moyens appropriés pour arriver à l'Ishma. Et le degré final dans cette division, c'est qu'il tombe amoureux du Créateur avec une grande envie, semblable à un homme avec une grande envie qui tombe amoureux d'un désir matériel, au point que l'envie ne le quitte pas ses yeux tout le jour, toute la nuit. Comme l'a dit le poète, quand je me souviens de lui, il ne laisse pas de repos à ma langue. Et après tout cela, commence l'ordre de l'Ishma, appelé désir de donner. Et ici, que tout soit seulement pour donner, l'homme n'a pas la force de pouvoir atteindre cela, c'est-à-dire que tout son désir soit seulement de donner au Créateur, parce qu'il est grand et souverain. L'homme n'a aucune notion de comment y parvenir. Et cela s'appelle que le désir de donner est en exil d'Égypte. Et ce désir-là, l'homme ne peut le comprendre que au-dessus de la raison. Car dans la raison, il n'y a aucune prise pour comprendre cela. C'est-à-dire, il n'est pas en la main de l'homme de comprendre comment il est possible de faire une certaine action que l'homme, dont l'homme n'en jouit pas. Il s'ensuit que même si l'homme ne demande aucune contrepartie pour son travail, mais qui l'oblige à travailler, c'est que le Créateur en jouisse. Voilà son plaisir. Il y a déjà ici une question de plaisir, c'est-à-dire du fait qu'il se réjouit de servir le roi, c'est là son plaisir. Et comment cela pourrait-il être autrement? C'est-à-dire qu'il travaille sans plaisir. C'est pourquoi lorsque l'on dit que l'homme doit travailler en vue de donner, cela s'appelle au-dessus de la raison. Et toute chose qui est au-dessus de la raison, il n'y a pas là le désir de recevoir pour soi. C'est-à-dire, quand on dit à l'homme qu'il doit travailler seulement pour que le Créateur jouisse de ce travail, alors on dit que l'homme doit être dans la joie du fait qu'il sert un grand roi. Cependant, si le grand roi révélait son importance et sa grandeur, alors il y aurait du plaisir dans la raison. C'est-à-dire que l'intellect comprend qu'il vaut la peine de servir un grand roi. Mais lorsque l'homme doit croire en la grandeur et l'importance du roi, il s'avère qu'il sert un petit roi, selon son ressenti. Ainsi, lorsqu'il dit au-dessus de la raison qu'il est un grand roi, il n'y a déjà plus de place pour que le désir de recevoir consente à ce travail, car tout le plaisir est construit au-dessus de la connaissance. Et il est donc compréhensible pourquoi le travail ne veut pas travailler. Lorsqu'il ne comprend pas, lorsqu'il ne voit pas l'importance du roi, mais on lui dit, même si l'intellect oblige, s'il n'y a pas de révélation de la grandeur du roi, il n'y a déjà plus de place pour le désir de recevoir pour soi. Si c'est ainsi, comment est-il possible que l'homme ait la capacité de travailler parce qu'il est grand et souverain? Ce serait bien si cela a été révélé. Mais concernant cet aspect de la grandeur du Créateur, c'est là que règne la domination de Pharaon, roi d'Égypte, qui a dit « Qui est le Créateur pour que j'écoute sa voix ?» C'est pourquoi le principal du travail se trouve à cet endroit-là, c'est-à-dire qu'ici commence la question du Lishma, c'est-à-dire qu'elle veut travailler afin que le Créateur prenne plaisir à son travail. Et pour lui-même, il n'a aucune importance quant au goût qu'il ressent. Autrement dit, son travail, le fait qu'il travaille, se fait pour lui comme s'il ressentait que le roi est grand. Alors qu'en réalité, son ressenti est dans l'aspect de la Shrina dans la poussière. Et il ne ressent aucune importance, mais goûte un goût de poussière. Et malgré tout, il se renforce et dit « Cela est important pour moi ». Comme si je ressentais que je me tiens et c'est un grand roi. Alors, bien sûr, même le désir de recevoir en profiterait, car il n'aurait pas besoin de croire en la grandeur et l'importance du roi. Cependant, comment l'homme peut-il recevoir la force de surmonter le corps, alors qu'il ressent l'aspect de la shrina dans la poussière? Quelle joie peut-il recevoir d'un tel travail? Et plus encore, comment est-il possible pour un homme d'avoir le besoin et le désir de travailler dans un travail où il ne ressent aucun goût, c'est-à-dire à la rigueur s'il n'a pas le choix? On peut comprendre que l'homme travaille par contrainte, mais désirer un tel travail qui n'a aucun goût, comment et cela est-il possible? Et puisqu'il n'a pas la force de surmonter, et d'avoir de la joie dans un tel travail, comment est-il possible de servir le roi dans une telle bassesse, c'est-à-dire qu'il ressent un goût de poussière lorsqu'il sert le roi? C'est pourquoi, à ce sujet, il demande au Créateur, non pas qu'il lui donne la révélation de la grandeur, qu'il ressent un goût, mais il demande au Créateur qu'il lui donne de la force de pouvoir surmonter le corps et de travailler dans la joie, du fait que maintenant, il peut travailler uniquement pour le Créateur, puisque le désir de recevoir n'a aucun plaisir dans le travail qui a un goût de poussière. Alors, pourquoi travaille-t-il? Certainement uniquement pour le ciel. Et pour un tel travail, il n'y a aucune place dans la raison. Et dans ce travail-là, l'homme voit qu'il n'a aucune existence du point de vue de la nature qui le pousserait à vouloir travailler de cette manière-là. Et dans ce travail-là, dans un tel état, l'homme voit qu'il n'a aucune possibilité d'être capable de travailler avec un désir de donner, et non pour son propre bénéfice. Et cela ne peut se produire que par un miracle venu des cieux. Et en vérité, c'est cela qui s'appelle la sortie d'Égypte, c'est-à-dire sortir de toute la logique qu'il a du point de vue de la nature, selon laquelle il est impossible de faire quelconque mouvement, sauf s'il en tire du plaisir. Et ici, il demande au Créateur de lui donner de la force de travailler, là où il n'a aucun goût ni ressenti, mais de croire que le Créateur prend plaisir à son travail, du fait qu'il est entièrement dans le don. C'est pourquoi cette prière-là est une prière véritable. Car l'homme voit qu'il n'y a rien à espérer, qu'un jour il en sera possible pour l'homme de faire quoi que ce soit en vue de donner. Et s'ensuit que l'homme ressent combien il est perdu. Il s'ensuit qu'il a alors un contact étroit avec le Créateur. Et sur ce point-là, l'homme doit accorder de l'importance au fait que l'homme demande au Créateur de l'aider et qu'il n'y a personne au monde qui puisse le sauver. Cependant, ici se pose la question la plus difficile. Qui a dit qu'il y a contentement pour le Créateur dans un tel travail, dans lequel il n'y a aucun goût? mais seulement un goutte de poussière. Et pour un tel travail, l'homme a demandé au Créateur parce qu'il veut tout faire uniquement pour que le Créateur en ait du plaisir. À cela vient la réponse, la foi dans les sages, que nous devons croire à leurs paroles. Il s'ensuit que cette prière que l'homme prie, que le Créateur l'aide à pouvoir travailler dans un état de bassesse et que le goût n'est que celui de la poussière, cela ne peut être que sur la base de la croyance dans les sages, que nous croyons en eux et que c'est seulement dans cette manière qu'il est possible d'atteindre l'état de l'Ishma et non dans son aspect de propre bénéfice, c'est-à-dire que seuls savent ce qu'est l'Ishma et comment y parvenir. Et selon ce qui précède, nous pouvons expliquer ce que nous avons demandé à propos de ce que nos sages ont interprété sur le verset. Ce n'est pas parce que vous êtes nombreux, le Créateur a dit à Israël, « Je vous désire qu'à même au moment où je vous accorde la grandeur, vous diminuez devant moi. » Nous avons demandé, est-ce la voix du monde que celui que le roi élève, il s'enorgueillit devant le roi? Si c'est ainsi, qu'est-ce que cela nous enseigne? Qu'Israël se diminue devant le Créateur? Et selon ce qui a été expliqué ci-dessus, il y a deux aspects dans le travail. Un, que le Créateur éclaire pour lui au moment où il s'occupe de la Torah des Mitzvot. Il ressent un goût dans le travail. Il ressent la grandeur du Créateur, comment il sert un grand roi, et comment il parvient au degré de « lorsque je me souviens de lui, il ne me laisse pas dormir ». Deux, c'est l'aspect du travail l'Ishma, c'est-à-dire en vue de donner et sans recevoir quiconque récompense. Alors l'homme rencontre une opposition de la part du corps du fait qu'il ne ressent aucun goût dans le travail, mais lui ne veut aucune sensation de la grandeur du Créateur, car alors cette sensation lui donne une sensation de raison, de cause pour que cette sensation qu'il ressent lors de son occupation dans la Torah et les Mitzvot, cela l'oblige à s'occuper de la Torah et des Mitzvot. Il s'ensuit que ce n'est déjà plus uniquement pour le nom du ciel, mais son propre plaisir y est également inclus, puisque ce travail est entièrement au-dessus de la raison, car il n'y a aucune intelligence dans le monde qui puisse comprendre une telle chose. Et cet aspect est appelé la shrina dans la poussière, et que l'homme doit croire que c'est précisément de ce travail-là qu'il y a un contentement pour le Créateur. Cela s'appelle un travail dans l'aspect de « vous vous diminuez devant moi ». C'est-à-dire, au moment où le Créateur leur donne de ressentir sa grandeur, ils ne disent pas « maintenant, nous n'avons plus besoin de travailler au-dessus de la raison ». Car même le corps, lorsqu'il ressent la grandeur du Créateur, il s'annule comme une bougie devant une torche. Mais ils disent, nous voulons travailler dans l'aspect de, vous êtes le plus petit de tous les peuples. C'est-à-dire que toutes les nations en l'homme diraient que ce travail est un travail méprisable, et qui est l'aspect de diminution et de bassesse. C'est-à-dire, l'aspect de la shrina dans la poussière. Et comme nous le dit nos sages, ce n'est pas parce que vous êtes nombreux. Le Créateur a dit à Israël, car même au moment où je vous accorde la grandeur, vous vous diminuez devant moi. J'ai donné la grandeur à Abraham, et assurément alors, il aurait dû être joyeux, car il ressent déjà la grandeur du Créateur, et il n'aurait plus de résistance du côté du corps. Mais il se diminuerait lui-même et dirait, « Et moi, je suis poussière et cendre. » Explication. Il a dit au Créateur, « Je désire l'état du travail qui était l'aspect de, car je suis le Créateur, ton Dieu, mon aspect de poussière et de cendre, c'est-à-dire au temps où pour lui le travail était dans l'aspect de la Shrina, dans la poussière, alors il était certain que son travail était entièrement dans le but de donner et que le désir de recevoir n'avait aucune part en cela. » Il s'ensuit que l'explication n'est pas qu'il se diminue lui-même face au Créateur, c'est-à-dire qu'il ne s'enorgueillit pas devant le Créateur. Mais l'explication est qu'il se diminue lui-même pour travailler dans l'aspect de bassesse, même si le Créateur lui donne la grandeur. De même, pour Moshe et Aaron, le Créateur leur a donné la grandeur. Et ils ont dit, et nous, que sommes-nous? C'est-à-dire qu'ils disent qu'ils aspiraient au travail, au temps où pour eux c'était l'aspect de la shrina dans la poussière. Alors, lorsqu'ils ne ressentaient aucun goût dans le travail, alors vient le méchant et venait et posait la question de quoi? C'est-à-dire, quel est ce travail pour vous? Que vous désirez de travailler? Travailler précisément dans un tel aspect de travail méprisé. Et le méchant demande, quel est ce travail pour vous? Parce qu'ils étaient certains que leur travail était entièrement dans le but de donner et que le désir de recevoir n'y avait aucune part. Et de même pour David, lorsque le Créateur lui donnait la grandeur, il a dit, et moi, c'est-à-dire l'aspect de, je suis le Créateur ton Dieu. Ce travail était pour lui au moment où il voulait accepter sur lui le joug du royaume des cieux, appelé « Je suis le Créateur, ton Dieu ». Alors, pour son corps, c'était dans l'aspect de « Et moi, je suis un ver et non un homme ». Et le Even Ezra demande sur ce qui est écrit « Et moi, je suis un ver et non un homme ». Et il dit « Il est improbable qu'un homme de connaissance dise lui-même qu'il n'est pas un homme. Il ne parle que contre les ennemis qui le méprisent et il n'est rien à leurs yeux ». Et ici aussi, l'explication sera que lorsque le Créateur lui a donné la grandeur, il n'a pas dit « Maintenant, je n'aurai plus besoin de faire la guerre contre le corps, car le corps s'annulera devant le Créateur comme une bougie devant une torche. » Mais il disait « J'aspire à l'état de bassesse, où mes ennemis et moi, c'est-à-dire les nations du monde en moi, mais qui méprisaient mon travail, eux qui disaient de ne travailler qu'en vue de donner, et qu'il n'y ait aucune sensation dans le travail, c'est le signe qu'il n'est pas du tout un homme, car il méprisait l'ordre de son travail. » C'est cela qu'on appelle Israël se diminue devant le Créateur, devant moi. Parce que si la grandeur du Créateur est une récompense, et il dit que sur le. Qu'en fait il reçoit du plaisir du fait qu'il voit la grandeur du Créateur. Mais l'ishma, c'est qu'il veut travailler en fait que dans le nom, au nom que le Créateur prenne du plaisir et pas la personne, que c'est que le Créateur qui en prenne du plaisir. J'étais vraiment impressionné comment est-ce que le Rabash en fait raconte tout le travail de l'homme, du premier instant jusqu'à la fin, en gros. Et aussi, combien est-ce qu'il y a beaucoup de moyens? Quel point est-ce qu'en fait c'est tout commence à la sortie d'Égypte? En fait, c'est le début du travail. Quel point est-ce que l'homme, s'il a le groupe et les amis, il peut sortir d'Égypte? J'étais impressionné par le Rabash, à quel point est-ce qu'on a un enseignant pour de vrai, qu'il ne cache pas les questions qui viennent à l'homme en chemin. Et quand, par exemple, il dit ici, qui a dit à l'homme que le Créateur a du coup tout le monde, au fait qu'il travaille sans goût. Dire, comment est-ce que l'homme peut avoir du contentement du fait qu'il travaille sans goût du tout? Et donc il dit, il donne la réponse, qu'il a foi dans les sages, qu'il doit croire en eux, et dans ça, à ça on doit arriver et avancer.

0: מהו כי אתם מעט מכל העמים בעבודה. מה זה אתם מעט? שהעמים זה מחשבות של האדם, הרצונות שלו.
1: Que les peuples c'est les pensées de l'homme. Et Israël qui en lui le désir pour la spiritualité, qui est très petit, et qui n'est pas capable du tout, qui n'est pas capable de réaliser les autres peuples, les autres désirs qui sont beaucoup plus grands. Qu'est-ce que c'est que Golgotha Einaim de Achab? C'est une très petite partie, évidemment c'est une partie éternelle, et que même si les Goyim voulaient faire ça, mais d'un autre côté, il se trouve toujours sous la domination des Goyim. Golgotha Einaim, après la brisure, il se trouve que dans un rap, et seulement la lumière supérieure peut les sortir et leur donner quelque chose au-dessus de tous les désirs de Harap. Et si Golgotha Einaim et sont capables à faire toutes les goulottes et à tirer la lumière qui leur ramènera la connexion, alors évidemment qu'ils pourront se corriger eux-mêmes et aussi corriger Arabe jusqu'à la fin de la correction. Tout ça, c'est le travail de Golgotha Einaim. Le degré de Aviut en eux de la plus petite jusqu'à la plus grande. Et évidemment que même dans Golgotha Einaim, on a là-bas toutes sortes de degrés. Comme dit le Baal HaSulam dans la fin de la traduction au livre du Zohar, qu'il y en a qui s'investissent dans l'étude de Torah et dans le travail du Créateur, soi-disant. Il y en a qui sont un petit peu plus distants de ça et il y en a qui sont comme les nations du monde. Oui. Et c'est-à-dire qu'eux aussi, et aussi en chacun et chacun, de ceux qui appartiennent au désir qui se trouve dans Golgotha Einaim, c'est-à-dire qu'il a un certain désir pour la spiritualité, aussi en lui il y a quelque chose, toutes sortes de désirs et de désirs de degrés intérieurs qu'il doit clarifier qu'est-ce qui appartient à Golgotha Einaim et qu'est-ce qui appartient à Achab, et comprendre que Golgotha Einaim en soi, il n'y a aucun accomplissement s'il n'est pas relié à la lumière supérieure. Les kélim de réception, ils ne peuvent exister qu'à travers la lumière qui les éclaire pour qu'il ait un petit peu de vie quand même. Et même si on dit que il n'y a pas cette vie-là n'est pas spirituelle, que dans la vie spirituelle il y a l'accomplissement, mais et que dans ce monde-ci il n'y a aucun accomplissement du tout, parce qu'on est vraiment dans l'annulation de toute l'illumination qui se trouve, qui illumine d'en haut. Et tous les désirs à nous, qui sont animaux, un rap en nous, toutes les nations du monde en nous, desquelles on parle, elles peuvent exister sans aucun lien au Créateur et à la lumière supérieure. C'est-à-dire que, par contre, si on parle de l'accomplissement de Golgotha Einaim, les désirs pour la spiritualité ou à l'accomplissement de Israël comme peuple dans ce monde, dans l'extériorité, ça peut n'exister seulement dans le lien à la lumière supérieure qui les renforce. Parce que ce monde-ci, il ressort comme ça qu'en sort de lui un certain degré où il peut remplir l'équilibre de réception dans ce monde-là. C'est-à-dire que c'est une nation qui peut avoir un certain besoin

0: forme d'accomplissement des... avec un goût animal. C'est-à-dire que les nations du monde, elles ont la domination et des forces. Alors que le peuple d'Israël, on voit aussi que le peuple d'Israël est aussi sous la domination des goèmes dans la nation et aussi en Israël. Ils le sont, et c'est pour ça qu'ils n'ont pas de lien avec la lumière supérieure. Et la lumière supérieure, ça ne se passe qu'à travers l'étude de la Torah. C'est pour ça que le plus petit de tous les peuples, évidemment que on est le plus petit, l'intention il est sur chaque désir par rapport au Créateur, peu importe en quel homme, mais aussi dans l'extériorité, le plus petit, que tant qu'on n'est pas la force de la lumière spirituelle, alors il n'y a rien à penser à quelconque accomplissement qui se trouve dans ce monde-ci.
1: Non.
0: C'est tout. Oui, le Rebbe ici il explique qu'est-ce que c'est que le Lishma, à quel point il y a des discernements, on en a déjà parlé de ça. La croyance dans les sages, il nous le rappelle ici. La croyance dans les sages, c'est... Il y a en elle un certain nombre, comme ça, d'étapes. Le fait que... L'homme, malgré tout, s'arrange pour lui-même un certain ordre intérieur où, au moment où il n'est pas capable d'aller par ses propres forces, alors il a une direction par rapport à... Par rapport au sage, en fait, qu'est-ce qu'il décide par rapport au sage, et cette force-là, et aussi cette croyance, ça lui donne une deuxième nature, et ça l'aide à avancer sur le chemin. Oui. Il y a des questions? Oui. Pourquoi est-ce que on a un désir comme ça pour le degré? Il y avait là-bas un exemple de s'il reçoit de la... Ah, ok, pourquoi est-ce que malgré la grandeur, ils veulent revenir à la petitesse? C'est écrit que il y a... C'est écrit et la rabbanout. Oui, la rabbanout, c'est la grandeur. Rav, grandeur, quelque chose de grand, du mot grand en hébreu. L'homme doit en réalité aspirer seulement à l'état de katnout. La katnout, c'est un degré où il existe en spiritualité par ses propres forces, et s'il s'occupe de gadlout, alors c'est seulement pour se voir dans le but de donner. Mais comment savoir exactement s'il s'en occupe en recevant dans le but de donner? Le test, c'est qu'il revient au Tzimtzoum et à la Katnout et qu'il veut vraiment cela. Et alors, pour le besoin de la Gadlout, il peut continuer. Il attire la Gadlout seulement vraiment dans le but de donner. Mais c'est encore plus particulièrement chez le roi David, car c'est vraiment des kilim de réception. Encore, oui, Itzik. Il donne tout le temps l'exemple que c'est comme un homme qui doit arriver à un état ou comme s'il servait un grand roi important, et comme ça, il travaillera pour le Créateur. Et chez moi, ça marche pas comme ça, cette chose. C'est-à-dire que moi... Non, et il nous donne toujours des exemples comme un roi et quelqu'un qui lui appartient. Mais nous, on doit, malgré tout, à travers ces exemples d'un homme et d'un roi et de son maître, en tirer comme ça une sorte d'exemple pour nous-mêmes. Il n'y a pas le choix, parce que dans notre monde aujourd'hui, l'homme est vraiment complètement en l'air et il appartient à rien du tout, ni à la famille, on le voit déjà, parce que tout se désagrège, ni au pays, les gens bougent d'ici à là, il n'y a pas ce monde, cela ne lui importe pas, il ne ressent pas d'engagement dans quelque chose, c'est-à-dire que tout en tout, chacun est comme ça de manière catastrophique. Et nous, on n'a pas le choix. Et on veut comprendre qu'est-ce que c'est que la domination de l'un sur l'autre. Alors, il nous donne l'exemple d'un roi. Que faire? Un roi, c'est l'intention, c'est qu'il y a une force étrangère qui te domine sur toi. D'une façon qui te force, oui. Maintenant, dans le fait qu'elle te force, elle te laisse malgré tout ton moi. C'est-à-dire que ça, elle n'en est pas capable. Et, ou peut-être elle ne veut pas exprès l'écraser, peut-être. Et alors, toi, tu te trouves dans un état où tu comprends d'abord que ce que tu penses maintenant, ce que tu as accompli et ce que tu fais, c'est ce qu'on t'ordonne contre ton gré, que tu veuilles ou non. Ça s'appelle la domination du roi. Et maintenant, ça dépend aussi, veux-tu être fidèle au roi? C'est-à-dire, veux-tu accomplir ce qu'il veut, même si il ne te le faisait pas, ça? Même s'il ne te faisait pas régner, même s'il ne faisait pas régner sa domination sur toi. Et c'est là tous ces exemples, qu'est-ce qu'on peut faire? Il faut se représenter toute la question, toutes ces subtilités-là. Comment moi je peux peut-être m'enfuir de lui? Je ne suis pas capable, disons. Ensuite, j'arrive à la compréhension que tout vient de la compréhension de la reconnaissance. Ça, c'est ce qui nous manque. Hein. Ensuite, je commence à le reconnaître, à partir du fait que je le reconnais, je commence à comprendre que vraiment ses lois et ce qu'il pense que de moi et comment il me dirige, c'est pour mon bien. Alors moi, même si je ne comprends pas jusqu'à la profondeur finale toutes ces choses-là, je veux aller à sa suite, à la suite de ses lois. Ensuite, je me remets à lui pour qu'il fasse, et ensuite, je veux même accomplir ses lois. Même s'il ne veut pas, il dit déjà, bon, c'est pas important, laisse tomber. Non, même moi-même, je continue ses lois et j'accomplis à sa place et je prends à sa place la domination sur moi-même comme lui le ferait, et etc. Et c'est-à-dire que il y a toute l'étendue des états, des relations entre moi et lui, c'est-à-dire que entre le fait que je me domine moi-même et le fait qu'il me domine, et ensuite entre le fait que je me domine moi-même de son côté, du côté de ses lois, et ensuite jusqu'à ce que je me domine, jusqu'à ce que je le domine. Tu comprends? Jusqu'à ce point où je commence à le dominer. Parce que l'homme qui arrive à l'état où il donne, alors il domine celui à qui il donne. Mes fils m'ont vaincu, c'est simple. T'acquiert comme un petit enfant. C'est, regarde les exemples, on n'a pas quoi faire là. Comme un petit enfant. Il peut faire tourner sa mère comme il veut, même si elle est grande, même si elle est forte, et même si elle a tout, elle dépend de lui. À cause de son amour pour lui. Alors, regarde, il y a tout un tas de variations dans les relations, et nous, on va tous les traverser et les apprendre. Mais d'où est-ce qu'on commence le chemin. Et qu'est-ce que ça veut dire que chaque fois je passe un discernement à un discernement et d'une correction à une correction, à partir du fait que je le reconnais davantage, son rapport à moi, sa force, sa grandeur, la vérité dans ses actions, etc. Et donc, j'ai pas le choix, mais à chaque fois, je dois le reconnaître de plus en plus pour m'obliger à le reconnaître. Et j'ai des souffrances que je vois que sans ça, finalement, je peux pas. C'est mauvais pour moi. Et sans connaître le Créateur, ton Dieu, et serre-le, rien ne sort. Maintenant, cette reconnaissance, elle peut venir par un bon chemin et par un chemin pas tellement bon. Mais maintenant, on reconnaît ses lois, mais pas d'une façon très bonne. Il nous montre ses lois, même maintenant. Chaque état dans lequel je me trouve dans l'existence d'une de ses lois, par laquelle il veut montrer une certaine forme de son comportement avec moi. Oui? Et encore, à chaque étape, comme celle-là, où il me montre son comportement avec moi, je ne me sens pas tellement bien. Mais ensuite, quand je suis d'accord avec ça, que je l'accepte sur moi, malgré moi, et ensuite par ma reconnaissance, par accord, par amour, oui, qu'est-ce que c'est que par amour? Par moi-même, je veux cette existence, même si disparaît de cela. Comme ça, à chaque fois. Et donc, cette chaîne-là, cet enchaînement, à chaque étape, à chaque discernement, on ne peut pas la briser, on ne peut pas la préciser, sauter chaque étape dans chaque étape. C'est impossible. Seulement accélérer le temps du développement. Parce que sans cli, on ne peut pas ressentir la lumière. Sans manque, on ne peut pas arriver à la perfection. Donc, tout le discernement doit être posé dans tous ces détails. Ensuite, c'est tout. C'est seulement l'accélération. Mais l'accélération, tu ressens aussi pendant l'action, toi-même d'une autre façon. Ce qui n'est pas le cas quand t'es là par la nécessité. Il faut s'élever, c'est tout. C'est simple. Si un homme se lève, s'il réussit à sauter comme ça, à se tenir sur ses jambes, tout tombe. Ce sont des choses c'est des questions difficiles, mais la difficulté, c'est une difficulté imaginaire, pas réelle. C'est vraiment comme il dit, il y a un ours dehors. On dit ça à un petit enfant et il a peur d'un ours dehors. Il peut tout le temps être vraiment, vraiment fou de cela. C'est comme ça que nous... Et tout ça, c'est parce que on ne relie pas nos questions difficiles à lui aussi. Il nous semble que les bonnes choses, on les retrouve à lui, et les mauvaises choses de quelque chose d'autre, de pas la même source qui est bonne. Qu'est-ce que ça veut dire, de lui? De la même manière, de la même source bonne. C'est pas là que descendent... C'est pas de là que descendent les souffrances. Ça, on le relie pas et trop sensation de mille. Oui. Comment est-ce que ça arrive que dans une réalité mauvaise, telle que je la vis, tout à coup, elle se retourne à un état où je comprends que c'est le créateur, c'est une qualité du créateur qui est bon et bienfaisant. Comment est-ce que je fais ce switch-là? Comment, à partir du fait que je ressens du mal, je commence tout à coup à ressentir que c'est un mal qui vient de lui, et ensuite, aussitôt, je ressens que c'est pas un mal, mais que c'est bon pour mon bien, et ensuite, parce que je ressens cela, c'est une mauvaise sensation, cette mauvaise sensation, elle se transforme en une bonne. Comment toutes ces choses-là passent l'une sur l'autre, comme une cause et conséquence? Ça oblige l'un et l'autre parce que c'est la lumière qui construit les quatre prineuses. Il n'y a ici rien d'autre que ce qui se révèle après étape, dans chaque étape, dans chaque discernement et discernement. Et chaque discernement est construit de quatre étapes, et la dernière sensation, le sel, le transmet à un nouveau discernement comme une chaîne. C'est tout. Maintenant, comment est-ce que Malchut, dès le départ, se rapporte à toutes les neuf premières? C'est toi qui choisis. Ça, c'est toi qui choisis. C'est toi qui choisis. C'est-à-dire que tu es obligé de ressentir pendant un petit instant le discernement sous une forme mauvaise. C'est obligatoire. Mais tu t'y attends déjà. Tu comprends? C'est-à-dire que jusqu'au point où même cette mauvaise sensation que tu attends qu'elle vienne, c'est parce que tu as besoin d'elle pour révéler le mal. Tu comprends? Alors déjà ça, ce mal-là, c'est pas que c'est une sensation mauvaise. Hein? C'est la reconnaissance que c'est un mal. Tu le déplaces déjà, disons, du cœur vers l'esprit. Il n'y a pas un seul instant. C'est-à-dire que rien ne change. Rien ne change dans la réalité, sauf la reconnaissance de l'homme. Alors, on doit comprendre que, au total, ça vaut la peine pour nous d'ouvrir autant que possible notre sens. C'est tout. Ouvre-le. Et il ressent tout de manière très large.
1: Quoi?
0: Toi, tu ne changeras pas. Tu resteras roux avec des lunettes, avec tes chemises froissées. Oui? Hein? Un schlamp, oui? Oui, tu resteras comme ça, oui? C'est. Mais. C'est-à-dire que rien ne changera, sauf la perception de la réalité. Oui? Oui. Tous les lulishma dont il parle ici. Les cinq aspects différents de l'olishma. C'est comme un état, le passage entre elles. C'est comme un état entre la matérialité et la spiritualité. C'est-à-dire un état comme entre la double dissimulation et la dissimulation simple. Tout le temps, il y a un horaim et après t'avances. Regarde, ce qu'il nous dit ici à la page 34, toutes les variations de l'olishma. Il étudie pour provoquer, pour qu'on l'appelle un rave, oui, pour que le Créateur lui donne une récompense dans ce monde, qu'il lui donne une récompense dans le monde à venir, oui, et qu'il veut déjà servir le roi. Ces choses-là se trouvent tout le temps dans un mélange. Tout à coup, tout ça saute. C'est-à-dire que c'est pas exactement dans cet ordre-là. D'autant plus qu'on sait pas non plus comment est-ce que cet discernement passe en nous. Je peux pas dire maintenant, je suis dans un discernement précis, et en lui, je traverse maintenant 1, 2, 3, 4, 5 étapes. Et ensuite, j'arrive au discernement suivant, et en lui aussi, 1, 2, 3, 4, 5 étapes. Ça marche pas comme ça. On n'est pas dans ça. Mais chaque fois, chez nous, c'est un mélange et on maîtrise pas sans ça. Et il se peut que tu discernes pas encore ce discernement-là, que là, par exemple, pour provoquer. Qu'est-ce que ça m'importe, quelqu'un, quelque chose provoqué, non, quoi, qu'est-ce qu'il y a dans ma tête? Bon, être grand, être un rave, comment ça décrit, oui. C'est pas un rabbi comme les rabbis, tu comprends? C'est juste être grand dans ça, oui. Un savant, un professeur, quelque chose, oui. Ou que j'ai une récompense dans ce monde, certainement une récompense dans le monde à venir, je ne sais pas ce que c'est. Mais ça vaut la peine, ça vaut le coup. Le monde à venir, ça dépend comment tu l'interprètes. Je ne sais pas, moi, le monde à venir, c'est pour donner. C'est. Peut-être c'est. En attendant cette récompense-là, en attendant, on la ressent dans ce monde, oui. C'est. C'est ce qu'il dit, que ça aussi, ça ne change pas pour nous. On sait que, on connaît ça, on connaît pas ça. La sagesse, elle n'aide absolument pas à avancer. Le désir, pour ça, aide. Est-ce qu'il y a un lien entre la dissimulation simple, la double dissimulation et la dissimulation simple dont on parle? Un lien entre quoi?

0: חברים יקרים, בחלק הראשון נלמד מתוך שיעור של הרב מתאריך
1: השביעי. Chers amis, dans la première partie de la leçon, nous allons étudier une leçon de notre rave du 16 juillet 2002. Le sujet de l'article est « Celui qui était en chemin éloigné est reporté à Pessah Sheni dans le travail. » Les écrits du Rabash, article 30. Que signifie dans le travail le fait que celui qui était sur le chemin lointain est reporté à une deuxième Pâque?
0: הזוהר הקדוש אומר, וזה לשונו. אמר רבי יוסי, איש איש בית פעמים.
1: Le Zohar dit, Rabbi Yossi dit, איש איש, un homme deux fois. Pourquoi? Elle répond, un homme qui est un homme, c'est-à-dire qui est digne de recevoir une âme supérieure. Et il s'est abîmé lui-même, car il a causé qu'il s'est rendu impur lui-même. Homme, homme, ish, ish, dans le sens est qu'il est digne d'être un homme ou bien en chemin éloigné, c'est parce qu'un homme qui se rend impur lui-même, on le rend impur d'en haut. Puisqu'on le rend impur d'en haut, il est en chemin éloigné de cet endroit et du chemin auquel la semence d'Israël est attachée. Rabbi Tzak dit, il est pourtant écrit, car il sera impur pour une âme ou en chemin éloigné. Ce qui signifie, d'après ce qui est écrit, ou Rabbi Yossi dit, ici, quand il est dit impur pour une âme, cela signifie avant qu'on l'ait rendu impur d'en haut. Et ici, quand il est dit « en chemin éloigné », cela signifie après qu'on l'ait rendu impur d'en haut et qu'il est tombé dans un chemin éloigné, qu'est la Sitra Akra. Et il en ressort que ni l'un ni l'autre, la sainteté d'en haut ne reposera sur lui. Et ils ne feront pas la Pâque au moment où Israël le fait. Nos sages ont dit, celui qui vient se rendre impur, on lui ouvre. Celui qui vient se purifier, on l'aide. Il faut comprendre ce qui est écrit ici. Un homme qui se rend impur lui-même, on le rend impur d'en haut. Et il n'est pas dit qu'on lui ouvre, mais qu'on le rend impur d'en haut. Il faut aussi comprendre pourquoi on lui ouvre, alors que le Créateur ne vient pas avec une exigence envers ses créatures. Rashi explique, le Créateur ne vient pas avec une accusation envers ses créatures. Si c'est ainsi, pourquoi lui donne-t-on d'en haut une quelconque aide pour son mal? Au contraire, d'en haut, il faudrait lui donner de l'aide, comme il est dit, celui qui vient se purifier, on l'aide. Et si on ne lui donne pas d'aide pour son bien, au moins qu'on ne fasse pas d'action d'en haut pour son mal,

Il y a sûrement beaucoup de réponses selon le sens simple. On peut expliquer cela selon le travail. Il est connu qu'au moment où l'homme accomplit la Torah et les mitzvot dans l'aspect du collectif, c'est-à-dire afin de recevoir une récompense, et qu'il ne prête pas attention à la question du « en vue de donner », alors l'homme voit que chaque jour il progresse dans le travail, car telle est la vérité, dans l'aspect de la partie, de l'action, tout ce que l'homme fait est inscrit à son nom. Et dans cet état appelé nom pour son nom, c'est-à-dire l'olishma, l'homme n'est pas capable de voir que c'est nom pour son nom, l'olishma. C'est-à-dire que l'homme n'est pas capable de voir qu'il y a ici une question de manque, qu'il faudrait que ce soit pour son nom, l'ishma, et qu'il agit non pour son nom, l'olishma, mais de façon générale, les actions qu'il fait lui éclairent. C'est pourquoi l'homme n'est pas capable de voir un quelconque manque en lui-même, c'est-à-dire que dans l'aspect du général, il y a une correction, que les actions, ce qu'il fait, lui éclaire sous la forme de hors environnante, ce qui constitue une correction dans l'aspect de l'action. C'est pourquoi l'homme doit être vigilant de ne pas mépriser les actions des mitzvot et bonnes actions, même si elles sont dans l'action seule et qu'il n'y a là aucune intention, c'est-à-dire même si l'homme fait des actions sous la forme de la contrainte, cela aussi est considéré comme une grande chose. C'est pourquoi les personnes qui ne sont pas encore capables de travailler dans l'aspect de l'intention en vue de donner ont une correction, comme mentionné ci-dessus, qu'elles ne voient aucun manque dans leurs actions qu'elles font, afin qu'elles soient dans la joie dans leur travail, comme il est écrit. Servez le Créateur dans la joie. Par contre, lorsque vient à l'homme une pensée et un désir qu'il commence à ressentir qu'il y a sûrement dans l'accomplissement des mitzvot aussi une question d'intention et qu'il s'éveille à faire des actions qui ne sont pas en vue de recevoir une récompense, mais en vue de donner, alors commence un nouvel ordre. Et l'ordre est que l'homme passe alors à travailler dans l'aspect de la gauche, où il commence à faire une critique sur ses actions, si elles sont en vue de donner. Et il entre dans un travail appelé impureté et pureté, ce qui signifie qu'il commence à travailler sur la question de la purification des kélim. Et il est impossible de travailler sur la question de la pureté si l'on ne sait pas d'abord ce qu'est l'impureté. C'est-à-dire qu'il ne suffit pas de ce qui est écrit qu'il y a une question d'impureté, mais l'homme doit ressentir quels sont les dommages de l'impureté, c'est-à-dire ce qu'il perd du fait qu'il sait qu'il est impur. C'est-à-dire, s'il n'était pas impur, qu'aurait-il gagné ? Et maintenant, lorsqu'il est impur, qu'a-t-il perdu? C'est-à-dire, bien qu'avant qu'il ne commence le travail en vue de donner, il savait qu'il y a une question d'impureté et de pureté. Mais il ne savait pas pourquoi l'impureté est une mauvaise chose et la pureté une bonne chose. C'est pourquoi il incombe à l'homme de s'occuper de la reconnaissance du mal, c'est-à-dire qu'il s'efforce d'atteindre que la question du désir de recevoir pour son propre bénéfice s'appelle impureté. C'est-à-dire que cette impureté l'éloigne de la sainteté, c'est-à-dire du Créateur, comme il est écrit, « Vous serez saints car je suis saint, le Créateur votre Dieu ». Ce qui signifie « vous serez séparés », c'est-à-dire comme le Créateur et le Donneur, ainsi l'homme. Toutes ces actions qu'il fait doivent être dans l'aspect du don, ce qui s'appelle sainteté. Et le contraire de cela s'appelle impureté.
Et l'homme doit demander au Créateur de l'aider à atteindre le mal qui se trouve dans les désirs de recevoir pour lui-même. C'est-à-dire que le Créateur l'aide à ressentir la perte que le désir de recevoir pour soi-même lui apporte. Tandis que s'il avait la force du désir de donner, combien il pourrait gagner. C'est-à-dire une grande impureté ou une petite impureté, et de même à l'inverse, une grande sainteté ou une petite sainteté ne se mesure pas à la grandeur de l'impureté ou de la sainteté, mais à la mesure des dommages que l'impureté apporte et à la mesure de l'importance que la sainteté apporte. C'est-à-dire combien de souffrance il ressent lorsqu'il sait qu'il est impur et combien de plaisir il ressentirait lorsqu'il sait qu'il se trouve dans la sainteté. Et selon ce qui précède, il faut interpréter ce que nous avons demandé à propos de ce qu'on dit nos sages, celui qui vient pour se rendre impur, on lui ouvre. Et nous avons demandé, n'est-il pas dit que le Créateur n'accuse pas cette créature à tort? Si c'est ainsi, pourquoi on lui ouvre? Ce qui signifie qu'on lui montre qu'il peut entrer plus avant à l'intérieur de l'impureté. Alors qu'avant qu'il ne vienne pour se rendre impur, le lieu de l'impureté était fermé. Mais seulement lorsqu'il vient pour se rendre impur, on lui ouvre. N'aurait-il pas fallu d'en haut avoir de la miséricorde pour l'homme, comme il est écrit, et sa miséricorde est sur toutes ses œuvres? Et il faut interpréter la question de celui qui vient pour se rendre impur. Que cela signifie? L'homme qui veut entrer dans le travail en vue de donner. Et il est certain qu'il est impossible de travailler en vue de donner s'il ne connaît pas la perte qu'il y a dans le travail en vue de recevoir. C'est pourquoi il vient maintenant pour connaître la mesure du mal qui existe dans le désir de recevoir pour soi. C'est-à-dire, quelle est la mesure du mal qui se trouve dans le désir de recevoir, qui est appelé impureté, qui est l'opposé de la sainteté. Et il demande au Créateur de lui faire savoir la mesure du mal qui se trouve dans le désir de recevoir, qui est appelé impur, c'est-à-dire impur pour l'âme. Et lorsqu'il demande au Créateur de l'aider, alors vient la réponse. On lui ouvre pour voir le mal qui se trouve dans l'impureté du désir de recevoir. Il y a ici deux discernements. A. Celui qui vient pour se rendre impur. B. Celui qui voit déjà qu'il est impur et veut voir plus que ce qu'il voit à présent. Il se demande à voir davantage, on lui donne de l'aide d'en haut, c'est-à-dire comme il est écrit ici dans le Zohar, un homme qui se rend impur lui-même, on l'impurifie d'en haut. C'est-à-dire, après qu'on lui a ouvert, alors il voit qu'il s'est rendu impur, et il demande encore qu'on lui montre la vérité et à quel point il est éloigné de la sainteté. Alors, on la purifie d'en haut, c'est-à-dire qu'il reçoit de l'aide d'en haut, en ce qu'on lui montre la perte qu'il y a dans le désir de recevoir pour soi. Et cela s'appelle qu'il arrive à l'état de reconnaissance du mal. Alors, naît en lui un besoin appelé Kli, que le Créateur l'aide et lui donne la pureté, comme il est écrit. Et je répandrai sur vous des eaux pures. Et par cela, il faut interpréter ce que nous avons demandé. Pourquoi le Zohar dit-il, un homme qui se rend impur lui-même, on l'impurifie d'en haut. N'est-il pas dit que le Créateur n'accuse pas sa créature à tort? Et la réponse est, le fait qu'on la purifie d'en haut, cela s'appelle aide, c'est-à-dire qu'on l'aide d'en haut à voir la vérité, à quel point le désir de recevoir est mauvais et impur, puisqu'il demande